0: en Gascogne toulousaine, qui est aussi comme une tibao.
1: Qu'il tousse comme un cheval.
0: Mais oui, ah c'est bon, quand une personne pousse très très fort. C'est pas dit l'étabé qui toussisse comme un tambour. Ouais, comme un tambour, là aussi, c'est assez imagé. Oui. Ou encore qui toussisse comme une asclaire. Une asclaire, qu'est-ce que c'est ? Eh bien, c'est quelqu'un qui fend le bois et qui tousse fort, Macarel, et qui frappe fort comme un forcené. La toux se traduit en occitan par la tousse, le toussimène, le toussite, et dans certains endroits de la Gascogne, la toussiquère. Alors, concernant le pitchou du voisin, nous n'y a mal que nous n'ajons remède. Il n'est pas de mal sans remède. Une bonne sirop, et c'est la garite, un bon sirop, et il sera guéri.
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3: La nature.
4: Aux gens qui habitent à côté.
5: Bah moi, je sais pas, mais il y a monsieur le maire. Dans son prénom, il y a le maire. Bah, il y a la mère. Du coup, bah moi, du coup, je pense que c'est Ali.
6: Ah, tu penses que monsieur le maire est le propriétaire de la mer?
5: Oui.
6: Et comment on appelle les habitants de la mer?
5: C'est ceux qui habitent dans les îles.
6: Et est-ce que vous savez combien elle mesure, la mer? Est-ce que vous savez jusqu'où ça peut descendre?
5: 60 mètres? 3 km?
4: 100 mètres?
6: Quels sont les animaux qui vivent tout dans le fond de la mer?
5: Une raie? Une pieuvre?
4: Une tortue?
5: Les étoiles de mer?
4: Les corails?
5: Les requins?
4: Les poissons?
7: Et avec ceci?
8: Oui!
7: Ce sera tout?
8: Non!
7: Ce sera tout?
8: Non!
7: Ce sera tout?
8: Non!
7: Ce sera tout?
8: Non!
6: Comment ils font pour voir?
5: Ils ont une vision plus adaptée dans l'eau.
4: Ils ont des gros yeux.
6: Mais des fois, il fait vraiment très nuit. Hein, vous avez vu des images, des fois?
5: Non, parce qu'en fait, il y a des poissons qu'ils ont une antenne où il y a une petite boule qui fait de la lumière.
6: Mais ils n'en ont pas tous. Alors comment ils font les autres, ceux qui n'ont pas de lampe?
5: Ils s'approchent d'eux et du coup, ils voient.
6: Tu penses qu'en fait, il y en a qui ont des lampes et ceux qui veulent voir, bah, ils suivent ceux qui ont des lampes?
5: Ouais.
6: Et quel est le plus gros des animaux, selon vous, qui vit sous l'eau, tout dans le fond de l'eau?
5: Une pieuvre. Des grosses pieuvres.
4: Des baleines.
5: Une grosse baleine.
4: Un requin.
5: La barrière des corails.
8: Barrière de corail!
6: C'est quoi la barrière de corail?
5: Bah, ça permet pour pas que les requins aillent manger ceux qui sont après la barrière.
6: C'est comme une clôture, en fait?
5: Un peu. C'est comme un filet dans l'eau, et c'est pour que les gens ils se baignent dedans et pour pas que les requins ils mangent les gens qui se baignent.
6: Parce que les requins, ça mange les gens?
5: Les requins, c'est méchant, donc moi, je pense que oui.
4: Des fois, je regarde des vidéos de requins, et du coup, et ben, je vois où des fois, ils en mangent des gens. Et je pense que c'est très, très, très méchant.
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9: En vous baladant du côté d'Ahun, dans le bourg, peut-être que vous avez déjà fait une petite pause pique-nique au jardin Jacques Lagrange, qu'on appelle aussi le jardin lapidaire. Mais c'est quoi son histoire ?
10: Nathalie Manot, je suis animatrice à l'Office de tourisme Creuse Sud-Ouest. C'était le jardin de la maison qui est là face à nous, ce très bel hôtel particulier, l'hôtel Joran. Mais avant même d'être le jardin de cet hôtel Joran, on imagine qu'ici nous sommes dans les fossés de la ville médiévale. Et ce jardin, eh bien, il donne de la profondeur avec cette grande allée et ça donne encore plus de valeur et d'importance à cette belle maison. C'est vraiment une mise en scène architecturale. Le premier portail semble suffisamment large pour qu'un petit véhicule y passe. Le deuxième est tout petit, mais ça donne cet effet de longueur.
9: Pourquoi on appelle aussi ce jardin le jardin lapidaire?
10: Parce que autour de nous, eh bien, il y a plein de pierres. Alors, ce sont toujours des pierres anciennes qui sont là pour témoigner de l'histoire d'Ahun. C'est un peu comme un musée à ciel ouvert qui nous raconte l'histoire d'Ahun depuis l'époque gallo-romaine, Assitodunum à l'époque, jusqu'à nos jours. Jacques Lagrange, il a acheté dans les années 90 cette maison et à sa mort, sa compagne a légué le jardin à la municipalité et elle a demandé à ce que ce jardin devienne un jardin lapidaire, donc un jardin souvenir, historique, promenade. Jacques Lagrange, c'était un artiste. Alors, il n'était pas creusois d'origine, mais il a beaucoup aimé la Creuse. Il est venu ici pour aller auprès de Jean Lursa faire des tapisseries à Aubusson. Il était peintre, il était cartonnier, il était grand collectionneur. C'est aussi pour ça qu'il voulait une grande maison. Il collectionnait les horloges de gare, les enseignes de magasins. Ça prend beaucoup de place. Il a contribué à l'architecture. Enfin, c'était vraiment un artiste avec plusieurs facettes. Et il aimait se trouver ici, dans la Creuse, dans cet espace très naturel, avec une histoire riche. Alors, je vais te dire mon coup de cœur. Et en regardant bien la frise végétale qui est là sur le pignon, on va le trouver ce cœur. Il est en bas, à gauche, il est très stylisé. C'est vraiment un motif que Jacques Lagrange utilisait beaucoup dans ses tapisseries, dans ses peintures. Donc cette frise, elle représente une branche. Il l'avait dessinée pour illustrer le poème d'un de ses amis, Eugène Guivic. Et ce poème s'intitule « Temple du Merle ».
11: Marie-Ève,
0: et Geoffroy.
11: Notre fille prend des cours de piano juste à côté. En attendant son cours, on aime bien se promener ici, oui.
12: Il y a des urnes funéraires. C'est un petit site archéologique. C'est sympa, puis il y a de jolis des petits buis qui sont bien taillés. C'est un joli jardin.
13: La prochaine fois que vous passez par le jardin Jacques Lagrange, jetez un œil à ce petit cœur sur la façade.
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1: Je marche à côté d'une jeune femme qui est habillée vraiment très rétro.
2: Bonjour.
1: Bonjour. C'est très joli votre tenue.
2: Merci beaucoup.
1: Vous me parlez un peu de votre inspiration ?
2: Oui, en fait, je m'inspire énormément donc, de la mode des années 20, 30 aux années 60. Et j'aime porter donc, des pièces d'époque et des pièces aussi de belle qualité avec de la bonne matière. Donc on en parle justement à l'instant.
3: On parlait de l'importance des belles matières et elle me parlait de son manteau qui est en laine et cachemire et qu'elle avait trouvé pour quelques euros au fripe.
1: Et puis, si je peux me permettre, il y a aussi un côté par conséquent très féminin.
2: Oui, aussi. Ouais. Bah, j'aime énormément tout ce qui touche à la féminité. Je trouve que c'est quelque chose de très beau, de pas en avoir honte en fait. Je pense qu'il y a une espèce de honte de la féminité qui s'est développée. Je l'ai remarqué très tôt, même quand j'étais au collège, et simplement les choses féminines étaient vues comme moins bien, comme moins intéressantes, moins intelligentes. Et on va dire que le vêtement n'est pas une personnalité à proprement parler, mais le vêtement sert à sublimer. Et la féminité, je trouve qu'elle sublime tout le monde, même parfois les hommes aussi.
1: Et vous ?
3: Moi, je pense que la féminité, moi, avant, j'ai jamais porté de pantalon avant mes 20 ans. Donc, au collège, j'étais souvent assez moquée. Bon, je pense qu'on a eu un peu le même parcours, mais j'étais souvent assez moquée parce qu'on me disait que soit j'essayais de faire trop fille, soit j'essayais de faire un peu nunuche, etc. Il y avait un peu cette haine de tout ce qui touchait aux filles. C'était souvent un peu décrié. On disait, oh, mais ça, c'est un truc de fille. Et du coup, il y avait cette tendance à vouloir être pas comme les autres filles et à vouloir se démarquer. Et du coup, maintenant, c'est bien quand on est adulte de pouvoir l'assumer et puis de trouver des copines aussi où on peut l'assumer.
1: Oui, aussi.
3: Ça aide beaucoup.
1: Est-ce que pour terminer, on pourrait tenter une petite description ?
2: Bien sûr. Alors, je porte un très long manteau marron avec un béret assorti, une robe longue à carreaux marron également, avec une ceinture en cuir toujours marron, une chemise ancienne à col, alors je ne sais pas si on la voit bien, mais blanche, des gants...
1: Dentelle.
2: Oui, dentelle.
1: Des gants magnifiques.
2: Des gants, je crois, qui datent des années 70, marron et beige. Chaussures aussi des années 70, marron. Un maquillage, donc, un rouge à lèvres couleur brique. Et les yeux assortis dans des tons marrons également.
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5: Arnaud Fromage, bonjour, bonjour.
6: Bonjour, bonjour.
5: Oh, ça fait beaucoup de bonjour, dites-moi. Bon, Arnaud, aujourd'hui, quand le général de Gaulle vient en Franche-Comté ?
6: Eh bien, il se passe toujours quelque chose. D'autant qu'il y est venu plusieurs fois dans la région, trois fois déjà à l'automne 1944, pour préparer la libération de Belfort, lors d'une réunion secrète avec le général Delattre de Tassigny et Churchill au château de Montalembert, à Mèche, après la libération. Ensuite, quand de Gaulle est venu saluer les villes libérées, Besançon, Morteau, Grandcombe, Châteleux, mais ce n'est pas la dernière fois que de Gaulle va venir dans la région. En 1959, sur la route qui le mène en Alsace, il en profite pour aller faire quelques petites pauses dans le territoire de Belfort. À chaque fois, le grand homme descend de sa déesse noire et passe quelques minutes à discuter avec les habitants, stupéfaits de voir le général en vrai dans leur commune. À Rope, Saint-Germain, Felon, La Chapelle sous Rougemont, La Rivière, Fontaine, Foussemagne et à Angeau. Angeau, 206 habitants, où de Gaulle est accueilli par la foule dans l'unique rue ornée de drapeaux et de bandeaux bleu, blanc, rouge. Anecdote amusante, le village d'ailleurs, qui ne possédait pas autant de décorations, est allé les piquer chez les voisins de Dell.
5: Ah, bon, mais Arnaud, la grande tournée de Gaulle en Franche-Comté, c'était en 1962.
6: Oui, la tournée des Grands-Ducs même. Le 14 juin, il atterrit à la base aérienne militaire de Luxeuil, avant de se rendre à Vesoul, puis de filer vers Dole, à bord cette fois d'une Simca présidentielle. Ensuite, direction Arbois, puis Poligny, Lons-le-Saunier, où à chaque fois, il est accueilli en héros. Le lendemain, il continue sa tournée par le Haut-Jura, Saint-Claude, Moret, Morbier, Saint-Laurent, Grandvaux, Cise, un petit quart d'heure à Champagnole, et ensuite direction Équevillon, Onglières, Plénise et Sanzeau, avant de remonter dans le Doubs, un discours à Pontarlier, à Besançon. Bref, le marathon présidentiel se termine le 17 juin dans le territoire de Belfort.
5: Et bah dis donc, et pendant toute la durée de ce périple, il a eu un problème majeur.
6: Oui, pendant ces 4 jours en Franche-Comté, le général de Gaulle ne s'est pas contenté de prononcer des discours et de serrer des louches. Non, il a bien fallu qu'il dorme aussi. Or, Charles de Gaulle est grand, très grand même, 1m96 au garrot. Donc les préfectures vont galérer à chacune de ces étapes pour lui trouver un paddock à ses dimensions. D'ailleurs, l'Élysée a fait réaliser en avance des lits sur mesure. Alors, pour la première nuit de sa visite à Vesoul, l'on apporte donc à la préfecture le lit spécial du général. Sauf que l'année 1962 est très tendue. C'est la fin de la guerre d'Algérie, une partie des accords d'Évian est d'ailleurs négociée en secret au Fort des Rousses pendant ce voyage présidentiel. De Gaulle a échappé de peu à l'attentat du Petit Clamart, alors son service de sécurité est sur les dents. Ainsi, il lui déconseille de dormir à Vesoul même et préfère l'envoyer à la base aérienne de Saint-Sauveur, jugée plus sûre. Mais si les hommes et les véhicules ont pu faire le transfert, le lit, lui, eh bien, il est resté à Vesoul, dans les appartements du préfet. Et il y est toujours, d'ailleurs, parce que l'Élysée ne l'a jamais réclamé. Alors, l'histoire ne dit pas si De Gaulle a bien dormi ce soir-là, mais en tout cas, c'était pas dans un lit à sa taille.
5: Non, c'est certain, ça. Merci beaucoup, Arnaud Fromage, et puis à demain.
6: À demain.
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7: En Pays de Savoie, la place du village, c'est d'abord une émission de télé, c'est une grande communauté sur les réseaux sociaux et c'est aussi un rendez-vous quotidien sur votre radio ici, Pays de Savoie, avec Jean-Noël et Philippe de Paris. C'est l'heure d'une nouvelle histoire, quelque part en Savoie, avec vous Philippe, bonjour.
8: Bonjour Laurent, bonjour à toutes et à tous.
7: Ah, parmi vos rencontres, là vous êtes allé dans une étonnante série de Montémont.
8: Eh oui, on est allé à Montémont, c'est la direction de la Maurienne. Et on s'arrête justement dans le hameau de la Scie, au-dessus du beau village. Village de Montémont à 1300 mètres d'altitude. Et là, on rencontre Joël Gontier dans une scierie, mais pas n'importe quelle scierie, une scierie complètement dans son jus, une scierie d'époque. Et Joël nous dit, c'est une scierie qui a été mise en place par mon grand-père et je tenais absolument à la remettre en route. Elle a commencé à fonctionner en 1905. Elle a été créée de manière assez curieuse lorsqu'un village d'à côté a brûlé et comme on ne pouvait pas tout refaire tous les toits avant l'hiver, il a fallu créer la scierie justement, pour faire le bois, pour faire les chalets du village qui avait brûlé, vous avez compris.
7: D'accord.
8: Un bel exemple de solidarité à l'époque.
7: Et puis ce qui manque, il a été fidèle à la scie. Combien de temps il a mis pour la refaire?
8: Il a mis 4 ans, 4 ans pour la refaire de A à Z, c'est un énorme travail. Aujourd'hui, cette scierie à l'ancienne marche parfaitement, c'est un véritable plaisir d'avoir fonctionné. Elle fonctionnait autrefois à l'eau avec un petit barrage en amont, comme toutes les scieries, avec une conduite forcée bien sûr. Au bout de la conduite, il y avait une roue à aube, hein, comme autrefois d'ailleurs. Il fallait 12 heures pour remplir la retenue d'eau. Et à l'époque, on sciait, nous dit-il, tous les jours, y compris le dimanche, dès qu'il y avait de l'eau, on sciait. Et le torrent sur lequel se trouve la scierie a une particularité, il ne gèle pas en hiver. Je rappelle qu'on est à 1300 mètres d'altitude, c'est-à-dire qu'on peut travailler toute l'année.
7: Est-ce que cette scierie fonctionne encore aujourd'hui?
8: Absolument, Laurent, elle fonctionne toujours. Et si quelqu'un a besoin de couper, d'avoir un sapin, de couper un sapin pour faire quelques planches, aucun problème. Il nous dit aussi, Joël, qu'on fait des chevrons avec la charpente, et tout ceci se fait dans la plus grande convivialité. Or, c'est pas industriel, attention. Et Joël nous précise que c'est justement la scierie qui a donné le nom du village. La scie, mais ça, on s'en est
7: douté. Est-ce qu'on peut la visiter?
8: Oui, on peut la visiter. Il y a même des touristes qui viennent la visiter, cette scierie, par l'intermédiaire de l'Office du tourisme de la grande station d'à côté. C'est Saint-François-Longchamp, que
7: oui,
8: vous connaissez pas très bien. Et ça se fait durant l'hiver, un jour par semaine. Il y a même des touristes qui veulent repartir avec une planche, nous dit Joël. Joël qui montre aussi ses outils hein, pour aller chercher le bois, pour descendre dans la scierie à tous ces touristes. Et si vous passez un jour par Montémont, n'hésitez pas à vous arrêter. Demandez à Joël, il se fera un grand plaisir de vous montrer sa scierie à l'ancienne. Il est intarissable, il est passionné et passionnant.
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1: Voici Pauline Guillouche, hépato-gastro-entérologue à Nantes. C'est un médecin très suivi sur les réseaux sociaux. Elle y partage sa passion pour la médecine avec l'envie de la rendre simple, claire et accessible à tous. Mais comment devient-on hépato-gastro-entérologue ?
2: Dès la quatrième année de médecine, quand on passe en stage en fait pendant nos études, moi j'ai été happée par le service de gastro-entérologie du CHU de Nantes, où j'ai fait toutes mes études et mon internat et mon clinica et quelques années de praticien hospitalier. Et c'est une rencontre avec les médecins, avec les seniors, avec nos mentors en fait. Et là, je me suis dit, ok, c'est vraiment cette spécialité que je veux faire.
1: Qu'est-ce que vous aimez le plus dans votre métier aujourd'hui, Pauline ?
2: Les rencontres avec les gens, le fait de les suivre. Comme je suis installée en libéral, je peux voir les patients des années et des années après. Donc en fait, je suis leur évolution. Je suis leur vieillissement aussi, je suis leur petit parcours de vie, leurs accidents de vie parfois. Et ça, c'est en dehors évidemment de la consultation et de ce qui les amène. Mais c'est ça qui rend la relation hyper intéressante entre le patient et le praticien. Moi, je ne serais pas la même sans toutes les rencontres que j'ai faites depuis le début de ma carrière. J'ai toujours des histoires qui m'ont marquée, qui m'ont inspirée. Et bien sûr que c'est ces rencontres qui, aujourd'hui, font que j'ai envie de continuer ce métier.
1: Vous êtes présente sur les réseaux sociaux, Pauline, pour vulgariser un peu la médecine. Vous avez plus de 200 000 followers, donc 200 000 personnes qui vous suivent sur les réseaux sociaux. Ça veut dire que même les médecins doivent s'y mettre ?
2: Tous les médecins doivent s'y mettre pour contrer les fausses informations en santé, ça c'est clair et net. Donc oui, j'encourage chaque confrère et chaque consoeur à s'y mettre, c'est passionnant, c'est un autre terrain de jeu, on va dire, un autre terrain d'exploration que sont les réseaux sociaux.
1: Vous êtes surprise justement de l'intérêt qu'on porte à toutes les vidéos que vous pouvez publier, à tout ce que vous pouvez dire sur les réseaux sociaux ?
2: En ce qui concerne ma spécialité, je vois que le ventre, effectivement, intéresse les gens, probablement les angoisses. Donc, ils sont allés chercher l'information ailleurs que sur mes vidéos. Et puis, ils ont plein d'idées qui sont fausses. Et l'idée, c'est de se dire, revenez vers peut-être la parole du professionnel de santé. Donc, j'essaye de les rattraper et peut-être de contrer effectivement ce qu'ils ont vu. Parce que ce qu'on sait, c'est que l'information fausse, elle diffuse de façon virale par rapport à une information vraie qui a beaucoup plus de mal à circuler. Donc c'est pour ça qu'il faut qu'on soit nombreux à apporter cette parole.
1: Qu'est-ce qui vous rend le plus fière aujourd'hui, Pauline ?
2: Waouh, c'est mes enfants, en fait. Et si on en revient sur le métier, c'est de pouvoir accompagner les gens dans la durée. Ça, c'est vraiment une grande fierté.
1: Avec Pauline Guillouche, la médecine sort des cabinets pour aller à la rencontre du public. Une approche pédagogique et humaine qui permet à chacun de mieux comprendre et de se réapproprier sa santé.
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3: C'est la Camille Minute, votre chronique de la joie et de la bonne humeur. Aujourd'hui, on va parler des red flags. Alors c'est quoi un red flag ? Un red flag, c'est littéralement un drapeau rouge. Dans la vraie vie, ça veut dire attention, danger, fuis, cours, ne réponds pas à ce message. Le red flag, c'est le petit signal que ton cerveau voit mais que ton cœur ignore, en disant « Non mais ça va, je gère, on va gérer ». Le red flag, c'est pas encore une catastrophe, c'est l'annonce de la catastrophe. C'est le teaser du film d'horreur. Il dit « Je suis pas jaloux ». Par exemple, si le mec il dit « Je suis pas jaloux », mais il connaît l'heure de ta dernière connexion avant tout le monde, il est jaloux, ok ? Si elle te dit « Ah mais moi je suis très cool », mais qu'elle fouille dans ton téléphone, même quand il est éteint, elle est pas cool. Un red flag, c'est pas un défaut, c'est un avant-goût du problème. C'est quand quelqu'un te dit « Ah, moi je suis comme ça » et que toi, au lieu de partir, tu réponds « Ah, bah parfait !» Non, fuis, cours ! Bref, les red flags, c'est simple. Si tu te dis « Ça va sûrement passer », eh ben ça passera pas. Voilà, c'est aussi simple que ça. Alors maintenant, ce que je vais faire, c'est que je vais vous lister, parce que l'être humain va toujours trop loin, des red flags vraiment exagérés, des red flags qu'on voit sur les réseaux sociaux qui sont vraiment... Ça va beaucoup trop loin. Une fois, j'ai vu une vidéo, il y a une nana, elle a sorti « Moi, j'ai un red flag. Mon red flag... C'est les mecs qui tiennent la barre du métro dans le métro. Donc maintenant, en fait, il faut choisir entre tomber par terre ou être célibataire. Il y a un mec, il a dit, une fille qui finit son assiette, c'est un red flag. Frérot, elle a juste faim. Hein. C'est pas toxique, c'est la dalle, ça s'appelle. Après, il y a des red flags. Il y a quelqu'un qui dit, moi, red flag, c'est quelqu'un qui met son réveil à 6h du matin, même le week-end. Excuse-le d'être pauvre, hein. Il veut bosser, ce monsieur-là. Il y a quelqu'un qui a dit, voilà, moi, mon red flag, une personne qui aime l'eau plate. Donc en fait, si t'aimes pas les bulles, t'es toxique, quoi, t'es dangereux. J'ai vu aussi, mon red flag, c'est quelqu'un qui répond trop vite au message, ou trop lentement. Le bon timing, c'est jamais bon, quoi. Il y a un mec, il a dit, Moi, mon red flag, c'est une fille qui dit « on verra ». C'est pas un red flag, ça. C'est une promesse honnête. Et j'espère qu'elle le verra pas, le mec. Hein. À ce rythme-là, respirer va devenir un red flag. Bientôt, il aspire par le nez, c'est un red flag. Les gens, ils veulent plus une relation, ils veulent un CV sans défaut. Et même là, ils trouvent un red flag dans la photo. Avant, on cherchait l'amour. Maintenant, on cherche la faute. C'est bien ça, le problème.
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4: Je vous emmène dans les locaux d'un transporteur mayennais, ceux de Brégé, entreprise de plus de 1000 collaborateurs. Il y a 12 agences en France, une présence également en Espagne et au Portugal. Le siège est à Saint-Berthevin, où il y a les bureaux, des entrepôts et aussi un garage, un atelier de réparation et d'entretien des véhicules. Je démarre la visite avec Sébastien Bluteau, c'est le chef d'atelier, dans une partie de ce garage que je trouve un peu trop calme.
5: Oui, en effet, là on se situe dans le magasin, donc le magasin des pièces détachées dans lesquelles on va retrouver les composants nécessaires soit pour la carrosserie, soit pour les entretiens des véhicules.
4: Bon, moi je veux entendre du bruit et voir du monde. Je pense qu'il faut s'avancer par là.
5: Oui, en effet, en allant par ici, je pense qu'on va trouver plus d'activité.
4: Voilà, on rentre dans l'atelier où il y a plein de pneus. Alors des pneus de camion, évidemment. Là, on est sur du format, du volume XXL.
5: Ouais, tout à fait. Donc là, on va retrouver les pneus à la fois pour les remorques et pour les tracteurs, les véhicules moteurs. On travaille tous nos pneumatiques ici en local, sauf bien sûr les véhicules qui crèvent sur la route pour lesquels on fait des dépannages à l'extérieur.
4: Vous êtes combien à travailler dans cet atelier en tout, Sébastien ?
5: Les pneumatiques, c'est 2 personnes. Et si on élargit à l'ensemble de l'atelier des activités de l'atelier, on est en tout 20 personnes. On va inclure dans ces 20 personnes toute la partie aussi administrative qui fait le planning et qui contribue aussi à piloter les activités, qu'elles soient ici en interne ou qu'elles soient en externe.
4: Et justement, on se rapproche de vos mécaniciens. Oh là là, il y a de l'étincelle là devant nous.
5: Ouais, donc là on est sur des opérations de carrosserie. Donc ils vont consister à remettre et maintenir en état les remorques pour que les opérations de chargement puissent se faire en sécurité pour le conducteur et puissent se faire de façon efficace au moment des passages chez les clients.
4: Alors au sein de l'entreprise, un camion va faire jusqu'à 800 000 km. Pendant notre conversation avec Sébastien, nous sommes interrompus par un gros bruit.
5: Donc là, on est sur le démontage de roues sur un véhicule moteur, donc justement pour pouvoir effectuer les opérations sur les pneumatiques.
4: Alors, il y a environ 350 véhicules moteurs, donc les cabines. Pour le nombre de remorques, c'est le double. Alors, il y a des diesels, une partie qui roule au gaz, une nouvelle génération de véhicules électriques. Dans l'atelier, je rejoins Steven, c'est l'un des salariés mécaniciens chez Brégé. Il est en train d'intervenir sur l'un des poids lourds.
6: Mon collègue est en train de démonter la face avant parce qu'il a tapé un sanglier.
4: C'est pas votre collègue qui a tapé, c'est le camion,
6: non,
4: le poids lourd.
6: Oui, oui. Quand même, on fait aussi des entretiens. On va basculer pour voir s'il n'y a pas une fuite. On va faire un peu de tout ça, un peu de préventif.
4: Et vous, apparemment, vous êtes le chef d'équipe, Steven, vous confirmez ?
6: Oui, je gère 2 gars avec moi. On est soit de matin, soit d'après-midi. Le garage, il est ouvert de 5h30 à 21h.
4: Et donc là, aujourd'hui, vous êtes de l'équipe du matin, ce qui veut dire que vous êtes réveillé à quelle heure ? Hyper tôt ?
6: Eh bah, bien, 4h30, on est debout pour être là à 5h30.
4: Qu'est-ce qui vous plaît dans votre métier ?
6: On aime bien travailler sur la mécanique, on aime bien avoir un peu les mains sales, un peu toucher à tout.
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1: Clarisse, 51 ans, de Romande. Je suis coach en men training. C'est de la recherche de personnes disparues avec les chiens. On va donner une odeur de référence à un chien, l'odeur d'un humain, et il doit partir le chercher.
2: Mais c'est un sport, c'est un exercice ?
1: Il y en a qui le pratiquent en sport, il y en a qui le pratiquent pour ensuite faire du réel, moi je le pratique pour faire du réel, et après il y a des gens qui viennent simplement passer une bonne journée avec d'autres gens, et avec leur chien.
2: Quand vous dites réel, c'est-à-dire ?
1: C'est-à-dire que je fais partie d'une association, on peut être appelé par la police, on peut être appelé par les familles aussi.
2: Pour trouver des gens ?
1: Tout à fait.
2: Que pour les chercher.
1: Exactement.
2: Et alors vous cherchez avec quel chien ?
1: Alors moi j'ai une Alano espagnole.
2: Et elle s'appelle comment ?
1: Macaï.
2: Et est-ce qu'elle était prédisposée justement à bien renifler, à utiliser sa truffe ?
1: J'ai pris ce chien-là parce que c'est un chien de chasse espagnol. Tous les chiens ont de l'odorat. Premier sens qui se développe chez eux, c'est le sens de l'odorat pour pouvoir trouver la mamelle. Après, il y a des chiens qui vont avoir plus de difficultés. Ceux qui sont très brachycéphales, le nez très écrasé. Parce que.
2: Petit bulldog, non ?
1: Voilà, c'est pas qu'ils ont moins d'odorat. Le problème, c'est qu'ils vont être moins capables de travailler sur des longues distances.
2: Ils ont le cou trop petit.
1: Non. Le chien est toujours tenu en longe. Cette longe, c'est un cordon ombilical. Donc si votre chien, il sent que vous n'êtes pas motivé à aller jusqu'au bout de la piste, il n'ira pas jusqu'au bout de la piste.
2: Quand vous dites la piste, c'est-à-dire que le chien doit retrouver une odeur.
1: En fait, il doit suivre le tracé qu'un autre humain a fait. Donc on lui donne l'odeur de cet autre humain et il doit suivre tout le tracé.
2: L'humain s'est frotté à des endroits stratégiques ?
1: Non, il a marché. En fait, là, vous voyez, vous et moi, tous les deux, on est en train de mélanger toutes nos odeurs. Et oui, l'air de rien, c'est pas...
2: J'ai mis du déo. Hein.
1: On mélange nos odeurs et on est en train de faire ce qu'on appelle un pool d'odeurs. C'est-à-dire que notre odeur, au fur et à mesure, là, elle grandit sur la place.
2: Alors nous, on ne le sent pas, mais le chien, oui.
1: Tout à fait.
2: Ah ouais.
1: Il est capable de parfaitement faire la distinction entre vous et moi, même si on est côte à côte.
2: Ça fait combien de temps que vous faites du men trailing ?
1: Ça fait un peu plus de 10 ans.
2: Et qu'est-ce qui vous a motivé au départ ?
1: J'avais un chien qui était sensible sur les humains, qui avait eu une mauvaise expérience dont je n'étais pas au courant. Du coup, il avait un peu peur de l'humain. J'ai commencé cette discipline pour qu'il ait un petit peu plus confiance en l'humain, en se disant c'est sympa, en fait l'humain me donne une récompense même quand je le connais pas.
2: Mais un chien fifou et tout, ça peut lui faire du bien de faire ça ?
1: Oui, parce que ça va le canaliser et ça apprend aussi beaucoup au maître à rester concentré sur son chien. Aussi, ça leur apprend à lâcher prise. On a pour habitude de contrôler notre chien tout le temps, sauf que là en fait on contrôle pas, parce que c'est pas nous qui savons où est l'odeur, c'est le chien qui sait.
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3: L'auteur du livre que je vous présente aujourd'hui dans Toujours à la page les a tous interrogés. Ce père de famille qui, après avoir tué femme et enfant, s'inquiète du sort de sa chienne. Ce japonais cannibale interpellé au bois de Boulogne, ou encore ce membre de la Société de protection des oiseaux soupçonné d'être un tueur en série. Jacques Poinaz fut commissaire de police, chef adjoint de la brigade criminelle de la police judiciaire de Paris, également chef de l'unité de coordination de lutte antiterroriste. Cet Ardéchois de naissance témoigne de sa carrière dans « Le temps des aveux », « Le réfrigérateur du japonais cannibale » et autres récits de la brigade criminelle, un livre paru chez Mareuil Éditions. Le retour sur 13 des enquêtes les plus marquantes de sa carrière, avec en ligne de mire, à une époque où l'ADN n'était pas encore la reine des preuves, l'obtention des sacro-saints aveux. Des aveux qui viennent ou non, et qui dissimule parfois une partie de la réalité, qui laisse aussi souvent l'enquêteur avec un sentiment de frustration. Jacques Poinaz.
4: Oui, de la frustration, parce que les aveux ne sont pas toujours totalement sincères, ou complets, ou indiscutables. Il y a souvent une fragilité de l'aveu, puisque lorsque dans les aveux, on se projette déjà dans le procès et la preuve devant les assises pour les homicides. Mais ces histoires, c'est aussi ce basculement de la personne qui avoue, et souvent, même si le policier avant tout est content d'avoir résolu une affaire, parce qu'une affaire criminelle est toujours un poids pour les policiers, mais il y a également parfois un peu de, sinon de pitié, du moins de tristesse de voir un homme qui parfois avait une vie jusque-là normale et qui bascule dans le monde de la prison pour une longue peine.
3: Mais quelle perception vous avez de ça quand vous êtes face à quelqu'un qui n'est pas un criminel aguerri et qui bascule pour des raisons qui paraissent en fait futiles, si on y pense bien?
4: Alors, je crois que ça reste un mystère de l'homme, un mystère de l'humanité. Comment comprendre que quelqu'un qui a jusque-là eu une vie parfaitement banale, d'un seul coup, pour des raisons difficiles à imaginer, passe à des actes terribles?
3: On voit la grande diversité des affaires que vous avez traitées. C'est d'autant plus agréable à lire qu'effectivement, on ne sait jamais où vous allez nous emmener à chacune des histoires. Comment vous avez fait la sélection?
4: J'ai pris celles qui sont restées dans ma mémoire, je dirais, qui m'ont laissé un sentiment, soit de satisfaction, soit d'échec, ou comme celles qui se passent en Ardèche, où je reviens pratiquement dans mon village natal pour enquêter sur une affaire d'explosifs dans la communauté de l'ex-tueur de l'Ardèche, Pierre Conti. Mais souvent aussi parce que ce sont des affaires qui ont quelque chose de particulier, parfois de presque burlesque, parfois de troublant, comme ces adolescents qui, pour donner un alibi à leur ami, inventent un stratagème un peu diabolique. J'ai essayé de montrer que la réalité est souvent plus surprenante que la fiction même.
3: Et c'est sans doute ce qui est le plus fascinant dans chacune des histoires que nous confie Jacques Poinaz. Et ce qui est captivant, c'est ce récit au plus proche du travail de l'enquête et les impressions, les réflexions que partage l'auteur avec nous au fil de chacune. Alors si vous êtes fan de faits divers, jetez-vous sur Le Temps des aveux de Jacques Poinaz, paru aux éditions Mareuil.
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5: Aujourd'hui, direction Nîmes pour une soirée pas comme les autres. Je me la joue Michel Jonas. J'ai testé The Reef Jazz Club.
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5: Sur le Jean Jaurès, un lieu où le jazz, le swing et la bonne humeur se dansent autant qu'ils s'écoutent. Dès l'entrée, les lettres du riff s'affichent sur le sol en mosaïque. Le bar longe la salle, la lumière se fait plus douce et au fond, un filet lumineux vous aspire vers la piste. Loan donne déjà un coup. Ça tape du pied, ça compte, on reprend. Et surtout, personne ne se décourage. Tout âge confondu, des sourires, des envies communes de découvrir l'univers du boogie-woogie, du West Coast Swing et du Linky Up. Bon, soyons clairs, on ne devient pas Fred Astaire en une heure.
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5: Mais Florent Yamas, multiple champion du monde et de France, vous met tout de suite à l'aise. Ses conseils sont en or. C'est l'autre professeur, le créateur du lieu. Et le jeudi, place à la jam session. Les musiciens sortent leurs instruments, piano, batterie, sont déjà là. Et c'est parti pour le bœuf, endiablé. Petite anecdote, Florent m'explique que dans les années 30, on faisait patienter le public entre deux morceaux avec des sketchs d'humoristes. C'est ainsi qu'est né le stand-up. Ambiance décontractée, on peut s'installer dans la cour pour papoter, boire un verre, grignoter un plateau gourmand. Une soirée qui met le cœur en swing et le sourire aux lèvres. Le Reef Jazz Club, c'est 36 avenue Jean Jaurès. À Nîmes, pas besoin d'équipement spécial, hein. Vous venez juste pour vous amuser. Retrouvez-les sur Facebook et Insta avec des vidéos incroyables. Et si vous aimez, venez prendre l'apéro swing un dimanche aux alentours de 17h. Bon, moi un peu parti, un peu naze, je ressors de la boîte de jazz, prendre le rythme de ma vie. Donc, j'ai testé, j'approuve et je dis...

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1: Empathique, sociable, chiante.
2: Moi je file la rancard à ceux qui n'ont plus rien.
3: On m'a dit, les restos ont besoin de bénévoles, si tu veux y aller, je te fais rentrer. Et puis voilà, j'ai mis les pieds, on m'a dit une demi-journée, deux demi-journées par semaine, c'est très bien. Et pour finalement arriver à pratiquement 5, 6, 7 jours, des fois, 7 jours sur 7, il y a des semaines, c'est très lourd, mais bon, on le fait volontiers et vraiment avec passion. Et puis ben voilà, j'y suis allée, j'ai poussé la porte, et puis depuis, ben, la porte s'est jamais refermée.
4: Finalement, vous n'êtes pas à la retraite, clairement, dans le rythme du quotidien, Dominique, vous êtes à plus qu'à temps plein.
3: Oui, et c'est d'ailleurs ce que les enfants me reprochent. Là, je suis partie une semaine à Paris, là, en formation pour les restos, et ensuite pour aller voir ma petite fille et ma fille. Mais j'avais l'ordinateur, il a fallu que je repasse des trucs. Oui, tu es là et tu fais encore. Ben non, mais ça va vite, hein, t'inquiète.
4: J'imagine qu'il y a quand même un peu de fierté.
3: Oui, bien sûr, ils ne me verraient pas rester à la maison. Non, parce qu'ils savent, bon, c'est pas mon caractère de rester là, à ne rien faire ou rester planté devant la télé. Bien sûr, ils sont très contents de ce que je fais. Hein. Ils voient que ça me permet de continuer d'avoir une vie active.
4: Au-delà d'une occupation, qu'est-ce que vous en retirez de ce bénévolat au Resto du Cœur, Dominique ?
3: C'est toujours le contact avec les personnes, hein, surtout de voir un petit peu cette population qui a vraiment besoin de nous, et on se sent vraiment utile de les aider. On fait un maximum pour les aider, donc pour essayer vraiment d'améliorer le quotidien de toutes ces personnes.
4: Est-ce que vous créez aussi un peu du lien avec certaines de ces familles? Il y en a que vous accompagnez depuis un petit moment?
3: Oui, bien sûr. On ne devrait pas dire, mais des fois, de temps en temps, on a nos petits préférés, c'est sûr. Hein. On en a qui, à chaque fois, chaque distribution, nous disent merci. Et un merci, ça soulage énormément. Ça vaut vraiment deux ou trois critiques.
4: Je peux vous demander quel âge vous avez, Dominique?
3: 76.
4: Vous avez réfléchi.
3: On ne s'en rend pas toujours compte. Il faut faire le calcul, hein, depuis un certain temps, de bouger de calculer.
4: Et vous voyez continuer jusqu'à quand?
3: Je ne sais pas. Peut-être un petit peu lever le pied. Complètement lâcher, non. Mais un petit peu lever le pied, avoir retiré certaines casquettes quand même. Les années passent, hein, et tant que je suis encore un petit peu valide, j'aimerais bien pouvoir en profiter.
4: Vous diriez que ça vous maintient en forme aussi, cette activité?
3: Ah oui, bien sûr. On est obligé de réagir, on est obligé d'être là. Oui, ça vous booste automatiquement, parce que sinon, si vous restez à rien faire, vous faites quoi, moi, hein? Vous avachissez, vous faites là, vous réagissez plus. Ça nous permet de réagir, d'être en contact avec des gens, de discuter, d'échanger, pas toujours être d'accord, bien sûr.
4: Est-ce que ça vous a appris des choses, et si oui, quoi?
3: Je voulais dire d'être patiente, non. Si, l'empathie, oui, c'est sûr, encore plus qu'avant, ça fait du bien. Et ça se passe ici, ici et aujourd'hui. Venez, franchement, il y a une bonne ambiance.

0: célébrer le 25 janvier. Eh oui, l'hiver, les gens de la Terre ont un peu moins de travail, les jours sont courts et on peut faire la fête. Amentu, le cognon, c'est celui qui succède au bâtonnier. Dans les années 2000, la fête de Saint-Paul a failli disparaître. Et il a fallu toute la ténacité de Paul Gilbert, qui avait fondé la confrérie en 1950, pour lui redonner de la vigueur. Traditionnellement, Paul Gilbert entonnait la chanson de Mentu à la fin du repas. En 2007, il nous a exprimé sa joie de voir revivre la Saint-Paul. A entonné la chanson, mais il l'a jamais terminée, vu qu'il est passé de vie à trépas en chantant le refrain. Voici les paroles de cette chanson, qui se chante sur l'air de la Charibiaude, dont les paroles sont de Jean-Baptiste Magnon. Et qu'on chante encore à la Saint-Paul.
1: En périchon dans le texte.
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3: Le bâtiment rondouillard au toit de chaume de l'ancien Courtepaille à Cussy-les-Forges a pourtant bien failli disparaître. Ce restaurant grill, dont le néon rouge a éclairé pendant des années l'entrée de ce village de la Vallonnée, a accueilli pendant plusieurs décennies les vacanciers en voiture qui descendaient dans le sud ou rentraient chez eux par l'ancienne Nationale 6.
4: Pas moyen d'avancer. Qu'est-ce qu'ils font devant aussi? Et l'autre Thierry, y a vraiment pas de quoi. Ah, ils sont en panne par-dessus le marché, c'était bien la peine de nous doubler tout à l'heure. Ah, si j'avais su, je serais jamais parti en vacances.
3: Le Courtepaille de Cussy-les-Forges a même une histoire particulière. Construit en 1964, c'était le deuxième établissement de la célèbre chaîne, devenu au fil du temps le plus ancien encore debout en France. Dans une archive de 2020, André Leroy, qui en a été le directeur pendant 30 ans, se souvient d'une salle de resto restée dans son jus.
5: Elle est d'origine avec ses rideaux verts, ses banquettes, tout est resté dans son jus comme elle a été faite en 64. C'est magnifique avec ses vieilles tables, ses vieilles chaises, ses briques, la cheminée qui n'est pas la même, les banquettes vertes, des lanternes, c'est vraiment joli.
3: Ce décor authentique a même vu défiler des vedettes des années 70 sur la route de leur tournée, comme Michel Thor ou Claude François. Puis le rideau est tombé en 2020. Le restaurant a fermé et le bâtiment est resté 5 ans à l'abandon. La belle histoire, c'est qu'il a été repris il y a un peu plus d'un an par Christopher Bertrand, un ancien serveur de la chaîne.
6: J'ai démarré chez Courtepaille, j'avais 16 ans. Je travaillais à Courtepaille d'Appoigny, donc en faisant des études pour exercer le métier de tailleur de pierre. Donc ouais, rien à voir du tout. Et je suis revenu chez Courtepaille à Cussy-les-Forges. Les choses, parfois, vous savez, vous avez des opportunités dans la vie, il y a des petits clins d'œil, des petites choses.
3: Sous son impulsion, Courtepaille est devenu Courtepatte, un magasin spécialisé pour animaux. Une nouvelle enseigne qui vient de fêter ses 1 an d'existence. Le lieu a changé d'activité, mais il n'a pas perdu son âme. La preuve, toutes les semaines, des automobilistes s'arrêtent encore. Pensant venir manger, ils grimpent le petit escalier jusqu'à la porte avant de réaliser que les grillades ont laissé place aux croquettes pour chiens.
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1: Timéo, le chasseur.
2: Il était 5h du matin, on avançait dans les marais, couvert de brumes.
1: Révélé par The Voice Kids, Timéo Béas est un jeune chanteur originaire de Cran. L'interprète de Canaillou a aussi su séduire les studios Disney en prêtant sa voix au personnage de Mufasa, le roi lion.
2: Marchait devant dans les roseaux.
1: Pour l'un de ses enregistrements, il rend hommage à Michel Delpech.

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2: Salut Émilie.
3: Salut, comment ça va?
2: Mais où va-nous?
3: Où va-nous?
2: On se demande.
3: Où va-nous? C'est le titre du 15e album des Vampasse. Petit clin d'œil, j'ai imaginé, au titre de ton album solo, Taisez-moi.
2: Taisez-moi, et aussi oui. S'ouvre le monde.
3: S'ouvre voilà, le monde.
2: Mais j'arrête avec les fautes d'orthographe et de grammaire. C'est terminé.
3: Où va-nous? En même temps, c'est une excellente question à se poser, j'allais dire cette année, en 2026, mais enfin, sans doute l'année prochaine aussi, hein, ça ne va pas se périmer tout de suite.
2: Je crois que tout le monde sur la planète se demande.
3: Où va-nous? Et quand on a fini de se poser la question, on fait comme Didier Vampasse, on décompresse. J'ai l'air.

0: ça fait partie des chansons emblématiques de ce nouvel album Où va nous, donc il vient de sortir. Ouais. Didier, l'idée c'est ça, hein, c'est une émotion, un événement, bim, une chanson.
1: Bah ouais, j'ai créé une chanson en yaourt et après je mets des paroles dessus. Donc il faut une rencontre entre des mots et la musique.
0: Et si on qualifie depuis toujours la musique des Vampas de punk, j'ai remarqué quand même qu'il y avait plein de thèmes qui n'avaient pas grand-chose à voir avec le punk, dans le sens où souvent dans le punk... ça peut parler de rien. Toi, tu racontes toujours quand même des choses.
1: Bah, le punk d'aujourd'hui, ça parle plus de rien, quoi, ça c'est sûr.
0: Oui.
1: Dans le temps, oui, mais aujourd'hui, c'est devenu une petite boîte tout carrée où elle est bien fermée,
0: Non,
1: tout formaté. Non, non, moi, je fais du rock'n'roll, c'est tout. Et...
0: C'est ça, c'est du rock'n'roll qui va un peu
1: mais
0: vite.
1: Mais pour
0: quoi.
1: Moi, c'est la liberté totale. On a une chance, on fait de la musique, on peut dire tout ce qu'on veut, donc disons-le.
0: Alors, c'est peut-être pas le cas de tout le monde, mais on va dire que tu as construit ta carrière pour pouvoir, sur ton 15e album, dire absolument tout ce que tu veux.
1: Oui,
0: pas
1: avoir
0: c'est
1: de...
0: pas tous les artistes qui ont cette liberté-là.
1: Je
0: ne veux
1: pas
0: même.
1: Avoir une maison de disque ou un directeur artistique qui va me dire « Ah là, Coco, faut que tu changes tes paroles, ça passera pas sur ici. » Bah non.
0: Mais ça passe sur ici.
1: En plus, tu vois. Donc,
0: bah voilà. Comme quoi, les Vampas, donc c'est une grande aventure qui a démarré, il y a un moment, puisque ton premier album a 40 ans.
1: Ouais, on a commencé en fin 82.
0: Ouais.
1: Donc ça commence à faire.
0: Et premier album en 86.
1: Aïe, aïe, aïe, ma bonne dame.
0: Est-ce que tu reconnais des gens dans ton premier rang, des gens qui sont là depuis 40 piges?
1: De temps en temps à Paris, ouais, ou même en province, on reconnaît des vieux de temps en temps.
0: Ouais. Ça te fait quoi?
1: Il n'y a pas que ça, il y a des jeunes, heureusement. Mais oui, ça fait plaisir de voir des vieux potes qu'on n'a pas revus depuis des années, tout coup, on les revoit au premier rang. Ça fait très, très plaisir.
0: Voilà, donc la fidélité vue et appréciée par Didier Vampas.
1: Venez, mes vieux amis.
0: Bah oui, les vieux, les jeunes, tout le monde, un concert des Vampas, de toute façon, c'est une expérience incroyable.
1: Et il y a plein d'enfants aussi, ça c'est
0: oui, bien. C'est vrai. Vous y laisserez votre brushing, je parle d'expérience. C'est pas la peine de te coiffer avant d'y aller, en fait, parce que de toute façon, tu ressortiras en âge. Mais quel kiff! Tu chanteras évidemment les nouvelles chansons.
1: On va essayer d'en faire le plus possible.
0: Ouais, Où va nous. Dessus, il y a une chanson, alors qu'on connaît déjà parce que tu l'avais sortie au moment de la sortie de ton bouquin l'année dernière. C'est Punk Ouvrier.

0: Là, c'est une chanson, typiquement, tu vois ce que je te disais sur le fait de développer des thèmes de chansons originaux, raconter des choses, etc. Je trouve que c'était le seul punk de la planète à parler des prêtres ouvriers.
1: Voilà. Il y a des gens qui ne savent pas ce que c'est, d'ailleurs, les prêtres ouvriers.
0: Eh ben, raconte-nous les prêtres ouvriers.
1: C'était dans les années 60-70, il y avait des prêtres qui avaient décidé d'aller vivre dans le monde réel et qui allaient à l'usine, qui travaillaient à l'usine comme tout le monde. Et ils étaient prêtres, mais ils travaillaient à l'usine. Et voilà. Donc j'étais un peu pareil à la RATP, j'étais punk ouvrier.
0: C'est ça. Donc pour les prêtres, c'était le petit Jésus. Toi, c'était, je sais pas, c'est qui alors ton petit Jésus du punk?
1: Mon petit Jésus.
0: Ou du rock?
1: Oh là là là, je sais pas.
0: Je sais que t'aimes les Ramones, je sais que t'aimes les Beach Boys.
1: Oui, j'aime beaucoup de gens. Ouais. Je sais pas, il y a pas de petit Jésus du rock, non.
0: Non.
1: Il y en a pas, non, c'est pas pareil.
0: Bon, et t'as même pas un panthéon de gens qui t'inspirent?
1: Non, mais c'est les Ramones quand même. Ça reste les Ramones. Les Ramones, c'est Charles Trenet. Voilà. C'est mes deux grosses idoles.
0: C'est classe, non, comme voilà. Panthéon. Les Ramones, c'est Charles Trenet.
1: C'est mes dieux, un peu.
0: Alors, un 15e album, c'est quand même pas une blague. Est-ce que ça te fait le même effet qu'au début, quand Tutti Frutti est sorti il y a 40 ans? Est-ce que t'as des petites traditions pour les sorties d'albums? Est-ce que t'as peur? Est-ce que t'es content?
1: Non, pour moi, le disque, une fois qu'il est fini d'enregistrer, c'est un peu fini. Après, j'oublie, ça prend pendant 4-5 mois, il y a une pochette, on fait la pochette, on le grave, on fait des trucs, et j'oublie un petit peu. Puis après, il sort, je le réécoute et je redécouvre les chansons. Après, on les répète un peu pour le. Non, je redécouvre l'album. Parce que je n'ai pas écouté depuis 6 mois, donc.
0: Ça t'intéresse les trucs périphériques? Tu parlais de pochette. Là, tu portes un sublime t-shirt, Les Vampas, Où va nous? Ça s'appelle du merchandising de très bon goût. Il y a de la paillette rouge. Ça t'intéresse ce
1: non,
0: genre de
1: choses? Non, c'est pas moi qui m'en occupe. Je m'occupe de rien du tout. Moi, j'écris les chansons, je les enregistre, je chante, je joue de la guitare, je monte sur scène. Le reste, c'est pas moi.
0: C'est déjà pas mal.
1: Oui, il y a des gens qui font ça très bien.
0: En tout cas, la pochette est particulièrement réussie, je trouve.
1: Oui, c'est vrai.
0: Donc,
1: on avait joué dans le sud de Paris. Et ils avaient fait plein d'affiches, c'est super, je sais plus auquel.
0: La salle?
1: Ouais, c'était pour le 14 bien. Juillet, il y avait feu d'artifice, tout ça. Et ils avaient fait des affiches, c'était super bien. Donc, on a recontacté le graphiste et on lui a dit, tiens, tu peux pas nous faire une pochette?
0: Où
1: on aime bien
0: nous.
1: Ce que tu fais.
0: Et ça sort aussi en vinyle.
1: Ouais, ça c'est cool.
0: Tu vois, ça t'intéresse un peu.
1: Ah, les vinyles,
0: même.
1: Oui, les vinyles.
0: Ah,
1: ça,
0: voilà.
1: J'aime bien les vinyles.
0: Bon.
1: Je collectionne pas, mais j'ai gardé tous mes vinyles, j'ai jamais rien vendu donc, depuis que je suis tout petit. J'ai toujours tous mes disques.
0: Ah, t'es malin, toi. Tu sais que t'es un des seuls. Il y a beaucoup de gens qui se sont débarrassés des vinyles.
1: J'ai failli plein de fois, mais non, j'ai tout gardé, tous mes disques.
0: Ok, donc belle collection chez Didier.
1: Ah.

0: Oh là là!
1: Chanson pour toi.
0: Oh merci Didier. Nouvel album des Vampas, évidemment, c'est une bombe.
1: Voilà. Et on a fait un clip dans un restaurant chinois de Place de Clichy. Karaoké, c'était, voilà.
0: C'était pas mal.
1: Il y a un beau clip.
0: Ouais, à voir. Le clip des chansons sur toi. Vous entendez ce son, vous entendez des guitares et vous vous dites, mon Dieu que c'est bon, ça m'a fait...
1: Mais oui.
0: Voilà, ça fait du bien. Tu voulais tellement que les guitares soient présentes qu'en fait, l'album, il a été enregistré en live. Alors, faut expliquer ce que ça veut dire. Ça veut dire que tous les musiciens jouent ensemble, c'est
1: oui,
0: ça?
1: Oui, on joue, on est dans une grande pièce et on joue tous ensemble. Après, on refait des petits trucs, mais on garde l'énergie comme ça.
0: Ouais.
1: Mais on fait souvent comme ça, les disques.
0: Oui, mais encore une fois, c'est comme...
1: La plupart des disques, on fait comme ça, nous.
0: Oui, des vents passent.
1: Les vents passent, voilà.
0: C'est comme quand Didier dit, ouais, on fait ce qu'on veut. Les vents passent.
1: Les vents passent, c'est
0: sûr. On en parle de ce qu'on veut. Et les vents passent aussi. Ouais. Parce que, voilà, il y a beaucoup de disques maintenant qui se font piste par piste, ordinateur par ordinateur.
1: Et encore.
0: Il y a des duos, les mecs se sont jamais vus. Oui. Enfin, voilà. Donc là, c'est différent. Tout le monde est dans la même pièce. Qu'est-ce que
1: et
0: ça change?
1: Et on fait du rock'n'roll. Ouais. Et ben, on a l'énergie qu'on peut pas retrouver sinon. De jouer ensemble, il y a un truc magique qui se passe que tu peux pas retrouver avec les ordinateurs. Ma bonne dame, mais c'est pas les ordinateurs qui nous auront.
0: Bah non, mais c'est intéressant et
1: non,
0: je
1: vrai.
0: Pense important de le dire. Et c'est ce qui fait aussi que t'es à la tête de ce groupe qui est connu pour être un super groupe de concerts. Et il faut aller vous voir évidemment sur scène.
1: Avec toutes les dates qu'on fait, trouverez bien près de chez vous.
0: Citons les musiciens qui étaient avec toi justement, qu'on a
1: tout
0: entendu la chanson sur toi. Jean-Michel Le joue à la basse,
1: oui.
0: Nicolas Schauer à la batterie.
1: Oui.
0: Tony Truant et Efelo aux guitares et Monsieur Vampas. Et il partait avec toi tous en tournée?
1: Ah bah oui, intérêt, ouais. On ne craint plus que ça.
0: Bah non, moi je te demande.
1: Si, tout le monde est là, tout le monde est sur la route.
0: Il y a dans cet album, mais comme dans beaucoup des albums des Vampas, des chansons qui procurent énormément d'émotions. Ce n'est pas forcément la première chose à laquelle on pense, parce que voilà, on dit, ah bah oui, les Vampas, alors oui, c'est Manu Chao, c'est la guitare, c'est Didier qui gueule, j'ai les nerfs, etc. Mais en fait, il y a plein de chansons vraiment tendres, je trouve, et que plus l'âge avance, plus la carrière avance, plus tu les partages, tes émotions.
1: Ouais, on y a toujours eu dans les disques des Vampas. Moi, le rock'n'roll, c'est les chansons d'amour à la base. Elvis et les Beatles, c'est les chansons d'amour à la base.
0: Il y a l'amour, mais il n'y a pas que l'amour, tu vois. Il y a l'enfance.
1: Oui.
0: Il y a les souvenirs, il y a la nostalgie.
1: Oui,
0: c'est très rare que ce soit associé à ce type de musique.
1: C'est vrai. Les gens, comme je disais tout à l'heure, les gens se limitent. En vrai, il y a plein de gens qui se limitent. J'essaye de ne pas m'auto-censurer, mais c'est difficile.
0: Ouais.
1: On s'auto-censure tout le temps. Mais là, comme Pipi Oli, c'est vrai que jamais j'avais fait une chanson. Pour raconter que je faisais pipi au lit petit, par exemple.
0: Voilà, c'est une belle chanson sur l'enfance que je vous recommande. Et puis dans les souvenirs, les premiers émois musicaux d'ado, c'est les Coronados. Voilà.

0: Ronados. Alors, est-ce que c'est une histoire vraie? Est-ce que tu les as vraiment vus au golf de Rouen?
1: Bien sûr, je mens pas. Non, c'est vrai, je les ai vus la première fois au golf de Rouen. Je les ai revus plein de fois. Bah avant, j'écoutais des groupes anglais, mais voilà. Et là, c'était un groupe français que je pouvais suivre partout. Je faisais tous les concerts, j'étais super fan. Et c'est le meilleur groupe que j'ai jamais vu sur scène.
0: Ouais, c'est beau que tu leur fasses cette chanson.
1: 40 ans après.
0: Cet hommage. Ouais. Et alors, vous êtes devenus potes, tu les as rencontrés?
1: Oui, bien sûr. Après, on les suivait tout le temps et on est devenus potes. Et ouais. C'est dommage, il n'y a pas beaucoup de documents, il n'y a pas beaucoup de lives, il n'y a presque rien sur Internet, c'est très dommage.
0: Les Coronados, s'il y a quelqu'un qui nous entend et qui a des archives...
1: Ah oui, alors allez-y, envoyez-les.
0: Ça nous intéresse,
1: évidemment. Hélas, je pense qu'il n'y a pas grand-chose. Mais c'est le meilleur groupe de rock de tous les temps.
0: Donc la musique te procure des émotions.
1: Ah oui.
0: Voilà,
1: ah, ça,
0: l'amour
1: te procure, on parle même pas.
0: Émotions, la nostalgie, l'enfance et tout. Et puis il y a un truc, mais ça c'est que toi... Enfin, c'est que toi. Vous êtes nombreux à partager cette passion, mais à la chanter beaucoup moins. C'est le vélo.
1: Ah oui, le vélo. Plus ça va, plus j'aime le vélo.
0: Alors, le vélo, au fil de ta carrière, au fil de tes albums, il y a des chansons de vélo fabuleuses. Alors, il y a celle qui me fait chialer à tous les coups, c'est Rimini.
1: Ah oui.
0: Voilà, c'est sur Marco Pantani.
1: Voilà, la mort de Marco.
0: Ouais, qui était un champion cycliste.
1: La première, c'est Jalabert.
0: Ouais, c'est vrai. Bah, attends, déjà Rimini. Ah oui.

0: chantes plus juste que le public. Quelques mois.
1: Voilà, donc chanson hyper émouvante sur la mort de Marco Pantani, qui est mort à Rimini, tout triste, tout seul, tout alors seul, que toi, il t'a fait rêver pendant des années. C'est vrai que celle-ci, voilà, elle est très émouvante. Il y a donc, tu citais Jalabert. Alors celle-là, c'est la première.
0: Ouais.
1: Celle-là, elle est pleine d'amour aussi,
0: ah, oui.
1: Plein de choses.

0: Jalabert, il est devant.
1: Non.
2: Est-ce qu'il a réagi à cette chanson?
1: Ah, bien sûr.
2: Qu'est-ce qu'il a dit?
1: Je l'ai rencontré plusieurs fois sur le tour. Et
2: ouais.
1: Quand il a fait sa fin de carrière sur France 2, je crois qu'ils ont passé la chanson et il a dansé devant. Et...
0: J'adore.
1: Oui, je le vois, je le connais bien.
2: Marco Pantani, Laurent Jalabert, le Tour d'Italie. Si vous ne connaissez pas, dites-vous que l'amour, c'est comme le Tour d'Italie. L'amour.

0: Autour d'Italie. Il n'y a que les Italiens qui ont tout compris.
1: Il y a tellement de chansons de vélo, Didier, dans ta discographie. En fait, tu pourrais faire un album spécial vélo.
2: C'est possible.

0: ça te procure le vélo et pourquoi t'en parles autant dans tes chansons?
1: Parce que c'est important pour moi, c'est le seul sport que je suis pas le foot par exemple, ouais. Ni tout ça, mais le vélo, je suis depuis que je suis petit. Je suis le Tour de France et ouais. Maintenant je suis tout, même le cyclocross, je regarde tout en vélo, je suis fan de vélo.
0: Voilà. Mais
1: et j'adore en faire, j'ai des vélos chez moi, j'en fais souvent, mais j'adore en faire et le regarder aussi.
0: Mais qu'est-ce que ça te fait? Tu dis j'adore, mais je sais pas, c'est passionnant, c'est émouvant, c'est ouais. Quoi pour toi?
1: Et c'est pas comme le foot c'est une équipe contre une autre, tu vois, il y a un vainqueur, un perdant, là c'est pas ça, c'est une espèce de tragédie antique, il se passe plein de choses dedans, dans une course cycliste, il y a plein de niveau, il y a plein de petites courses en une là, c'est des champions absolus.
0: Et alors, en parlant d'absolu, un des objectifs des cyclistes, un des Graals, l'Himalaya, c'est le Mont Ventoux.
1: Ouais.
0: Et il y a une chanson donc sur ce nouvel album Mont Ventoux. Il faut que tu nous en parles, sachant qu'attention, il y a au Mont Ventoux, ils nous entendent. Hein.
1: Ah oui.
0: Ah bah oui, nous on passe partout en France, donc voilà, peut-être dédicace à eux.
1: Et c'est la première. J'ai jamais fait beaucoup de vélo, mais j'ai un ami qui habite à Bédouin, en bas du Ventoux. Et un jour, je me dis tiens, je vais essayer de le monter.
0: Alors.
1: Et je suis arrivé en haut.
0: Eh, bravo.
1: Je l'ai monté plusieurs fois depuis, et voilà.
0: En combien de temps?
1: J'ai pas regardé. Ah. Mais plus que Marco Pantani. Un peu plus que Marco. Mais c'est une aventure, comme quand tu arrives en haut du Ventoux, tu bats ça comme t'es heureux. T'es heureux quand tu arrives là-haut. C'est le bonheur absolu.
0: Je te crois, t'as les yeux qui brillent.
1: Ouais. Il y a une fois, j'ai pas pu arriver en haut, il y avait trop de vent. Mais une fois, le Tour de France aussi, ils sont arrêtés au chalet Reynard, parce qu'on peut pas monter. Quand ça souffle trop, c'est pas humain. On peut plus remonter sur son vélo tellement
0: il y a
1: de vent.
0: Non, et
1: c'est cailloux sur le côté, il y a plus rien qui pousse. C'est lunaire, et voilà. Donc j'ai décidé de faire une chanson. Mais la vie, c'est comme le Mont Ventoux. Il y en a qui montent, il y en a qui n'arrivent pas, il y en a qui essayent, voilà.

0: que c'est le moment idéal pour vous dire que votre radio ici est la radio officielle du Tour de France.
1: Voilà.
0: Et que donc on suit le Tour.
1: Ça, c'est mon rêve de suivre tout le Tour de France une année avec une radio.
0: Mais viens avec nous. Ah,
1: tu vas, toi?
0: Mais grave, attends, viens, on se fait le Tour de France.
1: Ah bah, c'est mon rêve. Cette année, je pense que je pourrais y aller à tourner, mais c'est mon rêve.
0: Ah oui, t'es en tournée, mais l'année d'après.
1: D'être avec une radio et d'interviewer les gens.
0: Oui. Et en plus, toi, tu connais, tu connais bien même les histoires des coureurs cyclistes, etc. Alors, tiens, d'ailleurs, Franck, qui m'aide à organiser des cibelles tous les jours, m'envoie une info sur Marco Pantani. Il dit que la famille de Marco Pantani a prêté sa boucle d'oreille mythique à Émilien Jacquelin, qui est 5 fois champion du monde de biathlon pour les JO de Milan-Cortina.
1: Oui, j'ai vu ça. Oh là là.
0: Voilà. Donc, émotion.
1: Bah oui.
0: Émotion. Les vents passent. Comment vous parlez des vents passent? Comment vous dire les vents passent? Comment vous expliquer les vents passent? Ils le font si bien eux-mêmes, en fait.
2: Les vents

0: Est-ce que tu as aimé, adoré les Vampas toute ta vie, depuis 40 ans que le premier album est sorti, ou bien est-ce que par moment t'en as eu ras-le-bol, t'as eu envie d'arrêter?
1: Non, jamais, jamais, non. Je fais quelques projets à côté, mais c'est pas...
0: Oui, tes albums solo.
1: Ouais. Oui, puis avec le Sugar and Tiger, avec ma femme, ouais, et mes enfants. Mais non, j'ai jamais eu envie d'arrêter. Non, c'est mon rêve de môme. Et je fais le rock'n'roll, je fais du rock'n'roll comme j'ai envie, j'ai aucune pression, j'ai aucun rien qui m'empêche de faire tout ce que j'ai envie. Donc non, je vais pas arrêter les Vampas. Pour faire quoi? Si je veux m'exprimer en faisant de la peinture, en jouant du violon, j'y arriverai pas de toute façon. Donc, ouais, rock du rock'n'roll, je suis en fer.
0: Alors, tu as goûté au succès grand public avec la chanson de Manu Chao, ce qui était très drôle parce que ça t'a permis, quasiment 20 ans après le premier album des Vampas, d'être nommé en révélation aux Victoires de la musique.
1: Et on a perdu devant Kyo, mince.
0: C'est ça. Oui, mais quand même, révélation, jouer aux Victoires, etc. Beaucoup plus, j'imagine, de différents médias et journalistes qui s'adressaient à toi, qui s'intéressaient aussi au boulot des Vampas. Là, une vingtaine d'années plus tard, comment t'analyses cette période-là?
1: Ça nous a permis de faire des gros festivals qu'on faisait pas avant, des gens qui voulaient pas de nous, tout d'un coup ils voulaient bien de nous, donc tant mieux.
0: Ouais.
1: Après, bon, le reste, Victoire de la musique, ça m'a pas spécialement plu.
0: Mais parce que c'est vrai que quand ton rêve, c'est de faire de la musique, je me dis, est-ce qu'à un moment, c'est pas aussi de faire partager cette musique au plus grand nombre?
1: Non. Non, pas du tout, non. Non, j'ai pas envie d'être plus célèbre, Non, j'ai vraiment pas. Si je touche 10 personnes, j'avais touché que 10 personnes dans ma vie, ce serait énorme déjà. Ou 100 ou 1000, on en touche plusieurs milliers, donc c'est génial déjà. Je sais pas combien de personnes nous ont vu sur scène dans 40 ans, mais ça doit en faire. Hein.
0: Ah bah ouais, normalement.
1: Des centaines de milliers, à mon
0: T'as
1: avis.
0: Compté les dates de concert
1: non,
0: ou pas?
1: Non, je compte pas. Heureusement,
0: Didier compte pas grand-chose, mais il avait rassemblé toutes ses notes pour sortir donc l'autobiographie chez HarperCollins, punk ouvrier. Donc voilà, il y a quand même quelques souvenirs qui sont consignés.
1: Voilà.
0: Ah, tu gardes rien, t'es pas fétichiste, t'as pas gardé les tickets, tes premiers concerts, les posters, les machins,
1: non,
0: que dalle.
1: Rien du tout. Tu vois, on me demande une anecdote de concert, je sais même pas quoi dire. Pour moi, c'est fini. Quand je sors d'un concert, c'est terminé, tout ce qu'il y a derrière. Je vais de l'avant, je veux écrire de nouvelles chansons, faire des nouveaux concerts. Tout ça, ce qu'il y a derrière, j'écoute jamais les vieux disques. Non, c'est passé. Faut aller de l'avant. Tout le temps, aller de l'avant.
0: Il est comme ça, Didier, vraiment pas comme les autres, vous l'avez remarqué.
1: Mais c'est vrai,
0: l'originalité des Vampas, c'est la pureté, j'ai envie de dire, presque. Rock'n'roll, attention. Ben hein.
1: Oui, rock'n'roll. Mais pureté, oui, la pureté. On y a une chanson qui s'appelle La pureté, d'ailleurs, des Vampas.
0: Oui, je sais.
1: Une chanson bizarre, d'ailleurs.
0: C'est pour ça.
1: Une impro en studio.
0: Alors, t'as pas d'anecdote de concert, mais si, moi j'ai une anecdote pour toi.
1: Vas-y.
0: Ben, c'est toi, c'est dans ta chanson Aline à Reykjavik.
1: C'est
0: une histoire vraie.
1: Oui,
0: Est-ce que tu peux raconter l'anecdote?
1: On m'a demandé de faire une petite maquette pour chanter Aline, parce que Christophe faisait un disque de duo. Évidemment, j'avais oublié. Donc, je suis retrouvé en vacances à Reykjavik. On m'a dit, tiens, c'est pour demain, il faut absolument que tu fasses la chanson. Donc, j'ai pris mon téléphone, j'ai chanté dans la chambre d'hôtel. Évidemment, c'était tout pourri.
0: Bah oui.
1: Donc, j'ai pas été gardé.
0: Et la chanson, il faut l'écouter, Aline à Reykjavik, elle est sur Où va nous.
1: Voilà, donc j'ai pas été pris pour le disque de Christophe.
0: Non.
1: Mais c'est pas grave.
0: Non, c'est pas grave.
1: Oh là là.
0: T'as fait un duo avec Régine.
1: Voilà, c'est quand même.
0: La grande Zoa.
1: Ah, ça c'était un grand moment.
0: Quand vient le mardi.
1: C'est la personne la plus rock'n'roll que j'ai rencontrée en France.
0: Régine, c'est vrai qu'elle est complètement.
1: Ah, elle était plus rock'n'roll que beaucoup, que 99% des punks.
0: Ça aussi, c'est à écouter.
1: Zoa.
0: Il y a plein de trucs à écouter dans ta discographie, Didier. Alors,
1: respect.
0: Où va nous la grammaire n'en sort pas indemne, mais j'aime tes textes et je voudrais savoir comment tu les écris.
1: Souvent au dernier moment, j'ai deux trois idées comme ça dans mon téléphone, mais j'ai pas grand chose.
0: Ah, t'aimes pas les ordi, mais quand même tu travailles un peu avec l'iPhone.
1: Oui. J'enregistre avec l'iPhone, j'écris dessus, voilà, je fais tout.
0: D'accord.
1: Mon iPhone, voilà.
0: Donc dès que t'as une inspiration, c'est.
1: Je prends ma guitare et je fais des chansons, tout avec l'iPhone, avec du dictaphone, voilà. Et après, souvent c'est en studio. Là, il y avait une piscine au studio, quand même, tu vois, on se refuse rien.
0: Dis donc.
1: Et il y avait une bouée crocodile, j'écris beaucoup de chansons sur la bouée crocodile. Ça m'a beaucoup inspiré. J'écris plein de chansons au bord de la piscine, voilà.
0: C'est bon ça.
1: Comme quoi.
0: Il paraît que t'écris vite. Il paraît que quand tu décides de t'y mettre, ça peut aller très vite.
1: Que ce soit la musique ou les paroles, j'écris vite. J'ai pas envie de mentir aux gens. J'ai l'impression que si je retouche mon texte, tout ça, c'est pas vrai, c'est pas rock'n'roll. Je suis à 7. Par exemple, Brassens, lui, faisait tout le contraire. Il mettait un mois pour écrire une chanson. Pour le moindre mot, il mettait des fois des jours entiers à trouver le bon mot. Non, moi, j'écris et je retouche rien. Tout du premier jet. Comme ça, j'ai l'impression que c'est plus rock'n'roll et plus vrai.
0: Ayez ça à l'esprit quand vous écouterez, vous verrez le talent d'écriture de Didier Vampas, parce que j'en connais pas beaucoup des premiers jets de ce niveau. Ça s'appelle Où va nous, c'est disponible, c'est le nouvel album, il est sorti le 6 février. Les Parisiens, si vous voulez aller applaudir les Vampas, rendez-vous le 11 avril à l'Olympia.
1: C'est déjà complet, mais bon. Tant pis pour les gens.
0: Attendez au coin de la rue de l'Olympia, oui, vous faites un croc en jambe à quelqu'un.
1: On fera rentrer par derrière.
0: Oui, vous savez, on s'arrange.
1: C'est pour faire l'Olympia, ça m'est arrivé.
0: Anecdote de concert.
1: Ouais. J'étais monté tout dans l'Olympia, j'étais torse nu, j'ouvre une porte, je me retrouve dehors. Mais derrière l'Olympia, il a fallu que je fasse tout le temps l'Olympia, il faisait froid, j'étais torse nu, j'arrive devant l'Olympia avec les videurs. C'est moi, je chante, mais c'est moi rentrer.
0: Tu t'es auto-viré de ton propre concert.
1: C'était long, ça a duré au moins 10 minutes, je pensais. Je sais pas ce qu'on fait le groupe, ils ont dû faire un instru pendant 10 minutes en m'attendant. Et donc je suis rentré par l'entrée de l'Olympia, j'ai traversé le public, je suis remonté sur scène. Voilà une anecdote de concert.
0: Et très rock'n'roll.
1: Ah oui.
0: Il faut la noter dans ton iPhone, voilà. Comme ça la prochaine fois qu'on t'en demande une, tu pourras ressortir celle-là.
1: L'histoire de l'Olympia.
0: Merci Didier.
1: Merci Émilie.
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4: Bonsoir, j'étais en train de dire quelle introduction.
0: Ça va vite, hein.
4: Ah ouais.
0: Je me suis dépêchée parce que je voulais avoir plus de temps pour vous parler, Faudel.
4: Oh, c'est cool.
0: Bah ouais.
4: C'est sympa.
0: Parce que moi aussi, quand je vous ai couvert en 1997, eh ben franchement.
4: C'était hier.
0: C'était hier. Et c'était le coup de foudre. Et l'amour est intact.

0: Isabelle, vous êtes née en région parisienne, dans une famille originaire d'Algérie. Et c'est votre mamie qui vous a fait découvrir la musique en général et la musique raï en particulier.
1: Ah ouais.
0: Votre grand-mère, c'est elle qui vous a donné le goût de la musique. C'est elle qui a presque façonné votre avenir, en fait.
1: Ouais, en fait, sans qu'elle s'en rende compte. En fait, c'est vrai que cette chanson, Tellement je t'aime, elle m'a apporté bonheur.
0: Ah bah,
1: c'est un cadeau
0: tube.
1: Du ciel. Ouais. Elle, je peux raconter comment j'ai fait. C'était les pétales, un peu beaucoup, passionnément à la folie.
0: Ah.
1: Et c'était ça, en fait.
0: C'était ça, Tellement je t'aime.
1: Un peu beaucoup, passionnément. Ouais. Bah, c'était aussi pour une fille.
0: Ah. Est-ce qu'elle a su, la fille, que Tellement je t'aime, c'était pour elle?
1: Ouais, je pense. Ouais.
0: Vous n'êtes pas sûr?
1: Si, non, je suis sûr. Ah, quand je dis je pense, ça veut dire que c'est toujours réducteur. Mais enfin. Si, bien sûr. Mais c'est vrai que ma grand-mère, elle a été importante dans ma vie. Bah, je dis souvent d'une famille de saltimbanques comme ça. On est à Mantes-la-Jolie, mes origines algériennes. Donc, et c'est vrai que grand-mère, mes tantes, mes oncles, un peu comme le cirque,
0: oui.
1: Chacun prenait un instrument. Et c'est vrai que j'ai grandi comme ça, en fait, à Mantes-la-Jolie, au Val-Fouré. Exactement, j'étais vraiment très content.
0: Donc ensuite, vous vous y mettez à la musique, vraiment. Mmh. Vous commencez à chanter tout seul, puis en groupe, et puis commencent les premières parties d'MC Solar ou même de Raled. Et vous êtes repéré par le Printemps de Bourges. Ensuite, vous êtes le représentant de la région Île-de-France au talent du Printemps de Bourges, au jeune talent. Et c'est ça un peu qui vous ouvre le chemin de votre premier album.
1: Bah, c'est vrai que moi, quand je n'aime pas regarder en arrière, mais c'est vrai que c'était notre The Voice.
0: Ouais, c'est ça.
1: C'était, y avait les professionnels, mais moi je savais pas, en fait. Comme je viens du milieu associatif, donc Mantes-la-Jolie, on commence comme ça avec mon petit groupe, les Étoiles du Rail. Effectivement, Printemps de Bourges. Gros moment, je crois que c'était aussi, il y avait un rapport avec l'État, donc on donnait une subvention, et c'est grâce à ce festival que j'ai réussi à enregistrer Tellement je t'aime.
0: Et ça existe encore aujourd'hui.
1: Cassette.
0: Hein.
1: Ouais, ça existe encore.
0: C'est les Inouïs du Printemps de Bourges, et c'est vraiment pousser les jeunes, quoi.
1: Et à l'époque, il y avait les professionnels, moi je savais pas, c'était quoi un directeur artistique, et du coup, il m'a vu, enfin, je dois beaucoup à Nicolas Gauthier, des vraies personnes sensibles. Je crois que ça n'existe plus, un directeur artistique comme ça.
0: N'hésitez pas à vous déclarer, parce que je crois qu'effectivement, ça aide en début de carrière.
1: Et puis, on n'avait pas les instruments. J'évoque, quand on parle beaucoup, on n'avait pas ces réseaux sociaux. Aujourd'hui, je dis, souvent, là, c'est plus simple. Là. Mais avant, c'était à l'arraché. C'est-à-dire qu'il fallait y aller. Hein, fallait convaincre des médias, convaincre... Moi, je me rappelle, Radio France, c'était quelque chose, hein. Pour avoir. Vous avez parlé de découverte tout à l'heure.
0: Ouais.
1: Et j'étais content parce que vous mettez en avant, vous faites découvrir des artistes et je suis passé par là aussi.
0: Mais c'est ça.
1: Et voilà, donc je suis ravi.
0: Alors, à l'âge de 19 ans, tout jeune, alors effectivement, petit prince du rail, bébé prince du rail même, vous sortez votre premier album.
1: C'est Michel Drucker qui m'a appelé comme ça.
0: Baïda, c'est Michel Drucker qui a trouvé votre surnom.
1: T'as vu ça, comment je frime?
0: On peut, là.
1: C'était les victoires de la musique. Ouais. Et il avait dit, tiens, il ouvre l'enveloppe, te rappelle, hop, le petit prince du rail.
0: Pardon,
1: je vous ai coupé.
0: Non, mais c'est ça, c'était en 99, vous avez eu la victoire de la révélation de l'année.
1: Mmh.
0: Et c'est Michel Drucker alors qui invente ce surnom de petit prince du rail.
1: Ouais, pardon, je crois que j'ai dû faire un truc sur. je sais pas comment est venu le petit prince du rail. Peut-être que par rapport à mes confrères, j'évoque Rachid, Taha, que.
0: Ouais.
1: J'adore ou Khaled, peut-être que j'étais le dernier de la bande, c'était peut-être c'est
0: le
1: mignon.
0: Petit jeune de la bande.
1: Moi, j'étais content. Hein.
0: C'est mignon. Ouais. Et en tout cas, sur ce premier album, Baïda, donc qui sort, il y a Tellement je t'aime qu'on a entendu, et puis il y a 10 mois aussi.

0: posé des questions. J'arrivais en fait de ma province, enfin province, pas ma banlieue, Paris. Donc c'était, tu imagines, tu prenais le train avant et c'était quelque chose. Et j'avais plein de questions comme ça que je me posais. J'arrivais, je rencontrais, j'étais en semi-professionnel. Je savais pas trop comment faire, j'avais pas les codes.
1: Ouais.
0: Et donc ce texte est venu comme ça.
1: Alors, qu'est-ce qui vous reste de cette période-là, de l'explosion de Baïda de 1997 il s'est passé plein de choses après, mais moi, c'est ce moment-là qui m'intéresse. Quand vous dites, oui, dans ma famille, tout le monde aime la musique, etc., mais vous êtes la première star de la famille, qu'est-ce que ça fait, qu'est-ce que ça a créé en vous, ce moment-là?
0: Ben, c'est tout en même temps, en fait. T'es un peu... Bah, tu sais pas comment gérer déjà, une frustration, en même temps t'es content.
1: Frustré de quoi?
0: C'est quand ça te vient comme ça, en plus ça a été vite.
1: Oui, très rapide, très rapide.
0: Moi j'ai toujours chanté depuis que j'ai 7 ans, 8 ans, donc, tout de suite dans le monde, le disque et tout, c'est vrai que ça a été vite, mais... Je comprenais pas trop. Je pense que le moment le plus important, je crois que vous avez raison, le premier album, très important. C'est le départ. C'est comme quand tu décolles, tu sais, l'avion, ouais. Il paraît que c'est où le décollage, où il y a des problèmes.
1: Ouais. Ouais, c'est ça.
0: Et là,
1: oui, la vitesse de croisière, ça va,
0: ça
1: en
0: va,
1: fait.
0: Ça va. Du coup, mais au début, tu sais, tu t'en prends hein, dans les. Une fois de plus, je parlais des instruments, c'était à l'arraché, quoi.
1: Ouais.
0: Et du coup, je savais pas trop comment gérer tout ça, ouais, dans ma petite tête. 18 ouais. ans, quand même.
1: D'où la question, dis-moi comment faire pour comprendre
0: par
1: tout
0: exemple,
1: ça.
0: Par exemple.
1: Dans la chanson. Un an après le succès de votre premier album, Baïda, vous êtes contacté pour rejoindre une famille d'artistes incroyables qui va chanter contre le sida, la chanson Sa raison d'être. Là, c'est Stéphane Echer. Zazie.
0: Tout le monde. Avec le petit téléphone. Sa raison d'être. Est sorti d'ailleurs.
1: Ça, c'est Florent Pagny.
0: Une belle chanson.
1: Ouais, 1998. Alors, c'est un super souvenir, mais un peu doux amer pour vous.
0: Ouais.
1: Parce qu'il s'est passé un truc sur l'enregistrement de cette chanson qui vous a fait vous poser des questions que peut-être un mec de 20 ans n'avait pas très envie de se poser. Vous voulez bien me raconter?
0: Je raconte l'anecdote. Comment?
1: Ouais.
0: En fait, je suis appelé par Pascal Obispo, qui était le producteur avec Lynn Renault, donc, et j'y vais avec Johnny Hallyday. T'imagines comment je me la raconte?
1: Classe.
0: Et parce qu'on était dans la même maison de disques, tout simplement. Et on va, donc je me mets sur, j'écoute la chanson, et à un moment, il me dit, tiens, fais-moi des trucs de ton pays. Je lui dis, comment des trucs de mon pays? Je lui dis, tu veux démélopper? Et j'ai super mal pris.
1: Parce que votre pays, c'est la France.
0: Mais complètement.
1: Ouais.
0: Et d'une part, voilà. Mais après, il s'est super bien rattrapé, Pascal. D'ailleurs, je fais un big up. Et il me dit, quelques mois après, il me dit, écoute, voilà, j'ai une chanson à te faire écouter. Il me fait écouter Mon pays, en fait.
1: Et Mon pays, ça va devenir un grand tube
0: de
1: Faudel.
0: Ouais, ouais,

0: Mon pays. Donc voilà, il y a eu cette réflexion vexante, blessante, mais finalement, Pascal Obispo a compris ce qui vous avait touché. Mais, il a réparé.
1: Mais je pense qu'il voulait pas. Il voulait pas. C'était pas le but. C'était pas l'objectif. Je voulais me dire, en fait, il parlait des. Il parlait de ça.
0: Bah oui.
1: Et c'est vrai que moi, je suis spécialiste de ça. C'est mon truc.
0: Évidemment.
1: Mais sauf quoi là. Et après, il m'a pris dans ses bras. Et le jour, le 24 décembre, jour de Noël, il m'appelle, il me dit « Faudel, j'ai un cadeau pour toi ». Je dis « Bah, c'est Noël, c'est bien !» Mais je savais pas qu'il y avait mon pays. Et c'est vrai que ça a été la résurrection, parce que mon pays, c'est, je trouvais que c'était magnifique. Et du coup, bah, je crois que j'ai eu aussi... J'avais envie de dire que bah, je suis français.
0: Ouais.
1: Et en fait, les gens, le paradoxe, c'est qu'ils pensaient que mon pays, en fait... Comme quoi, il faut vraiment écouter les paroles.
0: Ah, les gens pensaient française, que vous chantiez l'Algérie.
1: Ben c'était partagé en fait.
0: Ah, c'est drôle.
1: C'est drôle puisque bien sûr, j'ai à dire un grand pourcentage où on savait que c'était la France, mais il y a beaucoup de gens qui pensaient que c'était l'Algérie en fait.
0: Alors après,
1: c'est
0: vous,
1: mon pays d'origine.
0: C'est pas facile de vous suivre parce que maintenant votre pays c'est aussi le Maroc.
1: Oui, d'adoption.
0: D'adoption.
1: Exactement.
0: Alors racontez-moi.
1: Vous savez tout.
0: Je me renseigne, Faudel.
1: Je suis 2012, donc on a, vous savez, des artistes, hein, j'ai toujours fait ça depuis que je suis tout petit. Et il y a un moment, je veux faire un voyage culturel, je veux me reposer, j'y vais vraiment, je prends ma petite voiture, je prends le bateau, j'avais jamais fait cette expérience, et je vais à Marrakech. Donc, je vais à Marrakech pendant... Je dis, tiens, je vais me poser deux, trois mois. Je vais un petit peu réfléchir, parce que quand même, ça, c'était pas mal... Il y avait plein d'événements. Et du coup, bah, ça fait 12 ans aujourd'hui. Ouais.
0: Je trouvais que c'était installé là-bas.
1: Ouais, je trouvais que c'était un pays magnifique qui m'a accueilli, et c'est vrai. Et puis j'ai eu, du coup, bah, la nationalité marocaine, qui est une nationalité difficile à obtenir, je ne savais pas. Et c'était un cadeau. Donc voilà. Et puis je suis partagé entre Paris et Marrakech. Ouais.
0: Ok.
1: Je suis bien content.
0: Alors on est ravis de vous retrouver, Faudel. C'est vrai que vous vous étiez fait discret, voire absent, et sur scène, et sur les plateaux télé, les plateaux radio, etc. Et tout le monde se met d'accord pour dater à 2007 une espèce de cassure entre vous et le public, où vous, artiste, décidez de soutenir un politique pendant la campagne présidentielle, en l'occurrence Nicolas Sarkozy. Et les gens datent donc une espèce de cassure à ce moment-là. Parce qu'il y a une partie du public qui pense que soit vous n'auriez pas dû vous engager en politique, soit vous auriez dû vous engager avec un autre homme politique. Est-ce que vous aussi, vous datez, pour vous, 2007, c'est la cassure et ça prend beaucoup de temps à se réparer ?
1: Alors, il y a plein de questions, mais c'est vrai que 2007, on peut dire que c'est la fracture, en fait. Le burn-out, il vient là, en fait.
0: Ouais.
1: Il vient là parce que c'est vrai que moi j'ai pas de souci à en parler. Moi je pense qu'un artiste ne doit pas avoir affaire aux politiques, tout simplement. C'est vrai, moi je l'ai fait. C'était je voulais pas narguer. Enfin, je voulais narguer personne, soit parce que je viens d'un milieu ouvrier populaire. Et c'est vrai que de voir Faudel avec quelqu'un de droite et moi j'étais parti vraiment Vous savez, il a sorti tellement séduisant, Sarkozy, que je défie quiconque aujourd'hui. S'il s'assoit avec lui, il va le mettre dans sa poche, c'est un truc de dingue.
0: C'est le pouvoir des hommes et des femmes politiques. Hein, ouais. De toute façon, parfois, il vaut mieux les éviter,
1: mais
0: effectivement.
1: Complètement, totalement. Ouais, ouais. Bah, je fais allusion Diams, elle disait, par rapport à une politique d'extrême droite, elle disait, voilà, je veux pas la rencontrer parce que je suis sûr qu'elle va me mettre dans sa poche. Et je trouvais ça bien vis-à-vis de Diams. Et c'est vrai que moi, je crois toujours d'ailleurs en une phrase qu'il avait sortie, c'était l'égalité des chances. Alors que je suis pas du tout, moi, politique.
0: Ouais.
1: Attention, je cherche pas d'excuses.
0: Non, mais c'est la phrase, effectivement. Enfin, qui ne peut ne pas être d'accord avec ça?
1: Complètement.
0: Sûr.
1: Et tu te dis, voilà, je viens de Mantes-la-Jolie, d'un milieu ouvrier. On n'avait pas tous les codes, une sorte de réussite sociale. Je dis, tiens, peut-être que j'ai envie de faire monter des personnes dans le bus où je suis, qui est un bus aujourd'hui premium.
0: À la clim et tout.
1: La clim et tout, tu vois, la classe. Donc, voilà. Puis après, bon, là, j'ai été compris, peut-être mal compris. Après, je suis parti. Mais je veux dire, la vérité, je suis sincère, Je pensais pas. Enfin, quand j'ai arrêté, quand j'ai chanté à la Concorde, quand j'ai fini.
0: Donc c'est le soir de la victoire de Nicolas Sarkozy.
1: Le soir, voilà. Ouais. L'investiture, comme ils disent aux États-Unis. Là, je me suis rendu compte de la. Je sais pas si on peut dire une bêtise ou quoi, ou je sais pas comment.
0: Ah, une erreur. Ouais.
1: Une erreur, voilà. Je me suis dit, oulala, ça va être compliqué après.
0: Aujourd'hui, vous avez plus d'un million de followers sur Instagram et tout le monde tape dans les mains quand on sait que vous allez jouer à l'Olympia. 17
1: oui,
0: ans plus tard.
1: Il n'y a pas que ça, bien
0: ne
1: sûr.
0: Ne serait-il pas temps de retourner en studio et de nous faire un album?
1: Mais complètement. Complètement, parce que du coup, ça me donne des idées. Hein, vous voyez, Non, parce que c'est vrai que j'ai eu. Du coup, j'avais très très peur des médias.
0: Je pense que vous avez eu de la peine aussi, sans doute, pas de la tristesse.
1: J'ai eu beaucoup de peine et j'ai eu, c'est vrai. Du coup, je vais pas dire que j'en voulais parce que je suis responsable. Mais aux médias, c'est vrai que j'avais une sorte de réticence. Et c'est vrai que ce voyage culturel, de partir comme ça, ça m'a fait beaucoup de bien. Après, du coup, je continuais à travailler, même pas en France, c'est vrai. Et du coup, avec ces nouveaux instruments, parler de followers, je suis rentré dans ça il y a quelques années.
0: Sur Insta.
1: C'est énorme.
0: Ben
1: et
0: oui.
1: Du coup, il y a un retour. Du coup, je reçois des messages. C'est vrai qu'avant, je ne vais pas dire qu'on était isolés. C'était différent. Il y avait les lettres des fans. Aujourd'hui, c'est les stories. On est en direct.
0: Ça
1: on
0: va
1: est
0: plus
1: en contact.
0: Vite.
1: Ah oui, bien sûr. Et j'aime bien. Hein.
0: Ouais.
1: On est en contact direct. Et
0: ça vous
1: coup,
0: rassure
1: reçois... Ah oui, je suis rassuré aujourd'hui. Les artistes, on a besoin d'être rassurés. Vous savez, Et du coup, je vais faire un disque. Il y a l'Olympia qui se prépare. On va faire plein de chansons. Par exemple, des trucs surréalistes. Par exemple, je sais pas moi. Je vais peut-être demander. Je vois bien un Vianney faire une chanson pour Faudel, par exemple. Et je suis sûr que je pourrais l'assumer. Je ne sais pas s'il m'écoute, mais pourquoi pas.
0: Je crois qu'il est en train de construire une cabane dans la forêt, Vianney.
1: Ouais.
0: Donc, je ne sais pas s'il nous écoute. Est-ce qu'il a une radio à pile, un truc. Mais en tout cas, bisous s'il nous entend. On fera passer le message, Faudel.
1: Pourquoi pas. Donc, je suis convaincu. Et puis surtout, j'aime bien ce mot. Je l'ai employé il y a quelques... Rebelote, en fait. Rebelote.
0: Rebelote. C'est drôle.
1: Pas mal, celui-là, je n'avais pas. C'est dingue. Voilà. C'est...
0: Bon, sinon, vous faites des sketchs, si vous voulez.
1: Non, je ne suis pas fort en stand-up. Que pour nous, comme ça, entre
0: oui,
1: nous. Mais je ne suis pas bon. Mais pourquoi pas pourquoi...
0: Rebelote.
1: Ça, c'est des trucs de Rachida. J'ai bien envie. Et puis, du coup, le public a très envie de me réentendre. Et je suis très content de ça. Parce que c'est plus important, le public.
0: Faudel est avec nous. Alors, on chante.

0: un autre soleil en 2003, Faudel. Elle a une histoire, cette chanson, c'est ça?
1: Ouais, c'est Marion qui m'a écrit le texte avec Eric et Jérémy.
0: Mais c'est une idée. Mais qui sont ces gens?
1: C'est une idée de Santi, en fait, vous rappelez?
0: De la Mano Negra?
1: Le batteur de la Mano Negra, qui était en fait un directeur dans une maison de disques, et il m'a dit Faudel. Et c'est vrai qu'on avait beaucoup, c'était similaire, on aimait bien la même musique. Et il m'a dit, écoute, je pense que ça va bien t'aller, ça. Qu'est-ce que t'en penses? Et moi, j'ai rajouté Barry Naish, Je veux vivre. C'est un beau cadeau.
0: Ça, c'est beau dans votre discographie, les chansons bilingues en français et en arabe.
1: C'est ma spécialité.
0: Ben oui, alors ça, c'est votre spécialité. Et aussi les vocalistes, comment vous les appelez?
1: Ouais, j'aime pas, des mélopées.
0: Les mélopées.
1: Voilà. C'est des mots, je sais pas.
0: Donc les mélopées, les chansons bilingues. Qu'est-ce que vous avez d'autre comme spécialité, Faudel?
1: J'ai plein, la cuisine, tout.
0: Voilà.
1: Tu peux faire ce que tu veux. Pas que des pâtes, attention. Hein.
0: Je sais.
1: Pas que des coquillettes au beurre.
0: C'est vrai? Non, sérieux, c'est quoi votre spécialité? Bah, au Maroc, vous vivez au Maroc, normalement on mange très bien. Hein.
1: On mange très bien, effectivement, mais c'est assez complexe, en fait.
0: Ouais.
1: Parce que, bon, à part le tagine que j'ai pu... j'ai appris ça avec des Marocains, mais c'est vrai que je cuisine français là-bas. Je sais pas pourquoi.
0: Ouais. Vous les épatez avec des omelettes, quoi?
1: Non, pas du tout. Non, barbecue, viande,
0: ouais, un bon barbecue.
1: Le steak frites, tout ça. En fait, on est un peu nostalgique. Les crêpes, la chandeleur, j'ai amené tout ça là-bas, moi.
0: C'est bien.
1: Ben oui, on fait des échanges.
0: C'est l'ambassadeur de France au Maroc, en fait, Faudel.
1: Ouais.
0: Exactement. Alors, j'en parlais tout à l'heure, mais il faut que je vous dise, l'album 1, 2, 3 Soleil, qui est d'abord le concert 1, 2, 3 Soleil. C'était un truc absolument incroyable. Mmh. Ça a été enregistré le 26 septembre 1998 à Bercy. Donc, pour se replacer dans votre chronologie, vous, à ce moment-là, vous êtes en pleine bourre parce que l'album Baïda a un an, Tellement je t'aime, tout le monde chante ça, tout le monde connaît ça.
1: Ouais.
0: Et vous partagez la scène avec Khaled et avec Rachid Taha.
1: Mmh.
0: Et c'est un concert incroyable avec vos tubes respectifs, des classiques de la musique orientale et puis des reprises parfois.
2: Je me lève et je te bouscule.
1: Une idée de Rachid Taha.
0: La reprise, comme d'habitude.
1: Validée par Claude François, son fils.
0: Son fils, ouais.
1: Qui a beaucoup aimé la version. Et c'était vraiment un beau cadeau parce que Rachid était très. C'était un directeur artistique hors pair.
0: C'était un génie, je pense.
1: C'était un génie. Il était, moi, je dirais même trop en avance. Et effectivement, quand il propose à Pascal Nègre cette chanson, c'est un peu avec Abdelkader, bien sûr, l'hymne d'un, deux, trois soleils. Waouh.
0: Ouais.
1: T'imagines, je vais chanter ce texte. C'est un truc de dingue. Je flippais. Puis du coup, ça a bien matché. Je suis bien content.
0: Septembre 98, un Bercy plein comme jamais. Sur scène, un orchestre rock et un orchestre oriental.
1: Ouais.
0: Vos trois voix, donc Khaled, Rachid et vous, Faudel. Et quel souvenir alors pour vous? Il y avait le meilleur de tous les mondes. Il y avait les meilleurs ingé-sons, les meilleures lumières. Tout le monde était au taquet. La bassiste, c'était Gaylan Dorsey, la bassiste de David Bowie.
1: Bowie, le batteur,
0: enfin,
1: Zach. Ouais.
0: Voilà.
1: Et je vais faire le Steve Village, en fait, qui a arrangé. C'était Gong à l'époque, l'album, c'était un hippie de fou avec Miquette, en fait, son épouse. C'est vrai que j'ai eu une chance, mais c'est surréaliste. Il y avait aussi le percu de Led Zeppelin,
0: oui.
1: Cachemire. Enfin,
0: il y avait le meilleur de tout.
1: Mais moi, je ne connaissais pas tout ça. C'est après, une fois de l'avoir vécu.
0: Ouais.
1: C'est-à-dire que je suis dans une machine comme ça. En fait, l'idée, elle était partie des Inrecuptibles. Donc, Pascal Nègre, il voit... en fait, il y avait Rachita, Cheb Mami, Khaled et moi. On fait les Inrocks, la couve. Et du coup.
0: Parce qu'il y avait une vraie vague rail en France.
1: Complètement.
0: À ce moment-là.
1: Musique rail, musique du monde.
0: Ouais.
1: On sortait de la musique africaine et on commençait vraiment. Et là, il a cette idée. Il y a le concert des trois ténors Pavarotti et je sais plus qui.
0: Oui, il y avait Placido Domingo.
1: Pardonnez-moi. Domingo.
0: Ouais.
1: Et il dit, écoute, moi j'ai trois ténors. J'ai Rachid Taha, Khaled et Faudel. Et là, il monte ce projet. Tout le monde le prend pour un fou au début. Les gens ne comprennent pas. Et il dit, écoute, moi j'y crois. Et là, je monte dans le bus parce qu'on était je ne sais pas combien. Et là, c'est la consécration. Aujourd'hui, c'est un cadeau du ciel. Aujourd'hui, j'ai de la chance. J'ai voyagé dans pas mal de pays grâce à ça. Et c'est formidable, quoi. Que rêve un artiste, t'imagines ? J'ai été vraiment béni du ciel.
0: Non, ce disque est une merveille. Moi, je voulais aller au concert, mais je n'ai pas eu le droit.
1: Il y a des petites, anecdotes, par exemple.
0: C'est vrai.
1: Je vais frimer, moi. J'ai invité Sting. Ouais. Et pourquoi j'ai invité Sting ? Parce qu'on était, il y a longtemps, il y avait un label, s'appelait Copland, en fait, Miles Copland, qui était le frère de Stewart Copland, le batteur.
0: Le batteur de Police.
1: Et il adore la musique du monde, et il faisait pas mal de musique de film, et puis on avait fait pas mal de séminaires, en fait, en tant que compositeur. Et là, et puis, comme Sting est très curieux, et puis, donc, on se rencontre. Et j'invite mamie, parce que je voulais absolument qu'il soit là avec mes parents, chez mamie. Et il est là. Et du coup, c'est un match entre les deux. Et ils font Desert Rose. Je suis un prétexte, attention.
0: Vous avez fait la passe décisive.
1: Je sais pas ce que j'ai fait, mais j'ai invité les deux. Ah. Et du coup, ça a bien matché. Et avant, je disais pas les vraies histoires. Et on m'a dit, faut raconter.
0: Histoire. Mais bien sûr.
1: Ouais. Et j'ai eu de la chance. Et aujourd'hui, par exemple, des musiciens comme ça hors pair que j'ai eu la chance de rencontrer, à part 2-3 soleils aussi, j'ai fait des belles rencontres en tant que quand tu vois Jeff Beck,
0: Steve
1: Stevens, Billy Idol, tout ça, c'est des gens où j'ai eu de la chance de partager, je dirais, la musique avec eux. J'ai souvent fait le grand écart, en fait.
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0: disque que j'ai fait quand j'étais plus jeune. 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
3: Bonjour à toutes et à tous. J'espère que vous allez bien, malgré la chaleur. Je suis ravie de passer ce moment avec vous. Et même si la prochaine heure est là pour nous donner le sourire avec les meilleurs moments au taquet, avec Valérie Damido et Éric Bastien, toutes nos pensées vont au sinistre des nombreux incendies qui ravagent la France cet été, dans le Var, la Gironde, les Landes, mais pas seulement. Nous pensons également à tous les services de secours qui luttent depuis de nombreux jours pour contenir la situation. Ici et là pour vous soutenir. Votre radio locale vous accompagne et vous informe pendant cette situation difficile.
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3: Et nous commençons avec Étienne Dao et un titre dont le clip a été réalisé par Jean-Pierre Jeunet, tombé pour la France sur votre radio ici.

0: Vous écoutez ici Étienne Dao, Tombé pour la France. Retrouvons Valérie Damido et Eric Bastien qui en janvier dernier étaient avec Yves d'Issy-Maine. Yves qui aime bien qu'on le flatte, mais en même temps c'est toujours agréable, un petit compliment. Et Laetitia d'Issy-Berry, une fan de parc d'attractions, peut-être que cela vous donnera des idées de sortie pour cet été.
1: Il paraît que tu adores qu'on te flatte.
2: Oui, c'est vrai, oui.
1: Bah c'est vrai.
2: Oui, c'est très vrai, c'est très vrai.
1: Oui,
3: Monseigneur.
2: Hein,
1: mais oui, Gwen, notre maître Coupez, quand elle t'a dit le compliment que tu aimes qu'on te fasse, tu dis que tu aimes qu'on te dise que tu es beau et gentil parce que tu aimes qu'on te flatte.
2: Ouais, c'est ça.
1: Ouais, bah oui, paraît que t'es comme les chats.
2: Ah, oui, c'est vrai en plus.
1: Et oui.
2: C'est mon épouse qui dit ça.
1: Hein, ton épouse dit que tu es un chat, qu'il faut te caresser dans le sens du poil.
2: Voilà, très bien. Oui, c'est tout à fait vrai.
3: Ça devient obscène cette émission.
1: Qu'est-ce que tu racontes?
2: On dérape un petit peu.
1: Mais on dérape de quoi? On parle des chats, mais t'es pour bien, toi.
3: Ah, c'est dans le sens du poil, c'est la vanne.
1: Ah là là, mais tu as un cerveau malade. Hein.
3: C'est dans mon spectacle. Mais vous n'aimez pas mon spectacle, mon humour.
1: Pardon. Alors, est-ce que tu vas marquer 3 points de plus? Est-ce que tu vas réussir à répondre correctement à la question à choix multiples? Je te pose la question, je te propose des réponses à mon top chrono. T'as 10 secondes pour me dire ta réponse. Tiens, je t'ambiance avec J'aime la galette. C'est l'épiphanie, hein, ce mardi 6 janvier. Alors, petite question. Ah là là, combien de galettes sont consommées chaque année en France? 10 millions? 20 millions? 30 millions? 150 millions, qui correspond au poids de Bastien et d'Amido.
3: Bien sûr.
1: 10, 20, 30, 150, top chrono, 10 secondes. Et papa, est-ce que c'est vrai? Est-ce que c'est faux? C'est une bonne réponse! Bravo. Et oui, c'est les organisations de boulanger qui nous ont confirmé ça. Alors, janvier, évidemment, dès le 1er janvier, en fait, hein, ça mange de la galette. Alors, si vous avez tiré les rois cette année, sachez que, voilà, il vous coûtera 2 reins et 7 crédits mutuels pour aller acheter une galette.
3: Mais qui va avoir la fève? On va tirer les rois quand même après l'émission.
1: Moi, j'ai eu la fève 2 fois, j'ai été reine 2 fois.
3: Vous avez déjà mangé la reine?
1: J'ai mangé la reine, ouais, bien sûr. J'ai galé la galette.
3: Vous l'avez mangé quoi hier soir déjà?
1: Mais j'ai déjà mangé la galette 2 fois, j'ai déjà été reine. Mais bon, quand je vois le budget de la galette, je me dis, mais c'est là où est parti le butin du Louvre en poudre dans les galettes.
3: Hein. Avez-vous besoin d'une fève pour être une reine, Valérie?
1: Ah là là là là.
3: Non,
1: cette année démarre très bien.
3: Sur les chapeaux de roue. Laetitia, et je ne m'en lasse pas, qui est avec Issy-Berry. Non, on ne dit rien. Qui habite à Montgivray. Oh là là,
1: oh là,
3: je vais me fâcher. Je vais me fâcher.
1: Tu vas te fâcher avec toute la région.
3: Ah oui, on est dans l'Indre. Alors, on va se faire un petit tour de France avec toi, Laetitia. Parce que tu adores les parcs d'attractions. Alors, j'ai ce point commun avec toi. On va commencer par le Futuroscope. Alors, c'est bien ça, Futuroscope? Tu adores? Tu mettrais une bonne note?
4: Ah, j'adore. Ah ouais, je mettrais une très très bonne note.
3: Tu recommandes? C'est quoi l'attraction la plus dingue au Futuroscope?
4: Pour moi, c'est l'extraordinaire voyage.
3: Extraordinaire voyage. C'est la musique que l'on entend d'ailleurs à l'instant. Il y a Objectif Mars aussi. Pareil que tu as été un peu nauséeuse toute la journée à la fin quand même.
4: Oui, hein, c'est ça, tout à fait.
3: Ouais. Oui. Bon, après le Futuroscope, il y a ça hein, aussi.
1: Alors, écoute-moi bien, toi.
3: C'est ma revanche.
1: Tu m'as foutu la Reine des Neiges et maintenant les poupées.
3: J'adore ça. Ah bah oui. Disney, quelle est ton attraction préférée à Disney?
4: Peut-être le train de la mine.
3: Le train de la mine. Oui. C'était là au tout début, hein, d'ailleurs.
1: Train de la mine.
3: C'est un soft, c'est le petit truc un peu western, quoi. Vous voyez pas le train de la mine?
1: Oh, si, mais j'ai dit.
3: Mais si, remettez-moi un small world, parce que Valérie ne voit pas.
1: Non,
3: le train de la mine.
1: Non.
3: Voilà. Le train de la mine.
1: C'est pas ça, la musique du train de la mine.
4: C'est pas gentil.
1: Je te déteste.
3: Alors, elle aime aussi Astérix, Vulcania, le Puy du Fou et le Pal. Un mot sur le Pal, parce que c'est à côté de chez moi. C'est en Auvergne. Ça fait partie des 10 plus grands parcs d'attractions en France. On n'en parle pas assez. Tu as aimé le Pal?
4: Oui, tout à fait.
3: T'as été voir les faucons? Parce qu'il y a une grande fauconnerie. Il y a plein de trucs à découvrir là-bas.
4: Alors, j'ai pas eu le temps d'aller voir les faucons. On est focalisé sur le parc d'attractions et pas la partie animalière.
3: Eh ben, écoute, c'est à la fois un parc d'attractions et un parc animalier. Tu collectionnes les mugs, alors ça n'a rien à voir, mais j'ai découvert qu'à Noël, tu avais offert un mug de Grinch à ta fille.
4: Oui.
3: Oh, le Grinch, le méchant Grinch.
1: Non, il n'est pas méchant.
3: Ouais, enfin,
1: le Grinch a juste été... C'est un amour, c'est juste
3: qu'il a... Il s'est fourvoyé.
1: Mais non, il n'a été pas assez aimé. Dans son enfance, il a été rejeté par la société, il s'est exilé. Et bien sûr, ce qu'il veut, c'est de l'amour. Et la petite qui va aller le voir, il a un chien. Je te rappelle que les gens qui ont des chiens ne sont pas des gens méchants.
3: Merci Françoise Dolto pour cette analyse.

0: Pascal Obispo et Francis Cabrel en duo. Il faudrait que preuve l'amour dans la bande-son de votre radio ici. Alors, dans l'extrait qui va suivre, Éric Bastien a trouvé une raison pour écouter la Marseillaise et pas qu'une fois. Ça a bien plu à Valérie Damido, mais aussi à nos deux candidats, Marie-Jeanne d'ici Dromardèche et Benoît d'ici Berry, qui ont tous les deux bien joué le jeu.
1: Et nous sommes avec Marie-Jeanne et Benoît qui ont un point chacun. Marie-Jeanne joue avec ici Dromardèche, elle habite à Montélimar. Elle a l'âge de raison, le mien. Et voilà. Alors.
2: On peut le dire, Valérie.
1: Hein, mais moi, je m'en fous complètement.
2: Moi, j'assume pleinement. Hein.
1: Ah, bah moi aussi, j'ai 61 ans.
2: 61.
1: Voilà, bientôt là donc. Voilà, le 18 janvier, c'est mon anniversaire. Voilà.
3: C'est un jour de fête nationale. C'est un jour férié, le 18 janvier, la main sur le cœur. Envoyez-moi la Marseillaise, non, où est la Marseillaise?
1: Eh oui, ça sera un jour férié puisque c'est un dimanche. Alors, il paraît que tu bricoles pas.
3: La main sur le cœur, mesdames, messieurs, le 18 janvier, la Saint-Damido, jour férié. Et Manu, tu es à l'Elysée? Le 18 janvier, c'est férié, hein?
1: Mais c'est un dimanche, mon chéri.
3: Mais je décrète ce jour national, madame.
1: Manu Mac. Alors, il paraît que tu fais beaucoup de sport. Tu vas. Eh oui, tu vas à l'aquagym.
2: Oui.
1: Bah, dis donc, c'est beaucoup. Moi, je vais pas à l'aquagym, hein, je te le dis tout de suite.
2: Ouais,
3: vous passez devant. Vous.
2: Hein, c'est pas non plus.
1: Ouais, enfin, moi, par exemple, là, tu vois, il fait trop froid pour l'aquagym. Alors, tu promènes ton chien, ça, c'est vrai que c'est du sport.
2: Ça, c'est du sport.
1: Ça, je suis d'accord. Ça, c'est du sport. Ça, c'est vrai. Tu vas bosser à pied.
2: Oui. Bah, de temps en temps. Mais en ce moment, non. Hein. Il fait trop froid, mais.
1: Bah oui. Parce que tu es secrétaire depuis 40 ans dans la même administration.
2: Ouais.
1: Alors, c'est quoi?
2: Et là, ça mérite une médaille.
3: Hein. Bah, grave.
1: Oh, bah, moi, j'ai envie de dire, ça mérite une double médaille, hein, parce que c'est très, très
3: ça long. Mérite ça, hein.
1: Alors, on va voir si tu marques un deuxième point avec la question vrai ou faux. Tiens, Jacques Dutronc, hop, c'est parti.
4: Oh, qu'est-ce qui pique ce hérisson? Sa chanson.
1: Est-ce que vous vous rappelez de Émilie Joly?
3: Bien sûr, Philippe Châtel.
1: Et voilà, Philippe Châtel, et voilà, et c'était la chanson du hérisson. On va parler hérisson, Marie-Jeanne. Il paraît que les hérissons hibernent. Moi, je le dis. Est-ce que c'est vrai? Est-ce que c'est faux? Top chrono, 5 secondes.
2: Moi, je dirais vrai.
1: Eh bien, tu as totalement raison. À la fin de l'automne, dès que ça chute en dessous de 10 degrés, le hérisson, il hiberne et il va au fond de son petit nid et il attend gentiment le printemps.
3: Mais oui.
1: Et voilà, bravo, un point de plus.
3: Benoît, tu as un point, Benoît ici basque, qui habite à Aïsséritz. Aïsséritz, bien sûr, entre Bayeux. Et pour, dis-moi, Benoît, tu as bien retenu le 18 janvier. Que se passe-t-il le 18 janvier? Le 18 janvier, Benoît?
5: Mais c'est jour férié, bien du coup, sûr. C'est l'anniversaire de
3: Valérie. Merci de le rappeler. Nous allons le rappeler d'ailleurs chaque jour jusqu'au 18 janvier. Et d'ailleurs, nous serons en direct même le dimanche pour une spéciale anniversaire d'Amido. Benoît. Alors, je plaisante avec toi, mais t'aimes bien parce que t'as toujours voulu être animateur radio, télé. T'aimes bien les médias, t'aimes bien tout ça, toi.
5: Ah ouais, beaucoup. On jouait à ça quand j'étais petit avec avec mon petit frère.
3: Ouais.
5: On faisait des animateurs télé, radio avec des caméscopes, des magnétophones. On s'achetait des micros, etc., des casques. Et on animait nos émissions.
3: Super ça. Et t'as jamais fait un petit peu de radio, je sais pas, près de chez toi, sur une radio locale ou
5: J'ai été invité l'année dernière, sur ICI Pays Basque. Ouais,
3: Ah bah voilà, on salue les équipes.
5: Pour parler cinéma, ouais.
3: Tu vois, cinéma, ça veut dire que t'es connaisseur dans le cinéma. Vous voyez que j'ai coupé.
5: Ah, j'aime beaucoup, ouais.
3: Quel est ton film préféré?
5: Mon héros, par contre, c'est Indiana Jones.
3: Mais ça, voilà, héros, mais je le savais. Génial.
1: Anecdote de tournage sur Indiana Jones, la fameuse scène où il y a un mec qui attaque Indiana dans le marché avec un sabre.
3: Ah ouais?
1: Indiana sort son pistolet et le tue. Pourquoi? C'était pas prévu comme ça, mais il se trouve que notre Harrison Ford national à la gastro, il est pressé d'aller
3: aux toilettes.
1: C'est totalement vrai. Il est pressé d'aller aux toilettes, donc il finit le dos, il doit se battre, mais il en a rien à secouer, il est malade. Clac, il bute le mec. Et Spielberg a gardé la scène comme ça parce qu'il l'a trouvé drôle.
3: Oh là,
1: voilà.
3: Non, mais... Écoutez, Benoît. Cette femme est un puits de science. Cette femme, c'est tout. Cinéma, elle sait tout. Carotte, elle lève la main. Lasagne, elle connaît. Chien, elle sait tout. Je n'en peux plus travailler avec un génie.
1: Je suis obligé
3: de frotter.
1: Allez, pose ta question.
3: Alors, allons-y.
1: Allez.
3: J'ai un petit rêve du pêcheur qui arrive.
1: La la la la la la.
3: Laurent Voulzy, qu'on a reconnu là, avec le rêve du pêcheur. Benoît, Laurent Voulzy, c'est le cousin de Pascal Légitimus, des Inconnus. Est-ce que c'est vrai ou faux? 5 secondes, top chrono, on y va.
6: Je dirais vrai, il me semble que j'ai vu passer une info du genre.
3: Tu as tout à fait raison, Laurent Voulzy l'aurait découvert grâce à un oncle qui un jour lui a dessiné l'arbre généalogique de la famille. Anecdote qui a surpris tous les fans.
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1: Jusqu'à 13h, nous écoutons les meilleurs moments d'Otaka avec Valérie Damido et Eric Bastien. 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Mais d'abord, place à la musique avec Laurent Voulzy. C'est le pouvoir des fleurs sur votre radio ici.

0: Il est ce soir en concert au Théâtre Antique de Vaison-la-Romaine. Laurent Voulzy, Le Pouvoir des Fleurs sur votre radio ici. Le pouvoir que Fabien d'ici Provence aimerait, c'est celui de ne plus avoir à travailler. Valérie Damido et Eric Bastien sont assez d'accord. D'ailleurs, je suis sûre que cela entendrait certains. Quant à Cindy d'ici Alsace, elle a une petite manie qui peut vite devenir assez agaçante, je pense.
1: Fabien, alors, ton rêve absolu, ça serait de plus travailler, hein, d'arrêter d'être sapeur-plombier et de faire que du sport et de t'occuper de tes enfants, c'est ça?
2: Voilà, c'est ça, ben ouais.
1: C'est-à-dire tu ferais...
3: Exactement, il faut des rentes pour ça. Moi.
1: Oui, il faut gagner au loto.
3: Il faut bien vivre. Hein, donc,
2: ouais. Ou sinon, avoir une tante éloignée qu'on ne connaissait pas, qui vous fait... Un héritage de toute beauté.
1: Ah, l'oncle d'Amérique, le fameux, qui meurt et qui laisse.
2: Fameux.
1: Ah oui, qui laisse 3 milliards. Ah oui, tonton américain. Alors, tu adores. Alors, ça m'a fait beaucoup rire parce qu'on a eu déjà quelqu'un hier qui aimait ça, cet animal. Toi, si t'étais un animal, t'aimerais être un.
2: Je me souviens plus ce que j'ai dit.
1: Un panda, peut-être.
3: Ah oui, on a eu ça hier.
1: Alors, un panda, comme dans Kung Fu Panda, tu veux être.
2: Tranquille. Vous mangez du bambou, tranquille, me roulez par terre.
3: Bah, fait Koh-Lantin, hein, il mange du bambou pendant 3 semaines là-bas.
1: Hein. J'imagine que t'as regardé Kung Fu Panda avec. Évidemment.
2: Je me régale autant que les enfants, moi.
1: Bah, moi aussi, hein, j'adore. Kung Fu Panda, c'est mon personnage, il fait que bouffer. Et il se roule dans l'herbe. Génial. Alors, on va tout de suite passer à la question pour marquer 3 points de plus. C'est la question à choix multiple. Je te pose la question, je te fais des choix, tu me dis ta réponse. Écoute bien. Aujourd'hui, 8 janvier, c'est l'anniversaire de Pascal Obispo. Il fête aujourd'hui ses 61 ans.
3: Bon anniversaire.
1: Bah, bon anniversaire, je lui aurais dit après, t'inquiète, on est à 10 jours d'écart. Alors, et pour quel célèbre feuilleton notre Pascal Obispo a-t-il composé le générique? Quel générique de feuilleton célèbre Pascal Obispo a fait le générique? Est-ce que tu le sais? Je te propose Plus belle la vie, Sous le soleil, Julie Lescaut, Chonchon des bois. Top chrono, 10
3: très
1: secondes.
3: Bon feuilleton, ça.
1: Plus belle la vie, Sous le soleil, Julie Lescaut, Chonchon des bois.
2: Julie Lescaut, je sais pas moi.
1: Et non, il a fait ça.

0: il aime pas trop qu'on lui rappelle qu'il a fait ce générique.
1: Bah ouais, on la connaît pas. Fait,
0: voilà.
1: La chanson, on la connaît.
0: Allez, bon anniversaire Pascal, pas de point pour Fabien.
1: Cindy, tu connaissais Sous le soleil? Ou la série,
2: oui.
1: Ou la chanson, ouais. Ah ouais?
2: Oui,
1: c'est la génération. Sous le soleil,
2: voilà.
1: C'était.
2: Un peu plus pour ça.
1: Dans les années 90, quoi, c'est ça. On a à peu près le même âge.
0: Mais attends, avec Jessica Lamère, Adeline qui était avocate, Bénédicte Delmas, elle était médecin.
1: Attends, on me dit dans l'oreille qu'il y a même Laurent Petit-Guillaume. Il y a Laurent Petit-Guillaume dans la série qui est avec nous sur ici. Mais oui, il avait un rôle. C'est vrai, hein. Oui, c'est vrai.
0: Ah, d'accord. Moi, je me rappelle que de Bénédicte Delmas et d'Adeline.
1: Mystère d'amour, tout ça, premier baiser, quoi. Ah, Cindy. Cindy, on rappelle que tu es alsacienne, que tu habites dans le Bas-Rhin, à Herrlisheim. Voilà, je l'ai encore une fois bien dit. T'as du petit défaut. Est-ce que c'est avouable ou c'est totalement inavouable? Par exemple, sur le fait que tu corriges un peu tout le monde, par exemple, à l'oral?
2: Non, c'est avouable. Enfin, pas à l'oral, à l'écrit. Beaucoup à l'écrit.
1: Ah, à l'écrit, c'est-à-dire tu reçois une carte postale et tout, tu supportes pas les fautes, ça le fait pas, quoi.
2: C'est ça.
1: Ah ouais. Alors tu fais quoi? Tu corriges et tu renvoies la copie à la personne qui t'a écrit ou quoi?
2: Ah ouais. Je corrige tout le temps et je fais des petits astérix dans les messages et je leur corrige la phrase.
1: Ah ouais, ouais. Tu veux pas être prof?
2: Non. Je ne supporterai pas les enfants.
1: Non, d'accord. Ah ok. T'es préparatrice de commandes depuis 10 ans, hein, je rappelle ton métier. Quel est ton animal préféré? Bon, c'est assez logique, tu nous as parlé de tes chats tout à l'heure, j'imagine que c'est ça?
2: Oui, c'est ça.
1: Bah oui, les chats. Les aristochats avec ton chat Kenzi. Baba et Riley. Alors, ta couleur préférée, c'est le rose, mais ça va jusqu'à t'habiller régulièrement en rose. Est-ce qu'aujourd'hui, t'es habillée en rose, par exemple?
2: Non, à part mes chaussettes.
1: D'accord. On est ravis de savoir que t'as des chaussettes roses. Est-ce que ça va te porter chance puisque c'est ta couleur? On va le savoir tout de suite avec cette question qui arrive. Et le générique d'une émission, toi qui aimes les voyages, les trains pas comme les autres.
0: Qu'est-ce que c'est bien cette émission?
1: Elle est géniale cette émission. On se balade dans le monde entier avec des trains, c'est extraordinaire. Quel prénom féminin, Cindy, est aussi le nom d'un véhicule qui roulait autrefois sur les voies de chemin de fer? Thérèse, Micheline, Bernadette, Valérie, qui a d'ailleurs donné son nom au fameux TGV, la très grande valoche. Top chrono, 10 secondes.
2: Micheline,
1: un véhicule qui roulait autrefois sur les voies de chemin de fer, un train qu'on appelait la Micheline. Oui, bien sûr, était bleu, il me semble, bleu et blanche. Autorail mis au point par la société Michelin à partir des années 1930. Et c'était une machine qui permettait de... Elle était moins bruyante que les autres, elle était assez innovatrice pour l'époque.
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0: est en tournée et lui aussi sera sur scène à Vaison-la-Romaine. Mais demain soir, Benjamin Biolay dans la playlist d'ici Écran Total. Valérie Damido et Eric Bastien font maintenant connaissance avec Sophie d'ici Berry et Philippe d'ici Poitou. L'occasion pour le technicien du jour, Lucas, que l'on adore, de partager avec nous ses talents d'imitation sur votre radio ici.
1: Alors, Sophie 2, Philippe 4, Sophie, il paraît. On t'a posé la question, si tu étais un animal, tu aimerais être un dauphin.
2: Ah. Oui.
3: Vous savez comment
2: libre et aller où je veux dans l'eau.
1: Nous savons, sachez que Lucas, notre technicien préféré, est le roi de l'imitation du dauphin. Et que pour vous, enfin pour toi Sophie, il va te faire le plus joli des dauphins. Vas-y, vas-y Flipper. Voilà.
3: C'est vraiment un homme qui est venu là, hein. C'est un humain. Hein.
1: C'est Lucas.
2: Non, mais c'est très bien, j'ai tout compris. J'ai compris ce qu'il a dit.
1: Alors, il paraît que ce que tu préfères chez les hommes, c'est leur torse.
2: Ouais, voilà.
1: Poilu ou pas?
2: Non, ouais, pas orang-outan, quoi. Voilà, ça me dérange pas, mais.
1: Mais un peu poilu.
2: Un peu, ça me dérange pas, quoi, voilà. Mais
3: viril.
2: Un beau torse bien formé, je trouve ça beau, voilà.
1: Ouais, les tablettes de chocolat.
3: Pas comme moi, quoi.
1: Un peu d'huile sur le corps.
3: Exactement.
1: Côté gladiateur, quoi.
3: Voilà. Ce que vous avez en face de vous chaque jour, exactement, voilà.
1: En face de moi, j'ai Lucas et c'est exactement ça. Alors, il paraît que si t'aimais, si tu devais déjeuner avec une personnalité, tu adorerais déjeuner avec lui.
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1: Avec Amir, c'est ça?
2: Oui, c'est ça.
1: Eh ben Amir, si tu nous écoutes, Sophie t'attend à Perpignan.
3: C'est elle qui paye.
1: Mais lâche-nous avec l'argent, tais-toi.
3: Voilà. Elle lance l'invitation.
2: J'invite à la maison. Mais je fais un bake-off.
1: Voilà, magnifique. Allez, on va passer à la question à choix multiple qui peut te rapporter 3 points. Ça, je te mets une petite chanson. On va parler tennis. Sophie, quel tennisman détient le record de titres en grand chelem chez les hommes? Alors attention, Nadal, Federer, Djokovic, Eric Bastien.
3: Bien sûr.
1: Top chrono, 10 secondes. Qui a le plus de grand chelem de titres? Nadal, Federer, Djokovic, Eric Bastien. Federer? Et non, c'est Djoko. Djoko, 24 titres du Grand Chelem. Bon, pas de points, tu restes à 2.
3: Philippe est avec nous, avec la région Poitou, les Deux-Sèvres, Nueil, les Aubiers, notre retraité depuis un an qui fait du sport, qui soutient l'équipe de Cholet, l'équipe de basket, qui a gagné d'ailleurs, hier contre Gravelines. Dis donc, côté cuisine, là, puisqu'on parle un petit peu de bonnes choses, toi, t'as un joli potager à la maison, il paraît, Philippe.
5: Oui, je jardine pas mal, oui.
3: Ouais, qu'est-ce que tu récoltes dans ton potager?
5: Des salades, des pommes de terre, des tomates.
3: Mais est-ce que tu cuisines après?
5: Ah ben non, pas du tout.
3: Ah.
5: Non, c'est madame qui se charge de...
3: C'est Liliane qui s'y colle.
5: Liliane, oui.
3: Et elle cuisine bien, Liliane?
5: Oui, très bien.
3: Bien
5: sûr. Une bonne cuisinière.
3: Ta femme qui d'ailleurs aime bien la télévision, il paraît qu'elle a participé à une émission de télé, c'est laquelle?
5: Le Juste Prix.
3: Avec le micro, là, Philippe Risoli, là, il lançait son micro. Qu'est-ce qu'elle a gagné, ta femme? Parce qu'elle a gagné, il me semble, hein.
5: Elle a gagné les cadeaux de sélection et après elle a
3: la
5: tourné la roue. Elle a pas gagné la vitrine, elle a tourné la roue mais elle a pas été sélectionnée.
3: Elle a pas été sélectionnée. Bon. Par contre, elle a dû tourner la roue dans les parcs d'attractions parce qu'avec Liliane, vous aimez les parcs d'attractions.
5: Ah oui, j'aime bien la sensation forte et même à côté de chez nous, on est à 25 km du Puy du Fou et c'est
3: le thème
5: magique, quoi,
3: du Puy du Fou qu'on entend. C'est vrai que c'est très beau, le Puy du Fou. Tu as été plusieurs fois. T'as été chez Mickey. Vous voulez un petit Small World pour vous faire plaisir?
1: Écoute-moi bien, si tu mets Small World, je te fracasse.
3: On va pas mal de Small World. Il a Mastérix, il aime le Futuroscope. Bon, voilà, t'aimes être bousculé, quoi. T'aimes l'association forte. J'ai bien compris. Allez, Philippe, nous allons jouer à présent et on va te poser une question avec plusieurs propositions. Tu réfléchis et tu nous donnes la bonne, c'est encore mieux. Qui a dit? Je suis tellement intelligent que parfois, je ne comprends pas un seul mot de ce que je dis.
1: Ben c'est toi ça, non?
3: C'est vrai que ça y ressemble. Je suis tellement intelligent que parfois, je ne comprends pas un seul mot de ce que je dis. Est-ce qu'il s'agit d'Oscar Wilde? De « Attention, tu vois Jean-Claude Van Damme ?» Je vous l'ai fait en... Salvatore Dali.
1: Salvador.
3: Salvatore Dali. Ou bien Valérie Damido. Évidemment, à 18 ans, rattrapage du bac philo où elle aura finalement la note, rappelons-le, de 3 sur 20.
1: Mais non, pas du tout, j'ai eu 14.
3: C'est lamentable de dire ça, c'est vrai, bravo. Donc prono, Oscar Wilde, Jean-Claude Van Damme, Salvador Dali, Valérie Damido.
5: Jean-Claude Van Damme, à tout hasard.
3: Non, t'es pas sérieux là.
5: Non.
3: Je suis tellement intelligent que parfois je comprends pas un seul... C'est vrai qu'il aurait pu prononcer
1: cette
3: phrase.
1: Mais c'est Eric Bastien, ça.
3: Non, c'est Oscar Wilde.
5: Oscar Wilde.
3: Ouais, maître de l'esprit, de l'ironie, de l'autodérision. Pour la petite histoire, un jour, un douanier américain qui lui demandait s'il avait quelque chose à déclarer, il a justement dit « Rien, si ce n'est mon génie ». Moi, j'adore.
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0: Jerry Rafferty, Baker Street. À suivre dans une poignée de secondes, Valérie Damido et Eric Bastien qui seront avec David d'ici Auxerre et Nadine d'ici Paris-Île-de-France. Deux candidats qui aiment tester des choses en cuisine. À l'heure du déjeuner, ça peut peut-être vous donner des idées sur votre radio ici.
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2: Il paraît, David, que tu n'as pas la passion du bricolage.
3: Non, ça c'était hier aussi, Valérie.
2: Non, c'est aujourd'hui.
4: Non, pas du tout. Je suis mauvais bricoleur.
2: Pourquoi ?
4: J'essaye de faire des choses, mais c'est jamais droit. C'est le bazar qu'on monte, quoi. Même les étagères ou quoi, ça paraît droit au départ, mais quand on fixe,
2: c'est pas droit.
4: C'est pas droit après.
2: Oh là là. Bon, par contre, tu adores jardiner.
4: Ah, j'aime bien le jardinage. Ah. Là, par contre, de ce côté-là, il n'y a pas de problème. Oui.
2: Et ça, c'est bien. Et tu as aussi un potager. Qu'est-ce que tu as dans ton potager ?
4: Bah là, cette année, j'ai rien parce que je viens de déménager. Mais sinon, j'avais beaucoup. J'avais tout ce qui pouvait se faire : haricots, lentilles, poivrons, tomates, pommes de terre, courgettes, radis, carottes.
2: Ah oui, bah dis donc, parce que.
4: Vraiment de tout, quoi. Ouais,
2: tu cuisines alors ? Tu aimes cuisiner alors ?
4: Oui. J'aime cuisiner aussi, oui. J'aime bien cuisiner, oui.
2: Oh là là, il paraît que tu adores les soupes.
4: Les soupes, ouais, j'aime bien faire des soupes, ouais. J'innove un peu, je fais des essais, et puis je fais goûter à mes enfants, en fait. Et comme ça, ça fait des tests.
2: Eh ben, ça fait des tests. S'ils aiment pas, c'est pas bon.
3: Allez, c'est des goûteurs, hein. C'est des goûteurs.
2: Allez.
4: Oui, je leur demande aussi d'en penser.
2: Eh ben, c'est très bien. Moi, j'adore la soupe. Alors, mon petit chat, tu vas essayer de marquer ton deuxième point. Tiens, on va partir aux urgences. Alors, pourquoi aux urgences ? Parce que nous allons parler de George Clooney. Voilà. Alors, George Clooney, moi, j'affirme qu'aux prochaines élections présidentielles françaises, eh ben, il va pouvoir voter. Alors, est-ce que c'est vrai que George Clooney va pouvoir voter aux élections présidentielles françaises en 2027 ? Vrai ou faux, top chrono, 5 secondes.
4: Ah, je veux dire que c'est vrai, oui. S'il s'inscrit sur les listes électorales, oui, il vient d'obtenir la nationalité française.
2: Oh. Et voilà ! Mais oui, David, c'est un ancien policier. La loi, on lui fait pas. Bravo, évidemment, il vient d'obtenir la nationalité française. Donc, évidemment que s'il est inscrit, il pourra voter. Bravo, un point de plus, deux points pour David.
3: L'élection présidentielle ? What else? Bien, Nadine. Vous avez dit hier sur M6 que je vous faisais barrer, alors j'essaye
2: de. Non, j'ai dit que t'avais un accent anglais de
3: merde. Oui, vous êtes bien foutu de moi. Exactement. Bon, alors ça parle de cuisine aussi. On va se mettre en mode ratatouille. Mais avant de se mettre en mode ratatouille, on va se mettre en mode claquette. Oui, non pas les tongs. Hein. Madame fait des claquettes, Nadine.
5: Oui.
3: Mais dis donc, alors, il paraît que tu viens de reprendre. Ça veut dire que c'est quelque chose que tu connais déjà depuis longtemps.
5: Un petit peu, ouais, un petit peu, mais j'ai toujours l'impression d'être débutante. Je sais pas si c'est normal.
2: Bon, c'est dur, les claquettes, Nadine, c'est vachement dur.
3: Mais tu fais ça où ? Dans un club, une association ?
5: Je fais ça dans ma commune, oui, les services de la commune qui proposent des séances de sport et de claquettes aussi.
3: Fais passer à Roselyne Bachelot. Oui, tout de pareil, Nadine. Mais non, c'est vrai, elle parle un peu.
2: Ouais. Ça fait longtemps que t'as pas vu Roselyne Bachelot.
3: Oui, vous l'avez vu il y a pas longtemps.
2: Elle a la voix beaucoup plus grave, Roselyne.
3: Oui, comme ça un peu. Tu fais du stretching également, donc bon, t'es sportif comme Nadine. Hein. Oui.
5: Allez, un petit peu.
3: Ah oh, bah quand même. Attends, pas un petit peu. Oui. Côté sport, tu fais de la rando, fais les cirques à La Réunion. Alors, ça tourne, ça, les marches.
5: Enfin, un cirque quand même. Mais c'est pas mal.
3: Chemin de Compostelle, Mont Blanc.
2: Ouais, bah tu fais plus que moi dans toute ma vie.
3: Évidemment. Bon, allez, ratatouille. Alors comme ça, on est comme David, on aime innover en cuisine. C'est-à-dire.
5: Bah écoutez, des fois on prend les fonds de frigidaire et puis on fait des tentatives. Alors des fois ça marche, des fois ça marche pas. Des fois on essaie de faire de la cuisine originale.
3: Bah, d'autant que Bruno, ton mari, est un ancien cuisinier. Donc voilà. Et alors un dernier mot, sa spécialité, je te laisse nous donner ta spécialité méditerranéenne.
5: Ah bah tout ce qui est un peu méditerranéen, bah c'est la lasagne table chez moi.
3: La lasagne qu'on adore, avec Valérie. Bon allez, jouons parce que je n'en peux plus, je bave.
5: Elle est bonne pour nos rondeurs aussi.
2: Mais évidemment.
3: On les prend. Justement, restons au grand restaurant. Oh le lien. Les années de travail. Les gens mangent plus vite quand la musique d'un restaurant est forte. C'est intéressant, ça. Est-ce que c'est vrai ou faux? Top chrono, 5 secondes. On mangerait plus vite.
5: Je ne vais pas me précipiter, mais j'ai l'impression que oui.
3: Eh bien, je vais te donner la réponse. C'est oui, musique rapide ou forte. J'ai trouvé ça dingue d'apprendre ça. Ça stimule la dopamine et donc ça accélère notre rythme cardiaque qui réduit la durée moyenne du repas. Donc, si on est invité chez des amis que le son est à fond, eh ben, on va manger vite et on sera vite rentré.
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Après une pause dans sa carrière musicale, il reviendra sur scène en 2027. Vianney, beau papa. Merci d'avoir passé cette heure avec nous. Les meilleurs moments d'Otaquet. La suite demain avec Valérie Damidot et Eric Bastien sur votre radio ici. Merci Valérie Damidot et Eric Bastien. Dans un instant, Johan Rock pour Ici dès 5h. Quant à moi, je vous retrouve tout à l'heure à partir de midi pour les meilleurs moments d'Otaquet sur votre radio ici.

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0: peu de douceur pour démarrer ce mercredi. Bienvenue, vous êtes ici.
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0: Ravi de vous retrouver ce mercredi. J'espère que la nuit fut bonne de votre côté, que vous êtes parvenu à fermer l'œil. Les températures baissent progressivement sur une grande partie du pays. On fait le point sur la météo dans 5 grosses minutes. Pour le reste, ici, dès 5h, vous le savez, on vous réveille avec le sourire en vous informant au plus près de chez vous et en chanson. Avec le groupe Téléphone, un autre monde pour assurer la bande-son de votre début de journée. Bonjour Cyril Ardo-Redon.
2: Bonjour Johan Rock, bonjour à tous.

0: C'est dans l'actualité ce matin.
1: Les reprises de feux dans le massif du Gros Bessillon dans le Var. 6 reprises en 15 jours d'origine humaine, c'est ce qu'a dit le parquet.
0: Si vous aimez pédaler, est-ce que vous savez que votre vélo classique peut se transformer en électrique? Par ici, les économies vous livrent le mode d'emploi pour assurer la transformation en bonne et due forme. Et puis, tous les matins, ici, vous le savez, vous êtes les bienvenus pour nous raconter comment se déroule votre été. Vous profitez des congés, vous travaillez, vous restez à la maison ou vous voyagez à travers les régions de la France. 0810 055 056, on s'appelle.
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0: C'est mercredi, le 5 août, bon début de journée, il est 5h. Le journal présenté par Cyril Ardoredon et la piste de mise à feu volontaire privilégiée pour expliquer la reprise de l'incendie dans le Var.
1: Les flammes ont dévoré plus de 1800 hectares dans le massif du Gros Bessillon depuis la reprise vendredi, soit un total de 6000 hectares en 2 semaines. 6 départs de feu d'origine humaine au moins ont été recensés, indique le parquet. Le préfet du Var, Simon Babre, a pris la parole.
3: Ces actes incendiaires s'ajoutent à ceux qui ont déjà été déplorés par le passé. Le deuxième front de feu qui avait été ouvert le 24 juillet, 3 jours après le démarrage de l'incendie, a une origine volontaire qui n'est pas contestée. Et la reprise de feu du 31 juillet, la piste d'une mise à feu volontaire n'est pas exclue. Donc on sait que nous avons un problème d'incendiaire, que nous avons besoin de tenir la zone, d'éviter que des candidats incendiaires puissent se présenter. Notamment dans les jours qui viennent, qui sont des jours à haut risque. Nous aurons des températures qui vont remonter à 38 degrés et nous allons avoir des taux d'humidité très bas, inférieurs à 20%.
1: Le préfet du Var, Simon Babre, et plus de 1000 pompiers restent mobilisés sur cet incendie. Les feux ailleurs en France, avec l'incendie près de Bellegarde en Diois dans la Drôme qui a brûlé près de 280 hectares et fait 2 blessés légers chez les sapeurs-pompiers. Les conditions météo sont défavorables aujourd'hui. 55 hectares brûlés en Ardèche dans plusieurs départs de feu. Aujourd'hui, depuis le début de l'été, 402 personnes ont été interpellées en lien avec des incendies selon Laurent Nunez, le ministre de l'Intérieur. Parmi eux, 156 mineurs. 6 départements du pourtour méditerranéen sont placés ce matin en risque élevé de feux de forêt auxquels s'ajoutent donc l'Essonne et l'Eure. En Gironde et dans les Landes, après les immenses incendies, l'État va prendre en charge intégralement les indemnités d'activité partielle versées aux salariés des très petites et moyennes entreprises situées dans les zones évacuées. C'est ce qu'a annoncé le ministère du Travail hier soir. Marie Mutrici, c'est plutôt une bonne nouvelle selon les acteurs économiques locaux.
4: C'est un bon signe, commente le président de la Chambre de commerce et d'industrie Bordeaux-Gironde. Patrick Seguin attend quand même d'en savoir plus lors d'une réunion en préfecture aujourd'hui. Les annonces qui ont suivi les incendies de 2022 n'ont pas toutes été suivies d'effets, faute de moyens, rappelle-t-il, pour expliquer sa prudence. La présidente de la CPME du département, Cécile Despons, rappelle que son organisation réclamait la prise en charge à 100% des salaires et pas seulement les 60% du brut auquel a droit un salarié au chômage partiel. Et au-delà de cette annonce, le président du MEDEF de Nouvelle-Aquitaine, interrogé hier soir sur France Info, adresse une autre demande.
5: Dans les prochaines semaines, il faudra aider financièrement à passer le cap et à tenir jusqu'à l'année prochaine. Quand vous avez des activités très saisonnières, il faut tenir après pendant 10 mois. Donc la trésorerie, elle se fait pendant ces mois où, et s'ils sont ratés, il faudra tenir. Et on appelle de nos voeux un fonds de solidarité et aussi des dispositifs de prêt.
4: Le tourisme, principale activité saisonnière, représente 7% du produit intérieur brut en Gironde et dans les Landes.
1: Explication de Marie Mutrici sur votre radio locale ici.
0: Vous écoutez ici 5h04, une personne emportée par une rivière en Haute-Savoie.
1: Elle est toujours recherchée dans le secteur de Sixte-Fer-à-Cheval, près de Samoin dans les Alpes. La rivière a débordé en début de soirée après de fortes intempéries. Une autre coulée de boue a eu lieu non loin de là dans le cirque du Fer-à-Cheval, un lieu prisé des randonneurs. 15 personnes, dont 2 bébés, ont dû être évacuées par hélicoptère. 13 départements du quart sud-est en vigilance orange. orange canicule ce matin, de la Corse à la Haute-Savoie, en passant par les Alpes-Maritimes, le Vaucluse, le Gard ou la Drôme. Météo France doit actualiser ses prévisions d'ici 1h à 6h du matin.
0: J-7 avant un spectacle rarissime dans le ciel.
1: L'éclipse solaire, la première totale en Europe depuis celle de 1999. Chez nous en France, elle ne sera que partielle. Emeline Ferry, totale, partielle, ça veut dire quoi exactement ?
4: On ne sera pas totalement plongé dans le noir, ça ce sera pour les chanceux qui sont dans le nord de l'Espagne, tout un secteur où l'alignement sera absolument parfait entre la Terre, la Lune et le Soleil, qui sera alors complètement masqué. Mais on n'en sera pas loin dans le sud-ouest de la France, 99,5% d'obscuration à Biarritz, un très mince croissant lumineux apparaîtra au plus fort de l'éclipse. Plus on ira vers le nord-est, moins ce sera marqué, mais ce sera quand même exceptionnel. Pendant plusieurs minutes, le ciel qui s'assombrit, ambiance étonnante alors qu'on sera à peine en début de soirée. Le phénomène durera à peu près jusqu'au coucher du soleil. Il reste maintenant une inconnue, la météo. Si de gros nuages ou de la pluie s'invitent ce soir-là, ça risque de gâcher la fête. Mais il est encore trop tôt aujourd'hui pour connaître les prévisions météorologiques précises.
1: 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On vous a mis toutes les infos. 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
0: Dans le paquet, jusqu'à vendredi. Après, il n'y en aura plus.
1: On jette un coup d'œil. Et avant l'éclipse, dans une semaine, c'est un temps mitigé ce mercredi sur la France.
0: Avec un ciel variable sur de nombreuses régions. On relèvera notamment quelques ondées sur la pointe bretonne ce matin. En revanche, l'air est plus respirable sur la moitié ouest du pays, alors que dans le Grand Est, c'est toujours la chaleur qui domine, ainsi que sur le pourtour méditerranéen, avec des seuils de canicule qui seront une nouvelle fois atteints et dépassés ce mercredi. Côté température, le mercure affichera en milieu de matinée, 16 à Aurillac, 17 à Limoges, 20 à La Rochelle et Bordeaux, alors que cet après-midi, ce sera toujours un ciel variable sur les régions du tiers nord-ouest du pays. Sur le reste du territoire, on notera de belles éclaircies et un mercure, lui, qui affichera 30 à Toulouse, il fera 28 à Bourges, ainsi que dans la capitale, 26 à Nantes, 33 à Lyon et 36, la maximale sur le pourtour méditerranéen, la région où il fera le plus chaud aujourd'hui. Comment ça se passe ? Par chez vous, quel temps fait-il ? Vous nous postez un petit message sur la page Facebook d'ici. Tous les matins, on fait la météo ensemble.
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0: Si vous rêviez d'un autre monde, a priori, ça n'est pas pour tout de suite. Il va falloir se contenter d'une autre. Mais en attendant, on peut rêver. Hein, c'est toujours bon de rêver.
1: Bien sûr.
0: En musique, c'est encore mieux. Voici Téléphone qui chante justement Un autre monde. Bienvenue, il est 5h07.

0: c'est bien ici que vous écoutez votre radio locale tout près de chez vous ce mercredi. Il est 5h11.
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0: C'est une histoire d'amitié née dans un taxi dont je vous parle ce matin. C'est un soir d'été, il y a 5 ans que ça s'est passé. Sylvie monte dans le taxi parisien de Karimba pour se rendre à l'hôpital. Elle remarque que le chauffeur écoute discrètement un cours d'anatomie sur son téléphone pendant les embouteillages. Alors curieuse, elle lui demande s'il s'intéresse à la médecine. Et le taxi de lui répondre qu'il prépare le concours d'infirmier depuis 3 ans. Il étudie entre 2 courses, mais voilà, il a du mal avec certaines notions complexes. Révélation qui fait mouche, car Sylvie, elle, est professeure d'anatomie à la fac de médecine. Sylvie, qui a un petit peu de suite dans les idées et un peu aussi celui de la négociation, lui propose de transformer ses futures courses de taxi en cours d'anatomie, moyennant la gratuité de la course. À raison de 25 minutes de route, 3 fois par semaine, elle aura l'occasion d'approfondir avec lui les points difficiles du programme d'anatomie. Le deal est passé et quelques années plus tard, cette collaboration inattendue a été fructueuse, puisque depuis quelques mois, ce chauffeur de taxi a réussi son concours d'entrée. Il est même devenu diplômé et grâce au cours de Sylvie, son cours particulier, il est désormais infirmier dans un service d'orthopédie d'un hôpital francilien.
2: Bravo à lui.
0: Voilà, c'était la petite histoire.
2: Et merci à elle pour cette entraide.
0: Université mobile et services et bien échangés qui permettent à ce chauffeur maintenant de faire ce qu'il souhaite professionnellement. Dans l'histoire et dans l'info d'ici ce matin à 5h12, un record de sécheresse battu au mois de juillet en France, Cyril.
2: Oui, avec des répercussions très concrètes sur l'agriculture. Dans certains départements comme dans la Somme, les préfectures mènent des expertises sur les exploitations touchées.
0: Et le matin, les chansons sont toujours ici pour vous accompagner. Retour dans les années 80 d'ici quelques minutes avec Quarterflash. Pour l'heure, 5h13, il est temps de faire des économies. Avec vous, Valère Coréard, chaque jour, un bon plan pour rebooster notre pouvoir d'achat. Et aujourd'hui, on va pédaler.
3: En tout cas, je voulais vous donner un bon plan qui peut vous permettre d'utiliser plus fréquemment votre vélo en faisant d'un vélo classique un vélo électrique. Car oui, il est possible de transformer votre vélo musculaire en vélo à assistance électrique en y rajoutant un petit moteur qui va vous faciliter la vie et vous permettre peut-être de vous servir plus fréquemment de votre vélo avec au passage de belles économies sur le carburant. Mais commençons par le vélo à électrifier. C'est aussi une belle source d'économie puisque plutôt que d'acheter un vélo neuf électrique ou d'occasion, vous allez électrifier le vôtre. Pour repérer ce lifting, je vous conseille quand même de passer par un professionnel et, en tout état de cause, d'acheter à minima un matériel homologué.
0: Donc on va faire d'importantes économies par rapport au prix d'un vélo équipé d'origine.
3: Alors, le calcul est vite fait. Vous avez des vélos électriques qui commencent en entrée de gamme autour de 1200-1500 euros. Pour électrifier un vélo classique, l'entrée de gamme se situe autour de 400 euros. Il vous faudra respecter 2 règles essentielles pour être homologué. Une puissance de moteur à 250 watts maximum et une vitesse accompagné par l'électrique à 25 km/h maximum. Le moteur est donc bridé. Le moteur d'ailleurs pourra se situer soit dans la roue avant, j'ai testé, ça paraît contre-intuitif mais c'est quand même assez efficace, j'ai trouvé ça même plutôt confortable, au niveau du pédalier, ça c'est le top, ou alors de la roue arrière. Vérifiez aussi avant de passer à l'achat si votre commune, votre région ou une collectivité autour de vous ne subventionne pas ce type de transformation parce que un certain nombre de collectivités le font. Voilà, vous savez désormais qu'il est possible d'électrifier un vélo classique et vous allez pouvoir diviser par 2 voire par 3 le coût par rapport à l'achat d'un vélo électrique d'origine neuf. Enfin, n'oubliez pas, si vous aussi vous avez des bons plans pour rouler malin, pas cher, à vélo notamment, tiens, vous m'écrivez par ici les économies @radiofrance.com.
0: Bien noté. Demain, Valère, zoom sur les magasins de déstockage. Vous nous direz si c'est réellement un bon plan pour notre budget. En attendant, vous écoutez ici. Bon réveil, il est 5h15.

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4: 5h16, le mois de juillet a été le plus chaud jamais enregistré en France.
5: C'est ce qu'a indiqué Météo France hier, un mois marqué aussi par une sécheresse qui a atteint des niveaux records. C'est le troisième mois de juillet avec le moins de pluie depuis le début des relevés Météo France. L'agriculture est en souffrance. Forcément, dans la Somme, la préfecture mène des expertises sur les exploitations touchées. Nicolas Fillon.
6: Sur ce champ de maïs, les dégâts liés à la sécheresse sautent aux yeux des agriculteurs.
7: Tel que ça a été semé, la terre n'a même pas bougé. Parce qu'on a eu de l'eau jusqu'au 15 mai et après, depuis ce temps-là, plus rien.
6: Ces épis qui poussent sur 10 hectares sont destinés à l'alimentation des animaux d'élevage. L'expert missionné par la préfecture prend des photos et ce qui le frappe...
8: C'est la taille du maïs, elle devrait être là, quoi. Quasi deux fois plus haut.
6: Jean-Luc Bessel est chef du service économie agricole à la direction départementale des territoires et de la mer.
8: Là, par exemple, il y a rien. Tout le haut, là, ça n'a pas été fécondé. Donc, s'il n'y a pas de grain, donc il n'y a pas de valeur énergétique.
6: Dans la Somme, il n'avait jamais vu une telle sécheresse.
8: À mon niveau, non. 2003 peut-être, mais j'étais pas là.
6: La culture fourragère souffre énormément à l'ouest du département.
9: Régulièrement, l'été, on a une diminution de la pousse de l'herbe. Mais ça ne devrait pas être cuit comme ça, quoi. La pâture, on a l'impression qu'elle est morte, quoi.
6: Thibaut Hénoc, agriculteur à Vaudricourt et responsable local de la FDSEA.
9: Il n'est plus question d'alimenter un troupeau avec ce qu'on a là devant les yeux, quoi.
6: Alors les éleveurs puissent déjà dans leur stock hivernal de fourrage pour nourrir leurs bêtes.
9: Donc des solutions à trouver avec de l'aliment à acheter. Mais faut-il encore que les trésoreries des exploitants permettent d'acheter des aliments, donc c'est la grosse inquiétude du moment, quoi.
6: Pas de pluie, une canicule qui cuit les cultures et les empêche de se développer. D'autant qu'ici, près de la côte Picarde, la terre est très sableuse avec très peu de réserves hydriques. Conséquence, des pommes de terre d'un calibre hyper réduit par rapport à la normale.
10: Donc la question, est-ce qu'on va réussir à les ramasser ?
6: Guillaume Dessault, agriculteur à Saïf-Libeaucourt.
10: Même en ayant des petites mailles, enfin l'espace entre chaînes sur les arracheuses à pommes de terre, ils vont passer à travers. Bah, aujourd'hui, on se pose des questions quand même, parce que là, c'est des terres non irrigables par ici. S'il n'y a pas d'eau comme ça aujourd'hui, comment on va faire, ouais. Des aides, mais des aides, quand on voit la conjoncture actuelle, ça va être compliqué aussi. Enfin, aujourd'hui, on est dans l'inconnu complètement, quoi.
6: Le syndicat des jeunes agriculteurs estime une perte de rendement de 30 à 70% pour la betterave ou la patate dans la Somme.
5: Un reportage de Nicolas Fillon, ici Picardie, sur votre radio locale ici. Les experts doivent revenir à l'automne pour évaluer l'impact de la sécheresse et de la canicule sur les récoltes. Ce n'est qu'ensuite que des indemnités pourront être débloquées pour les agriculteurs qui auront subi les plus grosses baisses de rendement.
4: Qu'est-ce qu'on regarde ce soir à la télé? Et pourquoi pas de la science-fiction avec cette nouvelle série diffusée sur France 2 dans 3 minutes. Son réalisateur sera l'invité des coulisses télé. Le temps d'un petit retour dans les années 80 avec Quarter Flash sur votre radio locale, ici 5h20.

0: Ravi de vous savoir des nôtres ce mercredi matin. Vous écoutez ici et c'est tant mieux. C'est un 5 août qu'ils sont nés. L'humoriste et animateur télé Jarry qui fête aujourd'hui ses 49 ans. Bon anniversaire également à Emmanuel Chin, journaliste qui a inventé Capital, le fameux magazine du dimanche soir sur M6 qui traite de l'économie pour tous. Un 5 août naissait au Québec l'actrice et chanteuse Carole Laure. Et puis un petit pas pour l'homme, un grand pour l'humanité. Un 5 août naissait l'astronaute Neil Armstrong, premier homme à avoir marché sur la Lune en 1969. Aujourd'hui, c'est la journée mondiale du trombone, pas l'instrument, mais ce petit truc insignifiant qui traîne dans votre poche.
1: Et aussi... Il y a une journée mondiale pour ça.
0: Exactement, il y a des journées mondiales pour tout. Un jour, il y aura une journée mondiale pour vous.
1: Ah bah j'espère bien.
0: Bah, vous êtes plus qu'un
1: vous allez la créer, c'est vous qui allez être
0: possiblement.
1: Initiateur.
0: Vous êtes quand même plus qu'un trombone.
1: Oui, mais moins que l'instrument de musique.
0: Et puis aujourd'hui, à la rubrique Carnet Noir, un 5 août, il y a 34 ans, nous quittait Jeff Porcaro, c'est le batteur et cofondateur du groupe Toto. Il n'avait que 38 ans. C'était l'un des batteurs les plus doués, puisque au-delà du groupe, il a joué notamment à l'époque avec Michael Jackson, le groupe Steely Dan ou même Bruce Springsteen. Bon anniversaire à vous si c'est un 5 août que vous êtes né. On vous souhaite de profiter au maximum de cette journée. En attendant, dans les coulisses télé ce mercredi, on vous parle de The Best Immigrant. C'est une nouvelle série venue de Belgique. C'est ce qu'il est convenu d'appeler une série dystopique. L'intrigue se déroule en Flandre, devenue indépendante et dirigée par un parti d'extrême droite. Un beau matin, une loi décide que tous les individus nés en dehors du territoire devront être expulsés. C'est ainsi qu'un jeune couple menacé d'être séparé décide de participer à une émission de télé-réalité. Un jeu dans lequel les candidats, entre guillemets, s'affrontent pour gagner le droit de rester.
2: À partir de maintenant, les choses vont changer.
3: Il parle de déportation.
4: On sait bien qui il vise.
5: Jamal Ouraibi, votre titre de séjour n'est plus valable.
3: Une émission. Pendant 6 semaines, nous allons tenter de trouver le meilleur immigrant.
6: Bienvenue dans The Best Immigrant.
0: The Best Immigrant, c'est une mini-série de 5 épisodes. Parmi les sources d'inspiration, on peut relever notamment Squid Game ou Black Mirror. Opportunément programmée par France Télé à moins d'un an des présidentielles, cette fiction aborde la question de l'immigration dans un climat de grande violence. Mais aussi, elle parle de la télévision, cette fameuse télé-réalité au centre des préoccupations du réalisateur Michael Abbé, comme ce dernier me l'a expliqué.
7: Ce que nous on fait, c'est une fiction, mais nous on voulait vraiment parler sur la télé-réalité. La télé-réalité est devenue un endroit où tout peut devenir un concours, trouver l'amour, chanter, danser, cuisiner ou survivre sur une île. Et les créateurs se sont demandé et si l'immigration devrait elle aussi être une compétition télé, ça donnerait quoi? Et quelles questions ça ramène sur l'humanité? On voulait juste trouver les limites jusqu'où on peut aller.
0: C'est un grand barnum que The Best Immigrant. Tous les épisodes ont été tournés en Belgique, en grande partie dans un studio XXL pour recréer ce décor d'arène d'émissions de télé-réalité. Une série belge certes, mais dont le thème rayonne bien au-delà du plateau pays, comme me l'a confié son réalisateur.
7: La série existe en Belgique parce qu'elle est liée à des questions identitaires, des tensions communautaires qu'on a ici, mais je pense que c'est aussi un sujet universel. Aujourd'hui, je pense que beaucoup de pays se posent les mêmes questions. Comment vivre ensemble? Comment acquérir la diversité? J'espère que ces questions, on peut les poser dans plusieurs pays, que la série va être achetée dans d'autres pays et on verra où elle va être diffusée, mais pour l'instant, c'est qu'en Belgique et en France.
0: The Best Immigrant, l'intégration l'intégralité de la mini-série est à découvrir cet été sur la plateforme France.tv. Et si vous veniez nous raconter comment se passe votre été sur l'antenne d'ici 0810 055 056, pour vous remercier de nous être fidèles tous les matins, on vous offre le pack été, un sac rempli de surprises. Alors on s'appelle 0810 055 056. En attendant, il est ici à 5h26, Pierre Demers.

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1: Avant de retrouver le 86 secondes et vos infos locales, Stéphane Bern est là à présent au rendez-vous comme tous les matins pour un grand voyage quotidien dans l'histoire de France. Ce matin, Stéphane, on va voyager au temps de la révolution aquatique.
2: Imaginez, un marquis en goguette, un rayon de soleil sur le lac, une petite soif et une gorgée d'eau qui va changer le destin d'une ville entière. Nous sommes en 1789 à Évian-les-Bains en Haute-Savoie. Le marquis de Lesserre, noble local, se promène quand la chaleur le pousse à s'arrêter près d'une source. Il y boit par hasard et trouve cette eau légère, agréable et sans amertume. Il y revient jour après jour et affirme que ses douleurs rénales s'apaisent. L'histoire circule. Cette source aurait des vertus miraculeuses. Elle appartient à un certain monsieur Cachat, qui comprend vite qu'il possède un trésor. Un trésor en liquide. Il commence à vendre cette eau aux habitants, puis à ceux des villes voisines. En 1806, on ouvre la première station thermale, bientôt suivie par une usine d'embouteillage. Mais également par des embouteillages à l'entrée de la ville. Car les curistes affluent de toute l'Europe. Aristocrates, artistes, médecins, tout le monde se refile le tuyau.
3: Est-ce qu'on a fait les tuyaux ?
2: On vient prendre les eaux des Vians, comme on irait à la cour. Dès lors, comme tout baigne, la Société des eaux minérales d'Évian voit le jour.
4: Elle est légère comme le souffle du vent, l'eau d'Évian, l'eau d'Évian.
2: Et la petite source devient une marque. Et une belle source de revenus. Un siècle plus tard, l'eau s'invite dans tous les foyers. Dans les années 1950, elle devient l'eau des bébés, réputée si pure qu'on peut préparer les biberons sans la faire bouillir. Puis en 1978, Évian traverse l'Atlantique. Première eau minérale française à importer aux États-Unis. Le succès est mondial. Notez que tout ce que je vous ai dit ce matin est parfaitement exact. Vous pensez bien que pour vous raconter une telle histoire, j'ai vérifié mes sources.
1: Et j'espère bien. Merci Stéphane Bern. Et à demain sur l'antenne d'ICI. Le mercredi, vous le savez, c'est une tradition. Notre invité est un libraire qui vous recommande son roman coup de cœur de l'été. On sera tout à l'heure en ligne avec une librairie du Finistère à Quimper. Pour l'heure, il est 5h30. C'est mercredi, l'info en France et dans le reste du monde. C'est l'heure du 90 secondes avec vous, Cyril Ardo-Redon.
5: 402 personnes ont été interpellées en France depuis le début de l'été en lien avec les incendies. C'est ce qu'a annoncé hier le ministre de l'Intérieur, Laurent Nunez. Parmi elles, 156 mineurs, 36 personnes sont placées en détention alors que 120 000 hectares ont été brûlés. C'est dans ce contexte que les autorités alertent sur les reprises de feu dans le massif du Gros-Bessillon dans le Var. Il y en a eu 6 en 15 jours, 2 depuis lundi, d'origine probablement volontaire. Plus de 1000 pompiers restent mobilisés sur cet incendie. Aujourd'hui, 6 départements du pourtour méditerranéen ainsi que l'Essonne et l'Eure sont en orange pour un risque élevé de feux de forêt. Alerte orange canicule également pour 13 départements du quart sud-est de la France, de la Corse à la Haute-Savoie en passant par les Alpes-Maritimes, le Vaucluse, le Gard ou la Drôme. Une personne toujours recherchée dans le secteur de Sixte-Fer-Acheval près de Samoin en Haute-Savoie. Elle a été emportée en début de soirée lorsqu'une rivière a débordé après de forts orages. 15 personnes ont dû être évacuées par hélicoptère non loin de là, dans le cirque du fer à cheval en raison d'une autre coulée de boue. Et puis le Tour de France Femmes, 5e étape aujourd'hui, l'une des plus dures avec 8 ascensions notamment, 140 km entre Mâcon et Belleville en Beaujolais. La Suisse Marlène Rösser est en jaune après avoir survolé le contre-la-montre individuel hier en Bourgogne.
1: 5h32 dans l'info d'ici. Ce mercredi, 6 départs de feu volontaires recensés en une quinzaine de jours dans le Var sur le massif du Gros-Bessillon.
5: Et donc on le disait, 2 départs depuis lundi alors que les pompiers venaient enfin à bout des flammes dans le secteur de Corrence et Montfort-sur-Argent. Des actes insensés, criminels, dénoncent certains élus locaux qui ont dû évacuer leurs habitants. Alors pour tenter de dissuader ou prévenir ces gestes, les patrouilles de gendarmerie se multiplient. Faustine Calmel, vous vous êtes rendue à Corrence.
6: On monte en voiture, direction l'entrée du village. 3 routes se croisent ici, sous le regard de plusieurs équipages de gendarmes qui arrêtent toutes les voitures de passage.
7: Bonjour gendarmerie, est-ce que vous pouvez couper le contact s'il vous plaît ?
8: Vous avez votre permis de conduire s'il vous plaît ?
7: Vous allez où là ?
9: Là on va à Brignoles.
6: Le capitaine Michael Tourbier, commandant de la compagnie de Brignoles.
9: L'idée c'est de contrôler les gens tels que vous avez là devant, en train de contrôler un véhicule pour savoir qui passe, quand, pourquoi. Est-ce que c'est réellement des gens qui viennent aider les pompiers? Est-ce que c'est réellement des gens qui viennent ravitailler le village de Coince, par exemple?
7: Vous pouvez ouvrir le coffre du véhicule, s'il vous plaît.
6: Grâce à ces contrôles et leurs investigations, les gendarmes ont interpellé un jeune homme de 23 ans, mis en examen la semaine dernière, soupçonné d'avoir déclenché plusieurs incendies dans le secteur. D'autres équipes patrouillent sur les chemins et pistes, interdits à la circulation. Mais le terrain à surveiller est immense, concède le colonel Grégory Goumin, commandant du groupement de gendarmerie du Var.
0: Avec un contrôle de zone qui est important, on bénéficie du renfort de deux escadrons de gendarmerie mobile qui nous permettent de couvrir le territoire, mais on a des lisières qui font plus de 200 km de long, donc vous imaginez que le territoire à couvrir est colossal, et donc le terrain qui nous revient de quadriller est très étendu.
6: Les gendarmes comptent donc aussi sur la vigilance des riverains, dont les témoignages, confie le colonel, remontent aux autorités de plus en plus rapidement.
7: Bonjour, monsieur. Merci, bonne journée.
5: Le reportage à Corrence dans le Var de Faustine Calmel sur votre radio locale ici. On jette un coup d'œil sur le ciel lyonnais, c'est un ciel perturbé avec de belles éclaircies.
1: Un ciel variable par endroit, effectivement. Ce matin, on va avoir quelques ondées nuageuses, des petites pluies sur la pointe bretonne, et puis de belles éclaircies quand même sur une large partie du pays. Et puis surtout ce matin, l'air est plus respirable sur la moitié ouest du pays, alors que dans le Grand Est, c'est toujours de la chaleur qui est attendue, ainsi que sur le pourtour méditerranéen. Quelques températures ce matin. En milieu de matinée, il fera 16 à Aurillac, 17 à Limoges, 20 à Bordeaux, 19 à Orléans, 22 à Strasbourg. Et puis cet après-midi, toujours un ciel variable sur les régions du tiers nord-ouest du pays et sur le reste du territoire, de belles éclaircies. Donc à Mercure qui affichera toujours des températures d'été, voire même bien au-delà, 30 à Toulouse, 28 à Bourges. Et puis pour le bien au-delà, 36 pour la maximale sur le pourtour méditerranéen. C'est dans le sud-est qu'il fera le plus chaud ce mercredi après-midi. Et vous, comment ça se passe? Vous nous le dites sur la page Facebook d'ici, comme nous a écrit Joël qui vit à Saint-Brest dans la vallée du Béran chez lui ce matin. Il fait 23 degrés. On salue Dominette qui nous écoute. 21 degrés chez elle à Cormontreuil, près de Reims. Enfin, Sam vit à Bruges. C'est au nord de Bordeaux où il fait 21 degrés. 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
1: 5h35, et à présent, si on écoutait Jean-Jacques. Comment ça, Jean-Jacques?
5: Qui, Jean-Jacques?
1: Il n'y en a qu'un, Jean-Jacques.
5: Bien sûr.
1: C'est le boss, c'est lui. Il est là, ici.

0: Jean-Jacques Goldman, évidemment, le seul, l'unique. Vous écoutez ici,
1: il est 5h39.
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1: Et ici, tous les matins, on évite les arnaques. Aujourd'hui, Cyril, attention si vous rencontrez des problèmes avec votre ordinateur.
3: Oui, un message Windows ou Apple qui s'affiche et qui vous dit que plus rien ne fonctionne et un numéro à appeler d'assistance technique. Méfiez-vous, c'est parfois une arnaque.
1: Aude Razo veille au grain, elle est avec nous dans un instant. Et puis, pour la musique, vous avez rendez-vous ce matin avec Ten Sharp. Attendant, 5h40, comme on le fait tous les matins, on vous accueille sur l'antenne d'ici. Bonjour Johan, c'est ça ?
3: Bonjour Johan.
4: Bonjour Johan et bonjour Cyril.
1: Et ben voilà, comment ça s'écrit Johan ?
4: Avec un J.
1: Avec un J, bah oui, logiquement. Vous êtes gestionnaire de paye, vous nous écoutez à Lyon.
3: Ah, et très belle ville.
1: Oui. Et pour vous, pour,
4: très belle ville.
1: Pour l'instant, pas de vacances, pour l'instant.
4: Pas de vacances pour l'instant, mais ça va venir. Moi, j'attends que tout le monde parte et je pars après.
1: Ah, c'est comment la vie dans les couloirs d'une entreprise qui gère des payes en ce début du mois d'août ?
4: Ah, c'est mort ?
1: Bah oui, comme partout
4: en
1: France.
4: On est trois à tenir la boutique, quoi. Mais heureusement qu'on est là.
1: Mais alors, du coup, est-ce qu'on arrive en tongs au boulot ? Est-ce qu'on prend quelques largesses qu'on n'adopte pas pendant le reste de l'année ?
4: Franchement, à 3-4, ouais, on peut.
1: On fait quoi, par exemple, qu'on ne fait pas le reste de l'année ?
4: On vient en tongs, déjà. Ben voilà. Ça, on ne le fait pas, normalement. Ben
3: voilà. Et puis, il y a un peu plus de pause que d'habitude, j'imagine.
4: Et on prend le temps de discuter pour le café.
1: Ça, ben ça, c'est bien. Ça devrait être quand même comme ça, tout au long de l'année, mais là, ça ne l'est pas.
4: Je suis bien d'accord.
1: Vous partez où en vacances dans quelques jours ?
4: Je vais partir du côté de Cannes.
1: Bon, très bien. Farniente,
4: la Côte d'Azur.
1: Plage, peut-être un peu de quoi ? Un peu de tourisme ?
4: Un peu de tourisme pour découvrir un petit peu la région, ouais.
1: Eh ben, on va vous envoyer le pack été. C'est un sac dans lequel vous allez pouvoir mettre vos affaires de plage et puis bouquiner. C'est le roman de la semaine, c'est celui signé de l'autrice Lorraine Fouché. Ça s'appelle « Les simples pour la joie ». On en parlera d'ailleurs dans quelques instants avec notre invité libraire à Quimper. Plein de surprises, ça va arriver chez vous à Lyon d'ici quelques jours. Évidemment, j'oublie, mais attention, je manque à tous mes devoirs, la paire de lunettes pour regarder l'éclipse le 12 août prochain. Voilà, ça part chez vous.
4: Très bien. Eh ben, merci beaucoup.
1: Eh ben, bonne journée à vous, Johan. Bonne dernière ligne droite. Et puis, avec un peu d'avance, bonnes vacances à vous. 5h42, c'est l'été. On est ensemble. Et dans un instant, votre rendez-vous anti-arnaque.
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1: 5h43, eh bien, chaque matin, ici, les arnaqueurs passent un mauvais quart d'heure, et ce, grâce à Aude Razo, qui ne s'en laisse pas compter. Aude Razo, bonjour, il y a des auditeurs qui vous alertent, ils ont été piégés par des escrocs qui prétendaient débloquer l'ordinateur, mais que leur est-il arrivé ?
7: Eh bien, imaginez, vous êtes tranquillement sur votre ordinateur et tout à coup, un message s'affiche sur l'écran. Coup de panique, on dirait un message Windows ou Apple. Vous n'arrivez pas à le faire partir, votre ordinateur a l'air bloqué. Que dit le message ? Qu'il faut appeler un numéro, l'assistance technique. C'est ce qu'ont fait Nathalie et Alain, les deux auditeurs qui m'ont écrit, ils m'ont tout raconté.
1: Et alors, que leur dit la personne qui est au bout du fil ?
7: Nathalie, on lui dit que son ordinateur est infecté. On lui sort, me dit-elle, un bon baratin avec langage informatique bien adaptée. D'habitude, elle est vigilante, mais là, elle y a cru. L'escroc prend la main, ça refonctionne et elle paye 188,99 € pour un soi-disant pack sécurité Windows. Alain, lui, c'est encore plus cher. On lui parle de 378 € et même 599 € pour un pack à vie. Et c'était bien une arnaque, me dit Alain. Donc là, question, comment est-ce que l'escroc s'y est pris tout au début pour bloquer à distance l'ordinateur d'Alain et de Nathalie ? Eh bien, en fait, leur ordinateur n'était pas bloqué, pas vraiment en tout cas. Ils ont sans doute cliqué sur un lien frauduleux où ils sont tombés sur un site piégeux. C'est lui qui a fait s'afficher le message sur l'écran, celui dont ils n'arrivaient pas à se débarrasser. Les autorités appellent ça une page internet agressive. Petit conseil, si ça vous arrive, vous coupez tout, vous faites un appui long sur la touche marche-arrêt de l'ordinateur, normalement ça doit suffire à l'éteindre, et quand vous le rallumerez, la petite fenêtre aura disparu comme par enchantement et votre ordinateur se portera comme un charme.
1: Tous les matins, ici, c'est pas vrai, votre rendez-vous anti-arnaque. Il est 5h44, est-ce que vous savez ce qu'est un troll ? Non, ce n'est pas une créature fantastique. Réponse d'ici 3 minutes avec Benoît Prospero et son monde merveilleux du vivant. Le temps d'écouter Vita, nouveauté, promets-moi, sur les ondes d'ici. Bon début de journée.

0: mercredi, vous êtes à la cuisine, peut-être dans votre salle de bain, au volant même, vous écoutez ici, il est 5h47 et c'est le moment d'aller voir le monde merveilleux du vivant. Bonjour Benoît Prospero, aujourd'hui trois choses à savoir sur une plante herbacée vivace de 20 à 60 cm de haut qui pousse dans les prairies humides et les bois de montagne de 900 à 2200 mètres d'altitude.
1: Ah, c'est très précis hein, et surtout c'est magnifique. Une plante de la famille des renonculacées, donc des renoncules et du bouton d'or. Mais aujourd'hui on ne parle pas du bouton d'or mais de cette plante qui semble sortie tout droit d'un film fantastique, le troll. Bonjour à toutes et tous, on va parler de créatures sphères et mouches. Et donc, première chose à savoir, nom d'un mouton en short de bain, non, le troll n'est pas une créature monstrueuse sortie des légendes nordiques du Seigneur des Anneaux ou d'un jeu de rôle d'Heroic Fantasy. Ça, c'est le troll. Le troll, le, c'est bien une plante.
0: Et c'est quoi cette histoire de sphère ?
1: Vous allez comprendre. Deuxième chose à savoir, la fleur jaune du troll a la particularité d'être sphérique. Et quand on dit sphérique, on parle d'une boule dense quasi parfaite qui a une particularité, elle ne s'ouvre jamais.
0: Mais alors, comment fait-elle pour se reproduire ?
1: Et ça, c'est la bonne question. D'autant plus qu'il a beaucoup de mal à s'auto-féconder. En fait, pour se reproduire, troisième chose à savoir, le troll a une relation mutualiste avec une mouche minuscule qui s'appelle la chiastochète. Pourquoi cette mouche minuscule ? Eh bien, parce que c'est la seule qui parviendra à s'introduire entre les sépales de la fleur jusqu'à son centre où se trouvent ses organes reproducteurs. Une mouche qui passe le plus clair de son temps à l'intérieur des fleurs. En fait, elle ne les quitte que pour aller d'une fleur à l'autre et ainsi les pollinise. Et en profite au passage, bien sûr, pour s'accoupler bien à l'abri. Et donc, la femelle qui a cette ochette y pond ses œufs et les larves vont se nourrir d'une partie des graines et il en restera toujours assez au troll pour se reproduire. Le monde vivant est merveilleux. Et pour toutes ces informations, on remercie Marie-Christine Lemailleur, autrice du livre Le guide des plantes sauvages. C'est publié aux éditions Mémoire Millénaire.
0: Bonne journée à vous, Benoît. Et désormais, on sait que le troll ne s'ouvre jamais. À demain, Benoît Prospero.
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0: Il est 6h-10 à la une de la presse. Comme tous les mercredis à cette heure-ci, les libraires des quatre coins de France vous recommandent leur roman préféré.
3: Et ce matin, on part à Quimper, à la librairie Ravi, où nous attend Valérie Lebras.
0: Bonjour Valérie.
4: Et bonjour.
0: Comment êtes-vous devenue libraire ?
4: Alors, ça a été un concours de circonstances, un joli hasard de la vie, je dirais. Je finissais mes études d'histoire, je ne savais pas trop que faire, et j'ai répondu à une petite annonce de la NPE. Et qui recherchait quelqu'un pour travailler en librairie à Quimper. Et c'était déjà la librairie Ravi. Et voilà comment je suis devenue libraire. Et voilà comment ça fait presque 30 ans maintenant que je suis toujours à la librairie Ravi avec toujours autant de bonheur et de plaisir.
0: Avant de devenir libraire, à quelle place occupaient les livres ?
4: Alors, j'ai toujours été une grosse lectrice.
0: Grosse lectrice, ça veut dire quoi ?
4: Toute forme de livres, une dizaine par semaine. Ça s'est un petit peu calmé à l'adolescence et avec le lycée parce que j'avais un petit peu plus de travail. Et après, j'ai retrouvé en fait ce plaisir-là quand j'étais à l'université. Et c'est vraiment en devenant libraire que j'ai retrouvé le plaisir de lire des romans et qu'on me raconte des histoires. Et moi, c'est ça que j'aime. J'adore tout ce qui est vraiment très romanesque. Et c'est ça que j'aime faire passer aussi dans mon métier de libraire, de raconter des histoires et de faire découvrir de belles histoires à mes lecteurs.
0: Vous avez choisi ce matin de nous parler de « Aller simple pour la joie », signé Lorraine Fouché. De quoi parle ce roman ?
4: Exactement ce que je vous disais tout à l'heure, c'est du romanesque et c'est une belle histoire. Et moi, c'est ça que j'aime bien. Et là, on va suivre en fait un quatuor de personnages qui se rencontrent dans un train. Et un train qui part de Paris et qui arrive à destination de Quimper.
0: Comme par
4: hasard. Voilà pourquoi moi je l'ai lu, parce que je me disais, oh, un train, Paris-Quimper, trajet que je fais quand même de temps en temps, je vais voir ce que ça donne. Et en fait, on va découvrir quatre personnages qui se retrouvent installés et qui ne se connaissent pas du tout et qui vont apprendre à se connaître et à échanger comme ça un petit peu par hasard. Et ces personnages-là, on sent dès le début qu'il va y avoir un lien qui va se créer entre eux. Ils vont se retrouver donc dans la maison louée sur l'île de Groix. Et c'est aussi un très beau roman sur l'île de Groix, sur les paysages, sur la nature et sur la plage. Donc c'est une très belle histoire d'amitié qui commence. Et on a vraiment l'impression, en tout cas moi en le lisant, j'avais cette impression-là, de faire partie de cette bande d'amis. C'est un, on peut dire ça, un feel-good book, comme on dit maintenant, mais dans le bon sens du terme. Et on a vraiment envie de devenir un peu le cinquième de la bande.
0: Allez, simple pour la joie, signé Lorraine Fouché, le choix de Valérie de la librairie Ravi à Quimper, oui, qui fait partie du groupement des libraires Ensemble. Merci Valérie d'avoir été avec nous ce matin.
4: Merci à vous, à bientôt.
0: Il est 5h52, alors comme ça, soi-disant, on serait tous devenus nuls en orthographe, qu'en pensez-vous Cyril?
3: C'est vrai.
0: On va vérifier ça avec le nouvel épisode Ces tendances de ce mercredi en compagnie Muriel Jordan qui nous retrouve dans un instant, juste le temps d'écouter Ten Sharp.

0: Vous écoutez ici ce mercredi, il sera bientôt 6h avant le retour de l'info et d'ici matin sur votre radio locale, Muriel Jourdan débarque dans vos oreilles pour mieux décrypter la tendance du moment. Alors comme ça Muriel, il paraît qu'on serait tous nuls en orthographe.
1: Oui, en 1987, un élève de CM2 faisait en moyenne 10,7 fautes contre 19 en 2022 pour la même dictée. Tiens, tout à coup, j'ai envie de réécouter cette phrase prononcée par le footballeur Franck Ribéry.
2: Mais j'espère que la roue tourne va vite tourner pour lui et surtout pour nous.
1: La roue tourne. Oula, il y avait faute là. Entre les Français et la langue française, c'est parfois l'amour vache. En France, on aime l'orthographe, mais on la maltraite. En 25 ans, le niveau des élèves de CE2 aurait diminué de moitié. Alors, c'est vrai que nous sommes devenus nuls en orthographe ? En 1985, les gens dans la rue se plaignaient déjà de notre niveau en orthographe.
3: On ne respecte pas la langue française, voyez-vous.
4: Ah oui, oui, il faut enseigner l'orthographe.
5: Oh, que oui ! Oui, oui, oui, moi je suis pour avoir de l'éducation, de l'orthographe.
6: Je suis peut-être un petit peu sévère pour les jeunes, mais les jeunes ne connaissent plus l'orthographe.
1: Le niveau a baissé, oui, et ça s'explique par une diminution de la lecture, mais aussi par moins d'heures de français.
0: Et justement, Muriel, vous êtes allée tester le niveau d'orthographe des Français dans la rue et leur demander leur avis sur le sujet.
1: Oui, en 2026, les jeunes écrivent-ils moins bien ?
7: On sait que le niveau, il a baissé, on dit ça, là.
8: Mais bien sûr qu'il a baissé, c'est excessif même d'ailleurs, en tout. Faute d'orthographe, tout ce que vous voulez, tout. Moi, j'ai des enfants qui ont eu leur Mac, parce que j'ai 5 enfants en tout, hein. Donc le premier... Bon bref, et donc on va pas revenir là-dessus, mais
7: félicitations.
8: Ouais, qu'il me dit, ça m'a coûté cher, enfin bref.
9: Tout le monde écrit assez rapidement les messages, et du coup, genre, on écrit... Oui, voilà, beaucoup de raccourcis, et du coup, ils oublient comment on écrit un verbe ou les trucs comme ça, parce que du coup, ils sont plus rapides pour que ce soit mieux.
10: Avec les portables, les discussions en SMS, il y a des gens qui sont plus habitués à parler en langage texto, et du coup, qui sont moins habitués à écrire les mots en entier, et du coup, à savoir leur orthographe, et du coup, c'est pour ça que... Ben voilà.
1: Du coup, si vous vous ennuyez en réunion, comptez le nombre de fois où le terme « du coup » est utilisé dans la conversation. Ah, ça va vous occuper toute la journée.
11: Vous pourriez m'épeler trottinette.
12: Trottinette. T-R-O-T-T-I-2-N-E-T-T-E.
1: Ok, c'est parti pour un quiz.
7: Comment on écrit reblochon, tu sais le fromage?
13: R-O-B-L-E.
7: R-O-B-L-O?
13: Oh, non, E.
7: Comment on écrit atterrir?
14: A-D-T-E-R-I-R.
7: Atterrir.
14: Oui, A-D-T-E-R-I-R.
7: Il y a deux R aussi.
14: Il y a deux R.
1: Bon, je crois qu'il va falloir qu'on dise à nos ados de faire gaffe à l'orthographe et de bien relire leurs copies. Sinon, dans 20 ans, tous les collèges et les lycées Jules Ferry seront rebaptisés les collèges Franck Ribéry.
0: À demain, Muriel, D-E-M-A-I-N. On vous souhaite une excellente journée. En attendant, ce mercredi, toute l'équipe d'ici matin nous rejoint à vos côtés.
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17: Bienvenue à tous sur Ici Dromardèche. Bonjour Dylan Prieur.
18: Bonjour Héloïse, bonjour
17: Bienvenue
18: tout le monde.
17: Sur Ici Dromardèche, Dylan Prieur.
18: Bienvenue Héloïse Erignac, à vous aussi et à tous ceux qui nous écoutent.
17: Souhaitons-nous la bienvenue en ce début d'ici matin. On est ensemble jusqu'à 9h. C'est JB qui réalise cette matinale au 04 75 40 10 10. Un petit coucou de Mélissa qui vous attend pour faire la météo, annoncer vos événements. Ça y est, il est 6h.
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17: Et nous sommes le mercredi 5 août 2026. Merci d'écouter Ici, premier sur l'actu en Drôme.

0: Et en Ardèche, Dylan, deuxième nuit de combat contre les flammes à Bellegarde en Diois.
1: Oui, l'incendie dans le massif du Claps n'est toujours pas maîtrisé ce matin. En à peine 24 heures, il a déjà brûlé 280 hectares de forêt. C'est ce qu'indiquait la préfecture hier soir. Alors c'est sûrement plus ce matin. Sur place, 470 pompiers avec des renforts venus d'Ardèche, des Hautes-Alpes et des Hauts-de-France. Et pour eux, la lutte est assez compliquée, Louise Joyeux.
2: Oui, déjà vu la topographie, on est sur un massif montagneux avec des crêtes, des sous-bois denses, pas toujours accessibles à pied. Et puis entre la chaleur, un vent de sud, un faible taux d'humidité, le feu a été réactivé à plusieurs reprises. Heureusement, de gros moyens aériens ont effectué des rotations toute la journée. 4 Canadair, 2 Dash et un hélicoptère bombardier d'eau, 85 largages au total. Et puis au sol, les pompiers ont pu compter sur les agriculteurs, nous explique le colonel Nicolas Héritier.
3: Les agriculteurs locaux ont mis en place des dispositifs pour faciliter l'alimentation de nos ressources en eau et ont eu des points de rendez-vous avec les sapeurs-pompiers pour permettre de remplir nos camions et faciliter ces opérations qui sont parfois des pertes de temps pour nous.
2: Ça a donc permis aux pompiers de se concentrer sur la lutte contre l'incendie qui risque aujourd'hui encore d'être compliqué car on attend un vent du nord et il ne faut surtout pas que le feu se dirige vers Saint-Dizier en Diois.
1: Une cinquantaine d'habitants déjà évacués du hameau de Mont-Lahuc ne sont toujours pas rentrés chez eux ce matin. 6 personnes blessées par balle hier soir, quartier du Polygone à Valence. Ils ont entre 15 et 22 ans. Parmi eux, une adolescente de 16 ans et un garçon de 19 ans sont en urgence absolue ce matin. Touchés par une rafale après qu'une personne ait ouvert le feu à 22h30, rue Maréchal Foch. Les victimes transportées aux hôpitaux de Valence, Romans et Lyon. Les circonstances exactes, elles, ne sont toujours pas connues ce matin. D'autres Canadair ont survolé le ciel du sud Drôme hier. Un deuxième incendie s'est déclaré dans les Baronnies, en plein après-midi, à Barré de Liour. 3 Canadair, déjà déployés sur le feu de Bellegarde en Diois, sont venus faire des rotations au-dessus de ce nouveau feu.
0: Le Sud-Ardèche touché aussi par les incendies.
1: Oui, plusieurs départs de feu ont été constatés à peu près en même temps hier, provoqués par des impacts de foudre. Les deux plus importants, à Gras, 45 hectares partis en fumée hier soir. 3 Canadair, 2 Dash et 110 sapeurs-pompiers déployés. Aux Assions, 10 hectares brûlé, 66 pompiers aidés d'un hélicoptère bombardier d'eau. Le dernier, Auvence, n'a brûlé que 2000 mètres carrés de verdure. Vous avez eu chaud en juillet, Louise ?
0: C'est une question
1: rhétorique. On est bien d'accord, c'est normal. Le mois de juillet 2026 est le plus chaud jamais enregistré par Météo France. 32 degrés en moyenne dans la Drôme, 31,7 en Ardèche. On n'a pas pu passer à côté, hein, c'est évident. Et dans les deux cas, c'est quasiment 5 degrés de plus que les normales de saison, Damien Triomphe.
4: Et particularité cette fois-ci, la durée. Météo France a relevé 43 jours consécutifs à plus de 30 degrés en journée, de juin jusqu'au 25 juillet. Par exemple à Annonay, à Valence, ou encore là, à Montélimar, les habitants l'ont senti passer.
5: On est habitué à ces chaleurs, mais pas autant de temps. Surtout ça, la différence avec les années précédentes.
6: Moi, j'essaye d'aller au bord du Roubion. Sinon, on sort carrément de Montélimar. Hein.
7: Franchement, ayez des potes qui ont des piscines, c'est l'avenir.
4: Particularité aussi, des records battus largement. Selon Camille, prévisionniste chez Météo France, 0,7 degrés de plus en Drôme qu'en juillet 2022.
8: C'est assez net. Et puis sur l'Ardèche, on était à 31,7 degrés. Et les anciens mois de juillet les plus chauds étaient donc 2006 et 2022 à 30,7 degrés. Donc là, on a un degré d'augmentation en température maximale moyenne sur tout le mois de juillet.
4: Mais la Drôme et l'Ardèche s'en sortent mieux qu'ailleurs en France sur la pluviométrie. Les déficits de pluie sont 20, voire 30 points de moins que la moyenne.
8: Ça reste déficitaire de toute façon, mais en termes de classement, on n'est pas du tout dans un top 10 des mois de juillet les moins pluvieux, en tout cas sur ces départements qui ont peut-être un peu plus de déficits fréquents sur les mois d'été.
4: Ce déficit de pluie était équivalent l'été dernier en Drôme, mais il était presque deux fois plus important en Ardèche.
1: La Drôme et l'Ardèche, toujours en vigilance orange canicule aujourd'hui, c'est le cas depuis plus d'une semaine déjà.
0: Du nouveau sur l'accident mortel à Sauzet sur l'autoroute A7 hier.
1: Oui, le chauffard qui a mortellement percuté un jeune homme de 22 ans a fait un délit de fuite. Il est activement recherché par les gendarmes. Il s'agit en fait du troisième véhicule impliqué dans ce suraccident qui a entraîné la fermeture de la circulation en direction de Lyon pendant 1h30. 2 autres personnes ont été légèrement blessées dans le carambolage. Des policiers vous appellent, prétendent de mener une enquête ou de prévenir un cambriolage. Ben, méfiez-vous, c'est une arnaque. Depuis plusieurs jours, les faux appels téléphoniques se multiplient dans la Drôme. Les voleurs se font passer pour des policiers. Des gendarmes vous demandent si vous avez du liquide, des bijoux, des objets de valeur chez vous. Et puis ils viennent à votre porte, parfois déguisés. Et s'ils arrivent à rentrer, ils vous volent. Attention, les personnes âgées sont les principales victimes.
0: Ici Drôme Ardèche, il est 6h05. Le Tour de France Femmes arrive demain en Ardèche.
1: Oui, l'étape numéro 6 entre Montbrison dans la Loire et une grande arrivée prévue à Tournon. Entre les deux destinations, les coureuses vont emprunter nos routes ardéchoises sur 153 km. Alors attention aux perturbations et aux routes fermées, Julie Tescrat.
2: Oui, la départementale 86 sera fermée toute la journée de 6h à 22h entre la route de Lamastre et le rond-point en direction de Tain-l'Hermitage. Une déviation sera mise en place dans les deux sens par la Nationale 7. Le lendemain, vendredi, l'étape s'élancera de la Voulte. La RD86 sera à nouveau fermée entre le rond-point de la mairie et le carrefour de la rue Louis Pasteur jusqu'au début d'après-midi. Dans le centre-ville, la circulation via la départementale sera impossible jusqu'à 15h, précise le département de l'Ardèche. La Nationale 7, elle, sera aussi fermée entre Livron et Loriol entre midi et 13h30. Sur le reste du parcours, les routes départementales seront coupées environ 2h selon l'avancée de la course. Pour rappel, demain, les coureuses franchiront le col de la Louvet avant de redescendre par Saint-Félicien puis Boussieu-le-Roi. Après-demain, elles graviront le col de la Grande Limite à Marsanne, puis le col du Colombier avant de traverser Grignan en direction du Vaucluse en passant par Visan.
1: Mais en attendant, c'est la 5e étape du Tour de France Femmes aujourd'hui. 140 km entre Mâcon et Belleville en Beaujolais. Le jour se lève tranquillement, Héloïse. Il va encore faire chaud ?
0: Il va encore faire chaud et vous êtes nombreux sur la page Facebook d'ici Drôme Ardèche à dire il n'a pas plu hier. Effectivement, on est tous extrêmement déçus de ces prévisions météo qui ne se sont pas avérées justes, avec des orages certes, il y en a eu, mais vous le disiez,
1: de la foudre. Mais ça a plutôt provoqué des incendies.
0: Qui ont provoqué des incendies et qui en plus n'ont pas donné de pluie. Donc voilà, on reste encore sous cette chaleur étouffante, comme vous le dites, Francis, à Andancette. 22 degrés ce matin dans le Nord Drôme, 23 degrés à la Bâtie-Rolland, Sud Drôme, nous sommes chez Mireille, Jean-Michel à l'Argentière, 24,7 degrés déjà au centre du village, 20 degrés à Lorac-en-Vivarais, chez Sophie Sofinette, ciel normal, je ne sais pas ce que c'est un ciel normal, il est un peu gris du côté de l'Argentière, en tout cas pour aujourd'hui normalement c'est encore du soleil, alors des nuages peuvent bourgeonner l'après-midi sur le relief, et peuvent donner quelques averses sur le Diouin en fin de journée. Voilà, on les espère, parce que ça serait vraiment pertinent. Vent généralement modéré, vent de nord, néanmoins. Et puis, les maximales du jour, 25 à 29 degrés à 1000 mètres d'altitude, jusqu'à 36 degrés en plaine, avec pour Annonay 32, pour Romans et Privas 34, à Valence, Aubenas encore 35 degrés, pour Montélimar 36. La nuit sera claire, avec jusqu'à 23 degrés en vallée du Rhône. On a du soleil jeudi, vendredi, samedi, avec une baisse des températures demain et après-demain. Voilà, quelques degrés de moins. Et dimanche, ce sera de l'orage.
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0: Ah, ça, ça joue. Vous jouez de quelque chose, Dylan, vous ?
1: C'est bon. Non, seulement des infos.
0: Seulement des infos. Et vous, musique. Alors, chez vous, est-ce que vous savez jouer ça ? Moi, j'adorerais savoir jouer ça au piano. Moi, au-delà d'Au clair de la lune, je ne sais pas faire grand-chose.
1: C'est déjà pas mal.
0: J'essaye, je vous jure, je travaille, mais... Je vais laisser Michel Berger faire. Voici la groupie du pianiste sur Ici Drôme Ardèche.

0: Canis sur Isidro Mardèche, il est 6h12.
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0: On parle tomates et ponts suspendus dans la prochaine demi-heure. Les tomates, ce sera avec Jean-Yves Ménien dans Côté Jardin avec cette question, doit-on ou non les tailler? Il y a débat. Pour le pont suspendu, ce sera du côté d'Annonay, dans les gens d'ici, de Jean-Bernard Catella qui nous présente une descendante de l'ingénieur Marc Seguin. Ici de Romardèche, nous sommes le 5 août. Or, le 5 août 1884, figurez-vous que sous une pluie battante, une cérémonie officielle se déroule sur Bedloe's Island à l'entrée du port de New York. Ce jour-là, on pose officiellement la première pierre du piédestal qui accueillera bientôt l'un des monuments les plus célèbres au monde, la Statue de la Liberté, cadeau de la France aux États-Unis. Le monument est l'œuvre du sculpteur Auguste Bartholdi. Elle a été fabriquée dans des ateliers parisiens, puis transportée, démontée en 350 pièces pour être remontée de l'autre côté de l'Atlantique. Une fierté française que tout le monde s'arrache. Et oui, tout le monde se l'arrache. Ainsi, dans les années 1950, se met à courir la rumeur que les pierres du socle de Miss Liberty proviendraient de carrières situées dans le sud Ardèche. Ce serait de la pierre de Rionce, précisément. Double cocorico pour nous, alors ? Problème. Le socle de Miss Liberté est composé de granit rose, tandis que la ville de Rionce produit une pierre calcaire. À vrai dire, le Jura, le Finistère, les Bouches-du-Rhône et la Charente-Maritime, de nombreuses régions s'arrachent l'origine de ces pierres, dont le lieu d'extraction est pourtant bien connu. Le granit provient tout simplement d'une carrière américaine du Connecticut.
3: Consternation.
0: D'un autre côté, il y avait sans doute assez à transporter dans le bateau pour en plus se charger de pierres, des pierres pour habiller un piédestal en béton de presque 47 mètres de haut. On avait plus vite fait de les trouver sur place. Déjà que la statue devait être prête pour le centenaire de l'indépendance américaine en 1876 et qu'elle ne sera inaugurée qu'en 1886, soit à peine 10 ans de retard, il faut savoir se faire attendre. Hein.
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5: 3 mois, mais oui, 3 mois, avec combien de temps de retard ?
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0: Et c'est l'été et il est 6h16. Dans Côté Jardin, on peut arriver avec des questions à soumettre à notre expert, Jean-Yves Ménien, chef jardinier de l'abbaye de Val-Sainte. Et c'est ce que je vais faire encore aujourd'hui. Bonjour Jean-Yves.
8: Bonjour Héloïse, bonjour à toutes et à tous.
0: Les tomates, on taille ou on taille pas ?
8: Ah, ça c'est un débat de jardinier. Il n'y a pas longtemps, j'avais un visiteur dans mon potager qui me dit mais vous taillez pas vos tomates ? Alors, je lui ai dit, j'en taille certaines et d'autres pas. Voilà, pour pas fâcher. Effectivement, il y a des tomates qu'on peut laisser totalement sans taille. Et c'est particulièrement, les tomates cerises, toutes les petites tomates qu'on dit les tomates à coulis, qui ont ce qu'on appelle des croissances déterminées. C'est-à-dire qu'elles poussent, mais à un moment donné, elles s'arrêtent de pousser. Elles vont atteindre un volume plutôt limité. Et puis, il y a des tomates qu'on appelle indéterminées. Elles poussent et elles peuvent ne jamais s'arrêter. Alors, on voit pas ça beaucoup dans les potagers, mais si vous visitiez des serres de tomates, vous verrez des tomates qui poussent à 3-4 mètres de hauteur.
0: Ah ouais.
8: Elles sont capables de pousser très très haut. Et donc, celles-ci, dans le potager, on a plutôt intérêt à les conduire un peu à la verticale et effectivement à les tailler, c'est-à-dire en supprimant toutes les pousses qui partent un petit peu sur les côtés pour qu'il y ait quand même... C'est parce que toutes ces pousses auront du mal à produire beaucoup de fleurs. Donc ça va faire beaucoup de végétation et peut-être pas assez de fruits, et puis ça va prendre surtout trop d'espace. Et on a aussi intérêt à enlever un petit peu les feuilles de la base, surtout si elles touchent le sol, parce que les maladies des tomates, notamment le mildiou, vont se propager depuis le sol vers les feuilles. Donc il faut éviter les feuilles un petit peu en contact sur ces tomates palissées, hein. Et une des meilleures techniques, c'est de les palisser le long d'un fil, en fait. On les entortille le long d'un fil. Pour une deuxième raison, c'est que il est bien que les tomates soient un petit peu secouées par le vent, parce que ça fait tomber le pollen d'une fleur sur l'autre, et ça aide à la pollinisation, donc ça aide à avoir plus de tomates.
0: Exactement, sinon il faut leur faire un petit... faut les gratouiller, il faut les faire bouger, les petites fleurs. Merci Jean-Yves Ménien. On n'hésite pas à consulter tous vos conseils sur le site et l'appli d'ici Dromardèche, rubrique Côté Jardin. Voici Terence Trendarby sur ici Dromardèche.

0: Darby, également connu sous le nom de Sananda Maitreya. Depuis les années 2000, c'était Sign Your Name.
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0: Il est 6h22. Chaque jour dans Les gens d'ici, Jean-Bernard Catella dresse le portrait d'un Ardéchois, d'une Ardéchoise qui nous ouvre les portes de son univers. Qui rencontrons-nous aujourd'hui ?
3: Valérie est née Seguin. Elle est l'héritière d'un nom emblématique de la révolution industrielle, scientifique et technique. Elle nous ouvre les portes aujourd'hui du domaine de Varagne à Annonay, inscrit au titre des monuments historiques, acheté par Marc Seguin au milieu du 19e. Un lieu unique où l'esprit de la famille Seguin se manifeste dans chaque pièce.
4: On est où ici, Valérie ?
5: Eh bien, tu vois, c'est une forge avec cet immense soufflet à double effet pour chauffer le métal, pour aller après bricoler dans l'atelier de physique.
4: Parce qu'il y a un atelier de physique.
5: Un atelier un peu à tout faire, en fait. D'ailleurs, il n'y a pas de nom sur la porte parce que c'était un atelier de prototypage.
4: Un atelier de physique, une forge, il y a quoi d'autre ?
5: Un atelier de chimie. On peut faire des teintures, on fait des expériences, on fait des plaques photo parce qu'on en achète beaucoup aux Frères Lumière. Mais c'est bien de faire soi-même pour voir s'il y a pas un nouveau procédé qu'on pourrait inventer. Voilà. Donc ça, c'est la génération des enfants et petits-enfants de Marc Seguin qui font beaucoup de photos, ils font aussi du cinéma. Et dans le même temps, Marc Seguin, lui, était passionné d'astronomie depuis son enfance, donc on finira la visite à l'observatoire là-haut.
4: La bibliothèque, c'est tout droit ?
5: C'est là. C'est la première pièce.
3: Waouh ! Dans son jus.
5: Ouais.
3: À quel moment, Valérie, le nom de Seguin a pris vraiment tout son sens pour toi ?
5: Alors, quand j'étais jeune, c'était la chef de M. Seguin, la référence. Donc, quelquefois, on se moquait un peu de moi. Il y en avait même dans ma jeunesse qui m'appelaient l'after chèvre. Mais le nom de Seguin, comment dire ? Quand j'étais jeune, en fait, et même c'était comme ça dans toutes les familles, les gens parlaient pas tellement du passé. Est-ce que c'était les effets des guerres passées ou je sais pas. Enfin, il n'y avait pas de tradition dans ma famille de dire Marc Seguin, trop génial et tout ça, pas du tout. En fait, on l'a découvert avec mon mari Jean-Marc quand on s'est installé dans cette maison pour la sauver, la sauver de la ruine en fait, et puis décider aussi de l'ouvrir et de la partager avec le public. C'est quelque chose qui est venu après en fait. C'était justement en étudiant toutes les archives, les lettres, qu'on commence à mieux comprendre la personnalité de Marc Seguin. Et puis grande reconnaissance aussi à quelqu'un qui s'appelle Michel Cotte, qui était professeur de physique et qui a commencé à travailler sur l'histoire de Marc Seguin et de ses grands chantiers à l'occasion du bicentenaire de la naissance de Marc Seguin en 86. Et c'est lui qui nous a vraiment fait comprendre tout le cheminement de Marc Seguin, de ses entreprises, de ses innovations et de sa méthode, toutes ces méthodes extrêmement innovantes, pas seulement sur le plan technique, mais aussi sur le plan économique.
3: Alors, les collections du domaine de Varagne sont réparties en 5 ensembles que je vous laisse découvrir sur notre site internet rubrique Jean d'ici, avec des photos magnifiques de ce lieu pour le coup sans égal.
0: Merci Jean-Bernard Catella, ici Dromardèche. Il est 6h25, les cancers doivent retenir leurs élans aujourd'hui. L'horoscope de Catherine Viguier, c'est dans 3 minutes, tout juste, sur ici Dromardèche.

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5: Bonjour Catherine Viguier.
6: Bonjour Héloïse.
5: Changement de tendance aujourd'hui.
6: Du feu, on passe à la terre avec la lune au taureau. Bélier, vous passez du temps avec vos enfants et puis certains se découvrent, se redécouvrent amoureux. Taureau, cet été n'est pas simple. La famille, le foyer vous demande de vous investir pleinement. Chers Gémeaux, il vous faut faire preuve de courage pour assumer qui vous êtes. Cancer, côté job, choisissez la réponse qui vous convient le mieux, ne vous précipitez pas. Lion, vous régnez en maître, si vous doutez, confiez-vous à une personne en privé. Vierge, vous pourriez vous sentir un peu triste, mais une occasion de vous envoler pour ailleurs changera tout. Balance, il est encore question d'une union, vous n'êtes pas pressé de répondre et vous avez sans doute raison. Scorpion, on recherche vos précieux conseils, vous avez un côté psy et visionnaire. Sagittaire, si votre cœur a mal, il n'aura pas mal longtemps. Ouvrez les yeux et votre cœur. Capricorne, il est question de vos sentiments et de vos créations. Où en êtes-vous à ce sujet? Verseau, alors la lune visite le domaine du foyer et du travail. On attend de vous et vous aussi. Poisson, vous êtes au service de tous. Heureusement, aujourd'hui, une personne aimée vous soutient. Et pour nous tous, la lumière l'éclaircit, où que l'on soit. Qui que l'on soit.
5: Et en fait, les Abel.
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5: Dylan Prieur dans l'info d'ici ce matin. Nos villages d'Ardèche se préparent au passage du Tour de France Femmes.
7: Oui, la grande boucle arrive chez nous demain en Ardèche pour la sixième étape entre Montbrison dans la Loire et Tournon. Eh bien, on va aller à Boussieu-le-Roi. On installe actuellement des pancartes. Il va y avoir aussi des animations au bord de la route dans cette petite commune. Nous serons sur place après le 90 secondes de Cyril Ardo-Redon.
8: Une personne est recherchée en Haute-Savoie dans le secteur de Sixte-Fer-à-Cheval près de Samoin. Elle a été emportée en début de soirée lorsqu'une rivière a débordé après de forts orages. Non loin de là, dans le cirque du Fer-à-Cheval, 15 personnes ont été évacuées par hélicoptère à cause d'une coulée de boue. Aujourd'hui, Météo France place 10 départements du quart sud-est en vigilance orange canicule. L'Ain et les Deux-Savoie viennent de sortir de l'alerte. 6 départements du pourtour méditerranéen ainsi que l'Essonne et l'Eure sont en orange pour un risque élevé de feux de forêt. Dans le Var, 6 mises à feu volontaires dans le massif du Gros Bessillon depuis le début de l'incendie il y a 2 semaines, 2 rien que depuis lundi. Les flammes ont ravagé au total 6000 hectares, 1000 pompiers restent mobilisés. En Gironde et dans les Landes, après les immenses incendies, l'État va prendre en charge intégralement les indemnités d'activité partielle versées aux TPE-PME situées dans les zones évacuées. C'est ce qu'a annoncé le ministère du Travail hier soir. 3 syndicats d'hôtesses et de stewards d'EasyJet déposent un préavis de grève pour la période du 7 août au 2 septembre pour dénoncer la dégradation des conditions de travail avec notamment des plannings qui changent à la dernière minute. Le dernier appel à la grève au sein de la compagnie aérienne en avril avait eu peu de conséquences sur le trafic. Et puis une étape difficile sur le Tour de France Femmes aujourd'hui, 140 km et 8 ascensions entre Mâcon et Belleville en Beaujolais. La Suisse Marlène Rösser, elle, est en jaune.
7: Et le Tour de France Femmes va arriver chez nous de passage en Dromardèche pour 2 étapes cette semaine. Et la première, c'est demain. 153 km entre Montbrison dans la Loire et Tournon chez nous. Une arrivée prévue à 18h. Mais avant ça, les coureuses vont traverser de nombreux villages entre le col de la Louvesque, Saint-Félicien ou Boussieu-le-Roi. Là-bas, le village est fin prêt pour encourager les coureuses. Nicolas Pichon, Lovenbrook.
9: Au pied de la côte de Boussieu, au bord de la départementale où passeront les cyclistes,
10: on voit un vélo avec des bottes de paille, avec des jolies décorations en couleurs.
9: Christophe passait par là, faire du vélo-rail avec sa petite fille Erin, 7 ans.
10: Et en chemin, on a vu ça, des décorations pour le tour féminin.
11: Ça vous donne envie de venir assister au passage du tour ?
10: Ah bah peut-être, on habite à côté de Tournon, donc peut-être que jeudi, on passera.
9: Ce vélo géant en bottes de paille, c'est l'œuvre des agriculteurs du canton, explique Jean-Luc Laquet, maire de Boussieu.
12: Quand on regarde le Tour de France, c'est vrai que régulièrement, on voit les agriculteurs, chaque fois qu'ils vantent leur région et tout, par des fresques qui sont vraiment magnifiques. Donc c'est pour ça que j'ai contacté les jeunes agriculteurs. Mais de suite, ils ont été présents. On leur a laissé carte blanche. Quand on voit ce qu'ils nous ont fait, c'est vraiment super, quoi.
9: Tout le village est aux couleurs du tour et c'est grâce aux bénévoles comme Cécile.
13: On a peint quelques vélos en jaune, mis des guirlandes. C'est que beaucoup de choses de récup et les gens le savent, les gens du village le savent. Donc ils nous amènent plein de choses. C'est bien. Boussieu, il faut qu'ils vivent, qu'il y ait de l'ambiance, qu'il nous amène du monde pour les commerçants, pour nous aussi, parce que c'est quand même plus agréable qu'un village mort.
9: La caravane passera vers 16h, les coureuses vers 17h. Tout a été fait pour occuper les spectateurs en attendant, et d'après le maire...
12: Boussieu, c'est quand même un village qui s'y prête, village de caractère, village qu'on peut visiter à pied. Et donc, il y a un beau programme qui va commencer le matin à 10h avec une visite guidée gourmande du village. Il y a des animations, fresques à colorer, photomaton, il y aura des ateliers qui vont se faire sur le parking du vélo-rail et un écran géant avec retransmission à partir, je crois, de 15h30 en direct du Tour de France féminin.
9: Pour rejoindre Boussieu, si vous avez peur des bouchons sur les routes, prenez le train. Le Mastrou, rebaptisé train du Tour de France pour l'occasion, dessert Boussieu-le-Roi. Départ prévu de Lamastre à 12h15.
7: Et la deuxième étape, ce sera vendredi, au départ de la Voulte, arrivée au Mont Ventoux. Ce sera l'étape reine de ce Tour de France Femmes 2026.
5: Ici Drôme Ardèche, il est 6h34. Dans l'actualité ce matin, le mois de juillet est officiellement le mois le plus chaud jamais enregistré en France.
7: Oui, Héloïse, 32 degrés de moyenne dans la Drôme, 31,7 en Ardèche. C'est à peu près 5 degrés au-dessus des normales de saison et c'est tout simplement du jamais vu en France. Dans le journal de 7h, la suite du feu de Bellegarde-en-Diois, 280 hectares parcourus hier soir. Les effectifs de pompiers combattent toujours le feu encore non maîtrisé ce matin. Ils étaient 470 cette nuit avec des renforts venus d'Ardèche, des Hautes-Alpes et des Hauts-de-France. Héloïse, de la pluie, s'il vous plaît, de la pluie.
5: Non.
7: On va faire la danse de la pluie.
5: Oui, mais non. Non.
7: Ça marche
5: pas. Pourtant, hier, on en attendait, on n'en a pas eu. Et je sais que vous êtes nombreux à être très déçus. Je fais partie du lot. Effectivement, météo déceptive. Hier, aujourd'hui, ce sera du soleil dans l'ensemble. Alors, peut-être, je mets plein de guillemets de ce que vous voulez, de réserve. On attend peut-être ce soir quelques averses sur le Diois. On ne les promet pas, mais c'est une possibilité et on les espère fortement étant donné les incendies en cours en ce moment et on pense évidemment très fort à vous qui habitez le Diois. Le vent est généralement modéré, c'est un vent de nord. Aujourd'hui, les maximales du jour 25 à 29 degrés à 1000 mètres d'altitude comme à Saint-Agrève où vous aurez 26 au plus chaud de la journée, 30 à 36 partout ailleurs avec à Saint-Félicien 31, à Dieulefy, à Saint-Jean-Royan 33 degrés, à Buis-les-Baronnies, à Tournon 34 degrés, à La Voulte, à Valréas 35 degrés à Donzère, à Vallon-Pont-d'Arc. 36 pour ce mercredi. Demain, on perd quelques degrés. Ce sera toujours du soleil. Pareil pour vendredi. Samedi, petit rebond côté thermomètre. Et dimanche, normalement, un temps orageux et pas plus de 35 degrés.
7: Pas plus.
5: Ce qui est déjà,
7: c'est déjà chaud.
5: Ce qui est déjà bien plus que suffisant.
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5: On veut de l'air frais. On veut de l'air frais et on veut de l'amour. Voilà.
7: C'est une belle promesse.
5: C'est ce que, de l'air frais et de l'amour. Avant, normalement, c'est de l'amour et de l'eau fraîche.
7: Oui, c'est ce que j'allais dire. D'amour
5: là,
7: et d'eau
5: c'est
7: fraîche.
5: C'est de l'air frais qu'on veut.

0: Daniel Balavoine sur ici, Drôme Ardèche. À suivre côté musique, ce sera Kim Wilde et Indochine.
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0: Laisser de la nourriture en self-service à votre chat, est-ce que c'est une bonne idée? On pose cette question à notre vétérinaire préféré, le docteur Pierre Fabin, qui nous rejoint dans une poignée de secondes. On va aussi vous faire un programme aux petits oignons pour ce soir, je dois avouer, avec au choix marché nocturne ou théâtre. Mais tout de suite, un petit plaisir partagé grâce au micro de Jean-Bernard Catella.
3: Bonjour, je m'appelle Franck et un de mes grands plaisirs, c'est de faire du VTT. Alors je fais du VTT assez régulièrement et en fait une des choses aujourd'hui avec les outils modernes, on peut tracer les parcours à l'avance et on suit ces parcours avec un GPS et donc on sait exactement la durée, la difficulté, le kilométrage, la hauteur de montée qu'on va faire totale. Voilà, donc on est finalement assez guidé, assez balisé. Après ça reste quelque chose d'assez libre. Si on a envie de sortir du chemin, ben on sort du chemin, on s'arrête quand on a envie de s'arrêter, on discute, on boit un petit coup. On mange, voilà, et surtout on est dehors et on admire le paysage. Les gens qui pratiquent le VTT vous diront à peu près tous que ce qu'ils aiment, c'est ce qu'on appelle les singles. Les singles, en fait, c'est des chemins très étroits qui sont tracés en général par les vélos et dans lesquels, effectivement, on peut beaucoup s'amuser par rapport à des chemins forestiers qui sont beaucoup plus larges, plus faciles, plus roulants et finalement moins intéressants. Quand on fait cette pratique collectivement aussi, c'est aussi une vraie pratique du collectif, du savoir vivre ensemble, de faire attention les uns aux autres. Vous voyez, par exemple, je suis très très mauvais dans les descentes. En général, j'ai quelqu'un qui est gentil, qui se met derrière moi pour s'assurer que je reste bien sur le chemin et que je ne me retrouve pas 50 mètres plus bas dans le fossé. Donc voilà, c'est aussi ce plaisir d'être ensemble et de faire attention les uns aux autres.
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0: Il est 6h43. L'alimentation de nos chats en libre service, ça c'est pratique hein, pour les maîtres. On remplit une fois tous les jours ou tous les deux jours et le tour est joué. Mais est-ce que c'est vraiment une bonne chose pour nos minous? Le docteur Pierre Fabin décrypte cette habitude.
6: Alors c'est une question très délicate car le principe semble logique. Nos chats sont des grignoteurs. Ils prennent naturellement 12 à 20 petits repas par jour. Le libre service, ça semble donc beaucoup plus adapté. Et c'est le cas pour certains chats. Mais pour d'autres, le problème peut être double. Le premier, c'est l'obésité. Certains chats ne savent pas se réguler et votre chat risque de consommer plus de calories que nécessaire. Et c'est ça la porte ouverte au surpoids. Le deuxième inconvénient, il est comportemental. Votre chat a un cycle de prédation inné en lui. Chasse, capture, repas, repos. Le libre service va complètement faire disparaître la phase de chasse. Ça peut augmenter sa frustration et son anxiété et ça risque de le faire manger plus que nécessaire par ennui.
0: Et si l'obésité est le risque numéro un, le libre service peut-il aussi cacher d'autres problèmes de santé?
6: Et malheureusement, oui, le libre service rend le suivi de l'appétit assez difficile. Et souvent, le premier signe d'une maladie chronique chez le chat, c'est une baisse d'appétit. Si la gamelle de votre chat est toujours pleine, vous risquez de ne vous apercevoir de rien avant que les symptômes ne soient beaucoup trop avancés. Du coup, l'alternative, c'est une alimentation fractionnée. La solution la plus simple, c'est de vous organiser pour distribuer vous-même 4 ou 5 mini-repas dans la journée et pensez à donner une partie de la ration dans un jouet distributeur pour l'occuper un peu. Mais il existe aussi des distributeurs qui vous permettent de délivrer 12 à 20 mini-repas par jour avec une quantité totalement contrôlée.
0: Et c'est la même chose si on donne de la pâtée ou si on a plusieurs chats ?
6: pour la nourriture humide, la pâtée, le libre service est plutôt déconseillé pour des raisons d'hygiène. La pâtée, ça s'oxyde très rapidement et je vous recommande clairement de donner des petites doses que vos chats vont consommer tout de suite. Et pour ceux qui ont plusieurs chats à la maison, parfois le libre service, ça se passe bien, mais parfois il peut aussi se transformer en catastrophe. C'est souvent impossible de contrôler qui mange quoi. On a un chat qui peut devenir obèse pendant que l'autre, malade ou dominé, ne mange pas assez. Dans ce cas, pour moi, il faut absolument passer à une alimentation contrôlée et l'idéal reste les gamelles électroniques qui reconnaissent la puce de votre chat pour délivrer la bonne portion.
0: Vive la technologie, merci docteur Pierre Fabin. Le Barbier de Séville en plein air ce soir à Valoris, un des bons plans qu'on partage avec vous dans les 3 plus, juste après Kim Wilde et cette reprise de You Keep Me Hanging On.

0: Kimoel avec cette reprise des Supremes. You keep me hanging on sur ici. Drôme Ardèche, presque 7h moins 10. On fait le tour de vos météos. Petit relevé du matin au 04 75 40 10 10, téléphone ou WhatsApp. Ou bien aussi par le Facebook, bien sûr, de votre radio, avec vos photos à vous, vos petits mots. C'est super sympa de vous lire chaque matin. À Upi, chez Bernard, nous avons 21,09 degrés. Je pense, degré. 82% d'humidité, un ciel bleu avec 22 degrés à Montélier chez Christelle, ciel clair également, ciel clair à Aubenas chez Marie, pas de vent, 21 degrés, 22 à La Voulte, ciel également dégagé, petit vent de nord chez Edith, oui, un petit peu de vent de nord dans la vallée du Rhône. Sinon, il reste assez discret, du beau temps, ça devrait être le cas toute la journée, des températures encore assez élevées en Drôme Ardèche aujourd'hui.
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0: Les 3 plus, ce sont vos infos pratiques, sympas et locales du jour, avec pour commencer la liste des marchés nocturnes de ce mercredi en Drôme Ardèche qui ont lieu à Montréal, à Salavas, à Ruonce, à Saint-Vincent-de-Barrès, à Aubenas, à Saune, à Rémusat, à Soues et à Albon. Ce mercredi, c'est aussi une belle occasion de redécouvrir le Barbier de Séville de Beaumarchais à 20h ce soir en plein air sur la place de l'église de Valory. C'est rythmé, plein de quiproquos et de rebondissements. Il retrouve toute sa vitalité, ce Barbier de Séville, avec un style très commedia dell'arte dans ce spectacle haut en couleur, une soirée estivale à partager en famille, entre amis, dans le cadre exceptionnel de la place de l'église de Valory. Réservation conseillée, pour cela vous allez sur le site Eloasso et vous cherchez la compagnie Mirandolina et compagnie. Il y aura buvette et food truck dès 18h30, n'hésitez pas. Enfin, vous connaissez peut-être l'application Baludic, une appli qui est développée par les offices de tourisme et le département de l'Ardèche, sur laquelle on retrouve des dizaines et des dizaines de balades et de jeux à faire sur notre territoire. Des balades ludiques où on apprend des choses sur l'histoire, notamment, et le patrimoine. On écoute Jessica Bruyère de l'office de tourisme Porte Drôme Ardèche nous présenter deux de ces balades. Elle est au micro d'Axel Musset.
3: Par exemple, on en a un à Morat-Saint-Valoir.
4: Ouais.
3: Et là, on fait le jeu dans les vergers, puisque vous savez qu'il y a des poires à Morat-Saint-Valoir.
4: Ouais.
3: Donc là, le jeu s'appelle « À la recherche du poirier sacré ». Et donc, vous avez une heure pour découvrir où est caché le poirier sacré qui est caché depuis 200 ans. Donc voilà, il y a une vraie quête et un vrai intérêt à faire cette balade et ces jeux avec les enfants. Et puis, je peux vous parler aussi du jeu baludique à la Tour d'Albon.
4: Allons-y.
3: Donc là, vous allez faire le tournoi du dauphin. Donc, on est parti à l'époque médiévale. Le fils aîné du roi est de passage à Albon. Et la terre dont il a hérité son titre de dauphin. Et donc là, une fête est organisée et il y a un tournoi en préparation et ce dauphin promet une récompense à celui qui remportera donc toutes les énigmes. Et vous tournez autour de la Tour d'Albon, vous avez une très belle vue et à chaque fois, voilà, le jeu a un rapport avec la commune.
0: Merci beaucoup à Jessica Bruyère de l'Office de Tourisme Porte Drôme Ardèche. Vous retrouvez l'application Baludic sur votre mobile, tout simplement. C'est 100% gratuit et facile à télécharger. L'aventurier d'Indochine, tout de suite dans votre radio. J'espère que ce début de journée se passe bien. Vous allez voir, ça va encore mieux se passer dans quelques minutes.

0: Virgine, sur ici, Drôme Ardèche, 6h57. Qu'y a-t-il de plus relaxant qu'une partie de pêche l'été à la fraîche? Fred Ballard et ses humoristes se sont penchés sur cette activité, ô combien détendante pour les pêcheurs, un peu moins pour les poissons. L'humour en tube débarque dans une poignée de secondes. L'actu locale, c'est dans moins de 3 minutes.
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8: Ils rêvent pendant 3h, et dès qu'ils ont attrapé le poisson, ils lui défoncent bien la gueule, hein. Et après ils disent, allez vas-y, regagne l'océan, tu es libre avec tes amis.
9: Ah, c'est sûr que la partie de pêche n'a pas la même saveur pour tout le monde, hein. On pourrait croire que le pêcheur qui remet le poisson à l'eau est un pêcheur sympa, mais pas forcément selon Gad Elmaleh, parce que une fois de retour dans son élément, le poisson a du mal à communiquer avec ses congénères.
10: Hé, hey, les gars, ils m'ont défoncé la gueule, j'étais en train de nager tranquillement. J'ai vu un ver de terre, j'ai mordu, putain, je suis monté à une de ces vitesses. Je suis sorti de l'eau, première fois. J'étais jamais sorti de l'eau, moi je suis pas un dauphin.
9: Voilà, ça explique pourquoi les poissons se font berner à chaque fois par les pêcheurs. Les membres du banc ne comprennent strictement rien au retour d'expérience des survivants. Moralité, mieux vaut être du bon côté de l'eau ou carrément sur l'eau, comme Adrien Montowski.
11: Je me souviens plus du tout ce que je voulais devenir quand j'étais jeune, mais plus du tout, tu vois, c'est un peu étrange. Et du coup, j'étais voir ma mère, je lui ai dit, tu te souviens ce que je voulais devenir quand j'étais plus jeune? Elle m'a dit, oui, bah oui. Elle me dit, tu voulais devenir un bateau. Je suis Tu veux dire skipper, tu vois, marin? Elle fait non, dis, tu veux faire partie de la tôle, quoi.
9: Voilà, il y a ceux qui rêvent de devenir marin et il y a ceux qui rêvent de devenir super tanker. Chacun son rêve du pêcheur, mais pour ferrer les poissons moqueurs, faut les faire rire. Qu'est-ce qui se passe quand deux poissons s'engueulent? Le ton monte. Voilà, et c'est comme ça qu'on chope un ton.
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0: Une belle journée en Drôme et en Ardèche. Nous sommes le mercredi 5 août 2026. Vous écoutez ici, premier sur l'actu locale en Drôme et en Ardèche. Il est 7h. Dylan Prieur, le feu de Bellegarde en Diwa n'est toujours pas maîtrisé ce matin.
12: Oui, mais une bonne nouvelle, l'incendie n'a pas beaucoup progressé cette nuit. Les flammes ont brûlé 280 hectares. 470 pompiers sont toujours mobilisés. Et alors, malgré une nuit calme, le dispositif ne risque pas d'être allégé ce mercredi, Louise Joyeux.
13: Ah oui, pour l'instant, hors de question de baisser la garde. Hier, les conditions météo n'étaient pas favorables et ça ne devrait pas s'arranger aujourd'hui. On attend un vent de nord. Le feu se dirige donc vers Saint-Dizier en Diwa. Aujourd'hui, ça sera la priorité des sapeurs-pompiers, contenir l'incendie sur ce flanc. Cette nuit, un drone a survolé la zone pour localiser les points chauds. Ils seront traités en priorité ce matin. Et puis, des bulldozers sont toujours sur place pour créer des pistes, permettre aux engins des pompiers d'aller au plus près du feu. Là aussi, ces actions reprennent ce matin. Du côté des moyens aériens, hier, il y avait 4 Canadair, 2 avions Dash, 1 hélicoptère bombardier d'eau. Ils ont effectué 85 largages au total sur toute la journée.

0: On ne sait pas pour l'instant si ce mercredi, ces mêmes moyens aériens interviendront sur l'incendie. On l'a dit, le feu n'a pas progressé, mais la nuit a tout de même été compliquée pour nos pompiers. Deux sapeurs ont été blessés et transportés à l'hôpital de Die. Leur camion-citerne feu de forêt s'est renversé et a fait plusieurs tonneaux.
1: Louise Joyeux, vous suivez évidemment ce feu et son évolution sur notre site tout au long de la journée. C'est sur ici.fr. Une rafale de balles fait 6 blessés, quartier du Polygone. Hier soir, une personne a ouvert le feu vers 22h30, rue Maréchal Foch. Deux victimes sont en urgence absolue ce matin. Une adolescente de 16 ans et un jeune homme de 22 ans. Quatre autres personnes ont reçu une balle, transportées ensuite vers les hôpitaux de Valence, Romans et Lyon. Les circonstances exactes de l'agression sont encore inconnues.
2: Un deuxième feu s'est déclaré dans le sud Drôme.
1: Oui, dans les Baronnies plus exactement, à Barré de Liours vers le col de Massugeigne. Trois canadaires déjà en rotation à Bellegarde-en-Diois sont venus prêter main forte à la cinquantaine de pompiers déployés au sol. Le sud Ardèche, également touché par les incendies. Trois nouveaux feux se sont déclarés hier à cause de la foudre tombée au sol. À Gras, 45 hectares sont partis en fumée hier soir. 110 sapeurs-pompiers déployés avec l'appui de trois canadaires et deux dashs aux Assions. 10 hectares brûlés, 66 pompiers et départ un hélicoptère bombardier d'eau. Le dernier, Auvence, rapidement maîtrisé, n'a brûlé que 2000 mètres carrés de verdure.
2: Ici Drôme Ardèche, il est 7h02. On en sait plus sur l'accident mortel de l'A7 hier.
1: Oui, le chauffard qui a mortellement percuté un jeune homme de 22 ans a pris la fuite. Pour rappel, l'accident est arrivé un peu avant 4h du matin hier, entraînant la coupure de la circulation pendant un peu moins de 2h à hauteur de Sauzet en direction de Lyon. Il s'agit en fait d'un suraccident. Mais alors Robin Montel, que s'est-il vraiment passé ?
3: Il fait nuit sur la 7, c'est 3h15 du matin. Une femme roule seule au volant de sa voiture en direction de Lyon. Elle tape le terre-plein central à hauteur de Sauzet, au nord de Montélimar. La conductrice se rabat sur le côté en traversant les trois voies de l'autoroute. D'autres automobilistes la voient arrêtée sur la bande d'arrêt d'urgence. Inquiet, il s'arrête pour venir l'aider. Une première voiture se gare, puis une seconde avec à son bord un jeune homme de 22 ans. Il ouvre la portière et là, il est mortellement percuté. Pas de traces du chauffard. Une enquête est ouverte pour délit de fuite.
1: Un jeune homme de 24 ans et une femme d'une quarantaine d'années ont aussi été légèrement blessés, hospitalisés à Montélimar. Une arnaque aux faux policiers fait de plus en plus de victimes dans la Drôme. Le mode opératoire est simple. Des voleurs vous appellent sous prétexte de mener une enquête. Ils vous demandent si vous avez des bijoux, de l'argent liquide chez vous. Et puis ils se présentent devant votre porte, déguisés parfois. Et s'ils entrent, ils volent. Les personnes âgées sont les principale victime. Il a fait 32 degrés de moyenne dans la Drôme, 31,7 en Ardèche. C'est tout simplement le mois de juillet le plus chaud jamais enregistré en France. C'est quasiment 5 degrés au-dessus des normales de saison. Météo France a même relevé 43 jours consécutifs à plus de 30 degrés chez nous.
2: En Ardèche, on installe des pancartes et des décorations au bord de la route.
1: Oui, car le Tour de France Femmes arrive chez nous demain pour une 6e étape au départ de Montbrison dans la Loire et jusqu'à Tournon chez nous. 6e étape, donc 153 km, 6 cols et surtout des dizaines de villages ardéchois à traverser. Pour l'occasion, le Mastrou se renomme le train du Tour de France. Un moyen de compenser le manque à gagner causé par la fermeture des routes. Thierry Bondy est le directeur des trains de l'Ardèche.
4: Le Tour de France passe pile au milieu de la ligne du chemin de fer du Vivarais à Boussieu-le-Roi. Ça a une conséquence, toutes les routes sont fermées. Nos activités de vélorail sont perturbées. Après, on s'est dit que finalement, c'était quand même intéressant vu que le Tour de France passait à Boussieu. Et on a eu l'idée de mettre en place un train spectateur de manière à permettre à ceux qui veulent voir le Tour de France à Boussieu de venir en train un peu historique et puis d'arriver au milieu de la course. C'est un train qui permettra de passer toute l'après-midi sur le site de Boussieu. Sur le site, on aura un écran, il y aura un petit marché dans le village à côté, voir passer le Tour de France jusque à la voiture balai. Et puis quand tout ça est terminé, eh bien on remonte dans le train et on retourne à la Mastre où soit les gens sont en vacances, soit ils seront venus se garer.
1: Et plusieurs routes seront fermées, donc prévoir des perturbations pour le passage du Tour en Ardèche. La D86 sera fermée toute la journée. Vous avez le détail sur notre site ici.fr. Et en attendant, c'est la 5e étape du Tour de France Femmes aujourd'hui. 140 km entre Mâcon et Belleville-en-Beaujolais. Notre première Drôme ardéchoise au classement général, c'est Émilie Morier, originaire de Saint-Paul-Trois-Châteaux. Elle est 21e ce matin. Pour la météo, Héloïse, peut-être des gouttes, peut-être pas.
2: Peut-être des gouttes, peut-être pas. Alors déjà, on n'en a pas eu beaucoup par rapport à ce qui était promis, et vous nous le dites sur la page Facebook d'ici Drôme-Ardèche hier. Il y avait des orages annoncés à peu près partout sur la Drôme et sur l'Ardèche. Résultat, Brigitte à Pierrelatte, elle n'a rien vu. Bah, je vous rassure, Brigitte, vous n'êtes pas la seule. Quelquefois, il y a eu des orages, mais il n'y a pas eu de pluie. Par contre, Nadine nous témoigne qu'à Saint-Jean-Royan, il y a bien eu des orages en fin d'après-midi. 24 mm de pluie sans grêle. Le jardin est content. Ils ont perdu 10 degrés en une heure. Vous nous faites rêver, Nadine, vraiment, avec ce descriptif. Ce matin, à Saint-Jean, en Royan, 19 degrés, mais la chaleur reste à l'intérieur, malgré les courants d'air. Et oui, c'est aussi tout le problème. À Salavas, chez Myriam, 19 degrés, pas de vent. Et chez Eliane, à Vallon-Pont-d'Arc, 22 degrés, ciel bleu, sans vent. Pour l'instant, c'est à peu près la même chose partout. Hein. On a globalement un ciel dégagé, pas de vent et des températures déjà chaudes. Elles le seront cet après-midi, 25 à 29 degrés à 1000 mètres d'altitude, 30 à 36 degrés partout ailleurs. À Nonnet, 32 cet après-midi, Romans-Privas, 34, Valence-Aubenas, 35, Montélimar, 36. Température qui baisse légèrement demain, après-demain, avec du soleil. Le temps bougera à partir de dimanche, normalement, où on attend de possibles orages. Et on les espère, on compte sur eux cette fois-ci.
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2: Mais oui, vous l'avez reconnu, c'est lui, l'excellent Alain Bashung. Pour vous, sur Ici Drôme-Ardèche, messieurs, dames.

0: Alain Bachung sur ici Dromardèche. À suivre, les Pointer Sisters avec I'm So Excited. Il y aura aussi Johnny Hallyday avec Quelque chose de Tennessee dans votre radio.
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0: On sait faire plein de choses en Dromardèche. On est notamment spécialiste en céramique et en pont suspendu. Dans quelques minutes, on fait le tour du grand marché potier qui vous attend demain à 10. Et un peu avant 7h30, Daphné Michla nous raconte l'histoire de la passerelle Seguin qui relie Tain et Tournon. Mais dans un instant, ce sera le tour de Gérald Roux de jeter un œil dans le rétro au programme des jeunes hommes avec de vieilles idées dans la tête. C'est à suivre sur ici Dromardèche.
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0: Il est 7h12, mon œil dans le rétro avec Gérald Roux. C'est tout cet été l'occasion de se retourner sur ce qui nous a marqué dans l'actu depuis le début de l'année. Ce matin, cette étude qui est sortie en mars et qui révélait que les jeunes hommes sont plus rétrogrades que les plus de 60 ans.
4: Et oui. Et si les boomers mâles étaient plus modernes que la génération Z dans leur rapport aux femmes? La génération Z qui est née à partir de la fin des années 90, hyper connectée depuis son plus jeune âge. Les boomers, eux, c'est grosso modo les gens nés entre la fin de la guerre et 1965. Une génération souvent moquée, qui aurait été gâtée, n'aurait pas pris soin de la planète, qui a pu travailler et qui touche sa retraite, alors que les jeunes, eux, n'auront peut-être pas un sou à leurs vieux jours et qu'ils vivront sur une planète surchauffée. Tout cela est caricatural, on s'en doute, car tous les boomers ne se ressemblent pas, et tous les jeunes non plus. Mais voilà, il y a le résultat frappant de cette enquête menée par l'Institut Ipsos sur les jeunes hommes âgés de 15 à 29 ans, la génération Z donc. 24 000 ont été interrogés dans 29 pays sur les rapports hommes-femmes, et il en ressort que les plus conservateurs ne sont pas là où on pourrait le penser. Premier enseignement du sondage, un tiers des jeunes hommes interrogés pensent que la femme doit obéir à son mari, alors que les plus de 60 ans ne sont que 13% à le penser. Deuxième enseignement, pour un quart de la génération Z, une femme ne doit pas être trop indépendante. Les boomers, eux, sont deux fois moins nombreux à penser cela. Dernier exemple, pour 20% des jeunes hommes, la femme ne devrait pas être à l'initiative d'une relation sexuelle. Les plus de 60 ans, eux, ne sont que 7% à penser cela. Cette étude est troublante car elle arrive 10 ans après l'explosion du mouvement MeToo sur le consentement. On aurait pu penser que la jeune génération, côté homme, aurait intégré largement la notion d'égalité des sexes. Eh bien, à l'évidence, pas pour tout le monde. Les psychologues ont leur petite idée sur la question. Pour eux, une part importante des jeunes hommes ne serait pas à l'aise, pas confiant, face à des femmes qui s'affirment, qui revendiquent leur féminisme. Ils auraient alors tendance à se recroqueviller sur des valeurs d'un autre temps et dans les cas extrêmes, sur les idées d'influenceurs masculinistes qui saturent les réseaux sociaux. On appelle ça un retour de bâton. Après, si on veut se rassurer, on peut toujours se dire que si un tiers des jeunes hommes pensent que la femme doit obéir à son mari, les deux autres tiers pensent le contraire.
0: Oui. Et les femmes aussi. Donc, ça fait la majorité. Voilà, les Pointer Sisters, voilà, ne me dédieront pas. I'm so excited sur ici Dromardèche. Et ensuite, je vous emmène à Die pour parler céramique. Excellent début de mercredi. Nous sommes le 5 août. Il est 7h14.

0: Voilà qui fait du bien, de bon matin, les Pointer Sisters, sur ici, Drôme Ardèche. Il est 7h18, ici ça marche, nous voici Adi, qui fait son marché potier et potière. Ce jeudi, nous sommes avec une potière, justement, Youdena Ayala, potière et membre de l'association organisatrice. Bonjour Youdena.
1: Bonjour.
0: Un petit mot d'abord de l'association Terre-Terre dont vous faites partie.
1: L'association Terre-Terre, c'est l'association qui prend en main le marché des potiers depuis 5 ans. Le marché, il existe depuis 23 éditions et cette année avec 45 exposants, c'est à peu près ça tous les ans.
0: Alors ces 45 exposants, ils viennent d'où ? Il et elle d'ailleurs.
1: Il y a elle et surtout elle, c'est pour ça que nous on fait marché des potiers ES, parce que les mondes de la poterie, même si maintenant il y a de plus en plus d'hommes, c'est plutôt un monde féminin. Et oui, plutôt les potiers et potières, elles viennent un peu de partout en France aussi. On a une potière d'Italie cette année aussi. C'est un marché qui marche de mieux en mieux. Des fois, on reçoit des dossiers des gens qui viennent même des Bretagnes, des très loin. Mais en général, c'est des potiers et des potières de la Drôme et des régions autour.
0: J'imagine que la sélection, vous la faites pour qu'on puisse avoir une variété de techniques représentées et de styles représentés. Oui. Qu'est-ce qu'on va trouver comme différentes techniques, par exemple ?
1: Oui, en effet, on a des places pour que tout soit un peu réparti. On a de la faïence, on a du grès, on a du raku, la porcelaine, on a des stands des bijoux, on a des stands des nichoirs, on a des stands aussi des grès en cuisson bois, du modelage, des sculptures, des terres sigillées aussi. C'est très varié.
0: Avec des possibilités de voir le travail se faire, est-ce qu'il y a des démonstrations, même des ateliers ?
1: Oui, on a une démonstration de tournage. Et il y a aussi une animation enfant où il y a une sculpture collective géante qui est magnifique, vraiment à voir.
0: Vous sentez qu'il y a un gros engouement pour la poterie, à la fois en achat, mais aussi en pratique. Peut-être que les gens viennent avec plus de curiosité sur les techniques, etc.
1: Oui, mais je pense que la terre, elle nous apaise et que c'est vraiment en vogue depuis des années, la terre, parce que c'est quelque chose qui nous rend à nous-mêmes. Mmh. Et c'est un travail très plaisant. Elle est rendue souvent très jolie, donc c'est quelque chose qui attire beaucoup de monde. Et de plus en plus, les gens ils commencent à l'avoir dans leur quotidien et aussi à essayer de les pratiquer. Donc les ateliers, ils sont toujours blindés des gens qui veulent pratiquer la poterie. Ouais.
0: Ah oui. Alors, les infos pratiques pour venir à ce marché potier, les horaires déjà, donc jeudi 6, ça se passe de quelle heure à quelle heure et où ?
1: À la place de la République, donc la place de Dio, où il y a toujours le marché. De 9h à 19h, voilà, il y a de la musique, il y a les animations. Moi, je me dis, même pour ceux qui veulent pas acheter, parce que c'est pas des passionnés d'acheter, c'est comme venir pour voir une exposition. Mmh. Avec la qualité des produits qu'il y a dans ces marchés, ça vaut vraiment le coup de se faire une petite balade à observer. Et bien sûr, si vous voulez craquer, c'est ça aussi le but des potiers. Je vous conseille vivement.
0: Eh bien, on y sera au marché de Di, donc ce jeudi. Merci beaucoup, Youdena Ayala, d'avoir été avec nous.
1: Merci beaucoup, passez une belle journée.
0: Et vous retrouvez tous les renseignements sur le marché de potiers et de potières sur le site et l'appli d'ici, Drôme Ardèche, rubrique Ici, ça marche.
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0: Hallyday sur ici, Drôme Ardèche côté musique. On continue avec Pascal Obispo, Barine, Paul Young. Daphné Michelin nous rejoint dans une poignée de secondes pour parler génie civil en Drôme Ardèche. Et le retour de l'actu, c'est dans moins de 5 minutes.
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0: Il est 7h26, le patrimoine de Drôme Ardèche est à l'honneur sur Ici Drôme Ardèche avec Daphné Michelin.
8: Mais pourquoi le pont Seguin est-il devenu une véritable révolution dans l'histoire des ponts suspendus? Parce qu'ici, entre Tain et Tournon, on a changé la manière de franchir les fleuves.
6: Et pourquoi Daphné?
8: Oui, ce pont inauguré en 1825 est tout simplement le premier pont suspendu de France. Et derrière cette prouesse, il y a un homme, Marc Seguin. Enfin, un homme et toute une fratrie aussi brillante qu'audacieuse. D'ailleurs, on vient de célébrer, il y a peu de temps, ses 200 ans. 1825-2025, un bel anniversaire pour une invention qui a transformé le paysage. À l'époque, les ponts suspendus existaient déjà, mais il s'agissait surtout de passerelles avec des cordes. Les Anglais et les Américains avaient pris un petit peu d'avance par rapport à la France. Un ingénieur français, Claude Navier, part même étudier leur technique en 1821. Mais pendant que certains observent, les frères Seguin, eux, expérimentent. À Annonay, puis à Saint-Vallier, ils testent, ils innovent. Et surtout, ils remplacent les lourdes chaînes par des câbles en fil de fer. Une idée jugée risquée et dangereuse. Et la polémique est vive, les critiques tombent, mais les Seguin tiennent bon. Ils testent, ils prouvent et démontrent que leurs câbles sont plus résistants. Et sur le chantier, on innove encore, béton à la chaux du Teil, cloche à plongeur pour travailler sous l'eau, on invente au fur et à mesure. Le pont est construit rapidement et surtout pour un coût bien inférieur à un pont en pierre. Son ouverture en 1825 marque un tournant, car ensuite tout s'accélère. Les ponts suspendus se multiplient partout en France. Alors aujourd'hui, quand vous traversez ce pont entre Tain et Tournon, vous ne faites pas qu'aller d'une rive à l'autre, vous marchez sur une révolution. Une idée simple, mais qui a changé le monde grâce au Seguin.
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0: Dylan Prieur dans l'info d'ici ce matin, le traumatisme vécu par les habitants du Diwa avec ce nouveau feu.
9: Oui, deuxième feu d'ampleur, cette fois à Bellegarde en Diwa. Deuxième nuit de combat pour les 470 sapeurs-pompiers sur place. Le feu a déjà parcouru 480 hectares ce matin. Des colonnes de fumée et des flammes qui rappellent de mauvais souvenirs aux habitants du Diwa. Témoignage après le 90 secondes de Cyril Ardo-Redon.
10: Une personne emportée par une rivière après de forts orages en début de soirée en Haute-Savoie. Saint-Benoît dans le secteur de Sixte-Fer-à-Cheval, près de Samoin. Elle est toujours recherchée. Non loin de là, dans le cirque du Fer-à-Cheval, 15 personnes ont été évacuées par hélicoptère à cause d'une coulée de boue. 20 mètres carrés du toit de la gare de La Rochelle, parti en fumée dans la nuit. Le feu est parti de la charpente du bâtiment. 52 pompiers sont intervenus et le bâtiment reste surveillé ce matin. Cette gare est inscrite au titre des monuments historiques. La cause de l'incendie n'est pas encore connue. L'hypothèse de la mise à feu volontaire est sérieusement envisagée, dit le parquet, alors que dans le massif du Gros-Bessillon, dans le Var, il y a eu 6 reprises de l'incendie en 15 jours, 2 depuis lundi. Plus de 1000 pompiers restent mobilisés sur cet incendie. Aujourd'hui, 6 départements du pourtour méditerranéen ainsi que l'Essonne et l'Eure sont en orange pour un risque élevé de feux de forêt. 10 départements du quart sud-est sont en vigilance orange canicule. L'Ain et les Deux-Savoie sont sortis ce matin de l'alerte. L'un des fondateurs de la DZ Mafia, groupe criminel originaire des quartiers nord de Marseille, spécialisé dans le trafic de drogue, Mehdi Laribé a été interpellé en Algérie fin juillet et placé sous contrôle judiciaire. On vient de l'apprendre. Cet hiver, un grand coup de filet avait permis d'interpeller 3 autres figures de l'organisation. Et puis le Tour de France Femmes, 5e étape aujourd'hui, 140 km entre Mâcon et Belleville en Beaujolais, départ à 13h45.
9: Le feu de Bellegarde-en-Diois a progressé moins vite ces dernières heures, mais la nuit a tout de même été compliquée. 2 sapeurs-pompiers ont été blessés et transportés à l'hôpital de Die. Ils sont 470 sur le terrain encore ce matin, avec des renforts venus d'Ardèche, des Hautes-Alpes et des Hauts-de-France, pour essayer de contenir ce feu qui a déjà parcouru 480 hectares. Une nouvelle épreuve pour les habitants du Diois, un mois seulement après l'incendie dans le massif de Justin. C'était le plus gros jamais connu dans le département. Emmanuel Champal.
11: Amélie Renaud tient le café associatif de Bellegarde-en-Diois. Depuis 36 heures, les camions des pompiers qui défilent devant son local ne parviennent pas à la rassurer totalement et les mauvais souvenirs remontent.
12: C'est très angoissant. Nous, pour le feu de Die, on a aussi fait partie des évacués parce que du coup, on travaille pour Drôme Aventure. Et du coup, nous, on a déjà failli perdre notre boulot. Là, ça touche le hameau juste derrière la maison. Donc du coup, il est partout quoi. Il est vraiment partout ce feu. On a reçu les habitants et habitantes évacués. C'est assez intense émotionnellement parce que les gens sont paniqués. Le feu a progressé très très vite et du coup des gens qui s'inquiètent pour les animaux qui sont restés là-haut. Tiens, j'ai pris ça, mais j'ai pas pris mes médicaments et j'ai pas pris ci. Et si jamais la maison elle prend feu, enfin voilà, il y a énormément d'émotions quoi.
11: Un peu plus haut dans la rue, une habitante vient de proposer du café aux gendarmes qui bloquent la route qui mène au sinistre. Elle se fait appeler Bélune et quand on lui demande comment elle vit la situation, elle aussi fait immédiatement référence au feu de Die.
13: C'est pas facile hein, quand même, hein, parce que déjà il y a eu le feu de Die qui se rapprochait. Moi, j'habite de l'autre côté, qui est aussi en surveillance, là. Et donc, y a vraiment ce truc de fatalité, d'événements un peu apocalyptiques qui avancent. On a l'impression, petit à petit, c'est long et ça recommence. Le premier incendie m'a quand même chamboulé et... parce que je me rendais compte que ça a aussi chamboulé beaucoup de gens. J'ai vu beaucoup de gens en sidération. Et là, je pense qu'on était plus rassurés parce qu'ils ont été beaucoup plus réactifs. Donc on a vite eu plusieurs canadaires avec les Dash, mais ils ont peut-être été plus réactifs également parce que ça touchait direct les maisons en fait.
11: Ces mots sont choisis, on sent un désarroi teinté de colère face à ces feux dévastateurs. Et pour la suite alors ? Eh bien, il faut s'organiser en fait, dit-elle, replanter d'autres essences moins inflammables, faire des coupes préventives et continuer à sensibiliser la population aux dangers qui la guettent.
9: Mais une cinquantaine d'habitants évacués du hameau de Mont-Lahuc hier ne sont toujours pas rentrés chez eux ce matin.
0: Dans l'actualité, nous venons de vivre le mois de juillet le plus chaud de notre histoire.
9: Jamais de telles températures n'ont été enregistrées en France. 32 degrés de moyenne chez nous dans la Drôme, 31,7 en Ardèche. C'est 5 degrés de plus que les normales de saison. C'est tout simplement du jamais vu dans les relevés de Météo France. À 8h également, on prépare l'arrivée du Tour de France Femmes en Ardèche. C'est demain, avec une arrivée à Tournon. Ça veut dire aussi quelques fermetures de route, notamment sur la D86. On revient là-dessus avec quelques précisions dans une vingtaine de minutes. Pour la météo, Héloïse, du soleil, peut-être des gouttes.
0: Peut-être des gouttes sur le Diois en fin de journée, c'est un peut-être. Sinon, c'est du soleil pour tout le monde aujourd'hui, avec un vent de nord généralement modéré. Et puis, des températures de 25 à 29 degrés à 1000 mètres d'altitude, 30 à 36 degrés en plaine. À Saint-Étienne-de-Lugdarès, 27 degrés cet après-midi. À Lamastre, 32. À Saint-Jean-Royan, 33. À Die, 33 degrés également. À Saint-Vallier, à Rémusat, à Tournon, 34. À La Voulte, à L'Oriol, 35. À Vallon-Pont-d'Arc, 36. Au plus chaud de la journée, température en léger retrait demain, après-demain, avec toujours du soleil. Il faudra attendre dimanche pour un temps beaucoup plus variable à orageux et des maximales toujours autour de 35 degrés.
9: Sur la route, on a un petit problème sur la 7 au niveau de Pont de l'Isère.
0: Pont de l'Isère, un accident et l'autoroute fermée en direction du sud. N'hésitez pas à partager l'inforoute au 04 75 40 10 10. Donc évitez d'entrer à l'autoroute, sur l'autoroute A7 si vous êtes au niveau de Tain et de Tournon. Vous risquez d'être bloqué donc en direction du sud, je vous le rappelle. 04 75 40 10 10 pour partager l'inforoute.
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0: Et justement, si vous êtes au volant, on vous souhaite une bonne route. On vous accompagne, bien sûr, sur ici Drôme Ardèche, où que vous soyez, chez vous, tranquille, au boulot, sur le chemin de votre journée, quelle qu'elle soit. On vous la souhaite excellente et musicale, avec Pascal Obispo, tout de suite.

0: Pascal Obispo sur ICI Drôme Ardèche, il est 8h20. Tiens, ça c'est la musique du jeu. Et qui vois-je à l'horizon? C'est Annie de Poney-Saint-Auban. Bonjour Annie.
1: Coucou Héloïse.
0: Comment allez-vous ce matin?
1: Ça va, merci. J'espère que toute votre équipe aussi.
0: Oui, on va bien. Comment va le Diwa? Je sais que c'est pas simple en ce moment.
1: C'est pas drôle.
0: C'est pas drôle du tout.
1: Quand il y a un feu qui arrête, il y en a une autre qui recommence. C'est compliqué.
0: Il y a eu des conséquences pour vous?
1: De notre côté, nous, on nous surprenait, on est de l'autre côté. Mais quand il y a eu le feu sur le Justin et en face la maison, c'était impressionnant. Et puis on dormait pas.
0: Effectivement, forcément. Bon, en tout cas, on se tient au courant régulièement.
1: Oui, j'écoute.
0: Voilà, on essaye de voir quand le feu sera circonscrit et on est sur le front.
1: Je ne sais pas là-haut s'ils l'ont eu, mais ici, on a eu une belle pluie hier soir.
0: Ça aura peut-être aidé un petit peu aussi. Peut-être. Sans doute un petit peu. Mais c'est clair que c'était pas assez, en tout cas.
1: Ah oui, c'est sûr. Ouais. Nous, on a eu 8 mm en 5 minutes.
0: Ah, quand même?
1: Oui.
0: Ah oui, d'accord. Écoutez, c'est déjà pas mal, effectivement.
1: Oui.
0: Vous voyez, dans le Royan, ils ont eu 25 mm. Ça c'est bien tombé. Annie, on va essayer de vous faire gagner votre kit de l'été, le tote bag avec les lunettes pour observer l'éclipse, le roman et puis le jeu de cartes fabriqué à Romans-sur-Isère. Je vais vous poser une question. Vous avez 5 secondes pour me répondre par Drôme ou Ardèche, ok?
1: Oui.
0: Alors, aujourd'hui, les vendanges commencent dans un de nos départements. Lequel est-ce?
1: Je vais dire la Drôme.
0: Non. C'est l'Ardèche. C'est l'Ardèche où ça commence, avec les vendanges de Chardonnay. D'ailleurs, pour commencer, la Drôme, c'est toujours un tout petit peu plus tard. C'est pas grave, il y a une deuxième chance tout de suite. On y retourne. Alors, dites-moi, quel département domine les ruines du château de Crussol? La Drôme ou l'Ardèche?
1: L'Ardèche.
0: Voilà, ça c'est sûr. C'est sûr et c'est bon. C'est bon, c'est gagné.
1: Merci Louise.
0: Bravo Annie, merci beaucoup de votre fidélité.
1: Merci à tous.
0: On se dit à très bientôt sur ICI Drôme Ardèche.
1: Merci.
0: À bientôt. Annie, fidèle auditrice et correspondante météo d'ICI Drôme Ardèche à Poney-Saint-Auban. Une grosse pensée à tous les habitants du Diwa.
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0: On en parlait à l'instant, l'incendie dans le massif du Clap, c'est toujours en cours dans le Diwa. Ce matin, il a brûlé 280 hectares, mais bonne nouvelle, il a peu progressé cette nuit. On fait le point avec le colonel Bertrand Barret, directeur départemental adjoint chez le SDIS 26.
6: Bonjour Bertrand Barret.
7: Bonjour.
6: Vous êtes le directeur départemental adjoint du SDIS 26. Alors, on l'a dit, le feu a progressé moins vite cette nuit, mais on l'a appris aussi, 2 sapeurs-pompiers ont été blessés. Qu'est-ce qu'il s'est passé? Comment ils vont ce matin?
7: Alors, on a en fait un camion-citerne qui s'est renversé lors d'une manœuvre pour accéder à un point du sinistre. Sur les 4 personnels qui étaient à l'intérieur, 2 ont été blessés. L'un à l'épaule, une fracture de clavicule, et puis l'autre au bassin costal. Ils sont pour l'instant à l'hôpital de Lille, mais les nouvelles sont plutôt rassurantes.
6: Voilà, on a toujours 470 sapeurs-pompiers au sol ce matin.
7: Oui, l'effectif est le même qu'hier soir. La situation cette nuit a été plutôt calme, ce qui va nous permettre d'engager du travail au sol ce matin. Et pour l'instant, on est toujours sur l'optique de conserver cet effectif pour pouvoir traiter au mieux les points chauds et les lisières aujourd'hui.
6: Vous en parlez, la progression a été plutôt lente cette nuit. On en est où exactement ce matin? Où est-ce que va le feu? Où est-ce qu'il se dirige?
7: Alors pour l'instant, le feu n'est pas sorti de l'enveloppe qui était contenue hier. Donc on est toujours sur 280 hectares. Il n'y avait quasiment pas de vent cette nuit. On devrait avoir un petit vent de nord dans la journée. Et l'enjeu, c'est que le feu ne reparte pas sur l'arrière, notamment en direction de Saint-Dizier.
6: On avait des moyens aériens avant-hier, hier. Est-ce qu'on sait s'il va y en avoir de nouveaux aujourd'hui ?
7: Oui, alors dès ce matin, on a un avion de reconnaissance qui va nous aider à faire la vue du ciel. On aura deux hélicoptères légers, un hélicoptère lourd à partir de 9h30.
6: Et au niveau des Canadair, des Dash, on n'en sait pas plus ?
7: Non, a priori, les Canadair et les Dash ne sont pas prévus parce que l'intensité du sinistre nécessite plutôt l'emploi d'hélicoptères plutôt que d'avions, en fait.
6: Mais est-ce que ça, c'est un rapport avec le massif escarpé ? On le sait, là-bas, c'est difficile d'accès. Comment est-ce que vous faites, vous, les pompiers, pour vous approvisionner en eau, par exemple ?
7: Alors, il y a deux possibilités. La première, c'est des points d'eau naturels, des petits étangs, des lacs. Et la deuxième, c'est la création de points d'eau artificiels ou de citernes. Et sur cette intervention-là, on est aussi aidé par les agriculteurs qui viennent alimenter nos engins.
6: Une cinquantaine d'habitants ont été évacués du hameau de Mont-Lahuc. On sait s'ils pourront peut-être rentrer chez eux ou c'est trop tôt là pour le dire ?
7: Non, non. Hier, la possibilité leur a été donnée de regagner leur domicile. Certains ont souhaité le faire, d'autres ont préféré rester chez des amis ou des voisins, mais le hameau n'est plus en danger.
6: On le disait dans l'info d'ici, il y a quelques minutes, les pompiers ont déjà été très sollicités par l'incendie dans le massif de Justin. Est-ce que c'est dur de tenir un deuxième feu de cette ampleur-là ?
7: Alors, ce feu-là, pour l'instant, n'est pas dans la même temporalité, la même durée que celui de Justin. Oui, effectivement, c'est un peu compliqué parce qu'on a beaucoup d'interventions courantes à cause de la chaleur. On a pas mal de départs de feu, des opérations dimensionnantes comme celle-là. Et puis, on doit aussi, dans le même temps, assurer les dispositifs préventifs sur l'ensemble du territoire. C'est-à-dire qu'en plus de faire les interventions, on déploie des moyens sur le terrain pour intervenir plus vite sur les feux de végétation. Donc, effectivement, les effectifs sont un peu en tension.
6: Colonel Bertrand Barré, vous êtes le directeur départemental adjoint du SDIS-26. Merci d'avoir été avec nous ce matin.
7: Merci à vous.
6: Merci, bonne journée, bon courage.
7: Au revoir.
0: Et on retrouve cette interview sur le site et l'appli d'Ici Drôme Ardèche.
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0: Juste après Marine et son cœur maladroit, on part en reconnaissance sur le parcours du Tour, cinquième étape du Tour de France Femmes. Aujourd'hui, ce sera avec la patronne Marion Rousse.

0: Le cœur maladroit. Marine, sur ici, Drôme Ardèche, encore de beaux vignobles en guise de décor pour cette 5e étape du Tour de France Femmes. Et oui, l'étape du jour, départ de Mâcon, direction Belleville en Beaujolais, un parcours qui s'annonce mouvementé. Les détails avec Marion Rousse, la directrice de la compétition, et Emmanuel Collardet.
1: Bonjour Marion Rousse.
2: Bonjour.
1: Un parcours exigeant pour le moins sur le plan sportif, on va y revenir, mais d'abord encore un parcours pour faire rêver les amateurs de bon vin.
2: Ah, c'est vraiment une étape typée classique, hein. Il n'y aura pas un mètre de plat, une étape qui fera pratiquement 3000 mètres de dénivelé positif et pas moins de 8 difficultés répertoriées. On change clairement de braquet sur cette étape.
1: Il n'y a quasiment pas de plat hein, tout le long de ces 140 km, c'est très très exigeant.
2: Oui, c'est très très dur. Et puis surtout, on a ce fameux Mont-Bruy. C'est une ascension qu'on commence à bien connaître puisqu'on a l'habitude d'y passer régulièrement sur les routes de Paris-Nice. Et le Mont-Bruy, bien, qui sera situé à moins de 10 km de l'arrivée, c'est 3 km à pratiquement 8% de moyenne. Et le placement en bas sera hyper important parce que la route est vraiment pas large. Au sommet, ça sera une descente hein, pour rallier l'arrivée et qui sera également très difficile à gérer.
1: C'est une ascension qui peut vraiment faire la différence.
2: Ah, c'est une ascension où, de toute façon, on sait que les leaders du classement général vont tenter quelque chose. Et surtout, le terrain avant aura permis vraiment d'user les organismes.
1: Pour les spectateurs, c'est probablement là où il faut se poster pour assister au spectacle de la haute compétition aujourd'hui.
2: Vous ne serez pas déçus, venez.
1: Et puis un coup d'œil à l'arrivée du côté de Belleville en Beaujolais, une ville évidemment associée au vin, mais pas que, elle compte aussi dans l'histoire du vélo, Marion.
2: Oui, évidemment, on aime bien faire des clins d'œil avec l'histoire du cyclisme en règle générale, que ce soit pour le Tour Homme ou pour le Tour de France Femmes avec Zwift. Et donc on aura, c'est vrai, une pensée particulière pour Laurent Fignon, qui avait remporté une étape, c'était sur le Dauphiné en 86.
1: Très belle journée à vous sur la route du Tour, Marion Rousse.
2: Merci.
0: Merci. Et on suivra ensemble, bien sûr, cette arrivée une nouvelle fois en direct sur ici, Drôme Ardèche, entre 17h et 18h. Ambiance carnet rose dans le voyage dans le temps de Stéphane Bern. D'ici 5 petites minutes, on va assister à la naissance d'une des eaux minérales les plus célèbres de France. Ce sera après Paul Young, Every Time You Go Away.

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0: Bonjour Stéphane Bern.
3: Bonjour la Drôme-Ardèche.
0: Ce matin, on voyage au temps de la révolution aquatique.
3: Imaginez, un marquis en goguette, un rayon de soleil sur le lac, une petite soif et une gorgée d'eau qui va changer le destin d'une ville entière. Nous sommes en 1789 à Évian-les-Bains en Haute-Savoie. Le marquis de Lesserre, noble local, se promène quand la chaleur le pousse à s'arrêter près d'une source. Il y boit par hasard et trouve cette eau légère, agréable et sans amertume. Il y revient jour après jour et affirme que ses douleurs rénales s'apaisent. L'histoire circule. Cette source aurait des vertus miraculeuses. Elle appartient à un certain monsieur Cachat, qui comprend vite qu'il possède un trésor. Un trésor en liquide. Il commence à vendre cette eau aux habitants, puis à ceux des villes voisines. En 1806, on ouvre la première station thermale, bientôt suivie par une usine d'embouteillage. Mais également par des embouteillages à l'entrée de la ville. Car les curistes affluent de toute l'Europe. Aristocrates, artistes, médecins, tout le monde se refile le tuyau.
4: Qu'est-ce qu'on a fait le tuyau ?
3: On vient prendre les eaux des Vians, comme on irait à la cour. Dès lors, comme tout baigne, la Société des eaux minérales d'Évian voit le jour.
5: Elle est légère comme le souffle du vent, l'eau d'Évian, l'eau d'Évian.
3: Et la petite source devient une marque. Et une belle source de revenus. Un siècle plus tard, l'eau s'invite dans tous les foyers. Dans les années 1950, elle devient l'eau des bébés, réputée si pure qu'on peut préparer les biberons sans la faire bouillir. Puis en 1978, Évian traverse l'Atlantique. Première eau minérale française à importer aux États-Unis. Le succès est mondial. Notez que tout ce que je vous ai dit ce matin est parfaitement exact. Vous pensez bien que pour vous raconter une telle histoire, j'ai vérifié mes sources.
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0: Belle journée en Drôme-Ardèche, nous sommes le mercredi 5 août 2026. Vous écoutez ici, premier sur l'actu, en Drôme et en Ardèche, il est 8h. Dylan Prieur, 43 jours d'affilée au-dessus de 30 degrés chez nous cet été.
6: Oui, Héloïse, le mois de juillet 2026 devient le plus chaud jamais enregistré par Météo France. 32 degrés de moyenne dans la Drôme, 31,7 en Ardèche. Et dans les deux cas, c'est quasiment 5 degrés de plus que les normales de saison, Damien Triomphe.
7: Et particularité cette fois-ci, la durée. Météo France a relevé 43 jours consécutifs à plus de 30 degrés en journée, de juin jusqu'au 25 juillet, par exemple à Annonay, à Valence ou encore là à Montélimar, les habitants l'ont senti passer.
8: On est habitué à ces chaleurs, mais pas autant de temps. Surtout ça, la différence avec les années précédentes.
9: Moi, j'essaye d'aller au bord du Roubion. Sinon, on sort carrément de Montélimar.
10: Franchement, ayez des potes qui ont des piscines, c'est l'avenir.
7: Particularité aussi, des records battus largement. Selon Camille, prévisionniste chez Météo France, 0,7 degrés de plus en Drôme qu'en juillet 2022.
11: C'est assez net. Et puis sur l'Ardèche, on était à 31,7 degrés et les anciens mois de juillet les plus chauds étaient donc 2006 et 2022 à 30,7 degrés. Donc là, on a un degré d'augmentation en température maximale moyenne sur tout le mois de juillet.
7: Mais la Drôme et l'Ardèche s'en sortent mieux qu'ailleurs en France sur la pluviométrie. Les déficits de pluie sont 20, voire 30 points de moins que la moyenne.
11: Ça reste déficitaire de toute façon, mais en termes de classement, on n'est pas du tout dans un top 10 des mois de juillet, les moins pluvieux en tout cas sur ces départements qui ont peut-être un peu plus de déficits fréquents sur les mois d'été.
7: Ce déficit de pluie était équivalent l'été dernier en Drôme, mais il était presque deux fois plus important en Ardèche.
6: La Drôme et l'Ardèche toujours en vigilance orange canicule aujourd'hui, et c'est le cas depuis plus d'une semaine chez nous. Depuis une demi-heure, l'autoroute A7 est coupée en direction de Pont-de-l'Isère.

0: vers Marseille. Un fourgon s'est couché sur les voies. Les secours sont en opération sur place. La sortie est donc obligatoire. Atteint l'Ermitage. On vous tient évidemment au courant de l'évolution sur notre site ici.fr. 6 personnes blessées par balle hier, quartier Polygone à Valence. Ils ont entre 15 et 22 ans. Parmi eux, une adolescente de 16 ans et un garçon de 19 ans en urgence absolue ce matin. Tous touchés par une rafale de Kalachnikov. Après qu'une personne ait ouvert le feu à 22h30, rue Maréchal Foch, les victimes transportées aux hôpitaux de Valence, Romans et Lyon. Les circonstances exactes sont encore inconnues.
1: De meilleures nouvelles sur le front de l'incendie de Bellegarde en Diois.
0: Oui, le feu n'a pas progressé cette nuit. 280 hectares ont été brûlés. En revanche, les 470 sapeurs-pompiers mobilisés restent sur place aujourd'hui. Leur objectif, éviter les reprises, Louise Joyeux.
1: Et oui, avec un vrai travail au sol, un drone et un avion font justement ce travail de reconnaissance pour localiser les points chauds. Ils sont traités en priorité ce matin. Le feu n'a pas progressé cette nuit. Il n'y a plus de flammes, uniquement des fumerolles. Plus besoin donc des canadaires ni du Dash. En revanche, l'hélicoptère bombardé d'eau va poursuivre ses largages aujourd'hui. Autre bonne nouvelle, les habitants du hameau de Mont-Lahuc vont pouvoir rentrer chez eux. Ils étaient une cinquantaine à avoir dû évacuer avant-hier. Les pompiers surveillent maintenant l'arrière du feu car un vent du nord le pousse vers Saint-Dizier en Diois. Enfin, on a appris que 2 sapeurs-pompiers ont été blessés cette nuit. Leur camion-citerne s'est renversé lors d'une manœuvre. Il a fait des tonneaux. L'un a une fracture à la clavicule, l'autre au niveau du bassin. Ils sont hospitalisés en ce moment à l'hôpital de Die.
0: Louise Joyeux, vous avez les photos et le détail sur le site ici.fr. D'autres canadairs ont survolé le ciel du sud Drôme hier. Un deuxième incendie s'est déclaré dans les Baronnies en plein après-midi, plus précisément à Barré de Liours. 3 canadairs déjà déployés sur le feu de Bellegarde en Diois sont venus faire des rotations au-dessus de ce nouveau feu. Le sud Ardèche, touché également par les incendies. 3 nouveaux feux se sont déclarés hier à cause de la foudre. À Gras, 45 hectares partis en fumée, indique la préfecture. Hier soir, 110 sapeurs-pompiers déployés avec l'appui de 3 canadaires et 2 Dash. Aux Assions, 10 hectares brûlés, 66 pompiers aidés d'un hélicoptère bombardier d'eau. Le dernier, Auvence, n'a brûlé que 2000 mètres carrés de verdure.
2: Une arnaque aux faux policiers fait de plus en plus de victimes dans la Drôme.
0: Oui, et le mode opératoire est très simple. Des voleurs vous appellent sous prétexte de mener une enquête. Ensuite, ils vous demandent si vous avez des bijoux, de l'argent liquide chez vous. Et puis, ils se présentent devant votre porte, déguisés parfois. Et alors, s'ils entrent, ils volent. Attention, les personnes âgées sont les principales victimes. Le Tour de France Femmes arrive demain en Ardèche. Et oui, c'est l'étape numéro 6 entre Montbrison dans la Loire. Une grande arrivée donc prévue à Tournon en fin de journée. Et entre les deux destinations, les coureuses vont emprunter nos routes ardéchoises. Alors attention aux perturbations, Julie Tescrat.
3: Oui, la départementale 86 sera fermée toute la journée de 6h à 22h entre la route de Lamastre et le rond-point en direction de Tain-l'Hermitage. Une déviation sera mise en place dans les deux sens par la Nationale 7. Le lendemain, vendredi, l'étape s'élancera de la Voulte. La RD86 sera à nouveau fermée entre le rond-point de la mairie et le carrefour de la rue Louis Pasteur jusqu'au début d'après-midi. Dans le centre-ville, la circulation via la départementale sera impossible jusqu'à 15h, précise le département de la Ardèche. La Nationale 7, elle, sera aussi fermée entre Livron et L'Oriole entre midi et 13h30. Sur le reste du parcours, les routes départementales seront coupées environ 2h selon l'avancée de la course. Pour rappel, demain, les coureuses franchiront le col de la Louvet avant de redescendre par Saint-Félicien, puis Boussieu-le-Roi. Après-demain, elles graviront le col de la Grande Limite à Marsanne, puis le col du Colombier, avant de traverser Grignan en direction du Vaucluse en passant par Visan.
0: Votre radio ici de Romardèche sera sur place pour vivre cette grande arrivée à Tournon demain. En attendant, c'est la 5e étape aujourd'hui du Tour de France Femmes, 140 km entre Mâcon et Belleville en Beaujolais. Pour la météo, Héloïse, comment ça va évoluer aujourd'hui?
2: Alors, déjà ce matin, on a déjà chaud. Hein. Alors, 19,6 degrés, c'est une des températures les plus basses relevées par vous qui faites la météo sur la page Facebook d'ici de Romardèche et au 04 75 40 10 10. 19,6 degrés, c'est à Saillant, dans la vallée de la Drôme, chez Maurice, avec un ciel bien dégagé et pas de vent. Si on grimpe sur le thermomètre, on a à Larnage, chez Daniel, 22 degrés. Et puis 22,5 à la Coucourde, chez Jean-Luc, avec le soleil qui arrive, pas ou peu de vent dans l'ensemble. Chez Joël, à la Chapelle, sous Aubenas, pas de vent, 23,4 degrés, 64% d'humidité. Ciel bleu, soleil, à Salavas, chez Myriam, pareil, ciel bleu, pas de vent, 19 degrés seulement, profitez-en. Et chez Isa, de Chambonat, 23 degrés, ciel bleu, pas de vent, vous voyez, c'est à peu près partout pareil. Adi aussi, chez Marc, 19 degrés, pas de vent, c'est jour de marché, Adi. Merci beaucoup pour vos météos. Pour cet après-midi, on devrait avoir encore du soleil et des températures très chaudes. Nous sommes toujours en vigilance orange à la canicule. 25 à 29 degrés à 1000 mètres d'altitude, 30 à 36 degrés partout ailleurs, avec pour Annonay 32 au plus chaud de la journée. Romans-Privat 34, Valence-Aubenas 35, Montélimar 36, température en léger recul demain et après-demain, avec 34 degrés maximum, toujours sous le soleil. Le thermomètre remonte encore un petit peu samedi, et ensuite ce sera de l'orage à partir de dimanche, en tout cas on l'espère. Il y aura peut-être quelques gouttes sur le Diois en fin de journée, j'ai oublié de vous dire ça, mais c'est quand même important, on l'espère, ça pourra aider nos amis les pompiers.
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0: Ils prennent nos ordinateurs en otage, ce sont les faux supports techniques, encore une arnaque débunkée par Aude Razo dans son rendez-vous C'est pas vrai, dans une poignée de secondes. Et puis Jean-Bernard Catella nous rejoint un peu avant 8h30 pour nous présenter l'une des descendantes de l'ingénieur Marc Seguin. Ce sera dans sa rubrique Les gens d'ici. 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
0: Presque 8h15, c'est pas vrai. Votre rendez-vous anti-arnaque tout de suite avec Aude Razo et des auditeurs qui nous alertent. Ils ont été piégés par des escrocs qui prétendaient débloquer leur ordinateur. Que leur est-il arrivé, Aude ?
5: Eh bien, imaginez, vous êtes tranquillement sur votre ordinateur et tout à coup, un message s'affiche sur l'écran. Coup de panique, on dirait un message Windows ou Apple. Vous n'arrivez pas à le faire partir, votre ordinateur a l'air bloqué. Que dit le message ? Qu'il faut appeler un numéro, l'assistance technique. C'est ce qu'ont fait Nathalie et Alain, les deux auditeurs qui m'ont écrit, ils m'ont tout raconté.
0: Et que dit la personne au bout du fil ?
5: Nathalie, on lui dit que son ordinateur est infecté. On lui sort, me dit-elle, un bon baratin avec langage informatique bien adaptée. D'habitude, elle est vigilante, mais là, elle y a cru. L'escroc prend la main, ça refonctionne et elle paye 188,99€ pour un soi-disant pack sécurité Windows. Alain, lui, c'est encore plus cher. On lui parle de 378€ et même 599€ pour un pack à vie. Et c'était bien une arnaque, me dit Alain. Donc là, question, comment est-ce que l'escroc s'y est pris tout au début pour bloquer à distance l'ordinateur d'Alain et de Nathalie ? Eh bien, en fait, leur ordinateur n'était pas bloqué, pas vraiment en tout cas. Ils ont sans doute cliqué sur un lien frauduleux où ils sont tombés sur un site piégeux. C'est lui qui a fait s'afficher le message sur l'écran, celui dont ils n'arrivaient pas à se débarrasser. Les autorités appellent ça une page internet agressive. Petit conseil, si ça vous arrive, vous coupez tout. Vous faites un appui long sur la touche marche-arrêt de l'ordinateur. Normalement, ça doit suffire à l'éteindre. Et quand vous le rallumerez, la petite fenêtre aura disparu comme par enchantement et votre ordinateur se portera comme un charme.
0: Et ben voilà. Un dépannage signé Aude Razo. Et pour 0€ avec ça, merci beaucoup. On retrouve toutes vos chroniques, c'est pas vrai, sur le site et l'appli d'ici Drôme Ardèche. Messieurs, dames, voici Casey and the Sunshine Band pour envoyer du soleil dans votre radio.

0: Casey and the Sunshine Band sur ICI, Drôme Ardèche. Janine sur ICI Drôme Ardèche, bonjour.
1: Oui, bonjour.
0: Vous êtes en région privadoise, à Verras. Sous le soleil ce matin?
1: Oh oui, il fait déjà très chaud.
0: C'est vrai, vous avez très chaud chez vous?
1: Oh ben, à la maison ça va, mais c'est vrai que dès qu'on sort à l'extérieur, on a la chaleur et les moustiques.
0: Oh là là, terrible, terrible, terrible. Bon ben, restez à l'ombre, chère Janine. Vous êtes un peu lointaine, vous ne seriez pas en haut-parleur par hasard?
1: Ah oui, c'était pour mieux vous entendre, mais je le coupe.
0: Oui, il vaut mieux, parce que je vous entends mal.
1: Voilà, mais là, ça y est, je l'ai enlevé.
0: Ok, d'accord. Alors, on va essayer de vous faire remporter le pack. Vous savez, le pack avec le tote bag coton recyclé, ICI Drôme Ardèche, la paire de lunettes, le roman paru chez J'ai lu et le jeu de cartes pique-nique party de Santosphère fabriqué à Romans. L'idée, c'est de répondre à une question par Drôme ou Ardèche. Voilà. À chaque fois. Oui. C'est tout simple. C'est tout simple. Vous avez 5 secondes, Janine, pour me répondre, d'accord?
1: Oui, c'est entendu, j'écoute.
0: Dites-moi, quelle est la rivière la plus longue, la Drôme ou l'Ardèche?
1: Oh la bonne question, ben, je dirais l'Ardèche.
0: Et oui, c'est l'Ardèche, absolument.
1: Ah, ben voilà, où est ça?
0: À 15 km près, l'Ardèche qui fait 125 km et la Drôme 110. Voilà.
1: Oh, ben voilà, j'ai appris quelque chose aujourd'hui.
0: Et vous avez gagné le petit sac qui va bien pour l'été avec tous les jeux, tout ce qu'il faut l'année pour votre été. Est-ce que vous allez aller observer l'éclipse alors?
1: Oui, mais justement, je suis très ravie d'avoir gagné parce que je cherchais des lunettes.
0: Et ben voilà.
1: Je n'en avais pas. Je suis contente de les avoir si je les reçois à temps d'ici mercredi.
0: Eh bien, écoutez, j'espère que vous les aurez. Peut-être que vous pouvez passer nous voir aussi pour les prendre. Je vous laisserai voir ça avec Mélissa, comment vous pourrez récupérer votre cadeau. Très chère Janine.
1: C'est quoi merci beaucoup.
0: C'est quoi le programme du jour pour vous, Janine?
1: Aujourd'hui, c'est une après-midi avec une copine. Là, on va faire des travaux d'aiguille.
0: Ah, c'est bien ça.
1: Voilà.
0: Super.
1: Cet après-midi. Et puis demain, pique-nique avec les petits-enfants. Donc, on ira un petit peu en montagne Ardéchoise.
0: Voilà, histoire de prendre le frais. Je vous souhaite une belle journée, Janine.
1: Merci beaucoup. Bonne journée aussi.
0: À très bientôt.
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0: Chaque jour, Légende d'ici, de Jean-Bernard Catella, c'est un portrait d'un Ardéchois, d'une Ardéchoise, d'un Drômois, d'une Drômoise qui nous ouvre les portes de son univers. Qui rencontrons-nous aujourd'hui?
4: Valérie est née Seguin. Elle est l'héritière d'un nom emblématique de la révolution industrielle, scientifique et technique. Elle nous ouvre les portes aujourd'hui du domaine de Varagne à Annonay, inscrit au titre des monuments historiques, acheté par Marc Seguin au milieu du 19e. Un lieu unique où l'esprit de la famille Seguin se manifeste dans chaque pièce.
5: On est où ici, Valérie?
6: Eh bien, tu vois, c'est une forge avec cet immense soufflet à double effet pour chauffer le métal, pour aller après bricoler dans l'atelier de physique.
5: Parce qu'il y a un atelier de physique.
6: Un atelier un peu à tout faire, en fait. D'ailleurs, il n'y a pas de nom sur la porte parce que c'était un atelier de prototypage.
5: Un atelier de physique, une forge, il y a quoi d'autre?
6: Un atelier de chimie, où on peut faire des teintures, on fait des expériences, on fait des plaques photos parce qu'on en achète beaucoup aux Frères Lumière. Mais c'est bien de faire soi-même pour voir s'il n'y a pas un nouveau procédé qu'on pourrait inventer. Voilà. Donc ça, c'est la génération des enfants et petits-enfants de Marc Seguin qui font beaucoup de photos, ils font aussi du cinéma. Et dans le même temps, Marc Seguin, lui, était passionné d'astronomie depuis son enfance, donc on finira la visite à l'observatoire là-haut.
5: La bibliothèque, c'est tout droit?
6: C'est là. C'est première là. Pièce.
5: Waouh! Dans son jus.
6: Ouais.
5: À quel moment, Valérie, le nom de Seguin a pris vraiment tout son sens pour toi?
6: Alors, quand j'étais jeune, c'était la chef de M. Seguin la référence. Donc, quelquefois, on se moquait un peu de moi. Il y en avait même dans ma jeunesse qui m'appelait l'after chèvre. Mais le nom de Seguin, comment dire, quand j'étais jeune, en fait, et même c'était comme ça dans toutes les familles, les gens parlaient pas tellement du passé. Est-ce que c'était les effets des guerres passées ou je sais pas. Enfin, Il n'y avait pas de tradition dans ma famille de dire Marc Seguin, trop génial et tout ça, pas du tout. En fait, on l'a découvert avec mon mari Jean-Marc quand on s'est installé dans cette maison pour la sauver, la sauver de la ruine en fait, et puis décider aussi de l'ouvrir et de la partager avec le public. C'est quelque chose qui est venu après en fait. C'était justement en étudiant toutes les archives, les lettres, qu'on commence à mieux comprendre la personnalité de Marc Seguin. Et puis grande reconnaissance aussi à quelqu'un qui s'appelle Michel Cotte, qui était professeur de physique et qui a commencé à travailler sur l'histoire de Marc Seguin et de ses grands chantiers à l'occasion du bicentenaire de la naissance de Marc Seguin en 86. Et c'est lui qui nous a vraiment fait comprendre tout le cheminement de Marc Seguin, de ses entreprises, de ses innovations et de sa méthode, toutes ces méthodes extrêmement innovantes, pas seulement sur le plan technique, mais aussi sur le plan économique.
4: Alors, les collections du domaine de Varagne sont réparties en 5 ensemble que je vous laisse découvrir sur notre site internet rubrique Gens d'ici avec des photos magnifiques de ce lieu pour le coup sans égal.

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3: On vous souhaite une excellente journée en notre compagnie, en Drôme et en Ardèche. Dans quelques minutes, on retrouve notre ami jardinier Jean-Yves Ménien pour parler de la taille des tomates. Mais d'abord, ce sera l'info d'ici à 8h30 avec vous, Dylan Prieur, et nos villages d'Ardèche qui se préparent au passage du Tour de France Femmes.
4: Oui, la grande boucle arrive chez nous demain en Ardèche pour la 6e étape entre Montbrison dans la Loire et Tournon chez nous. 153 km accidentés au milieu de dizaines de villages qui se prépare avec des animations. C'est le cas à Boussieu-le-Roi, commune de 250 habitants. Alors nous serons sur place après le 90 secondes de Cyril Ardo-Redon, ici de Romardèche.
5: 402 personnes ont été interpellées en France depuis le début de l'été en lien avec les incendies. C'est ce qu'a annoncé hier le ministre de l'Intérieur, Laurent Nunez. Parmi elles, 156 mineurs. 36 personnes sont placées en détention alors que 120 000 hectares ont été brûlés. En Gironde et dans les Landes, après les immenses incendies, l'État va prendre en charge intégralement les indemnités d'activité partielle versées aux TPE-PME situées dans les zones évacuées. C'est ce qu'a annoncé le ministère du Travail hier soir. Aujourd'hui, Météo France place 10 départements du quart sud-est en vigilance orange canicule. L'Ain et les Deux-Savoie sont sortis de l'alerte. 6 départements du pourtour méditerranéen ainsi que l'Essonne et l'Eure sont en orange pour un risque élevé de feux de forêt. Mehdi Laribi, l'un des fondateurs de la DZ Mafia, interpellé en Algérie fin juillet et placé sous contrôle judiciaire, on l'a appris ce matin. Ce groupe criminel originaire des quartiers nord de Marseille est spécialisé notamment dans le trafic de drogue. Un coup de filet cet hiver avait permis d'interpeller 3 figures de l'organisation. Le site Rappel Conso rappelle des pots de confiture Bonne Maman vendus un peu partout en France. Des petits pots de 30 grammes de confiture à la fraise commercialisés entre mi-juin et mi-juillet qui pourraient contenir des petits morceaux de verre. Et puis le Tour de France Femmes, aujourd'hui une étape difficile, 140 km et 8 ascensions entre Mâcon et Belleville en Beaujolais. La Suisse Marlène Rosser est en jaune.
4: Le Tour de France Femmes est de passage en Dromardèche pour 2 étapes cette semaine. Et la première, c'est demain, 153 km entre Montbrison dans la Loire et Tournon chez nous. Une arrivée prévue à 18h. Mais avant ça, les coureuses vont traverser de nombreux villages entre le col de l'Alouvet, Saint-Félicien ou Boussieu-le-Roi. Là-bas, le village est fin prêt pour encourager les coureuses. Nicolas Pichon, Levenbruck.
6: Au pied de la côte de Boussieu, au bord de la départementale où passeront les cyclistes,
7: on voit un vélo avec des bottes de paille, avec des jolies décorations en couleurs.
6: Christophe passait par là, faire du vélo-rail avec sa petite fille Erin, 7 ans.
7: Et en chemin, on a vu ça, des décorations pour le Tour féminin.
8: Ça vous donne envie de venir assister au passage du Tour?
7: Ah bah peut-être, on habite à côté de Tournon, donc peut-être que jeudi on passera.
6: Ce vélo géant en bottes de paille, c'est l'œuvre des agriculteurs du canton, explique Jean-Luc Laquet, maire de Boussieu.
9: Quand on regarde le Tour de France, c'est vrai que régulièrement, on voit les agriculteurs, chaque fois qu'ils vantent leur région et tout, par des fresques qui sont vraiment magnifiques. Donc c'est pour ça que j'ai contacté les jeunes agriculteurs. Mais de suite, ils ont été présents. On leur a laissé carte blanche. Quand on voit ce qu'ils nous ont fait, c'est vraiment super, quoi.
6: Tout le village est aux couleurs du Tour et c'est grâce aux bénévoles comme Cécile.
10: On a peint quelques vélos en jaune, mis des guirlandes. C'est que beaucoup de choses de récup et les gens le savent, les gens du village le savent. Donc ils nous amènent plein de choses. C'est bien. Boussieu, il faut qu'ils vivent, qu'il y ait de l'ambiance, qu'il nous amène du monde pour les commerçants, pour nous aussi, parce que bon, bah, c'est quand même plus agréable qu'un village mort.
6: La caravane passera vers 16h, les coureuses vers 17h. Tout a été fait pour occuper les spectateurs en attendant, et d'après le maire...
9: Boussieu, c'est quand même un village qui s'y prête, village de caractère, village qu'on peut visiter à pied. Et donc, il y a un beau programme qui va commencer le matin à 10h avec une visite guidée gourmande du village. Il y a des animations, fresques à colorer, photomaton, il y aura des ateliers qui vont se faire sur le parking du vélo-rail et un écran géant avec retransmission à partir, je crois, de 15h30 en direct du Tour de France féminin.
6: Pour rejoindre Boussieu, si vous avez peur des Boussieu, bouchons sur les routes, prenez le train, le Mastrou, rebaptisé Train du Tour de France pour l'occasion, dessert Boussieu-le-Roi. Départ prévu de La Mastre à 12h15.
4: Et la deuxième étape, ce sera vendredi au départ de la Voulte avec une arrivée au Mont Ventoux, l'étape reine de ce Tour de France Femmes 2026.
3: Ici Dromardèche, 8h34. Dans l'actualité ce matin, le mois de juillet, qui est officiellement le mois le plus chaud jamais enregistré en France.
4: Oui, Héloïse, 32 degrés de moyenne dans la Drôme, 31,7 en Ardèche. C'est à peu près 5 degrés au-dessus des moyennes de saison. C'est tout simplement du jamais vu en France. Dans le journal de 9h aussi, la suite du feu de Bellegarde en Diois. Toujours 280 hectares parcourus. Le feu n'a pas beaucoup progressé cette nuit. Mais on a appris ce matin aussi la blessure de deux sapeurs-pompiers. Leur camion-citerne a fait plusieurs tonneaux. Dans la météo, Héloïse.
3: Du soleil déjà présent sur la Drôme et sur l'Ardèche, qui devrait l'être à peu près toute la journée. Peut-être quelques averses en fin de journée sur le Diois. Les températures, 25 à 29 degrés à 1000 mètres d'altitude, jusqu'à 36 degrés en plaine. On aura à Luz-la-Croix-Haute 28 cet après-midi, à La Mastre 32, à Montpezat aussi sous Boson 32 degrés, à Villeneuve-de-Berre 33, à Buis-les-Baronnies, Saint-Vallier 34, à La Voulte 35, à Vallon-Pont-d'Arc 36 degrés. Notez sur la route cet accident qui bloque l'autoroute A7 en direction du sud au niveau de Pont de l'Isère. C'est un fourgon qui s'est renversé. Autoroute bloquée, des bouchons à partir de Chantemerle, les Blés et l'Arnage, donc beaucoup plus au nord, en direction du sud, donc, puisque l'autoroute est fermée à partir de Pont-de-l'Isère et jusqu'à Valence-Nord. Partagez l'inforoute au 04 75 40 10 10.
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3: Voilà qui devrait vous faire plaisir. Si, là, je pense que vous allez swinguer devant votre café.

0: Michel Jonas sur Isidro Mardèche.
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0: Sport et médicaments font-ils bon ménage? La réponse du docteur Kirzek, ce sera un petit peu avant 9h sur Isidro Mardèche. Ce qui fait bon ménage, ça c'est sûr, ce sont les spectacles et votre radio préférée. On vous parle d'un concert de musique du monde à découvrir à Autichamp en fin de semaine. Ça, ce sera dans Par ici, les sorties avec Camille Principiano. Et tout de suite, côté jardin, avec une question à soumettre à notre expert Jean-Yves Ménien, chef jardinier de l'abbaye de Val-Sainte. Bonjour Jean-Yves.
3: Bonjour Héloïse, bonjour à toutes et à tous.
0: Les tomates, on taille ou on taille pas?
3: Ah, ça c'est un débat de jardinier. Il y a pas longtemps, j'avais un visiteur dans mon potager qui me dit mais vous taillez pas vos tomates? Alors je lui dis j'en taille certaines et d'autres pas. Voilà, pour pas fâcher. Effectivement, y a des tomates qu'on peut laisser totalement sans taille, et c'est particulièrement les tomates cerises, toutes les petites tomates qu'on dit les tomates à coulis, qui ont ce qu'on appelle des croissances déterminées, c'est-à-dire qu'elles poussent, mais à un moment donné, elles s'arrêtent de pousser. Elles vont atteindre un volume plutôt limité. Et puis, il y a des tomates qu'on appelle indéterminées. Elles poussent et elles peuvent ne jamais s'arrêter. Alors, on voit pas ça beaucoup dans les potagers, mais si vous visitiez des serres de tomates, vous verrez des tomates qui poussent à 3-4 mètres de hauteur.
0: Ah ouais.
3: Elles sont capables de pousser très très haut. Et donc, celles-ci, dans le potager, on a plutôt intérêt à les conduire un peu à la verticale et effectivement à les tailler, c'est-à-dire en supprimant toutes les pousses qui partent un petit peu sur les côtés pour qu'il y ait quand même... C'est parce que toutes ces pousses auront du mal à produire beaucoup de fleurs. Donc ça va faire beaucoup de végétation et peut-être pas assez de fruits. Et puis ça va prendre surtout trop d'espace. Et on a aussi intérêt à enlever un petit peu les feuilles de la base, surtout si elles touchent le sol, parce que les maladies des tomates, notamment le mildiou, vont se propager depuis le sol vers les feuilles. Donc il faut éviter les feuilles un petit peu en contact sur ces tomates palissées. Hein. Et une des meilleures techniques, c'est de les palisser le long d'un fil, en fait. On les entortille le long d'un fil. Pour une deuxième raison, c'est que il est bien que les tomates soient un petit peu secouées par le vent, parce que ça fait tomber le pollen d'une fleur sur l'autre, et ça aide à la pollinisation, donc ça aide à avoir plus de tomates.
0: Merci Jean-Yves Ménien. On n'hésite pas à consulter la rubrique Côté Jardin sur le site et l'appli d'Isidro Mardèche, et retrouver tous vos conseils, notamment pour cette période estivale. Dans quelques instants, on vous propose un voyage sonore qui traverse les continents dans Par ici, les sorties avec Camille Principiano. Ce sera juste après Jérémy Frérot.
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0: Frérot de Jérémy Frérot, une nouveauté ici, Drôme Ardèche, à 9h moins le quart, on jette un œil à vos météos sur la page Facebook d'ici Drôme Ardèche, et puis au 04 75 40 10 10, Suzon annonce à 22 degrés, un beau ciel bleu, pas de pluie, pas de vent, ça va encore chauffer, hélas, effectivement, restez au frais si possible, oui, excellent conseil, merci Suzon. Chantal à Charmes-sur-l'Herbasse, a du vent de nord, un ciel bleu, du soleil, 21 degrés. Bon mercredi à tous et bon mercredi à vous aussi, Chantal. Marité à Vallon-Pont-d'Arc à 22 degrés. Grâce à la verse d'hier, ah oui, ça vous a un petit peu rafraîchi, mais la foudre a mis le feu vers la Dent de Ré. Effectivement, il y a eu plusieurs incendies déclenchés par la foudre hier du côté de l'Ardèche. Et puis Nicole à Guire-en-Grange, où le ciel est clair, 20 degrés, pas de vent pour le moment. Il devrait souffler dans la journée, vent de nord, 34 degrés attendu cet après-midi à Guire-en-Grange, encore beaucoup de chaleur, nous restons en vigilance orange à la canicule.
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0: Chaleur ou pas, on rejoint Camille Principiano pour sa sélection de spectacles ici Drôme Ardèche, Camille.
3: Par ici les sorties, aujourd'hui je vous emmène à Autichamp pour un concert exceptionnel dans un cadre qui l'est tout autant. Je suis en compagnie de Karine Empana. Bonjour Karine.
4: Bonjour Camille.
3: Alors Karine, vous êtes la voix de Mocha, ce projet musical qui est le vôtre, un voyage sonore qui traverse les continents entre rumba congolaise, sol électro et jazz. Avec ses compositions métissées, Mocha va donc enchanter le château d'Autichamp. Ce sera ce vendredi 7 août à 21h. Karine, je voulais d'abord commencer par votre première rencontre avec ce lieu, puisqu'on est quand même dans un cadre au cœur de la Drôme provençale assez exceptionnel.
4: Oui, effectivement, c'est un lieu enchanteur que j'ai eu l'occasion de visiter. Voilà, on a pris cette route qui nous a emmenés sur une colline, dans un petit village isolé, et tout d'un coup, bam, ce lieu magique surgit de nulle part, avec la cour éclairée, la lune, une ambiance féerique, un concert formidable. Je m'imaginais déjà avec Mocha sur scène.
3: Alors, cette équipe donc d'Alticampus, c'est un festival qui a lieu tout l'été avec des propositions très variées. Une des particularités de ces concerts, c'est que la jauge est limitée et il y a vraiment une proximité avec le public, quelque chose de l'ordre de la communion, et qui d'ailleurs va forcément embrasser le projet de Mocha, Karine, puisque c'est ça avant tout, c'est une belle aventure humaine, votre projet.
4: Tout à fait, c'est ce qu'on recherche et ce qu'on revendique avec la musique de Mocha, c'est vraiment faire partager au public une émotion et puis un voyage entre l'Afrique et l'Occident, puisque comme vous l'avez dit, c'est une musique métissée avec des inspirations qui viennent du Congo, qui est un de mes pays d'origine, et puis bien sûr le jazz, la soul, qui sont mes musiques de prédilection.

0: vous avez abordé le chant en commençant par le gospel, le jazz, la bossa nova au sein de différentes formations, figure de la scène jazz lyonnaise. Avec Moka, c'est un projet un petit peu plus personnel ?
1: Tout à fait, tout à fait. Pendant longtemps, j'ai chanté la musique des autres, puis progressivement, j'ai écrit mes premiers morceaux. Et voilà, de plus en plus avec les musiciens qui sont aussi des amis, et c'est aussi une belle rencontre musicale et amicale. Julien, Isabelle et Fred, qui ont chacun leur univers musical, on tisse cette musique petit à petit avec nos influences personnelles, mais effectivement ce sont des compositions 100% Moka.
0: Et puis, petite information, il y aura un dernier concert le 12 août à 21h, toujours donc au château d'Autichamp, avec un autre style, un concert swing. Rendez-vous sur le site alticampus.com pour donc réserver vos places pour ces concerts et puis en savoir un petit peu plus. Merci infiniment Karine d'avoir été avec nous pour nous présenter ce beau projet, une soirée World Jazz à la sauce piquante. Puis on vous dit rendez-vous sur scène donc le 7 août à Alticampus à Autichamp. Merci Karine.
1: Merci beaucoup Camille, ça a été un plaisir.
2: 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Merci Camille Principiano. Dans un instant, le docteur Kirzek nous rejoint comme promis. On va parler de médicaments et de leur compatibilité avec une activité sportive. Que ça ne vous serve pas d'excuse, hein. Vous allez pouvoir faire du sport quand même, vous allez voir.

0: Madonna, Like a Prayer sur ICI, Drôme Ardèche, 8h55, on accueille le docteur Kirzek qui nous permet de passer un été en pleine forme grâce à ICI Drôme Ardèche. On va vous demander, docteur, aujourd'hui si le sport et les médicaments font forcément bon ménage. Bonjour.
1: Bonjour à toutes et à tous. Vous prenez un traitement médical au long cours ou bien vous venez de commencer un antibiotique et vous vous demandez, est-ce que je peux continuer mon sport? Est-ce qu'il faut que j'adapte ma pratique? C'est une excellente question. On a souvent des idées reçues. La réponse tient en une phrase. C'est l'infection et votre état général qui dicte la conduite à tenir. C'est pas le médicament qui est contre-indiqué. Ça veut dire quoi? Ça veut dire que si vous avez de la fièvre, des courbatures, une grosse fatigue, il est impératif de vous reposer. L'organisme lutte déjà contre l'infection. Lui ajouter un effort risquerait de le déshydrater, d'épuiser le système immunitaire, parfois même de provoquer des complications cardiaques. Par contre, vous pouvez reprendre une activité douce, tranquille, la marche, le yoga, seulement si la fièvre a disparu depuis 48 heures et que votre état général s'est nettement amélioré. Attention quand même, un petit bémol sur une famille d'antibiotiques, les fluoroquinolones, tout ce qui s'appelle ciprofloxacine, levofloxacine, vous le verrez, c'est donné pour les infections urinaires, par exemple, ou pulmonaires, et ces antibiotiques fragilisent les tendons, en particulier le tendon d'Achille, et ça augmente le risque de tendinite, voire de rupture tendineuse. Ce sont des effets secondaires qui peuvent apparaître dans les 48 heures qui suivent le début du traitement, mais ça peut durer plusieurs semaines après l'arrêt. Donc si vous prenez ou avez pris ces antibiotiques, évitez absolument toute activité d'impact, la course à pied, le saut, et attendez au moins une semaine après la fin du traitement. Et surtout, si vous avez mal, vous en parlez à votre médecin.
0: Et pour ceux qui prennent des médicaments au long cours, comme pour l'hypertension ou le diabète, est-ce qu'il y a des règles à respecter?
1: D'abord, on arrête

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4: Et l'été, le 9h à midi, on est avec Nelly Sorbier. Bonjour Nelly.
5: Bonjour Héloïse, bonjour à tous.
4: Le meilleur de bienvenue chez vous ce matin, ce sera ?
5: Alors, on va parler de thermalisme, de cure, de mini-cure. On va se faire du bien avec des remboursements qui ont un peu évolué, mais qui sont toujours possibles. Stress, anxiété, angoisse, les solutions naturelles pour y remédier. Et puis, on parlera également de préserver notre vue au quotidien, à tous les âges de la vie, en se préservant notamment du soleil. On n'y pense pas, ça semble être acquis pour tout le monde, mais ça ne l'est pas. On verra ça justement avec notre chirurgien ophtalmologue et rétinologue. Et ensuite, entre 9h et 10h, on va se régaler comme chaque jour et on partira aujourd'hui à la découverte des produits fermentés avec Daliane Corr. Voilà, Daliane qui fait revivre cet art ancestral de la fermentation en faisant des kombucha, des miso, des tempeh, j'en passe, et des meilleurs. Donc on verra quel est le principe de la fermentation et puis comment on peut, nous aussi à la maison, si essayer. 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
4: On vous souhaite un beau mercredi, nous sommes le 5 août 2026, vous écoutez ICI. Premier sur l'actu locale en Drôme et en Ardèche, il est 9h. Dylan Prieur.
6: Bonne nouvelle sur le front de l'incendie à Bellegarde en Diois. Le feu n'a pas progressé ces dernières heures. 280 hectares parcourus, toujours après une nuit relativement calme niveau météo. Ça n'a pas été le cas pour les 470 pompiers engagés. Deux d'entre eux ont été blessés dans la nuit. Colonel Bertrand Barret, directeur adjoint du SDIS dans la Drôme, était notre invité à 7h45.
7: On a en fait un camion-citerne qui s'est renversé lors d'une manœuvre pour accéder à un point du sinistre. Sur les quatre personnels qui étaient à l'intérieur, deux ont été blessés. L'un à l'épaule, une fracture de clavicule, et puis l'autre au bassin costal. Ils sont pour l'instant à l'hôpital de Guy, mais les nouvelles sont plutôt rassurantes. Alors pour l'instant, le feu n'est pas sorti de l'enveloppe qui était contenue hier, donc on est toujours sur 280 hectares. La situation cette nuit a été plutôt calme, ce qui va nous permettre d'engager du travail au sol ce matin. Il n'y avait quasiment pas de vent cette nuit, on devrait avoir un petit vent de nord dans la journée, et l'enjeu c'est que le feu ne reparte pas sur l'arrière, notamment en direction de Saint-Dizier.
6: Un hélicoptère de reconnaissance et un hélicoptère bombardier d'eau vont survoler la zone aujourd'hui. Pas de canadair prévu. Par contre, bonne nouvelle pour les cinquantaines d'habitants évacués du hameau de Mont-Lahuc. Ils peuvent rentrer chez eux dès aujourd'hui. Depuis 1h30, l'autoroute A7 est coupée en direction du sud au niveau de Pont-l'Isère, donc direction de Marseille. Un fourgon s'est couché sur les voies. Les secours sont toujours sur place. Une opération qui provoque plus de 10 km de bouchons en ce moment, donc sortie obligatoire à Tain-l'Hermitage. On vous tient au courant de l'évolution sur ici.fr. 6 personnes blessées par balle hier soir, quartier du Polygone à Valence. Ça s'est passé vers 22h30, rue Maréchal Foch. Alors, d'après les premiers éléments de l'enquête, les victimes ont été touchées par une rafale d'armes automatiques, Louise Joyeux.
8: Oui, une arme de guerre de type Kalachnikov. Deux hommes en cagoulé ont ouvert le feu à bord d'un SUV blanc. Un véhicule volé, retrouvé incendié un peu plus tard, retrouvé quelques temps après à Saint-Marcel-les-Valence.

0: Le lieu de la fusillade est un point de deal. Il y avait une trentaine de personnes sur place au moment des tirs. Les victimes ont entre 15 et 22 ans. Parmi elles, une adolescente de 16 ans, un garçon de 19 ans, en urgence absolue ce matin. Une victime a été héliportée vers un hôpital lyonnais. Les autres sont à Valence et Romans. Alors, est-ce qu'il s'agit d'un règlement de compte? L'enquête devra le déterminer. Pour rappel, il y a déjà eu des tirs similaires, quartier du Polygone, le 2 puis le 13 juillet. Sans faire de blessés. Là aussi, une voiture et un scooter avaient été retrouvés brûlés.
1: Louise Joyeux. La foudre tombée hier en Ardèche a provoqué 3 départs de feu. 2 plutôt importants à Gras, 45 hectares partis en fumée, 110 sapeurs-pompiers déployés avec l'appui de 3 canadaires et 2 dashs dans le ciel. Aux Assions, 10 hectares brûlés, 70 pompiers aidés par un hélicoptère bombardier d'eau. Les prix du carburant se stabilisent. Enfin, le problème, c'est qu'il se stabilise à des prix déjà très hauts. Mais il ne bouge plus depuis la fin du mois de juillet. 2,23€ le litre de gasoil en moyenne. 2,01€ pour le sans-plomb 95 en France. Une arnaque aux faux policiers fait de plus en plus de victimes dans la Drôme. Et le mode opératoire est très simple. Des voleurs vous appellent sous prétexte de mener une enquête. Ils vous demandent si vous avez des bijoux, de l'argent liquide chez vous. Et puis, ils se présentent devant votre porte, parfois déguisés. Et alors, s'ils rentrent, ils volent. Attention, les personnes âgées sont les principales victimes. Les pancartes et les décorations sont sorties au bord de la route avant le passage du Tour de France Femmes. Demain, en Ardèche, une 6e étape au départ de Montbrison, dans la Loire, jusqu'à Tournon, chez nous. 153 km avec plusieurs difficultés et des dizaines de villages ardéchois à traverser. Pour l'occasion, le Mastrou se renomme le train du Tour de France. Un moyen de compenser le manque à gagner causé par la fermeture des routes. Thierry Bondier, le directeur des trains de l'Ardèche.
2: Le Tour de France passe pile au milieu de la ligne du chemin de fer du Vévarais à Boussieu-le-Roi. Ça a une conséquence, toutes les routes sont fermées. Nos activités de vélorail sont perturbées. Après, on s'est dit que finalement, c'était quand même intéressant vu que le Tour de France passait à Boussieu. Et on a eu l'idée de mettre en place un train spectateur de manière à permettre à ceux qui veulent voir le Tour de France à Boussieu de venir en train un peu historique et puis d'arriver au milieu de la course. C'est un train qui permettra de passer toute l'après-midi sur le site de Boussieu. Sur le site, on aura un écran, il y aura un petit marché dans le village à côté, voir passer le Tour de France jusqu'à la voiture balai. Et puis quand tout ça est terminé, eh bien, on remonte dans le train et on retourne à la Mastre, où soit les gens sont en vacances, soit ils seront venus se garer.
1: Plusieurs routes fermées prévoient donc des perturbations demain pour le passage du Tour en Ardèche. La D86 fermée toute la journée, notamment, vous avez le détail sur notre site ici.fr. Pour la météo, Nelly, aujourd'hui, qu'est-ce que ça donne?
3: Eh bien, c'est du beau temps pour aujourd'hui, avec des nuages qui bourgeonneront quand même cet après-midi sur le relief, partout ailleurs du soleil. Il pourrait quand même donner ces nuages, quelques averses sur le Diois en fin de journée, on l'espère, mais bon, hein, si c'est comme hier, on avait annoncé beaucoup d'orages et beaucoup de pluie, il s'en est produit que très peu. Côté température, il va faire encore très très chaud, 30 à 36 degrés cet après-midi en pleine, 25 à 29 degrés à 1000 mètres d'altitude. On nous annonce un temps clair et des températures toujours élevées. La nuit prochaine, hein, 23 degrés en vallée du Rhône à peu près, ce sera les maximales. Jeudi, vendredi, samedi, du soleil. C'est dimanche que le temps pourrait changer un petit peu. Et à partir de demain, on pourrait perdre aussi un ou deux petits degrés. Mais bon, ça se sentira à peine.
1: Sur la 7, on vient de l'apprendre, la voie de gauche a été ouverte au niveau de Pont de l'Isère. Donc la circulation n'est plus totalement coupée. Une voie est ouverte.
3: Oui, c'est ça, une voie est ouverte. Toutefois, on nous conseille quand même, hein, si on le peut, d'éviter l'autoroute, puisque la circulation reste très dense. Il y a actuellement 13,6 km de bouchons, hein, toujours dans le sens nord-sud sur cette A7 entre Chantemerle-les-Blés, Pont-d'Isère à peu près, et donc le sud de Valence. On fait la route ensemble. Si vous rencontrez vous des difficultés, un ralentissement, vous nous le faites savoir. 04 75 40 10 10.
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3: Là, justement, on vous accompagne partout, sur la route, au travail, en vacances. Si vous êtes de passage dans la région, restez bien avec nous. On a plein de choses à vous apporter. Vous verrez, on a deux départements extraordinaires. On en profite tous ensemble avec Marc Lavoine. Très belle journée.

0: Le parking des anges avec un homme qui l'est apparemment en ce moment, Marc Lavoine, ici de Romardèche, 9h10.
1: Ici de Romardèche, c'est bienvenue chez vous, Nelly Sorbier.
0: N'importe quoi, on me dit pourquoi il est mort. Non, pas du tout, parce qu'il est amoureux, voilà, hein, c'est quand même beaucoup plus gai en plus. Bon, entre 9h et 10h, comme tous les matins, on va partager les mêmes meilleurs moments de la saison dernière. On a parlé en effet de thermalisme, par exemple, de cure, de mini-cure, avec tout ce qu'il faut savoir. Sachez par exemple qu'en Rhône-Alpes, nous avons la chance d'avoir 15 stations qui accueillent les curistes pour soulager les douleurs chroniques, pour améliorer la qualité de vie ou proposer des programmes de prévention. Sophie Fournier-Vandercher, déléguée générale de la Fédération Rhône-Alpes Thermale, a partagé en direct avec vous questions et témoignages justement sur le thermalisme et sur ses cures.
2: Les cures restent donc sur un taux de remboursement qui est identique aux années précédentes. Il y a eu en effet donc des échanges dans le cadre du PLFSS 2026 que menait le gouvernement. Ça a été l'occasion d'échanges avec le gouvernement et surtout grâce en fait aux acteurs du thermalisme, aux élus, une mobilisation générale qui avait donc pour objectif d'informer, de repréciser ce que représente le thermalisme avec ses bienfaits pour les patients, pour également donc la prévention, inciter également la population à prendre soin de soi, prendre soin de son capital santé, donc santé, prévention, et puis également de rappeler donc que ce taux de prise en charge représente 0,1% d'un budget donc de 256 milliards d'euros. En l'occurrence, pour donner donc un petit exemple représentatif, sur 1 000 euros de dépenses, une cure thermale donc dans le budget de la santé représente 1,40 euros.
0: Bonjour Christine.
3: Bonjour. Attends, j'ai effectué une cure il y a 3 ans, préconisée par mon rhumatologue pour un problème de douleur chronique du rachis suite à une arthrodèse dorsolombaire avec matériel et greffe osseuse. La cure en elle-même, au niveau des soins, m'a apporté beaucoup. J'ai vraiment eu un gros soulagement des douleurs pendant plusieurs mois qui ont suivi la cure. Et ça a été vraiment bénéfique. Alors tout ce qui est médical, évidemment, est pris en charge. Mais pour ce qui est de l'hébergement, il y a très très peu de prise en charge, quasiment insignifiante pour des personnes en situation précaire et qui ont besoin de ce type de soins. Je pense que ça peut être vraiment un gros problème.
2: Bonjour Christine, j'entends en effet donc que votre remarque, elle est importante en effet parce qu'elle souligne que les curistes qui suivent en effet donc une cure donc 18 jours vont avoir en effet donc une prise en charge qui est donc à 65% pour les curistes en sont pas en ALD puisque pour les ALD c'est 100% de prise en charge. Par contre en effet donc il reste à charge du patient, du curiste, l'hébergement et le transport. Christine, vous avez donc il faut le savoir une option donc de prise en charge en partie qui est conditionné par contre donc à la ressource de la personne sur un plafond de revenus qui est d'à peu près de 14 700 euros. Et en l'occurrence, après, donc, vous pouvez avoir également un complément de prise en charge effectué par la mutuelle. Alors évidemment, donc, tous les cas sont particuliers selon donc, en effet les opérateurs.
3: Non, oui, ça a été vraiment bénéfique et j'en ai eu des bénéfices pendant vraiment plusieurs mois. Ouais. Vraiment, les douleurs s'étaient extrêmement atténuées. Je vais recommencer parce que ça m'avait vraiment beaucoup apporté.
2: Les cures, en fait, en rhumatologie, représentent 88% des cures thermales. Là, en l'occurrence, en Ardèche, vous avez donc les 4 établissements, donc en Ardèche, Nérac, Saint-Laurent, Vals-les-Bains, qui sont spécialisés en rhumatologie. Vous avez également donc Montbrun-les-Bains, donc dans la Drôme. Et ces établissements sont capables de pouvoir vous apporter en effet donc un soulagement, soulager donc vos douleurs chroniques et pouvoir alléger votre prise médicamenteuse. Alors le cheminement, c'est en effet consultation de votre rhumatologue, prendre la prescription de l'adresser donc à l'assurance maladie, sécurité sociale. Et parallèlement, donc, vous pouvez de suite donc contacter un établissement de thermal. Vous prenez rendez-vous avec un médecin de thermal dès la première journée. Vous rencontrez votre médecin. Vous aurez également donc une visite pendant votre cure et après.
0: Voilà, et pour tout savoir justement sur les mini-cures, les cures thermales et le thermalisme chez nous en région Rhône-Alpes où nous avons la chance d'avoir 15 stations pour nous accueillir, eh bien rendez-vous sur ici.fr. Bienvenue chez vous, l'invité. Vous êtes stressé, angoissé, anxieux, anxieuse. Rassurez-vous, dans quelques instants, nous aurons quelques solutions naturelles à vous apporter avec notre naturopathe.

0: Les soirées mondaines avec Aurilla, ici de Romardèche, le petit doigt en l'air. 9h18.
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0: Vous êtes stressé, vous connaissez le stress chronique, vous êtes victime de crises d'angoisse, vous avez un tempérament plutôt anxieux. Rassurez-vous, vous n'êtes pas seul, hein. Ces troubles touchent de nombreuses personnes. Nous en avons parlé en partageant vos témoignages et en répondant à toutes vos questions avec notre spécialiste, Luisa Garrido-Bozzola, qui est naturopathe et praticienne en drainage lymphatique.
2: Tout dépend des symptômes, des pathologies, des allergies, de ce que prennent les gens, pour éviter aussi les interactions médicamenteuses qu'il peut y avoir entre les éléments. Je dirais qu'il faut toujours demander conseil avant de s'aventurer dans une automédication ou dans un produit de soins naturels qu'on ne connaîtrait pas très bien.
0: Alors, sur Facebook, où vous nous laissez certains témoignages, on a Cécile qui nous parle du magnésium. On n'en a pas assez en nous du magnésium, Luisa ?
2: Alors, quand on est stressé ou qu'on est anxieux, on va détruire ce magnésium. Et quand on le détruit, on est forcément carencé. On va être nerveux, on va être irritable, on va avoir des crampes, on peut avoir de la tension dans les yeux. Donc, tous ces signes-là sont le symptôme, du coup, d'une grosse carence qu'on peut aussi évaluer avec un dosage sanguin. D'ailleurs, les médecins, aujourd'hui, le prescrivent beaucoup. Donc, le magnésium, on peut le trouver sous forme marine, sous forme biglycinate, sous forme liposomale. Mais aujourd'hui, celui qui présente la meilleure tolérance digestive et la meilleure biodisponibilité est le biglycinate chélaté. Et il est peu cher sur le marché. Vous le trouvez dans plusieurs laboratoires, en parapharmacie et en pharmacie.
0: Et alors, c'est quoi en fait le biglycinate chélaté par rapport aux autres magnésiums qu'on peut trouver, comme le magnésium marin ou d'autres magnésiums ?
2: Alors le magnésium marin, il n'aura pas du tout l'effet d'un biglycinate chélaté qui lui du coup va être recouvert en fait d'une acide aminé qui est elle-même dans notre barrière intestinale et qui va être mieux reconnue en fait par notre intestin et qui va de fait être biodisponible, donc assimilable par notre organisme. Aujourd'hui, le biglycinate peut être mélangé à d'autres formes de magnésium marine comme l'oxyde de magnésium, le citrate et j'en passe. Et ça permet du coup au magnésium d'aller agir à différents niveaux dans notre corps et de permettre à ceux qui ne sont pas réceptifs au marin d'être réceptifs au biglycinate. Aujourd'hui, ça se fait beaucoup, les mélanges de formes de magnésium. Et on a aussi aujourd'hui le magnésium à libération prolongée pour agir du coup du matin au soir sur 8 heures.
0: Parce que sinon, ça n'agit qu'au moment où on le prend, le magnésium ?
2: Bah, il va être plus long à agir et il va pas agir sur la journée entière, donc il va pas couvrir l'ensemble des symptômes du coup liés à une carence en magnésium comme les crampes, la tension, la nervosité, les troubles de l'endormissement, etc. Pour moi, le libération prolongée à 300 ou 360 mg avec un mélange de formes de magnésium marine et biglycinate chélaté, c'est pour moi l'idéal aujourd'hui et c'est d'ailleurs une des dernières propositions qui a été faite par les laboratoires, puisqu'aujourd'hui on a pu vraiment avancer sur l'intérêt du magnésium. Et aujourd'hui, c'est le complément alimentaire avec la vitamine D3 que l'on vend le plus en parapharmacie. Et après, on peut en prendre une vie entière si on en ressent le besoin. Quand on a un tempérament anxieux, il faut en prendre tout le temps, puisque avoir une carence en magnésium, c'est mettre son corps en stress permanent et ça peut avoir des effets néfastes sur la santé en général, comme sur l'immunité et le sommeil.
0: D'accord, on fait quand même des fenêtres thérapeutiques, comme on dit, c'est-à-dire on s'arrête de temps en temps pour laisser le corps se reposer ou pas du tout avec le magnésium ?
2: Tout à fait, on peut faire une petite interruption thérapeutique de 1 à 2 semaines après 3 mois de cure. Et c'est ce qui vous permettra aussi d'évaluer l'effet réel du magnésium sur votre organisme. Pour être sûr qu'il ne s'agit pas d'un effet placebo, d'un effet de croyance, mais bien d'un effet réel sur votre corps.
0: Merci beaucoup à Luisa Garrido-Bozzola, naturopathe et praticienne en drainage lymphatique, que vous retrouvez comme tous nos autres invités de la saison sur ici.fr. Bienvenue chez vous, l'invité dans un instant, c'est notre chirurgien ophtalmo et rétinologue qui sera là pour nous donner de bons conseils pour préserver nos yeux et notre vue.

0: on y était vraiment là, Life on Mars. En tout cas, on avait la tête dans les étoiles avec ce David Bowie, Sidro Mardèche. À venir, Véronique Sanson, rien que de l'eau, si seulement.
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0: Le Tour de France Femmes arrive en Dromardèche, la sixième étape qui emmène les coureuses de Montbrison dans la Loire, chez nous à Tournon en Ardèche. Elles seront en milieu d'après-midi à Saint-André-en-Vivarais, ensuite à Rochepol, avant d'en découdre avec l'école de Lalouvet et de Robert Marchand, arrivé donc sur les bords du Rhône à Tournon entre 17h30 et 18h. C'est une étape que l'on vous fera vivre dès 16h en direct de Saint-Félicien et de Tournon sur ici Dromardèche. Et puis vendredi, elles repartiront de la Voulte direction le mythique Ventoux. Et là, ce sera une émission spéciale. J'aurai le plaisir d'être en direct avec vous de 9h à midi depuis la place du marché, le village départ donc de la Voulte vendredi prochain, puisque ici de Romardèche est le partenaire officiel du Tour de France féminin.
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0: Et attention, c'est important de bien préserver nos yeux. On va en discuter du vieillissement cellulaire oculaire qui favorise la cataracte ou encore la DMLA dans un instant avec notre chirurgien ophtalmologue et rétinologue. Ce sera juste après Véronique Sanson.

0: Rien que de l'eau, Véronique Sanson, qu'on entende Véronique Sanson. Et voilà, de l'eau en petite quantité, on en aura peut-être un peu aujourd'hui sur la région d'Iwa, c'est ce qui est annoncé par Météo France, mais ça reste à confirmer. Bon, on se retrouve avec nos experts dans un instant, juste après Bernard Lavillier et également ses infos express de 9h30.
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0: C'est la fête du Picodon de Diolfi. À cette occasion, l'association Le Petit Train du Picodon nous convie ce samedi à 20h30 à la projection d'un film sur l'histoire du Petit Train du Picodon avec des scénettes tirées de faits réels et jouées par des comédiens amateurs. L'entrée est gratuite. Ce n'est pas tout, la fête du Picodon se poursuivra dimanche de 10h à 18h avec un circuit de mini-train à vapeur pour petits et grands, une bourse d'échange, train, voiture, camion, j'en passe, stand de la Fédération française de modélisme ferroviaire, vente d'articles souvenirs et d'autres animations lors de cette fête du Picodon de Diolfi le week-end prochain. Et puis côté Ardèche, c'est le comité des fêtes de Chalencon à côté de Vernoux-en-Vivarais qui nous convie à sa fête du village avec son marché de créateurs, son initiation au tir à l'arc et à partir de 19h, la 54e soupe au lard servie avant de profiter d'un spectacle son et lumière avec l'orchestre No Name. La fête du village de Chalencon, c'est ce dimanche.
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0: Toujours un plaisir de le croiser sur notre route. Bernard Lavillier, ici Dromardèche, 9h37.
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0: Les UV, le savez-vous, accélèrent le vieillissement cellulaire oculaire et ça favorise donc la cataracte, la DMLA, mais ce ne sont pas les seuls facteurs qui fragilisent nos yeux. Alors nous avons décidé d'en parler avec notre chirurgien ophtalmo et rétinologue, le docteur Maher Awas. Maher nous éclaire sur ces menaces et sur les gestes surtout à faire pour protéger nos yeux au quotidien.
2: Le même discours de prévention que les dermatologues avec la peau. La prévention des complications oculaires du soleil est très très importante. Qu'on ait du soleil de forte intensité ou même d'intensité modérée, il faut se protéger du soleil. C'est les UV qui sont présents dans la lumière du jour qui ont une toxicité sur l'œil, et notamment sur le cristallin et la rétine. L'organe qui fait barrière aux UV, c'est l'iris et le cristallin qui va bien de filtrer les UV, mais ne filtre pas totalement. Et donc le risque, c'est qu'on provoque un vieillissement cellulaire de la rétine, notamment la macula, et à long terme, la dégénérescence maculaire liée à l'âge. Donc se protéger très jeune, c'est très important. Nos plus jeunes enfants, du fait d'une iris un peu immature et d'un cristallin immature, sont un peu plus exposés aux UV en attendant la maturité totale du globe oculaire vers l'âge de 10-12 ans. Mais dans tous les cas, la protection concerne tout le monde.
0: Ouais, donc nos yeux ont un capital soleil finalement, eux aussi.
2: Tout à fait. On remarque tout particulièrement des patients qui s'exposent énormément au soleil, notamment les agriculteurs qui se protègent plus ou moins, et donc ils ont une cataracte beaucoup plus jeune parce que le cristallin a usé toutes ses capacités de filtre et donc se cataracte plus vite.
0: Et attention au chlore dans les piscines.
2: Tout à fait, on s'amuse souvent, petit ou moins petit, d'ouvrir les yeux sous l'eau. Le chlore, c'est toxique, ça reste un antiseptique très puissant, il faut éviter. Achetez-vous un masque. Protéger ses yeux, c'est aussi apprendre à éviter la sédentarité, éviter trop de proximité visuelle. C'est la proximité visuelle, la sédentarité, qui n'est pas bonne pour l'état cardiovasculaire, pour le musculo-squelettique, mais également pour les yeux.
0: Sur WhatsApp, Caroline de Saint-Paul-Trois-Châteaux. Caroline, mère, a les yeux clairs et quand elle est dehors, surtout s'il y a du soleil, ça lui fait des petites taches noires quelques minutes quand elle rentre dans une pièce.
2: Merci Caroline pour cette question qui me permet d'évoquer deux sujets assez intéressants. Le premier, la couleur de l'œil est déterminée par l'iris. L'iris, c'est ce diaphragme qui est juste devant le cristallin qui permet de se dilater ou de se refermer selon l'exposition solaire. La couleur de l'iris est déterminée par la densité de pigments et non pas la couleur du pigment. Ça veut dire qu'un œil bleu a très peu de pigments et l'œil marron a beaucoup de pigments. Ça détermine notre sensibilité face aux UV. Bien entendu que plus on a de pigments, plus le filtre face aux UV est puissant et plus on est protégé face à la toxicité des UV qu'on a exposé tout à l'heure. Concernant ces points blancs ou ces taches noires, c'est très probablement des corps flottants à l'intérieur de l'œil. Le contenu de l'œil, c'est du vitré. Le vitré, c'est du gel. C'est de l'eau et de l'acide hyaluronique. Et parfois, ce gel peut être un peu fibrillaire, un peu désorganisé, et il fait des petits grumeaux, comme des petits pelochons dans un pull, et c'est des corps flottants. Ces corps flottants, on les voit mieux dans des ambiances contrastées, lorsqu'on regarde le ciel, lorsqu'on regarde un mur blanc, ou lorsqu'on passe d'un milieu très lumineux vers un milieu non lumineux. On est avec un vitré translucide et parfaitement limpide, avec le temps, il dégénère d'une manière différente d'un patient à un autre. Il y a des patients qui ont une dégénérescence du vitré beaucoup plus rapide, et en dégénérant, ils donnent des filaments, des corps flottants, des mouches, des toiles d'araignée, chacun les décrit à sa manière. La grande majorité des patients les négligent, on parle de négligence cérébrale, il y en a certains patients qui les voient. Il ne faut pas s'en inquiéter, c'est seulement s'ils augmentent de manière importante ou si vous voyez associer des petits flashs lumineux qu'il faut aller consulter son ophtalmologue.
0: Et pour en savoir un petit peu plus et profiter de tous les conseils de notre médecin, justement chirurgien ophtalmo, qui nous a donné des conseils tout au long de l'année, hein, le docteur Maher Awas, chirurgien ophtalmologue et rétinologue, rendez-vous sur ici.fr. Bienvenue chez vous l'invité, où vous retrouvez également tous les invités de la saison passée. Allez, un petit peu de fraîcheur avec Coldplay, ici de Dromardèche.

0: les volutes de fumée à venir, celles de Serge Gainsbourg et Catherine Deneuve.
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0: Allons-y.

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0: Un chouette duo, une chanson sortie en 1980, écrite et composée par Serge Gainsbourg pour le film « Je vous aime » de Claude Berry. Dieu est un fumeur de Havane avec Catherine Deneuve ici de Romardèche. À quasiment 10h-10, on partage d'autres plaisirs, les vôtres.
1: Bonjour, je m'appelle Franck et un de mes grands plaisirs, c'est de faire du VTT. Alors je fais du VTT assez régulièrement et en fait une des choses aujourd'hui avec les outils modernes, on peut tracer les parcours à l'avance et on suit ces parcours avec un GPS et donc on sait exactement la durée, la difficulté, le kilométrage, la hauteur de montée qu'on va faire total. Voilà, donc on est finalement assez guidé, assez balisé. Après ça reste quelque chose d'assez libre. Si on a envie de sortir du chemin, ben on sort du chemin, on s'arrête quand on a envie de s'arrêter, on discute, on boit un petit coup. On mange, voilà, et surtout on est dehors et on admire le paysage. Les gens qui pratiquent le VTT vous diront à peu près tous que ce qu'ils aiment, c'est ce qu'on appelle les singles. Les singles, en fait, c'est des chemins très étroits qui sont tracés en général par les vélos et dans lesquels, effectivement, on peut beaucoup s'amuser par rapport à des chemins forestiers qui sont beaucoup plus larges, plus faciles, plus roulants et finalement moins intéressants. Quand on fait cette pratique collectivement aussi, c'est aussi une vraie pratique du collectif, du savoir vivre ensemble, de faire attention les uns aux autres. Vous voyez, par exemple, je suis très très mauvais dans les descentes. En général, j'ai quelqu'un qui est gentil, qui se met derrière moi pour s'assurer que je reste bien sur le chemin et que je ne me retrouve pas 50 mètres plus bas dans le fossé. Donc voilà, c'est aussi ce plaisir d'être ensemble et de faire attention les uns aux autres.
0: Oui, bah écoutez, on prend soin les uns des autres ici de Romardèche et on prend soin également de nos animaux de compagnie. Dans un instant, on retrouvera notre vétérinaire avec qui on va parler d'alimentation en libre service pour nos chats. Est-ce une bonne ou une mauvaise idée?
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0: Un titre écrit, signé par Franck Langolf, hein, qui écrit pour Florent Pagny également, Vanessa Paradis, tue-moi.
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0: On parle tous les matins à cette heure-là de nos animaux de compagnie avec notre vétérinaire, le docteur Pierre Fabin. Et alors aujourd'hui, Pierre, nous allons parler de l'alimentation de nos chats en libre-service. C'est très pratique, c'est vrai, pour les maîtres. On remplit une fois par jour, hein, ou tous les deux jours, et le tour est joué. Mais alors, est-ce que c'est vraiment une bonne chose pour les chats, finalement, Pierre ?
2: Alors, c'est une question très délicate, car le principe semble logique. Nos chats sont des grignoteurs. Ils prennent naturellement 12 à 20 petits repas par jour. Le libre-service, ça semble donc beaucoup plus adapté. Et c'est le cas pour certains chats. Mais pour d'autres, le problème peut être double. Le premier, c'est l'obésité. Certains chats ne savent pas se réguler et votre chat risque de consommer plus de calories que nécessaire. Et c'est ça la porte ouverte au surpoids. Le deuxième inconvénient, il est comportemental. Votre chat a un cycle de prédation inné en lui. Chasse, capture, repas, repos. Le libre-service va complètement faire disparaître la phase de chasse. Ça peut augmenter sa frustration et son anxiété et ça risque de le faire manger plus que nécessaire par ennui.
0: Oui, alors donc l'obésité, c'est le risque numéro un, mais le libre-service peut cacher d'autres problèmes de santé, Pierre.
2: Et malheureusement, oui, le libre-service rend le suivi de l'appétit assez difficile. Et souvent, le premier signe d'une maladie chronique chez le chat, c'est une baisse d'appétit. Si la gamelle de votre chat est toujours pleine, vous risquez de ne vous apercevoir de rien avant que les symptômes ne soient beaucoup trop avancés. Du coup, l'alternative, c'est une alimentation fractionnée. La solution la plus simple, c'est de vous organiser pour distribuer vous-même 4 ou 5 mini-repas dans la journée et pensez à donner une partie de la ration dans un jouet distributeur pour l'occuper un peu. Mais il existe aussi des distributeurs qui vous permettent de délivrer 12 à 20 mini-repas par jour avec une quantité totalement contrôlée.
0: Ouais, c'est la même chose si on donne de la pâtée ou si on a plusieurs chats.
2: Pour la nourriture humide, la pâtée, le libre-service est plutôt déconseillé pour des raisons d'hygiène. La pâtée, ça s'oxyde très rapidement et je vous recommande clairement de donner des petites doses que vos chats vont consommer tout de suite. Et pour ceux qui ont plusieurs chats à la maison, parfois le libre-service, ça se passe bien, mais parfois il peut aussi se transformer en catastrophe. C'est souvent impossible de contrôler qui mange quoi. On a un chat qui peut devenir obèse pendant que l'autre, malade ou dominé, ne mange pas assez. Dans ce cas, pour moi, il faut absolument passer à une alimentation contrôlée et l'idéal reste les gamelles électroniques qui reconnaissent la puce de votre chat pour délivrer la bonne portion.
0: Eh bien, merci pour tous ces conseils, docteur Pierre Fabin. Et on vous retrouve avec tous les conseils de l'été sur ici.fr et également sur l'appli. N'hésitez pas à la télécharger sur votre téléphone, l'appli ici.
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0: Ah oui, la bonne humeur, on n'en manque pas ici, Drôme Ardèche. Babouchka avec Kate Bush, juste avant les actus de 10h.

0: Bush juste après les actus de 10h. On partira à la découverte des produits fermentés avec mon invité Dalian Corr.
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0: Ici premier sur l'actu locale en Drôme Ardèche, une très très belle journée, 10h. Dylan Prieur.
2: Un point de deal du quartier Polygone à Valence, visé par des tirs d'armes automatiques. Hier soir, vers 22h30, une trentaine de personnes étaient sur place. La rafale a blessé 6 jeunes âgés de 15 à 22 ans. 2 d'entre eux sont en urgence absolue ce matin. Le tireur était en voiture. Lui et son conducteur sont activement recherchés par la police. Bonne nouvelle sur le front de l'incendie à Bellegarde en Diwa. Le feu n'a pas progressé cette nuit. Toujours 280 hectares parcourus, mais des conditions relativement favorables aujourd'hui pour les conditions météo. Le dispositif, lui, ne faiblit pas. 470 sapeurs-pompiers engagés au sol, aidés par un avion de reconnaissance et 3 hélicoptères aujourd'hui. Bonne nouvelle aussi pour les habitants du hameau de Mont-Lahu, qu'ils peuvent rentrer chez eux. Seule ombre au tableau, 2 pompiers ont été blessés, victimes de fractures, après que leur camion-citerne ait fait plusieurs tonneaux dans la nuit. Bonne nouvelle également en Sud Ardèche pour les feux. L'incendie de Gras et de Lagorce est maîtrisé. Les pompiers surveillent et noient les dernières fumerolles. La préfecture a revu les chiffres à la baisse d'ailleurs. 35 hectares parcourus. Même chose aux Assions avec 7 hectares parcourus. Le feu est aussi maîtrisé. Au Vence, il est éteint. La circulation toujours difficile sur l'autoroute A7. Ramenée à une seule voie, la voie de gauche au niveau de Pont-de-l'Isère en direction de Marseille. La faute à un fourgon qui s'est couché sur les voies ce matin vers 7h30, laissant des débris et de métal sur la route. Les voies vont réouvrir d'ici 11h. En attendant, c'est la 5e étape du Tour de France. Aujourd'hui, 140 km entre Mâcon et Belleville en Beaujolais. Mais ce qu'on attend le plus, c'est le passage du Tour Femmes. Chez nous, en Ardèche, une arrivée demain pour la 6e étape. Départ à Montbrison dans la Loire et puis une arrivée à Tournon en fin de journée. Quelques routes sont fermées, dont la D86. Vous avez le détail sur ici.fr. Pour la météo, Nelly, surtout du beau, du chaud, peut-être des gouttes.
0: Et peut-être quelques gouttes, quelques averses sur le Diwa en fin de journée, nous dit Météo France. Partout ailleurs, du grand et beau soleil toujours, avec des températures similaires à celles d'hier. 30 à 36 degrés en pleine, 25 à 29 degrés à 1000 mètres d'altitude. Le temps sera clair la nuit prochaine et il va toujours faire très chaud quand même pour la nuit. Maximum 23 degrés en vallée du Rhône.

0: Non, on va encore mal dormir encore pour certains d'entre nous.
1: Ça
0: voilà.
1: Donc bon, jamais.
0: Non, si, bah, ça devrait changer un petit peu à partir de demain. Météo France nous annonce une légère baisse des températures, mais toujours du soleil, et ça devrait carrément changer dimanche prochain, où on devrait profiter de pluie. Je mets tout ça au conditionnel, parce que c'est vrai qu'à chaque fois qu'on annonce de la pluie, ça ne vient pas cette
1: hier
0: année.
1: Hier notamment, j'espère que voilà, oui, ça va changer. Dans le Diois, on l'espère aussi.
0: Exactement, on est à vos côtés ici de Romardèche, et puis sur la route, hein, vous le précisiez, Dylan, toujours ce gros bouchon, donc si vous le pouvez, évitez le secteur. Le secteur, donc sur l'A7, on est dans le sens de la descente, le sens nord-sud. Nous sommes au niveau donc de Chantemerle-les-Blés, un petit peu au-dessus, si vous arrivez, c'est vers Saint-Vallier, un peu en dessous de Saint-Vallier, et jusqu'à donc Porte-les-Valence. Hein, bouchon maintenant et actuellement de combien ? 15,6 km. Donc ça gonflait encore.
1: Sortie,
0: ça gonfle, ça gonfle.
1: Atteint l'Ermitage, recommandé.
0: Exactement. Et éviter de rentrer, bien évidemment, ailleurs, voilà, sur la 7. Sinon, ça circule bien. Si vous rencontrez d'autres difficultés à arrondissement, vous nous le faites savoir. 04 75 40 10 10. Alors, cela dit, attendez, j'ai un autre accident. Mais c'est... Non, c'est le même, finalement. Bon, ça va. Non, tout va bien.
1: Fausse alerte.
0: Ouais, fausse alerte.
1: C'est bon. Mais
0: pour
1: vaut
0: nous
1: mieux
0: alerter,
1: ça.
0: 04 75 40 10 10.
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0: Ils sont nés un 5 août, Nino Ferrer, le Sud, qui fête aujourd'hui ses 64 ans, et l'humoriste qu'on adore, Jarry, 49 ans aujourd'hui en ce 5 août. Lui aussi, on l'aime beaucoup, on le porte dans nos cœurs, et depuis longtemps, en groupe, en solo, comme il veut, à la maison, chez vous, Jean-Louis Aubert, ici de Romardèche, juste une illusion. Très belle journée. Qu'est-ce qui...

0: illusion. Hey, avec Jean-Louis Aubert, ici Drôme Ardèche, 10h09.
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0: Et ravi d'accueillir Dali Anchor avec qui nous allons découvrir aujourd'hui les produits fermentés, les principes de la fermentation. Bonjour Daliane.
2: Bonjour Nelly.
0: Oui, bienvenue chez vous en cuisine. Alors une cuisine chez vous qui peut à tout moment se retrouver submergée par les liquides si la fermentation est mal gérée. On en parlait hors antenne. Non, c'est pas le cas. Vous maîtrisez parfaitement ce principe qui est un principe ancestral, la fermentation.
2: Oui, exactement. Je pense qu'il serait pas mal de donner une petite définition du mot fermentation avant qu'on puisse en parler pour que les auditeurs puissent bien comprendre. La fermentation, c'est une transformation d'une matière première ou d'un aliment en une autre matière via l'action de micro-organismes tels que bactéries, levures et champignons. Mmh. Voilà.
0: Donc c'est le principe de la choucroute que l'on connaît bien.
2: Exactement, c'est vrai que c'est un très bon exemple puisque c'est ce qu'on connaît le plus. La choucroute qui est un chou fermenté qui devient du coup beaucoup plus digeste. Mais c'est vrai qu'on a des produits fermentés partout tout autour de nous sans même s'en rendre compte.
0: Alors c'est ces produits-là que vous mettez à l'honneur d'Alien depuis quelques années maintenant. Oui. Vous faites revivre cet art ancestral de la fermentation. Art qui a des propriétés, ça on le sait aujourd'hui, c'est bon pour la santé.
2: Oui exactement, manger vivant de toute façon, de manière générale c'est très bon pour la santé. Mais c'est vrai que la fermentation a des effets bénéfiques pour la santé qui ont été prouvés par la science. Hein. Mais il y a le côté déjà très riche pour le microbiote intestinal puisqu'on va enrichir la flore de ces micro-organismes qui sont vivants pour nous. Puis à côté, il y a plein de choses qui ont été prouvées, hein, mais ça peut être un anti-stress, c'est très bon pour la santé. En fait, plus on nourrit notre microbiote intestinal, plus il va être fort pour lutter contre ce qu'on appelle les pathogènes, c'est les microbes qui veulent venir nous contaminer un petit peu.
0: Nous perturber,
2: exactement.
0: Engendrer des problèmes de digestion, de reflux, tout un tas de problèmes comme ça. Hein,
2: plus
0: c'est
2: on
0: ça.
2: Mange vivant, moins on aura de problèmes. Voilà, moi je vous conseille de manger, si vous le pouvez, 2-3 produits fermentés par jour. Et moi je vous dis, alors je ne suis pas du tout médecin, mais depuis que je mange fermenté tous les jours, je suis beaucoup moins malade. Alors voilà.
0: Et vous n'avez pas de problème justement de digestion, de ballonnement, etc.
2: Exactement, le stress réduit, etc. Oui, tout à fait, ouais.
0: Alors on va parler justement de cette fermentation, voir comment faire une bonne fermentation, quel est le principe pour éviter que ça n'explose. Par exemple, quand on fait du kombucha, puisque vous êtes arrivé avec une bouteille de kombucha vivant, menthe fraîche. Mm-hmm. Merci pour ce cadeau d'Alien Cor. Et que Dylan, notre journaliste, nous disait, j'ai essayé d'en faire à la maison et moi, en général, ça explose quand on ouvre. Donc il y a des trucs, des astuces à découvrir pendant cette émission. Et puis bien évidemment, tous vos produits d'Alien Cor que vous faites avec beaucoup d'amour, des ingrédients bio et locaux, juste après Jennifer, ici dans Ardèche.

0: Jennifer, qui a donc repris Dalida, Mourir sur scène dans les années 2020.
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0: Et en 2024, elle se lançait justement dans la production de produits fermentés. Dalian Cor est à mes côtés jusqu'à 10h30. On parle aujourd'hui donc de fermentation, produits fermentés. Alors vous nous proposez, Dalian, des kombucha, miso, tempeh, ces choses-là?
2: Ouais, exactement ça. C'était surtout au début de ma création. Donc voilà, j'ai créé mon entreprise le 1er juillet 2024, il y a un peu plus de 2 ans maintenant. Et c'est vrai que la fermentation, c'est tellement exceptionnel que quand on commence, on a envie de tout faire. Ouais, je me suis un tout petit peu plus relaxée dans ma production. Donc en professionnel, maintenant je ne fais plus que des boissons fermentées avec kombucha, ginger beer et un petit peu de vinaigre de kombucha.
0: Et ginger beer, alors Kezako. Et kombucha, Kezako également, ouh, puisque tout le monde ne le sait pas. On voit ça apparaître un petit peu partout aujourd'hui.
2: En effet, c'est une bonne question. Donc le kombucha, c'est une boisson fermentée à base de thé, qui a des milliers d'années, qui a été créée en Asie. Et la ginger beer, c'est à l'origine également une boisson fermentée réalisée à base de gingembre et de citron, un petit peu dans l'esprit d'une limonade, mais avec beaucoup plus de gingembre. Et il y a beaucoup de grandes entreprises, d'industriels qui la transforment non fermentée. Moi, je mets un point d'honneur, et en plus c'est mon métier, à la travailler de manière fermentée, donc qui est très bonne pour la santé, pas pasteurisée, et en plus très bon au goût.
0: Comment avez-vous fait pour découvrir la fermentation? Ça vous vient d'où cette passion pour la fermentation?
2: Ouais, en fait, je suis depuis toute petite passionnée par l'alimentation, et donc j'ai travaillé pendant 10 ans dans des restaurants étoilés gastronomiques à travers l'Europe, et mon dernier restaurant était au Danemark, au Noma, qui est un restaurant 3 étoiles qui a été élu plusieurs fois d'affilée meilleur restaurant au monde et qui est pionnier dans la fermentation alimentaire. Et du coup, en allant travailler là-bas, j'ai vraiment découvert un univers absolument incroyable qui est la fermentation.
0: Même ce restaurant servait au quotidien des produits fermentés.
2: Oui, voilà, exactement.
0: Il y avait quoi, par exemple?
2: Ben, en fait, ce qui est assez intéressant, c'est qu'ils se disaient pas ce plat-là, cette chose-là est fermentée. En fait, il y avait de la fermentation partout, tout le temps, dans tout.
0: Sans qu'on le sache, quoi.
2: Sans même vraiment qu'on le sache, ouais, exactement. Donc, je peux vous dire des noms, mais je sais pas si ça va vraiment parler, mais du garum, du tempeh, du miso, du koji, voilà, plein de produits fermentés qui servaient d'exhausteur de goût un petit peu dans chacun des plats. Et du coup, voilà, j'ai vraiment, même si je connaissais déjà un petit peu, j'ai vraiment concrétisé mon amour pour la fermentation dans ce restaurant. Où j'ai travaillé quelques mois, et ensuite voilà, je suis arrivée dans la Drôme où j'ai d'abord travaillé dans un magasin de producteurs pour comprendre quels étaient les acteurs de l'alimentation dans notre région, et ensuite voilà, pendant ce temps-là je me suis vraiment formée dans la fermentation seule avec des professionnels, beaucoup de livres, etc.
0: Oui, c'est pas si simple que ça, hein, c'est ça, hein.
2: Non,
0: on peut faire des produits fermentés à la maison, mais quand même c'est très technique.
2: C'est pas très technique, mais il y a des choses à savoir pour pas faire de bêtises, c'est sûr. Après, il y a des choses qu'on peut, il y a des choses plus dures que d'autres, mais si on peut commencer par exemple par les légumes lactofermentés, qui sont assez faciles à faire à la maison. Si on veut commencer à faire une choucroute, il y a 2-3 choses à savoir, par exemple l'hygiène, quel type de produit il faut prendre, quelle température, etc. Mais quand on sait ces bases-là, en fait, c'est très facile à faire. Alors, si vous voulez, moi, je fais des ateliers, je me permets de faire ma promotion ici.
0: Vous le faites bien, j'allais le faire pour vous.
2: C'est gentil.
0: Pour nous apprendre, justement, à travailler la fermentation.
2: Ouais, voilà, exactement. Je fais des ateliers pour les professionnels et les particuliers, donc soit pour les entreprises qui souhaitent faire des teams, soit pour les particuliers, où je propose très régulièrement, il faut aller voir sur mon site internet, hein, des ateliers pour apprendre à faire la fermentation alimentaire, donc tant les légumes que le pain au levain naturel, que les boissons fermentées, je fais plein de choses différentes.
0: Alors on va découvrir tout ça dans un instant avec vous, Dalian Cor, à la fois vos ateliers mais aussi les principes de la fermentation. Vous nous donnerez une ou deux recettes d'ici la fin de cette émission, et puis également les kombucha que vous nous proposez et autres produits issus de la fermentation juste après Shawn Mendes et Camila Cabello ici à Drôme Ardèche. On va pouvoir danser un peu, cela dit, avec tous ces produits fermentés on est en pleine forme, en pleine santé, voilà, donc faut qu'on mette ça à bon escient, au plaisir et au service surtout de la musique et de la danse.

0: Sean Mendes et Camila Cabello, ici Drôme Ardèche Señorita.
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0: C'est la señorita d'Alien Corps qui est à mes côtés ce matin. On parle de produits fermentés avec les fermentations de Dalian. Ça, c'est votre marque pour vous retrouver les produits que vous nous proposez et participer, pourquoi pas, aux ateliers également que vous mettez en place tout au long de l'année pour partager votre savoir-faire, justement.
2: Oui, voilà, exactement. J'en fais environ, pour les particuliers, 3 à 4 par mois. Ça se passe souvent à Marche. Voilà. Et donc, faut prendre rendez-vous. Vous faut me contacter et après je peux aussi faire bien sûr des groupes si vous êtes je sais pas moi pour un EVJF, un événement en famille ou juste entre amis pour passer un bon moment. À partir de 6 personnes, je peux prendre des groupes et vous faire des ateliers sur mesure avec grand plaisir.
0: Et voir vous déplacer si c'est possible aussi, si c'est proposé et rentable pour vous, bien évidemment, hein, au prix de l'essence on comprend aujourd'hui. Bon, Dalian, alors avant de nous donner deux recettes, oui. Dalian va nous donner une recette de boisson et une recette de
2: légumes,
0: voilà, apéro notamment. Parlez-nous un peu des produits que vous proposez. Donc, il y a le kombucha vivant. Mm-hmm. Celui que vous avez apporté, c'est menthe fraîche.
2: Oui, exactement. Je fais différents goûts. Mes kombucha donc sont pas pasteurisés. J'ai pas d'injonction de gaz carbonique. C'est vraiment des produits qui sont vivants, très bons pour la santé. Et à part, bien entendu, le thé et le sucre qui ne poussent pas, qui sont pas dans notre région, en tout cas, même si j'essaie de me fournir en producteur et en produits français un maximum. En tout cas, le reste des produits viennent de 15 km autour de mon laboratoire. Donc voilà, tous les aromatiques qu'il y aura à l'intérieur des boissons viennent vraiment de producteurs qui sont tout autour de mon laboratoire.
0: Et quels sont ces aromatiques?
2: Oui, bah voilà, donc là vous avez cité menthe fraîche, j'ai sauce gingembre, qui est, je sais pas si j'ai le droit de dire ça, l'antenne, mon banger.
0: C'est ça, oui. Le top du top.
2: J'ai citron thym, j'ai rose hibiscus, une fois de temps en temps, je fais café, kombucha café, c'est une tuerie.
0: Ah, thé café, c'est original.
2: Ouais, ça marche vraiment bien, ouais. Et je fais aussi, voilà, par rapport à certaines saisons, par exemple le kombucha de Noël avec des épices, des agrumes, voilà. Et après, j'ai mon ginger beer, où 6 mois dans l'année, j'utilise du gingembre, qui paraît qu'il vient de 15 km de mon laboratoire, du gingembre drômois.
0: Ça existe donc.
2: J'enlève le mythe, exactement. Et puis après, le citron, j'essaye de l'avoir en France aussi. Et du coup, bah voilà, je fais ces boissons locales et très chouettes.
0: Ouais, donc des ingrédients bio et locaux en plus. Hein.
2: J'ai pas encore mon label bio, mais en tout cas, je ne travaille qu'en bio et c'est en cours.
0: Ouais, c'est en cours parce que là, ça a bien changé depuis 2 ans et demi. Déjà, vous venez d'installer des cuves.
2: Oui, exactement. J'ai grandi, j'ai un peu changé d'échelle parce que je vois que vraiment l'engouement. Et là, quoi, ouais, je suis vraiment contente. Donc là, depuis 2 ans, tout à fait, j'ai grandi, j'ai évolué. Donc là, voilà, j'ai maintenant du stockage en chambre froide. J'ai acheté des grosses cuves qui me permettent de faire plus de production. Donc, soyez prêts, les Drômois. Il va y avoir bientôt des kombucha partout autour de vous.
0: On va voir les fermentations de Dalian fleurir chez nous en Drôme Ardèche. Voilà. Bon, avant de se quitter, donc, promesse tenue, on va partager deux recettes. Une recette de boisson fermentée déjà, Dalian?
2: Oui, bien sûr, il y a quelque chose d'assez facile que vous pouvez faire chez vous. C'est prendre n'importe quel jus que vous achetez n'importe où, plutôt du bio si vous pouvez. Par exemple, vous achetez un jus de pomme chez votre magasin de producteur pasteurisé. Et ensuite, vous mettez à l'intérieur un petit doigt, je ne sais pas, environ 15-20 grammes de gingembre frais. Vous le mettez à l'intérieur, vous mettez bien dans
0: sans
2: une
0: couper comme ça entier.
2: Sans le couper, vous pouvez le couper, ça change pas grand chose. Ça va juste venir avec la peau. Hein, ça va juste venir apporter des micro-organismes qui vont consommer le sucre qu'il y a dans votre boisson et le faire en boisson fermentée. Donc vous mettez bien dans une boisson à limonade, une bouteille à bouchon mécanique, ça s'appelle, puisqu'il va y avoir de la pression. Et tous les jours, vous ouvrez. Donc, dès le lendemain, vous ouvrez. Et faites vraiment très, très, très attention. Je veux pas qu'il y ait d'accident à cause de moi. Vraiment, ouvrez et pas autour de Dieu, de personnes ou d'enfants. Puisque, comme il y a fermentation, il peut y avoir une explosion, comme le disait tout à l'heure votre collègue. Donc voilà, il faut, quand on fait des fermentations maison, surtout des boissons, il peut y avoir des risques. Donc vraiment.
0: Tous les jours,
2: vous ouvrez. Et dès qu'il y a une belle bulle.
0: Et on laisse ouvert combien de temps?
2: Ben juste le temps de dégazer, quoi, le temps que les bulles partent, vous refermez directement et dès qu'il y a une bulle qui vous convient, bam, vous mettez au frigo et c'est parfait, ça vous fait une boisson qui est assez agréable à boire. Vous pouvez même couper votre jus de fruit avec de l'eau, vous faites moitié jus de fruit, moitié eau, vous mettez ce bout de gingembre, vous laissez environ 5 cm en haut du goulot. Et vous, voilà, vous ouvrez tous les jours, puis vous mettez au frais, ça vous fait une boisson fermentée super agréable à l'apéritif.
0: Ouais, alors je confirme que c'est super agréable et c'est pas sucré du tout, c'est très, très agréable en bouche, très frais, là, en plus, avec la menthe fraîche. Petite question, en revanche, comment on sait quand c'est prêt? J'arrive pas à mesurer ça.
2: Oui, bah, c'est par rapport à la bulle, en fait. Là, ce que vous avez vouloir, vous, quand vous fabriquez chez vous la recette que je viens de vous donner, en fait, vous avez envie d'avoir une boisson qui est très rafraîchissante et bulle, qui bulle. Donc, c'est quand il y a les bulles, donc ça peut attendre, ça dépend de la température et le taux de sucre que vous avez, mais ça peut être entre deux jours, un jour, deux jours, trois jours, quatre jours peut-être, mais là comme il fait chaud, on est plutôt sur du 2-3 jours.
0: Ouais, parce qu'on le laisse dehors, on est d'accord.
2: Vous le laissez à température ambiante, exactement, okay, pour que les micro-organismes puissent travailler, hein. C'est comme nous, on travaille bien à température ambiante. Quand il fait trop froid, ça ralentit, ça inhibe la fermentation, et du coup, voilà, vous ouvrez tous les jours, et quand ça fait et qu'il y a des bulles qui arrivent, là c'est que c'est prêt et vous mettez bien au frigo.
0: Et là on peut consommer sans modération,
2: voilà,
0: on est d'accord.
2: 3-4 jours, il y aura un tout petit peu d'alcool, mais normalement en dessous de 20% d'alcool.
0: D'accord. Voilà. Et alors les carottes pour terminer?
2: Oui.
0: On n'a plus que quelques minutes, on fait des gros yeux.
2: Je me dépêche. Les carottes, c'est la paire des carottes nouvelles en ce moment. Du coup, vous les coupez un petit bâtonnet et vous les mettez bien serrées dans un pot, le parfait, vous savez, un bocal à joint, bien propre. Pas besoin de pasteuriser le pot. Hein. La fermentation va inhiber les pathogènes et rendre vraiment bonne et comestible votre produit sans souci. Et du coup, vous mélangez ça avec de l'eau salée, une saumure à 3%. Donc, pour un litre d'eau, vous mettez 30 grammes de sel gris de mer, voilà, pas la baleine, si je devais.
0: Oui, oui, du sel de Guérande,
2: oui, voilà,
0: ou de
2: riz, enfin, peu importe. Exactement. Et vous faites cette saumure avec l'eau et le sel, et vous complétez dans vos carottes mis en bâtonnet, dans votre bocal le parfait bien serré. Et là, vous laissez à température ambiante environ 15 jours. Et au bout de ces 15 jours, vous mettez au frais, soit au frigo, soit en cave. Et là, alors, vous pouvez le conserver jusqu'à un an, voire deux ans. C'est vraiment... En fait, c'est la fermentation, c'est le moyen de conservation le plus sûr au monde et le plus vieux. Donc vraiment, vous ne risquez rien. Vous inhibez tout le botulisme, etc. Il n'y a aucun risque.
0: D'accord.
2: Si c'est bien fait. Voilà. Après, si vous voulez en savoir plus, si vous avez des questions, n'hésitez pas à me contacter.
0: Ouais, il y a les ateliers aussi là pour approfondir vraiment. Les fermentations de Daliane, pour vous retrouver sur les réseaux sociaux, sur Internet. Merci beaucoup Daliane Cor d'être passée par ici de Romardèche. On vous retrouve dans différents magasins de producteurs, notamment au panier gourmand.
2: Au panier des Collines,
0: des Collines
2: à Génicieux.
0: Qui se trouve à Génicieux.
2: Oui, à la ferme du Grand Laval à Montélier, à l'Épicentre, une épicerie de quartier à Bézaille. Et je fais différents marchés aussi dans la région régulièrement.
0: Et puis voilà, ça c'est une porte qui s'est ouverte, mais il y en a plein d'autres dans les années à venir qui vont s'ouvrir à vous, c'est sûr. Prenez soin de vous, passez
2: Merci
0: un bel
2: beaucoup.
0: Été.
2: À Merci
0: bientôt.
2: À vous aussi.
0: Merci d'être passé par ici, de Romardèche.
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0: Et on ne partira pas sans Céline Dion à venir ici de Romardèche, mais pour l'heure, 10h30, on partage les infos express.
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0: Vassures-Vercors nous en fait voir de toutes les couleurs ce week-end. L'association Vas-y Viens nous convie à sa fête du village. C'est entièrement gratuit avec concerts, marché de créateurs et de producteurs, exposition de matériels agricoles, fêtes foraines, démonstrations de battage et de fanage traditionnel, concours de sculpture et de pétanque, restauration, feux d'artifice et bal. Et puis côté Ardèche, l'office de tourisme Cévennes d'Ardèche nous invite à rejoindre rejoindre les tout premiers explorateurs d'une nouvelle aventure, un bivouac au Tanargue sur 2 jours, 1 nuit. Une immersion pour apprendre à installer un bivouac respectueux de l'environnement, reconnaître quelques plantes sauvages, partager un repas simple en pleine montagne et découvrir celles et ceux qui font vivre ce territoire, jusqu'à une rencontre bien sûr gourmande autour de la châtaigne ardéchoise. Plus d'infos sur le site de l'Office de tourisme Cévennes d'Ardèche.
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0: Céline Dion, ici de Romain Ardachan, 11h25, nouveau circuit court, le circuit court du jour.
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0: Circuit court aujourd'hui au cœur du village de Roiffieux, où l'on va se régaler avec Noémie Marron de l'atelier du Père Marron.
2: Nous sommes donc dans un vieux bâtiment qui date d'après une pierre gravée sur la façade de 1612. C'était en fait l'ancien entrepôt du boulanger du village, puisque mon papa est natif de Roiffieux. Donc ici, nous sommes un atelier de transformation de fruits. Notre objectif, c'est de décliner le fruit sous plusieurs formes. Donc, on a commencé avec la confiture, on fait maintenant des pâtes de fruits, et on aimerait faire à terme encore plus de déclinaisons. Ça peut être de la compote, des coulis, des sorbets, enfin voilà. Avec un cahier des charges extrêmement exigeant et qui ne bougera pas, qui correspond en fait tout simplement à nos valeurs, que des fruits français qu'on va chercher en direct chez les producteurs, des variétés dites, dans le monde du fruit, on dit premium, donc ça veut dire très qualitative, très gustative, et le tout très peu cuit et peu sucré. L'idée, c'est à chaque fois, à travers nos produits, d'avoir l'impression de manger le fruit cru. C'est un substitut, en fait, lorsque le fruit n'est pas de saison.
0: Et ici, on est confiturier de père en fille, Christian le papa et Noémie sa fille, associés dans cette belle aventure gourmande depuis 2024 dans l'atelier du Père Marron, mais depuis toujours à la maison, pour régaler les épicurieux avec une vingtaine de parfums de confitures extra.
2: Donc, la gamme Corse, ce sont la clémentine de Corse, le pommelot de Corse et le citron Corse, une confiture d'ailleurs très rare à trouver. Une gamme réunionnaise avec l'ananas Victoria et la mangue José. Et ensuite, on a les classiques et en plus original, on va dire, mais extra local. On va avoir tout ce qui est poire, qui est vraiment une belle découverte parce que c'est un fruit extrêmement classique, mais rarement transformé. La pêche de vigne, les fruits sauvages, donc mûres, myrtilles ainsi que cynorhodon. Et puis, tiens, c'est très important, on ne fait pas de crème de marron, on fait de la confiture de châtaigne. La différence, elle est majeure à notre sens. On fait des choses très haut de gamme, mais on veut quand même rester sur de l'abordable. Nous, on va vraiment être sur de la retranscription du fruit. Ce qui fait qu'on n'aura jamais d'assemblage de plusieurs fruits ou d'épices. Et dans la crème de marron ou confiture de châtaigne, nous, on va se différencier parce qu'on ne met pas de vanille, on met moins de sucre. Ce qui fait que ça fait beaucoup plus châtaigne à tartiner. En fait, nous, notre principe, c'est de se dire, quand un fruit est excellemment bon, il se suffit à lui-même et il n'a pas besoin de rajout, d'exhausteur de goût, que sais-je, pour être savoureux.
0: Et alors, avec ce même savoir-faire, Noémie et Christian confectionnent également des pâtes de fruits savoureuses.
2: Alors, les pâtes de fruits, c'est vrai que ça a été un gros enjeu, puisqu'en fait, ce qui se faisait sur le marché, attention, je ne mets pas tout le monde dans le même sac, mais on était quand même sur des produits extrêmement sucrés qui n'avaient de fruits que le nom dans pâtes de fruits. Et donc là, c'était un vrai challenge parce qu'il fallait que la texture suive. Donc, ça nous a mis vraiment des mois et des mois pour trouver le juste équilibre. Mais on est extrêmement fiers de ce produit-là. On voit qu'il a beaucoup de succès parce qu'effectivement, on fait une pâte de fruits, plus de 50% de fruits, avec cette espèce de trompe-l'œil qui fait qu'on a l'impression de manger le fruit. Et certains, d'ailleurs, clients pensaient que c'était un fruit confit tellement qu'il ressemblait à la clémentine, par exemple.
0: Donc, vous l'avez compris, dans l'atelier du Père Marron, on fait vraiment tout artisanalement et le plus souvent possible, donc en circuit court.
2: On essaye vraiment toujours d'être extrêmement local. Après, il s'avère qu'on est dans une région très limitrophe avec la Drôme et l'Isère. Donc, des fois, il est plus local d'aller en Drôme et l'Isère que dans le sud de l'Ardèche, par exemple. On travaille avec une bonne vingtaine de producteurs et aussi des cueilleurs. Les cueilleurs, c'est quand vous voulez, où vous voulez, il n'y a aucun problème. On est vraiment à la recherche de ce savoir-faire. Donc, on le fait pour la mûre sauvage et le cynorhodon. On a une chance d'être dans une région où il y en a plein. Il n'y a pas de mal à les trouver. Par contre, un peu plus de mal à les cueillir.
0: Donc, l'appel est lancé. Si ça vous intéresse, rapprochez-vous de Noémie et de l'atelier du Père Marron à Roiffieux. Vous retrouvez leurs confitures et pâtes de fruits dans certaines épiceries fines, chez certains restaurateurs également, notamment les maisons Marcon, ou directement ici à l'atelier boutique à Roiffieux, où Noémie se fera un grand plaisir de vous faire déguster ses douceurs.

0: Ebony and Ivory avec Paul McCartney, Stevie Wonder, Isidro Mardèche à venir. 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

0: tu restes. Amel Bent, ici, Drôme Ardèche. Moi, j'ai bien ma petite idée, mais bon, ça sera pas objectif.
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0: Eh bien, tout simplement parce qu'on donne tout pour vous, mais vous donnez tout pour nous également. Hein. On vous remercie pour votre fidélité à votre radio ici, Drôme Ardèche. Bon, à 11h moins 10, comme tous les matins, on va parler des tendances actuelles. Notre rendez-vous entre info et humour avec Muriel Jordan. Et alors, Muriel, il paraît que nous sommes nuls en orthographe.
2: Oui, en 1987, un élève de CM2 faisait en moyenne 10,7 fautes contre 19 en 2022 pour la même dictée. Tiens, tout à coup, j'ai envie de réécouter cette phrase prononcée par le footballeur Franck Ribéry.
3: Mais j'espère que la roue tourne va vite tourner pour lui et surtout pour nous.
2: La roue tourne. Oula, il y avait faute là, hein. Entre les Français et la langue française, c'est parfois l'amour vache. En France, on aime l'orthographe, mais on la maltraite. En 25 ans, le niveau des élèves de CE2 aurait diminué de moitié. Alors, c'est vrai que nous sommes devenus nuls en orthographe ? En 1985, les gens dans la rue se plaignaient déjà de notre niveau en orthographe.
4: On ne respecte pas la langue française, voyez-vous.
5: Ah oui, oui, il faut enseigner l'orthographe.
6: Oh, que oui ! Oui, oui, oui, moi je suis pour avoir de l'éducation, de l'orthographe.
7: Je suis peut-être un petit peu sévère pour les jeunes, mais les jeunes ne connaissent plus l'orthographe.
2: Le niveau a baissé, oui, et ça s'explique par une diminution de la lecture, mais aussi par moins d'heures de français.
0: Et donc Muriel, justement, vous êtes allée tester le niveau d'orthographe des Français dans la rue. Vous leur avez demandé leur avis sur le sujet.
2: Oui, en 2026, les jeunes écrivent-ils moins bien ?
8: On sait que le niveau, il a baissé, on dit ça là.
9: Mais bien sûr qu'il a baissé, c'est excessif même d'ailleurs, en tout. Faute d'orthographe, tout ce que vous voulez, tout. Moi, j'ai des enfants qui ont eu leur Mac, parce que j'ai 5 enfants en tout, hein. Donc, bon, bref. Et donc, on va pas revenir là-dessus. Mais
8: félicitations.
9: Ouais, qu'il me dit nous, ça m'a coûté cher. Enfin, bref.
10: Tout le monde écrit assez rapidement les messages. Et du coup, genre, on écrit. Oui, voilà, beaucoup de raccourcis. Et du coup, ils oublient comment on écrit un verbe ou les trucs comme ça. Parce que du coup, ils sont plus rapides pour que ce soit mieux.
11: Avec les portables, les discussions en SMS, il y a des gens qui sont plus habitués à parler en langage texto. Et du coup, qui sont moins habitués à écrire les mots en entier. Et du coup, à savoir leur orthographe. Et du coup, c'est pour ça que... Ben voilà.
2: Du coup, si vous vous ennuyez en réunion, comptez le nombre de fois où le terme du coup est utilisé dans la conversation. Ah, ça va vous occuper toute la journée.
12: Vous pourriez m'épeler trottinette.
13: Trottinette. TROTTI2NETTE.
2: Ok, c'est parti pour un quiz.
8: Comment on écrit reblochon, tu sais le fromage?
14: R-O-B-L-E.
8: R-O-B-L-O?
14: Oh, non, E.
8: Comment on écrit atterrir?
15: A-D-T-E-R-I-R.
8: Atterrir.
10: Oui, A-D-T-E-R-I-R.
8: Il y a deux R aussi.
15: Il y a deux R.
2: Bon, je crois qu'il va falloir qu'on dise à nos ados de faire gaffe à l'orthographe et de bien relire leurs copies. Sinon, dans 20 ans, tous les collèges et les lycées Jules Ferry seront rebaptisés les collèges Franck Ribéry.
0: Ouais, c'est ça. Oh, très joli. Merci beaucoup, Muriel Jourdan. Bon, demain, on parlera d'une autre fatigue, le dating fatigue. On appelle ça comme ça. C'est la fatigue liée aux applications de rencontres. Vous en avez marre des applications de rencontres et on peut vous comprendre. On en parlera demain. Pour la

0: Winston Lozenio avec Police, ici de Romardache. Et juste avant les actus de 11h, Juliette Armanet, le dernier jour du disco. On sort la boule à facettes.
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0: Et c'est la fin de Juliette Armanet, mais ce sera le début bientôt de notre jeu de la mi-journée, le 421. Jeu que vous attendez, et on comprend pourquoi, déjà parce qu'on s'amuse bien, on écoute des morceaux de musique, vous devez découvrir les titres des chansons, ou me donner le nom des interprètes, des groupes. Et si vous réussissez à aligner 421, comment me direz-vous, on n'a pas de dés? Eh bien tout simplement parce qu'il y a 4 secondes d'intro, 2 secondes d'intro, puis 1 seconde d'intro à découvrir. Je vous offre votre passeport pour 2 personnes, 27 destinations pour toute la famille à travers la région Rhône-Alpes.
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0: 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Très belle journée, 11h. Julie Tesserat.
2: Deux jeunes encore en urgence absolue ce matin suite à des tirs à l'arme automatique hier soir à un point de deal dans le quartier du Polygone à Valence. La rafale a fait 6 blessés en tout, des jeunes âgés de 15 à 22 ans. Le tireur était en voiture, lui et son conducteur sont recherchés par la police. Bonne nouvelle sur le front de l'incendie à Bellegarde-en-Diois, le feu n'a pas progressé après une nuit calme niveau météo. En tout, 280 hectares ont été parcourus. Le dispositif, lui, ne faiblit pas aujourd'hui. 470 pompiers sont encore engagés au sol, aidés par un avion de reconnaissance et 3 hélicoptères. Pour la cinquantaine d'habitants évacués du hameau de Mont-Lahuc, ils peuvent rentrer chez eux aujourd'hui. Et puis en Ardèche, l'incendie entre Gras et Lagorce est maîtrisé. Les pompiers surveillent et noient les dernières fumerolles. 35 hectares ont été parcourus. Même chose aux Assions avec 7 hectares touchés. Le feu est aussi maîtrisé. Au Vence, il est éteint. Tous ces feux ont démarré à cause d'impact de foudre. La circulation toujours difficile sur l'autoroute A7. Les voies de gauche et de milieu sont réouvertes au niveau de Pont de l'Isère vers Marseille depuis 10h45. Celle qui est située tout à droite est encore fermée. La faute à un fourgon qui s'est couché sur les voies ce matin vers 7h30, laissant des débris de métal sur la route. Il y a environ 15 km de bouchons actuellement en direction du sud de Saint-Barthélemy-de-Vals à Bourg-les-Valence. Une arnaque aux faux policiers fait de plus en plus de victimes dans la Drôme. Le mode opératoire est simple. Des voleurs vous appellent sous prétexte de mener une enquête, vous demandent si vous avez des bijoux ou de l'argent liquide chez vous. Puis ils se présentent devant votre porte déguisée. Et s'ils rentrent, ils volent. Les personnes âgées sont les principales victimes. Les décorations sont en place avant le passage du Tour de France Femmes demain en Ardèche. La 6e étape reliera Montbrison à Tournon. 153 km et 6 cols au programme. Plusieurs routes dont la D86 seront fermées. Les détails sont à retrouver sur ici.fr. En attendant, la 5e étape aujourd'hui entre Mâcon et Belleville en Beaujolais. Il va faire encore chaud, je crois, aujourd'hui.
0: Eh oui, tout à fait. Nos deux départements sont toujours en vigilance orange pour le phénomène canicule. Il va faire cet après-midi jusqu'à 34 à 37 degrés en plaine et en Ardèche. Comptez des températures entre 32 et 35 degrés du Diois au Baronnie en vallée du Rhône cet après-midi. 27 degrés dans le Vercors, 27-28 degrés sur les hauts plateaux ardéchois au-dessus de 1000 mètres. Je vais vérifier juste parce qu'on nous annonçait peut-être quelques gouttes de pluie ce matin, justement sur le Diois, mais apparemment il n'est plus du tout question de pluie à l'heure actuelle. Voilà, donc le temps va rester sec, la nuit prochaine sera calme, propice à l'observation des étoiles. Ça, c'est le bon côté de la chose, parce que le mauvais, c'est qu'il va faire encore 18 à 21 degrés la nuit prochaine, donc il va faire encore très chaud.
2: Trop chaud.
0: Exactement, Julie, trop chaud, et demain ça ne va pas s'arranger, le soleil va briller, ça sera comme ça jusqu'à vendredi, samedi. Dimanche, on attend une petite perturbation, on croise les doigts pour qu'elle nous apporte de la pluie sans orage.
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0: Et alors voilà, ça, ce sont quelques notes qu'on entend très très peu et pourtant qui en disent beaucoup, puisque à l'époque, ce morceau-là a créé un véritable phénomène, une frénésie médiatique que l'on a appelée la Daomania. Étienne Dao, tombé pour la France ici à Drôme Ardèche. Nous, on est tombé et on tombe en amour pour vous tous les jours. Amour que l'on partage, bien évidemment. Merci d'être là et très belle journée à l'écoute d'ici Drôme Ardèche.

0: pour la France avec Étienne Dao, ici de Romardèche, 11h07.
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0: Alors, c'est vrai qu'Étienne Dao aurait pu faire partie des extraits du jour. Voilà, les années 1980, c'est tout à fait possible de tomber dessus. On joue avec quelles années pour commencer? Ah bien, les années de 2000 à 2025 aujourd'hui. 4 secondes, puis 2 secondes, 1 seconde pour identifier un artiste, un groupe ou me donner le titre d'une chanson. Voilà, si vous retrouvez le 4, le 2 et le 1, vous gagnez votre passeport de l'été. Passeport qui vous permettra, avec la personne de votre choix, de découvrir 27 des plus beaux sites de notre région Rhône-Alpes, comme par exemple la Venne d'Orgnac. Je ne sais pas si vous avez déjà eu l'occasion d'aller dans les gorges de l'Ardèche pour profiter de cette Avène. Mais alors là, vous êtes sous terre comme sur terre, c'est magnifique. Il fait frais en plus, ça fait du bien en ce moment. Si vous préférez rester à l'extérieur, eh bien pourquoi ne pas aller faire un tour au domaine des fauves? Le domaine des fauves avec notamment le nouvel enclos des panthères à découvrir sur place. On a quoi d'autre? L'UCPA Vitam, ça c'est chouette aussi, la destination fun, sport et détente pour toute la famille, avec 9 toboggans. On peut également buller dans des bassins balnéo, nager en plein air et dans le bonheur, ça c'est sûr. Alors pour profiter de ces 27 destinations de rêve avec la personne de votre choix, 04 75 40 10 10, vous nous appelez maintenant pour nous dire qui se cache derrière cet extrait de 4 secondes ou quel est le titre de la chanson. Ah, c'est assez emblématique ces petits coups de batterie là, hein, d'un groupe ou d'un artiste. Bah, je ne sais pas. À vous de me le dire, 04 75 40 10 10, qui chante ou quel est le titre de cette chanson? On se retrouve après Jean-Jacques Goldman.

0: Jean-Jacques Goldman, en 1980, il suffira d'un signe.
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0: Oui, bien évidemment, ce sont les dents aussi. Les dés virtuels, voilà. En fait, on joue avec la musique. 4 secondes, 2 secondes, 1 seconde de musique pour me donner le nom d'un interprète, d'un groupe ou le titre d'une chanson et repartir avec votre passeport de l'été. 27 sites à découvrir avec la personne de votre choix en région Rhône-Alpes. Bonjour Frédéric.
2: Bonjour.
0: Bienvenue, vous êtes à Saint-Jean-de-Galore.
2: C'est ça.
0: Bon, nous sommes à la moitié de la semaine. Comment s'est déroulé le début de votre semaine ?
2: Ben plutôt très bien.
0: Oui, comment alors ? Vous faites quoi de particulier en ce moment, Frédéric ?
2: Alors, ben moi, je ne suis pas en vacances, mais je suis en repos aujourd'hui. Je profite de mes filles, on fait des petites sorties, on profite.
0: Oui, ben c'est bien. Quel âge ont-elles ?
2: 17 et 15.
0: Oui, profitez-en avant qu'elles ne s'envolent, comme on
2: dit. Voilà, c'est ça.
0: Bon, derrière vous, Frédéric, Bernadette de Divageux. Bonjour Bernadette.
3: Bonjour.
0: Bon, comment allez-vous, vous, Bernadette ?
3: Ça va très bien, je suis en vacances, moi.
0: Ah, bah parfait, parfait. Et alors, vous avez eu l'occasion de visiter quelques sites Dromois ou Ardéchois ?
3: Non, pas encore, je commence ça.
0: Ah, c'est votre premier jour de vacances, là ?
3: Oui, mes premiers jours, oui.
0: Oui, c'est ça. Oui, il y a le lundi, mardi, où on se remet de l'année, et puis ensuite, on part à l'attaque des vacances. Hein, c'est ça, Bernadette. Bon, après vous, Philippe de Pont de l'Isère. Bonjour Philippe.
4: Bonjour à tout le monde.
0: Bon, troisième position, c'est pas la meilleure, mais ce n'est pas la pire. On a vu des candidats en troisième position gagner, hein, bien évidemment, le 421. Philippe, vous, c'est boulot, vacances, vous en êtes où dans la vie ?
4: C'est les grandes vacances depuis le 1er janvier.
0: Ah, bah félicitations, ça va pas trop dur.
4: On s'y fait,
0: voilà. Mais c'est vrai que c'est un nouveau rythme à prendre, mine de rien, hein.
4: Ah oui, c'est clair, oui.
0: Vous ne vous ennuyez pas ?
4: Non, pas du tout.
0: Ouais, c'est souvent le contraire qui se produit, j'ai l'impression, hein, Philippe ?
4: Non.
0: Bon. Alors, Frédéric, Bernadette et Philippe, vous avez joué, vous êtes là, parce que vous avez reconnu ces titres ou ce groupe. Alors, il s'agit, vous me dites ?
4: Indochine.
0: Quelqu'un a le titre ?
3: Chant des signes.
0: Oui, joli. Frédéric, qui avait le titre ou Bernadette ?
3: Bernadette.
0: Eh ben, bravo Bernadette. Bon, après, il me faut l'un ou l'autre, hein, voilà, à chaque fois.
3: Oui, voilà.
0: Alors, Bernadette, Philippe, on laisse la place à Frédéric. On ne dit mot, puisque c'est vous, Frédéric, qui allez jouer maintenant avec cet extrait de 2 secondes dans le but de découvrir ensuite celui d'une seconde et de gagner votre passeport de l'été. Est-ce que vous êtes prête, Frédéric ?
2: Je suis prête.
0: Petit rappel, nous jouons avec les années 2000 à 2025. Écoutez. Alors, Frédéric.
2: Alors, je veux juste pas dire de bêtises.
0: Daft Punk,
2: non ?
0: Oui ! Ne doutez pas de vous ! Vous aviez peur de dire quelle bêtise ?
2: Ben, je sais pas, de sentir un truc, des fois, on sait pas, dans la précipitation, on peut passer à côté.
0: Donc, oui, et avec la pression. Avec la pression, je comprends. Mais vous avez bien fait, c'est une bonne réponse, Frédéric.
2: Merci.
0: Bon, alors, avec les Daft Punk et leur casque, on va raccompagner. Ben, ils ont 2 casques, ça tombe bien. Un casque pour Bernadette. Belle journée, Bernadette.
3: Merci beaucoup.
0: À bientôt. Hein, au plaisir. Profitez bien des vacances. Philippe, pareil, je vous remets le casque des Daft Punk pour vous laisser reprendre la route direction Pont de l'Isère, où vous êtes. Passez une belle journée et puis vous avez le temps de venir nous retrouver du coup dans votre planning de ministre.
4: Pas de problème.
0: Allez, prenez soin de vous, à bientôt Philippe.
4: Au revoir.
0: Bien, 1 seconde Frédéric et le passeport de l'été est à vous.
2: J'espère.
0: Eh, on croise les doigts pour vous aussi. Hein. Toujours ces années 2000 à 2025. Écoutez bien, on pourra vous faire réécouter ce titre-là, donc ne vous précipitez pas.
2: Super.
0: Alors,
2: ça me parle. Hein.
0: Alors, on va vous faire réécouter tout de suite.
2: Oui, je veux bien, voilà. S'il vous plaît, ça me parle, c'est sûr, mais...
0: On me dit, tu pourrais le chanter, mais non, je n'ai pas le talent de cette personne.
2: ça me confirme, je pensais à Fanta.
0: Oui. On n'a pas besoin de recommencer, c'est gagné, Frédéric, le passeport de l'été.
2: Merci.
0: Je sens que ça vous met en joie.
2: Ben ouais, je vais pouvoir profiter, continuer à faire des sorties avec mes filles, et je suis trop contente.
0: Eh oui, voilà, alors il va juste falloir choisir l'une ou l'autre, ou des fois les laisser y aller toutes les deux. Après, vous faites comme vous voulez, hein. C'est vraiment un passeport papier, donc vous pouvez détacher les bons.
2: Bah ouais, bah oui, je l'avais déjà gagné, donc je connais un peu le principe, mais je suis super contente.
0: Ah bah vous avez drôlement de la chance. L'année dernière, vous l'aviez gagné, ou une année avant peut-être, c'est ça ?
2: Une année avant.
0: Ouais, très bien, Frédéric. Ouais. Donc vous savez à quel point les sites qu'on vous propose sont beaux. Alors certains sites ont un peu évolué et forcément vous proposent de nouvelles animations à l'occasion de l'été. Donc
2: Mais ça ne me dérangera pas d'en refaire certains parce que vraiment c'est chouette.
0: Ah oui, c'est très très chouette. 27 sites dans la région Rhône-Alpes. Oui. Eh bien, belles vacances Frédéric. Et remerciez la vie pour ces passeports que vous gagnez d'année en année.
2: Merci à tout le monde.
0: À bientôt, belle journée.
2: Merci,
0: au revoir.
2: Merci beaucoup. Au revoir. Merci.
0: Bon, cela dit, après, il faut trouver les titres, les interprètes. C'est pas donné à tout le monde non plus. Hein. 04 75 40 10 10. Ne désespérez pas, il nous reste deux passeports à gagner pour aujourd'hui, avant midi et juste après Charlotte Cardin.

0: vertige euphorique et la légèreté des premiers émois d'une relation amoureuse. Ça, c'est quelque chose. Voilà. Et c'est en chanson avec Charlotte Cardin, ici, dans Mardèche à venir. On va voir la vie en XXL avec Mylène Farmer.
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0: pour XXL, l'amour tout court. Mylène Farmer est ici de Romardèche, 11h28.
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0: Ça pourrait être bien de se retrouver dans 7000 mètres carrés de jeu avec des filets suspendus pour s'amuser en famille. Ça sera possible peut-être hein, pour vous. Le pays suspendu des géants qui se trouve à Hayon-le-Jeune dans le 73. Ça fait partie des propositions du passeport de l'été, mais il y en a plein d'autres. Plus proche de nous, il y a le musée de l'eau de Pont-en-Royan avec un univers fascinant hein, à découvrir au milieu de l'eau et même une dégustation, un bar à pour découvrir les eaux du monde. Nous avons quoi d'autre ? La base nautique du Pont d'Arc, où vous pourrez faire du canoë, par exemple, du canoë-kayak, grâce à ce passeport de l'été avec la personne de votre choix. 27 destinations pour toute la famille et pour tous les goûts. Vous aimiez l'aventure ou pas, il y a de la culture, du patrimoine, des animaux, des grottes, des jardins et des parcs d'attractions. Alors, pour tenter de gagner votre passeport de l'été, on joue ensemble au 421. 4 secondes à découvrir. 4 secondes pour me donner le nom d'un interprète, d'une interprète, d'un groupe ou le titre de cette chanson. Ah, ah ben dis donc, ça chante un petit peu même aujourd'hui. Allez, 04 75 40 10 10, vous avez le nom de l'interprète, le titre de la chanson, le nom du groupe peut-être. Venez nous retrouver en direct pour tenter de gagner votre passeport de l'été juste après Rockwell et les quelques infos à venir de 11h30, les infos express, juste après cette nouvelle écoute.
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0: Ce week-end, c'est la fête du Picodon de Diolfi. À cette occasion, l'association Le Petit Train du Picodon nous convie ce samedi à 20h30 à la projection d'un film sur l'histoire du Petit Train du Picodon avec des scénettes tirées de faits réels et jouées par des comédiens amateurs. L'entrée est gratuite. Ce n'est pas tout, la fête du Picodon se poursuivra dimanche de 10h à 18h avec un circuit de mini-train à vapeur pour petits et grands, une bourse d'échange, train, voiture, camion, j'en passe, stand de la Fédération française de modélisme ferroviaire, vente d'articles souvenirs et d'autres animations lors de cette fête du Picodon de Diolfi le week-end prochain. Et puis côté Ardèche, c'est le comité des fêtes de Chalencon à côté de Vernon au Vivarais qui nous convie à sa fête du village avec son marché de créateurs, son initiation au tir à l'arc et à partir de 19h, la 54e soupe au lard servie avant de profiter d'un spectacle son et lumière avec l'orchestre No Name. La fête du village de Chalencon, c'est ce dimanche.
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0: William Gordy, mieux connu et plus connu sur son nom de scène, Rockwell, ici dans Mardèche, midi moins 25.
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0: Oui, alors qu'on soit d'accord, hein, dans le 421, on joue avec les noms de scène des artistes. Hein, n'allez pas me chercher leurs noms et prénoms d'origine. Ça, on ne les a pas toujours, hein, même nous de notre côté. Bon, on joue deuxième manche du 421 qui vous permet de gagner votre passeport de l'été. 27 sites à découvrir avec la personne de votre choix. Il en restera un autre hein, avant les actus de midi. Pour celui-ci, vont jouer Sylvie, Marjorie et Léandre. Bonjour Sylvie.
2: Bonjour.
0: Bienvenue Sylvie, vous êtes à Montpellier.
2: Oui, c'est ça.
0: Bon Sylvie, aujourd'hui nous sommes le 5 août. Comment s'est passé tout votre mois de juillet jusqu'au 5 août ?
2: Oh, j'ai travaillé. Donc j'étais à la clim. C'était pas mal aussi.
0: Ah bah oui, quand on a la chance d'avoir la clim, ça aide quand même. Oui, hein. En effet. Bon, et vous aimez le travail que vous faites ?
2: Oui, j'adore.
0: Ouais, donc c'est important ça. Et les vacances, c'est pour quand alors ?
2: J'y suis là, donc du coup là je suis en vacances cette semaine. Ah. Vous parliez du mois de juillet donc.
0: Oui, c'est ça, ouais. Et vous avez combien de temps de vacances ?
2: Je reprends lundi.
0: Oh, une petite semaine donc, c'est ça.
2: 12 jours, 13 jours.
0: 12 jours, ouais. D'accord. Bon, bah, ça vous laisse encore quelques jours peut-être pour profiter du passeport de l'été. Et puis après, il y a tous les week-ends, tous les moments aussi, ouais. jusqu'à la fin de l'année. Marjorie est derrière vous, Sylvie, depuis la Bastide sur Bézorgues. Quand on le dit doucement, c'est mieux. Bonjour Marjorie.
3: Bonjour, oui, et aujourd'hui on est au lac d'Issarlès avec des amis.
0: Ah, super ! Ah ça c'est vrai que c'est une destination, si vous ne connaissez pas, si vous êtes de passage dans la région, n'hésitez pas. Hein. Le panorama est plutôt sympa, on est bien là, il y a quelques arbres où on peut s'abriter, le lac est beau, Marjorie. Hein.
3: Oui, trop beau, on est trop bien, ouais.
0: Vous allez pique-niquer ?
3: Voilà, c'est ça.
0: Ouais. Et vous avez prévu quoi au pique-nique ?
3: Oh, bah, des petites salades, des sandwichs.
0: Chacun y a mis la main à la pâte.
3: Voilà, chacun son sandwich.
0: Ouais, parfait. Ah bah oui, c'est mieux. Quoique, on peut faire comme dans La Belle et le Clochard, partager son sandwich comme on peut partager ses spaghettis. Bref, Léandre était derrière vous en troisième position. Bonjour Léandre.
4: Bonjour Nelly.
0: Bienvenue depuis Bourg-de-Péage, Léandre.
4: Oui, c'est bon. Ça.
0: Est-ce que vous avez bien dormi malgré la chaleur ?
4: Oh, c'est dur hein, quand même. C'est chaud.
0: Et vous n'avez pas la clim chez vous ?
4: Si, mais bon, pas partout non plus.
0: Eh, c'est ça, oui, parfois on l'a dans une pièce.
4: On l'arrête des fois,
0: ouais. Ouais, c'est clair. Bon, vous êtes quand même en forme pour jouer au 421 ?
4: Ah oui, en pleine forme.
0: Alors, je ne sais pas si vous aurez cette possibilité-là, parce que Sylvie, forcément, en première position, et Marjorie, en seconde, en deuxième position, compte justement gagner le passeport de l'été. Alors, vous avez joué tous les trois avec cet extrait. Et alors, vous me dites, il s'agit de
3: Bruno Mars.
0: Oui. Si je peux demander le titre, vous avez le titre, Sylvie, Marjorie, Léandre ?
3: Non. Non.
0: Écoutez. Attendez, là. I just might.
3: Ah, oui. En anglais
0: dans le texte, s'il vous plaît. Bon, alors après, on va jouer plutôt avec des Français, des Françaises, groupes, artistes, interprètes. On est dans les années 2000-2026, hein, toujours. Alors, Sylvie, 2 secondes, rien que pour vous. 2 secondes qui peuvent peut-être changer le cours de votre vie dans les jours à venir et vous ouvrir les portes des 27 sites de la région Rhône-Alpes. Sylvie, êtes-vous prête ?
3: Allez, je suis prête.
0: Marjorie, Léandre, ne dites rien, Sylvie est la main. Alors, qu'est-ce que c'est que cette histoire ?
3: Ça me parle.
0: Alors, assez vite, Sylvie, s'il vous plaît.
3: Vanessa Paradis.
0: Vous êtes sûre de vous ?
3: Oui.
0: Ouais. Vous me dites quoi, monsieur le réalisateur ? Attention parce que on vous soupçonne de tricherie. On a entendu votre fille derrière, Sylvie.
3: Non, c'est une copine.
0: Alors c'est pas un problème de jouer en famille, hein, au contraire. Hein. Mais il faut pas utiliser les petites applications qui nous permettent de découvrir les chansons pour se faire. Donc c'est pas. Non, mais c'est pas un problème, Sylvie. Vous inquiétez pas. Sur le 1 seconde, en revanche, on vous laissera pas trop le temps de réfléchir, même si on aura l'opportunité de réécouter le morceau. D'accord ?
2: D'accord.
0: Bon, Marjorie, Léandre, on vous envoie de gros bisous. Bon pique-nique, Marjorie. Léandre,
4: merci,
0: restez bien au frais et à bientôt.
4: Merci, à bientôt. Et bonne chance.
0: Au revoir, Léandre et Marjorie. Bon, Sylvie, c'est vous qui avez du monde comme ça autour de vous? Ah non, c'était Marjorie.
2: Oui.
0: On était au cœur du pique-nique de Marjorie, voilà. Vous êtes avec vos filles aussi?
2: Ah non, j'avais une amie.
0: Ah, c'est une amie, pardon. Ah bah voilà, vous direz à votre amie qu'elle a une voix très jeune. Et comment s'appelle cette amie?
2: Carole.
0: Bon, Sylvie, Carole, vous jouez donc en duo avec cette seconde. Seconde qui vous permettra de gagner le passeport de l'été. Écoutez bien. Ah, alors. Vous les réécoutez?
5: Oui, je veux bien, ouais.
2: Clara Luciani.
0: Ouais, je parle. Carole, Sylvie.
2: Clara Luciani.
0: Vous êtes toujours d'accord, les copines?
2: Oui.
0: C'est vrai? Eh ben, c'est beau, l'amitié.
2: Elle est moitié.
0: Amour toujours. L'amour qu'il y a entre vous, les filles, Sylvie et Carole.
2: Oui, c'est comme une sœur. Oui, je suis trop contente.
0: Eh ben, ravie pour vous. Alors, du coup, c'est toutes les deux que vous allez faire profiter des sites.
2: Le passeport.
0: Ouais, super. Voilà. Au moins, ça résout le problème des enfants. Il n'y aura pas de jaloux. J'y vais avec mon ami, les garçons.
2: C'est aussi pour mes garçons un peu, certaines sorties quand même.
0: Oui, c'est ça. Peut-être qu'il y a des choses qui vous attirent moins. Tout ce qui est aventure, peut-être, ou vous êtes une aventurière dans l'âme, Sylvie?
2: Oula, non.
0: Non. Et Carole non plus, du coup?
2: Un peu plus folle que moi, si, quand même.
0: Ah, quand même. Bon, et ben écoutez, en tout cas, on vous laisse faire ce que vous voulez avec votre passeport de l'été, en profiter, ça c'est sûr. Les filles, vous faites quoi toutes les deux aujourd'hui, alors?
5: Alors, on est à Corinthon, on va au Clarion.
0: Ah, super! Ah, c'est chouette, ça! Le Clarion, c'est un restaurant, mais qui se mérite, puisqu'il faut marcher pendant une demi-heure, à peu près. Mais c'est vrai que...
5: C'est pas très bien, il y a des moments, c'est pour ça qu'on avait peur de pas y arriver.
2: Ah, trop contente.
0: Ah oui, c'est vrai! Ouais, non, mais c'est
2: génial.
0: Eh ben, écoutez, ravi de vous faire plaisir. Profitez bien du Clarion, passez-leur le bonjour d'ici de Dromardèche, ça fait partie des restaurants qu'on aime bien, ici.
2: D'accord,
5: voilà. On leur dira.
0: Et à bientôt! Belle journée, Sylvie et Carole. Gros bisous. Au revoir.
2: Gros bisous.
5: Au revoir.

0: la musique, les chansons avec lesquelles nous jouons jusqu'à midi. Dernière manche du 421, c'est maintenant France Gall.
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0: Tiens, pour cette dernière session du 421, on va jouer avec des tubes des années 80-90. C'est un premier indice. Si ça fait votre force, rapprochez-vous de votre radio, voilà, pour tenter votre chance, tenter de gagner votre passeport de l'été. 27 sites à découvrir avec la personne de votre choix à travers la région Rhône-Alpes. On joue avec ces 4 secondes. Il y aura 2 secondes et 1 seconde ensuite à identifier pour gagner votre passeport de l'été. Commençons par le commencement. C'est 4 secondes d'un tube. Mais quel est le titre de ce tube et qui chante ? Moi, ça me dit quelque chose, ça, pour le coup. 04 75 40 10 10. Vous avez retrouvé le nom de l'interprète, du groupe, le titre de cette chanson. Faites-vous connaître rapidement au 04 75 40 10 10. C'est la dernière chance, dernière opportunité pour aujourd'hui de gagner votre passeport de l'été. 27 sites plus beaux les uns que les autres. De culture, de patrimoine, d'aventure, de parcs d'attractions, d'animaux, de grottes et de jardins à découvrir avec la personne de votre choix. Bonne chance et on se retrouve dans quelques petites minutes.
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0: 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Benabar et Sidro Mardèche, midi moins 10.
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0: Le 421, dernière manche pour aujourd'hui avec Annie, Michel et Florence. Bonjour Annie.
2: Bonjour.
0: Annie de Beauvallon, comment se passe votre été à vous, Annie?
2: Bon, écoutez, calme.
0: Ou tranquille, au frais?
2: Oui. On a la clim, donc on a de la chance.
0: Et vous avez de quoi vous rafraîchir aussi à l'extérieur ou pas?
2: Oui, une petite piscine hors sol.
0: C'est bien. C'est vrai qu'on a cette chance chez nous dans la Drôme. Et c'est pareil côté Ardèche. Alors, est-ce qu'on a des Ardéchois avec nous? Non, Michel est à Bourg-les-Valences aussi dans la Drôme. Bonjour Michel.
3: C'est ça, bonjour.
0: Bon, la vie est belle?
3: Oui, ça va.
0: Ça va, après, bon. Parfois, il faut lui.
3: J'ai dépêché pour arriver là parce qu'on était dans un magasin, donc on est vite arrivé à la maison pour pouvoir vouer.
0: Ah, et du coup, on a volé ce qu'on avait acheté parce qu'on n'a pas pris le temps de payer. On connaît la technique, Michel. Oui. Bon, vous avez bien fait. J'espère après qu'Annie vous laissera cette opportunité de jouer avec nous. Florence compte aussi sur vos échecs aux uns et aux autres. Bonjour, Florence.
4: Bonjour tout le monde.
0: Alors vous êtes en Avignon, Florence?
4: Tout à fait.
0: Oui, vous nous appelez de là-bas, vous nous suivez via l'appli ou vous habitez...
4: Alors j'habite à Avignon, mais en fait je fais un petit peu les départements aux alentours parce que je travaille.
0: Ah d'accord. Et vous êtes sur la route et c'est là que vous écoutez ici de Romardèche.
4: C'est ça, mais je me suis arrêtée, je suis garée.
0: Ah bah c'est parfait. L'avantage quand on est sur la route, en effet, c'est qu'on peut jouer à tous les jeux des radios locales ici. Voilà, on se déplace de département en département aussi. Bon, Florence, restez bien garée pendant quelques minutes encore. Annie, Florence, Michel, vous êtes là parce que vous avez trouvé cet extrait de 4 secondes. Heureusement qu'il y a cette dernière partie quand même. Et vous me dites, c'est
5: Nexus.
0: Oui, le titre?
5: Non.
4: Petite blonde.
0: Oui, jolie.
4: C'est mon adolescence.
0: Alors, l'adolescence de Florence ou d'Annie? De Florence et Dany, les deux, mon capitaine. Voilà, la vôtre aussi peut-être, Michel.
5: Ouais.
0: Ah, c'est ça, voilà, on a dansé là-dessus, Suicide Blonde, en effet. Bon, c'était pour les 4 secondes. Il reste 2 secondes et 1 seconde pour gagner le passeport de l'été. Alors, Annie, vous avez la main, essayez de la garder. Florence, Michel, pour l'instant, on ne dit rien. Annie, écoutez, 2 secondes pour me donner le titre ou l'interprète, les interprètes de cette chanson. Alors, est-ce que ça vous parle, Annie?
2: Oui.
0: Oui? Dites-moi.
2: Je pensais à Les Innocents.
0: Et le titre, vous l'auriez par hasard?
2: Non.
0: Non. Vous pensez que c'est bon, Les Innocents, Florence et Michel?
5: Oui, c'est ça. Oui.
0: Bravo Annie. Alors on a entendu un souffleur chez vous aussi. Comment s'appelle-t-il?
2: Thierry.
0: Et c'est votre
2: conjoint.
0: Conjoint, d'accord. Non, parce que vous disiez c'est mon. ça pourrait être votre fils, un copain de passage. Non. C'est Monsieur Thierry. Attention, on joue en couple. Bon, Florence, Michel, je vous envoie de gros bisous. N'hésitez pas à repasser par ici de Romardèche quand vous le souhaitez, d'accord?
5: Oui, il y a
0: pas de soucis.
4: Merci.
0: À bientôt.
4: Équipe, au revoir.
0: Au revoir, on vous embrasse aussi. Annie et Thierry, en duo.
2: Oui.
0: Une seconde pour vous ouvrir les portes de 27 sites de la région Rhône-Alpes. Êtes-vous prêts?
2: Oui.
0: Écoutez. Ah, c'est très très court. Alors?
2: Gashpati. Mon conjoint me dit.
0: Et il en est sûr, Thierry? Thierry, vous en êtes sûr?
2: Fermeture. Étienne.
0: Non, j'ai dit Thierry. Oui, il est sûr. Allez, c'est vrai qu'on en a beaucoup parlé.
2: Étienne. Oh, bravo.
0: Et il est formidable, ce Thierry, Annie, n'est-ce pas?
2: Oui, il est fort. Heureusement que je l'avais, parce que là...
0: Et ça fait longtemps que vous l'avez à vos côtés?
2: Oui, ça fait 15 ans.
0: Ah bah écoutez, ravi de vous offrir ce passeport de l'été, vous allez pouvoir en profiter en amoureux.
2: Merci beaucoup. Merci bien.
0: Et bravo à Thierry. Mais c'est vrai que Gajpati, malheureusement, on en a pas beaucoup parlé cette année, hein, puisqu'elle nous a quitté cette année, hein, en effet.
6: C'est ça. Et je voulais dire à tous les auditeurs de pas désespérer, de continuer, de persévérer dans les appels, parce que ça finit, vous voyez, par
0: marcher, parce que ça fait longtemps, ça fait plusieurs fois que vous essayez, c'est ça ?
6: Depuis fin juin.
0: Ah oui ! Ah bah oui, donc voilà. Depuis le tout début du jeu, finalement, hein, c'est ça.
6: Et souvent, j'ai été troisième, deuxième. Deux fois, j'ai été première, mais je n'avais pas trouvé le troisième.
0: Ah, voilà. Alors là, c'est une juste récompense pour votre acharnement et votre fidélité.
6: Oui. Voilà. Donc, ne rien lâcher, les auditeurs, ne lâchez rien.
0: Ah, bah, de toute façon, je crois que dans la vie, hein, c'est ça peut faire partie des devises. Ne rien lâcher. Toujours espérer et croire en ses rêves. Merci.
6: Exactement.
0: Et bah, merci pour ces belles phrases qui... clôture parfaitement cette émission, Annie et Thierry.
6: Merci beaucoup, Nelly. Merci pour votre bonne humeur et merci à la radio.
0: Gros bisous à tous les deux et plein d'amour. Voilà. Longue vie à votre amour. À bientôt. Allez, on se retrouve demain pour partager amour et passeport de l'été, hein, surtout. Et chansons aussi, puisque c'est ce qu'on aime bien faire. Demain, à partir de 11h, nouveau rendez-vous avec le 421.
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0: Judith Estrat.
1: 6 jeunes blessés par balle, dont 2 en urgence absolue ce matin. Ils ont été touchés par une fusillade au quartier Polygone hier soir. Ça s'est passé sur un point de deal, Louise Joyeux.
2: Ah oui, rue Maréchal Foch, vers 22h30. Une trentaine de personnes sont sur ce point de deal lorsqu'une voiture s'approche, un SUV blanc. À son bord, le conducteur et le tireur, tous deux cagoulés. Le tireur ouvre le feu avec une arme automatique de type Kalachnikov. La rafale fait 6 blessés, des jeunes âgés de 15 à 22 ans. L'un d'eux est entre la vie et la mort. Il a été héliporté vers un hôpital à Lyon. Les autres ont été transportés à Valence et Romans. Le conducteur a pris la fuite. Il est activement recherché ce midi. Son véhicule a été retrouvé un peu plus tard dans la soirée, incendié à Saint-Marcel-les-Valence. Il s'agit en fait d'une voiture volée. Sur place, les habitants du polygone sont sous le choc ce matin. 2 personnes ont leurs vitres cassées, des impacts de balles chez eux. On ne sait pas s'il s'agit d'un règlement de compte lié au trafic de drogue. En tout cas, il y avait déjà eu des tirs similaires dans ce quartier le 2 juillet, puis le 13 juillet, sans faire de blessés. Là aussi, voitures et scooters des tireurs avaient été retrouvés brûlés.
1: Les précisions de Louise Joyeux. Toutes les voies sur l'autoroute A7 sont de nouveau réouvertes au niveau de Pont-de-l'Isère, en direction du sud, vers Marseille. Elles avaient été fermées suite à un fourgon qui s'est couché sur les voies ce matin vers 7h30, laissant des débris de métal sur la route. Il y a encore environ 10 km de bouchons actuellement sur cette zone. En Ardèche, l'incendie entre Gras et Lagorce est maîtrisé. Les pompiers surveillent et noient les dernières fumerolles. 35 hectares ont été parcourus. Même chose aux Assions avec 7 hectares touchés. Le feu est aussi maîtrisé. Au Vence, il est éteint. Tous ces feux ont démarré à cause d'impacts de foudre. Et puis dans la Drôme, l'incendie à Bellegarde-en-Diois n'a pas progressé cette nuit. La nuit a été calme niveau météo et les conditions sont favorables grâce à cette amélioration. La 50aine d'habitants évacués de Mont-la-Hugues peuvent rentrer chez eux aujourd'hui. Comme Christine, elle a pu retrouver sa maison.
3: Le village étant pas sinistré, ça fait du bien. On a de l'eau, il n'y a pas de souci d'eau. Ça sent pas trop la fumée. Par exemple, dans le village, beaucoup moins que quand il y a eu les feux sur 10. Des gens qui préparent à manger pour tout le monde. Là, on va tous s'entraider. Voilà, donc là, comme on a réintégré les maisons, j'ai une grande pièce, une grande table, on va accueillir ça. Et voilà. C'est des émotions fortes, mais quand tout le monde se serre les coudes, c'est chaleureux aussi. Ce n'est pas des émotions complètement négatives. La montagne a brûlé, le village est sauvé, voilà, mais... Et on se serre les coudes.
1: Et l'incendie à Bellegarde-en-Diois, concernant le dispositif, lui, ne faiblit pas aujourd'hui. 470 pompiers sont encore engagés au sol, aidés par un avion de reconnaissance et 3 hélicoptères. Par ailleurs, 2 pompiers ont été blessés hier, victimes de fractures après que leur camion-citerne ait fait plusieurs tonneaux. Et puis, dans le Var, la piste criminelle est sérieusement envisagée suite à une reprise d'incendie qui a démarré vendredi dernier. Le chef étoilé Jean Humbert, transféré au tribunal judiciaire de Paris aujourd'hui à l'issue de sa garde à vue. L'ancien vainqueur de l'émission de cuisine Top Chef est soupçonné de violence conjugale. Au moins 3 plaintes ont été déposées. Une arnaque aux faux policiers fait de plus en plus de victimes dans la Drôme. Le mode opératoire est simple. Des voleurs vous appellent sous prétexte de mener une enquête, vous demandent si vous avez des bijoux ou de l'argent liquide chez vous. Puis ils se présentent devant votre porte déguisés. Et s'ils rentrent, eh bien, ils volent. Les personnes âgées sont les principales victimes. Et puis en cyclisme, la 5e étape du Tour de France Femmes aujourd'hui se passe à Mâcon et Belleville en Beaujolais. Demain, il sera chez nous en Ardèche. Cette 6e étape reliera à Montbrison, à Tournon. 153 km et 6 cols au programme. Attention, plusieurs routes, dont la D86, seront fermées. Les détails sont à retrouver sur ici.fr.
4: On va encore avoir chaud aujourd'hui, Nelly.
5: Oui, tout à fait. Très alors, chaud. Peut-être un petit peu de pluie sur le nord du département de l'Ardèche. Voilà, ce sont les évolutions précisées par Météo France il y a quelques instants. Sinon, partout ailleurs, de la chaleur, en effet, Julie, et des températures voisines de 32 à 35 degrés en pleine, 27 à 28 degrés dans le Vercors ou à 1000 mètres côté Ardèche. Voilà, et toujours donc cette canicule, ce soleil bien présent. Canicule parce que cette nuit, il va faire encore 21 à 23 degrés et demain, on prendra les mêmes et on recommencera soleil et chaleur à nouveau. Ça sera comme ça au moins jusqu'à samedi prochain. Si vous êtes sur la route, attention, il y a plus de 3 km de bouchons actuellement pour entrer sur l'autoroute à Valence Sud. Et puis toujours cette circulation en accordéon, donc sur la 7 dans le sens nord-sud à hauteur de Porte-les-Valence.

0: Passez une très très belle journée à l'écoute d'Isidre Mardèche. Il est 12h05.
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3: Bonjour à toutes et à tous. J'espère que vous allez bien et que vous arrivez à profiter de cet été, que vous soyez au travail, à la maison ou en vacances. Jusqu'à 13h, ce sont les meilleurs moments d'Otakel. Une sélection d'instants sympas, drôles et qui donnent le sourire à l'heure du déjeuner. Ce mercredi, nous passerons un petit peu de temps, par exemple, avec Sébastien qui perd ses clés alors qu'elles sont dans sa poche, avec Victor qui imite Julien Lepers, Martine qui aime faire des croissants chèvre-miel pour l'apéro, ou encore Noureddine qui offre des chaussures à sa femme, mais en prenant sa pointure à lui, évidemment.
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3: Mais avant de retrouver ces candidats et d'autres avec Valérie Damidot et Eric Bastien, je vous propose de commencer cette heure ensemble en musique avec Morane et un de ses plus grands succès. Nous remontons le temps jusqu'en 1989 avec Toutes les mamas sur votre radio ici.

0: Mama, Moran dans la playlist de votre radio ici. Valérie Damido et Eric Bastien sont avec Dominique d'ici Alsace et Sébastien d'ici Occitanie. Tous les deux de vrais maladroits étaient en l'air. Ne leur demandez pas de poser une étagère ou dans quel train il faut monter. Cela va pas bien se passer et on en rigole sur votre radio ici.
1: Ici, nous sommes avec Dominique, ma candidate qui a 7 points, bien sûr, qui est donc en tête. Et Sébastien. Voilà, alors...
2: C'est une honte ce que vous faites. Non, c'est lamentable.
1: Je ne dis rien.
2: Seras vengé.
1: Non, je ne suis pas du tout.
2: Oui, quand même.
1: Alors, on a parlé de Pierre Richard. Ah, j'aurais aimé qu'il n'y ait plus d'anecdotes. Mais non, il y en a encore, oui. Ah, je t'aime, Dominique. Il t'arrive des aventures que j'adore. Parce que, comme elle nous a dit qu'elle était dans la déco, figurez-vous que quand elle était étudiante, elle adorait fixer les étagères, les miroirs, les luminaires chez tous ses potes. Hein. Elle avait sa petite perceuse.
3: Ouais.
2: Voilà. Vous faites bien la perceuse.
1: Ça, ouais. Ouais, je fais bien la perceuse.
2: Ah, ouais, super. Ouais.
1: Un dimanche matin, elle va chez sa sœur. Elle veut mettre un meuble au-dessus de l'évier de la cuisine. Elle perce. Et qu'est-ce qui s'est passé?
3: En plein dans la conduite d'eau de l'immeuble, un geyser, trempé. On a couru pour attraper les peignoirs, les serviettes pour faire un bouchon. Bien sûr, donc le dimanche, les voisins qui étaient sur les paliers, ce qui sortait de la douche, qu'est-ce qui se passe, etc. On a dû appeler les pompiers pour couper la canalisation. Enfin, la catastrophe.
1: 200 000 litres d'eau dans toute la résidence. Hein, bravo. Ça que oui, on peut pas toujours savoir où se trouve la conduite d'eau, mais là quand même.
2: On peut éviter de le savoir pour elle. Ça sent mieux. Même, hein.
1: Ma petite Pierre Richard, c'est pas tout. Parce que quand elle va en vacances, c'est pareil. Il lui arrive des aventures. Bah oui. Elle est avec une copine, elle est en Tunisie. Elle attend ses bagages à l'aéroport. Elle prend une valise. Et hop, elle va en bus pour rejoindre sa destination. Le bus roule et puis ça s'arrête. Et qu'est-ce qui s'est passé? Le bus s'arrête, il y a quelqu'un qui monte. Et qu'est-ce qui se passe?
3: Il demande s'il y a une certaine Dominique avec mon nom, à l'époque. Oui, qu'est-ce qui se passe? Bien en fait, il y a votre valise qui est restée à l'aéroport de Tunis. Vous avez dû prendre la mienne par erreur.
1: Et voilà.
3: Eh bien oui, en effet, j'avais pris sa valise.
1: Et donc, tu as attendu combien de jours avec tes affaires?
3: À peu près quasiment une journée complète, parce qu'on a pu la récupérer que le lendemain soir, taxi qui allait la chercher depuis l'hôtel.
2: Ouais. Vous avez pas un Doliprane là, parce que.
1: J'adore qu'il t'arrive des choses comme ça. Alors, je vais donc te poser la question à 5 points. Si tu les prends, tu seras un sans faute. Allez, tiens, je te mets une petite chanson.
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1: Allez, on va parler de zapping, on va parler de télécommande. Écoute bien cette question. Sur les télécommandes de télé, il y a plein de touches et il y en a une avec un cercle. Avec un trait vertical en haut sur la télécommande, quelle touche est représentée par un cercle avec un trait vertical en haut?
3: Marche arrêt.
1: Elle a même pas le temps de dire les 10 secondes que déjà elle me dit la réponse. Eh ben oui, c'est la touche marche arrêt. Bien sûr, c'est le 0 hein, et le 1. Bravo, c'est donc un sans faute. 12.
2: Comme c'est un véritable chat noir, Dominique, je précise que notre télé s'est éteinte toute seule dans le studio.
1: Eh bah,
2: je m'en inquiète un peu.
1: Bah, oui,
2: Madame Damido, vous n'avez pas le monopole du Père Richard.
1: Ah,
2: voilà. Oui. C'est un mélange de SNCF et de Pierre Richard. Alors Sébastien, toi aussi, t'as un petit côté maladroit. Tu l'as un peu évoqué tout à l'heure. Qu'est-ce que j'apprends? On est avec sa tante en ville pour faire des courses et au retour, on retrouve plus la voiture.
5: On cherche la voiture.
2: Ouais.
5: Du coup, on s'est inquiété beaucoup. On n'a pas retrouvé du tout. Donc ma tante a décidé d'aller déclarer la voiture qui a été volée. On s'est dit, ben, on nous l'a piqué la voiture. Et au bout d'un mois et demi, elle reçoit un coup de téléphone de la police en disant que la voiture, elle est garée dans une rue au centre-ville. C'était la rue où c'était garé nous. Du coup, pas du tout, c'était pas trouvé, voilà.
2: Ah non,
5: voilà.
2: Mais t'oublies de dire que tu t'es pris quand même un paquet de contraventions sur le pare-brise quand t'as retrouvé la voiture aussi.
5: Exactement, il y avait
2: non, mais c'est pas tout. Ne raconte plus, c'est pas tout, il y en a d'autres. Il t'arrive de faire opposition très régulièrement sur ta carte bleue parce que tu l'as perdue, alors que pas du tout, tu la retrouves le lendemain.
5: Exactement, ça m'arrive beaucoup de fois ça.
2: Voilà, donc tu mets 6 plombes avant de recevoir une nouvelle carte bleue. Oh moi, encore je vous en remets une petite couche. Parfois monsieur reste coincé dehors parce qu'il trouve pas ses clés. Alors quelles sont où les clés?
5: dans la poche.
1: Et voilà, voilà.
2: Et alors là, j'ai le pompon. C'est pour ça qu'on a écouté le jingle de la SNCF. Voilà. Au travail, une fois, il y a une dame qui lui dit, une dame ou un monsieur, il dit, bah, je dois aller, je crois que c'était à Cahors. Et lui, il l'a mis dans un train qui allait.
5: Narbonne.
2: C'est normal, voilà.
1: C'est juste à côté.
2: Il s'en est hyper voulu. Donc, la personne nous écoute aujourd'hui, celle qui atterrit à Narbonne. On a le coupable.
1: Nous avons
2: il
1: le
2: est
1: coupable.
2: Là. C'est
1: voilà.
2: Fou.
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0: Teddy Swims qui sera en concert à Paris en mars 2027. Loose Control sur votre radio ici. Écoutons à présent Victor d'ici Saint-Étienne-Loire et Vanessa d'ici Touraine avec Valérie Damido et à qui Éric Bastien a demandé d'imiter un animateur très connu de France 3 et son tic de langage légendaire sur votre radio ici.
1: Alors, attention les yeux. Victor, tu as 2. Vanessa a 4. Ah, alors, Victor. Victor, il aime
2: oui,
1: bien.
2: Oui, je suis toujours là.
1: Ah, bien sûr que t'es là. Victor, il paraît que t'adores les manèges à sensations et que t'adores louer des petits avions. Qu'est-ce que ça veut dire, ça, louer des avions? T'as ton brevet?
2: Ah non, je loue, mais à travers un pilote qui nous pilote et qui nous fait découvrir une région.
1: T'as pas peur?
2: Non.
1: Bah, qui paraît qu'en avion, t'as fait le lac d'Annecy, le lac du Bourget, c'est beau ça.
2: Oui, le bassin d'Arcachon aussi. Oui, on a fait avec Françoise. Tu vas dans des aérodromes, des petits aérodromes locaux dans les régions dans lesquelles tu te trouves, et puis on te propose un circuit d'une heure et demie, deux heures, et tu acceptes oui ou non, et suivant le temps, eh bien, il y a un tarif à débourser, quoi.
1: Et alors, si tu étais un animal, tu adorerais être un chien?
2: Oui.
1: Alors, parce que tu n'as pas de chien, toi tu gardes ceux des autres, t'as pas de chien, t'as pas de chat. Mais pourquoi un chien? T'aimes bien les chiens? Ils sont mignons les chiens?
2: Eh bien disons que quand j'étais gamin, j'ai toujours eu des chiens à la maison. Il y a quelques temps, on avait des chiens. Et depuis, nous sommes à la retraite. Alors bon, ils nous ont quittés et on n'en a pas repris. Mais actuellement, à l'heure d'aujourd'hui, on en a un, c'est un canet corso. Oh. Ce sont des copains qui sont partis à la montagne. Et on arrive à en garder.
1: Ah, oh, j'adore le canet corso, j'adore ça.
2: Ah, c'est génial. En plus, elle est belle comme tout, cette toutoune. Elle est géniale. Et on arrive à garder soit les chiens chez nous, soit on se déplace chez les gens pour aller les garder, leurs chiens, leurs chats.
1: Eh ben, c'est magnifique.
3: C'est un point commun avec Vanessa, hein, qui adore les animaux aussi.
1: Alors, mon Victor, oui, tu n'as que 2 points. Alors, ça, c'est pas un point commun avec Vanessa.
3: Ah non, ça se confirme.
1: T'as 2 points. Là, tu vas m'en marquer 3 d'un coup. C'est la question à choix multiple. C'est une question, je te pose la question, je vais te faire des petites propositions. Et à mon top chrono, t'auras 10 secondes pour me donner ton choix. Écoute bien la question.
2: Oui.
1: Écoute bien. Aujourd'hui, mercredi 11 février, débute le carnaval de Nice. Alors, petite question. Quelle animation est une spécificité du carnaval de Nice? Alors, écoute bien. La déferlante de confettis, la bataille de fleurs, la parade des géants, Éric Bastien, tout bleu sur un char.
3: Et ça vaut le coup.
1: Quelle animation est une spécificité du carnaval de Nice? La déferlante de confettis, la bataille de fleurs, la parade des géants, Éric Bastien, tout bleu sur un char. Top chrono, 10 secondes.
2: Je dirais la deuxième, la bataille des fleurs.
1: Palam, pam, palam, et c'est une bonne réponse.
3: Bravo.
1: Et oui, au carnaval de Nice, c'est les corsos fleuris. Et c'est des chars décorés de fleurs. Bravo. Ça te fait 3 points, tu as 5.
3: Est-ce que je pourrais m'entraîner un instant? Parce que j'adore, là, avec Victor, les ouais. Vas-y, fais-moi un ouais. Vas-y. Ah ouais, bravo, Julien Lepers, on va retrouver. Je voudrais juste saluer Marie-Laure qui est en Dromardèche et qui a joué avec nous il y a quelques semaines et qui est au Carnaval de Nice en ce moment parce qu'on
1: exactement
3: a offert ce cadeau.
1: Exactement.
3: On l'embrasse, voilà. Marie-Laure.
1: On l'embrasse et on espère qu'elle est sur le.
3: Et grâce à ici.
1: Sur le corso des fleurs.
3: Vanessa, tu sais faire un petit ouais ou ouais.
4: Oui, bah,
3: vas-y.
1: Ah ouais. C'est pas mal.
3: On l'aide. Je parle de ça parce qu'il paraît, mais je me méfie avec toi parce que tu. Peut-être me dire non. Tu as participé, j'y vais à tâtons, à une émission de télé?
4: Oui.
1: Oh, elle a dit oui. Elle a dit oui.
3: Et c'était cette émission d'ailleurs. Ça commence aujourd'hui.
4: Oui.
3: En début d'après-midi avec Faustine Bollard sur France 2.
1: Ah.
3: Dis donc, t'as été parler de quoi? Qu'est-ce que t'as été lui raconter à Faustine?
5: On va dire que j'étais un petit peu trop accro au shopping.
1: Ah oui, bah comme toutes les filles, enfin je veux dire. Pff.
3: L'achat compulsif, madame
5: oui.
3: est accro. Ouais, je sais, j'ai vu l'émission. L'achat compulsif. Non mais genre, t'achètes, voilà. Aujourd'hui, t'as acheté quoi ou hier? Un truc qui sert à rien mais que t'as acheté.
1: Bah la moitié de sa garde-robe.
5: Non, c'était avant. Je suis maintenant depuis. Ça m'a un peu choqué, on va dire, cette émission. Okay. J'ai quand même bien ralenti.
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0: marche à l'ombre, Renaud. Allez, dans une minute, c'est votre agenda de l'été avec des bons plans dans votre région et des idées de sortie dans votre coin. De quoi se changer les idées cet été, même si vous ne partez pas en vacances. On est bien sur votre radio ici.
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5: Vassion-Vercors nous en fait voir de toutes les couleurs ce week-end. L'association Vas-y-Viens nous convie à sa fête du village. C'est entièrement gratuit avec concerts, marché de créateurs et de producteurs, exposition de matériels agricoles, fêtes foraines, démonstrations de battage et de fanage traditionnel, concours de sculpture et de pétanque, restauration, feux d'artifice et bal. Et puis côté Ardèche, l'office de tourisme Cévennes d'Ardèche nous invite à rejoindre les tout premiers explorateurs d'une nouvelle aventure, un bivouac au Tanargue sur 2 jours, 1 nuit. Une immersion pour apprendre à installer un bivouac respectueux de l'environnement, reconnaître quelques plantes sauvages, partager un repas simple en pleine montagne et découvrir celles et ceux qui font vivre ce territoire, jusqu'à une rencontre bien sûr gourmande autour de la châtaigne ardéchoise. Plus d'infos sur le site de l'office de tourisme Cévennes d'Ardèche.
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0: Jusqu'à 13h, nous réécoutons les meilleurs moments d'Otaquet avec Valérie Damido et Eric Bastien. Nous continuons juste après le succès du groupe Womack and Womack, un titre qu'Elton John a repris d'ailleurs, Teardrops, sur votre

0: Womack and Womack, Teardrops sur votre radio ici. Place maintenant à la bonne humeur de Valérie Damido et Rick Bastien. En février dernier, ils étaient avec Philippe et Martine. Et Valérie a confondu un chanteur avec un personnage de dessin animé avant de prendre un fou rire à propos d'un frisbee sur votre radio ici.
1: Alors, Philippe, ah, qui joue avec ici Armorique, qui habite à Jugon-les-Lacs dans les Côtes d'Armor, qui est avec sa chérie Stéphanie. Et mon Dieu, comment vous êtes-vous rencontrés? C'était très mignon, c'était il y a très longtemps, c'était quand même...
2: On s'est reconnu,
1: voilà, on s'est perdu de vue, on s'est perdu de vue, et voilà. Alors attention, là il va falloir que tu m'expliques. La rencontre avec Stéphanie, il paraît que c'est la sœur de ton oncle, donc c'est ta tante.
3: Non, c'est la sœur de mon oncle. Mon oncle, en fin de compte, s'était reconstitué. Enfin, ma tante c'est a épousé Marcel,
1: ouais.
3: Qui est mon oncle, ouais. Qui est devenu mon
1: donc,
3: oncle.
1: Donc ton oncle et sa sœur, c'est devenu ta femme.
3: Exactement.
1: Alors, tu es resté en contact avec elle pendant 2 ans, vous vous parliez par SMS, et vous vous êtes revu à une autre fête de famille, et là, t'as dit, je l'aime, je veux pas qu'elle reparte.
3: Exactement.
1: Et voilà.
3: C'est ce qui s'est passé.
1: Et ben voilà.
3: Et j'étais la chercher à Bordeaux, avec un camion de déménagement, et puis elle est revenue.
1: Ah oui.
3: Ah oui, oui.
1: Ah, tu fais pas les choses à moitié, toi. Tu veux qu'elle vienne, allez, hop, le camion, on vide l'appart et on y va.
3: Exactement.
1: Mais quelle force! Quelle force, Fifi! Bon, mon petit Philippe, ça serait bien que tu marques tes 3 premiers points. Tu vas pouvoir le faire grâce à la question à choix multiples. Je vais te poser la question, te proposer des réponses. Évidemment, à mon top chrono, tu auras 10 secondes pour me donner ton choix. Mais tout de suite, on écoute Olaf. Olaf, monsieur Olaf, pardon, j'ai dit Olaf, je suis extrêmement fatiguée. Non, ce n'est pas la Reine des Neiges, je demande pardon à Olaf. Alors,
4: viens là ici, Olaf, Olaf.
1: Ah non, Olaf, le pauvre, c'est le bonhomme
4: oui,
1: des neiges.
4: Bien sûr.
1: Alors écoute bien Philippe, samedi, c'est la Saint-Valentin, hein, ça tout le monde le sait. Alors, pour les amoureux, je vais vous poser des questions. La Saint-Valentin tire son nom de quoi? Premièrement, un dieu de l'amour, un poète du Moyen-Âge, un prêtre chrétien martyr ou d'Éric Bastien. Je répète, la Saint-Valentin, ça vient de quoi? Ça tire son nom de quoi? Un dieu de l'amour, un poète du Moyen-Âge, un prêtre martyr ou d'Éric Bastien. Top chrono, 10 secondes.
3: Non, par contre, Valérie, tu m'avais dit 4, mais par contre, moi, je dirais la 3.
1: Un prêtre chrétien martyr, c'est une bonne réponse. Bravo. Oui, c'est d'un prêtre chrétien martyr. C'est le Saint Valentin, prêtre du 3e siècle, qui mariait des couples en secret malgré l'interdiction de l'empereur Claude. Il a été arrêté et exécuté le 14 février. Il est devenu donc le symbole de l'amour fidèle et de l'amour. Ça fait 3 points pour Philippe. Bravo.
4: Martine, j'ai faim, Martine. Allez, on passe en cuisine.
1: T'as faim?
4: Bah oui, 12h37 quand même.
1: Ah oui, c'est vrai.
4: Tu aimes cuisiner? Qu'est-ce que tu fais de bon? En Normandie en plus.
5: Ah ben je cuisine pas mal. Je fais du couscous.
4: Oui, le couscous normand très connu.
5: La ratatouille, voilà, un peu de tout.
4: Non, tu fais de la tartiflette aussi. Tu fais le gâteau au citron?
5: Oui.
4: Waouh! Mais c'est vrai que tu as beaucoup de petits-enfants aussi. Donc, t'es mamie gâteau, vraiment? Voilà, tu
5: t'occupes des petits-enfants? Ah oui, j'adore mes petits-enfants. Ouais, et
4: j'imagine.
5: Mon arrière encore.
4: Et tu cuisines des délicieux croissants au miel? Et aux chèvres en apéritif. Alors ça, j'adore.
5: Ah oui.
4: Oui, oui, effectivement, ça nous laisse, ça laisse sans voix. Martine, qui a participé à une émission de télévision, souvenez-vous, 40 degrés à l'ombre, c'est il y a quelques années, Vincent Perrault, et juste après, il y avait l'été de tous les records. C'était sur FR3.
1: Vincent Perrault, notre réalisatrice, était folle de lui. Il est venu, paraît-il, faire une émission dans sa région.
4: Ah oui.
1: Et elle était très amoureuse. Ça ne s'est pas fait,
4: fini,
1: mais bon.
4: C'est fini maintenant?
1: Bah, elle est grande maintenant.
4: Ouais. On peut l'appeler, Vincent, on peut arranger le truc. Qu'est-ce que tu as fait dans l'été de tous les records? C'était quoi le record que tu as battu?
5: Alors, on a lancé des frisbees. On s'est lancé, mon conjoint et moi, le frisbee, puis ainsi de suite, plein de couples. Et puis, apparemment, on avait battu le record. Oui.
1: genoux. On se demandait avec Eric, nous, par exemple, si on était tous les deux, quel est le record qu'on pourrait faire. Et nous, bon, bah, évidemment, ce serait manger 3 tonnes de Saint-Nectaire. Mais bon, apparemment, il y a des gens qui sont plus sportifs que nous. Je te demande pardon, Martine. Le lancer de frisbee, nous, on sait pas faire. Par contre, le lancer de Saint-Nectaire,
4: c'est magnifique, ça, voilà. Le lancer de frisbee.
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1: Vous écoutez ici Boulevard Désert et Carbone en duo pour un titre parfait pour cet été. C'est pas si facile. En revanche, ce qui est facile, ce sont les questions que Valérie Damido et Éric Bastien vont maintenant poser à Noureddine d'ici Gironde et Sophie d'ici Besançon. Vous allez voir, le chrono n'a même pas le temps d'être lancé que les réponses fusent sur votre radio ici.
2: Mon petit Nouré, hein, qui habite à Gradignan, qui est marié avec Amel. Alors, tu es très têtu. Pourquoi ? Qu'est-ce que c'est ? Comment ? Pourquoi ?
3: Ah, moi, je veux toujours avoir raison, en fait. Non, mais je suis têtu, mais un gentil têtu, ça va.
2: C'est-à-dire, ça veut dire quoi, un gentil têtu ? Ça veut dire quoi, un gentil têtu ?
4: Bah, il a raison, mais il met pas de coup de boule. En gros, c'est ça. Il va avoir raison, mais il est soft.
3: Ouais, il a tout à fait raison.
2: Oui, bah, bien sûr. Qu'est-ce qu'elle dit, Amel ? J'aimerais entendre sa version.
3: Ah non, non, je préfère pas vous la passer.
2: Ah, voilà. Donc en fait, t'es un gros casse-pied, voilà. Oui, parce qu'il faut que tout soit fait comme tu veux, parce que sinon tu penses que c'est n'importe quoi en fait. Si c'est pas comme tu veux, ça marche pas.
3: Si, mais des fois je peux avoir tort. Mais je le reconnais longtemps après.
2: Ah, longtemps après, c'est-à-dire 10 ans après, quand il y a prescription en fait. Alors, attention les gars, pour la première fois, on a quelqu'un qui veut un animal, ça serait un mix. C'est-à-dire... Écoutez bien le mix. Le mec voudrait être un chat de Bengale, mais un oiseau. C'est-à-dire ?
3: Alors du coup, l'oiseau pour la liberté.
2: Ouais.
3: Et le chat pour le côté câlin.
2: Ouais, alors t'as pas choisi n'importe quel chat. Le chat de Bengale, c'est pas le truc le plus câlin du monde, hein.
3: Non, mais c'est parce qu'il est beau.
2: Ah oui, c'est d'accord.
4: Comme les requins, c'est beau. Le gars dit n'importe quoi depuis tout à l'heure.
2: Oh non, il veut être... les chats de Bengale, c'est magnifique, c'est sublime, mais c'est le truc qui t'arrache la joue si tu lui plais pas. Et puis bon, il veut être un oiseau. Bah écoute, c'est super, moi je dis, c'est super. Voilà. Alors, tu veux aussi... tu as un talent inutile qui m'a fait très, très rire. Ton talent inutile, c'est savoir bouger tes oreilles et retirer tes paupières. Ouais. Ça veut dire quoi ?
3: Je savais pas quoi dire, mais du coup c'est vraiment des trucs inutiles qui servent à rien, mais je sais faire ça.
2: Ah, tu sais bouger tes oreilles?
3: Ouais, regardez, je vais bouger mes oreilles, bougez pas.
2: Ah ouais, putain, c'est vachement
4: c'est
2: bien.
4: Génial, on a tous regardé dans nos enceintes.
2: Ah bah là,
4: super.
2: C'était super.
4: On aurait dit un chat de Bengale, dis donc.
2: C'est un chat de Bengale, t'as vu.
4: C'est 30 millions d'amis, le gars, quoi.
2: Aïe, tu as rencontré Amel à la bibliothèque.
4: En lui faisant cette grimace-là ?
2: En lui faisant les oreilles qui bougent. Et du coup, quand même, dis, tu t'as réussi à l'aborder rapidement, quand même.
3: Grâce à mes oreilles.
2: Grâce à tes oreilles, bah oui, évidemment. Tu lui as montré ce que c'était et elle s'est dit, oh là là là là, je vais étudier ce cas clinique. Et vous êtes mariés depuis août 2025, c'est ça ?
3: C'est ça.
2: C'est magnifique. Bien, mon chat. Mon chat, tu as deux.
4: Mon chat de Bengale.
2: Mon chat de Bengale, pardon.
4: S'il vous plaît.
2: Mon petit Bengale, écoute bien, c'est la question à 5 points. T'as, je te mets une chanson.
5: Dans le confort intime de mon appartement, je joue au badminton.
2: On va jouer au badminton. Écoute bien. Quel est le nom du projectile utilisé au badminton? Comment on appelle le truc qu'on s'envoie?
3: Le volant.
2: Oh, le volant. Bah voilà, j'ai même pas eu le temps de dire le chrono que celui-ci me dit oui. Eh ben oui, c'est le volant. Donc tu as 5 points de plus, tu as 7. Bravo.
4: Bon, Sophie, tu niveau chat de Bengale, au niveau requin, t'es comment toi de ce côté-là?
6: Ni l'un ni l'autre. En
4: ouais. Ah, je vais te dire, toi t'es Barbie, toi. Notre Sophie est ici Besançon à Morteau. C'est une collectionneuse de Barbie. C'est vrai?
6: Voilà, mais en fait, plus bon, depuis quand j'étais encore plus jeune, quoi, je veux dire. Voilà, j'ai toujours été très très très Barbie. À chaque Noël, c'était une Barbie. Voilà. Donc c'est vrai que j'en ai beaucoup.
4: Bah, t'as tous les accessoires,
6: collection,
4: Barbie.
6: Collectionneuse. Bon, après, c'est pas vraiment le mot.
4: Oh, attends, t'as les accessoires. Camping-car Barbie, chevaux Barbie, oui, voiture Barbie. Excuse-moi.
6: Non, mais plus maintenant, du tout. Mais quand j'étais, quand j'avais l'âge de jouer au Barbie.
4: Oui, mais nous, on a des dossiers, on peut remonter très loin dans ton enfance et ta vie. Donc, on a des dossiers.
6: Collectionneuse, voilà.
4: J'ai bien compris. Allez, voici la question. Elle arrive, elle vaut 5 points. Hey, Sophie, on est sérieux là, ça vaut 5 points. Là, tu peux faire une petite remontada sympathique là. La question est la suivante. On a un extrait.
7: Laissez parler les petits papiers.
2: l'émission Papier Chiffon.
4: Régine, mais
2: j'adore cette chanson.
4: Quel est le format de papier le plus couramment utilisé pour les imprimantes qu'on a au bureau et les photocopieuses? Top chrono. Le format de papier, tu m'as dit quoi? J'ai bien entendu. Tu as dit A4. Are you sure? A4, forcheur? T'es forcheur?
6: Yes.
4: T'es comme Manu, t'es forcheur? Oui!

0: premier titre du groupe Alphaville en 1984, Big in Japan sur votre radio ici. Allez, dans un instant, nous retrouvons Valérie Damido et Eric Bastien qui sont toujours avec Noureddine d'ici Gironde et Sophie d'ici Besançon pour le bingo final de l'émission. Écoutez bien et essayez de faire mieux que nos candidats sur votre radio ici.
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5: Et nous sommes au taquet avec Noureddine qui a 7, Sophie qui a 6. Noureddine, je le rappelle, qui joue avec Ici Gironde, qui habite à Gradignan, qui est mariée à Amel depuis août 2025, qui est fort occupée le matin, un peu seul aspirateur, qui cherche du travail en tant qu'éducateur spécialisé.
6: Et qui fait des pulses.
5: Qui fait des pulses avec des piscines. Et qui veut nager avec les requins tout en ressemblant à un chat de Bengale avec des plumes. Voilà.
6: C'est un joli portrait. Hein.
5: Voilà. Je me suis pas trompé, c'est à peu près ça.
7: C'est à peu près ça, mais vous exagérez un peu.
5: Pas du tout. Alors, j'exagère. Est-ce que ce serait pas plutôt toi qui exagères? Parce qu'il paraît que le jour de ton mariage, voilà, déjà c'est un jour un peu stressant. Tu perds ta veste de costume.
7: Ah là là, quel stress ce journée-là.
5: Mais comment peut-on perdre sa veste de costume quand on va se marier? Explique-moi.
7: Écoute, en fait, dans la voiture, j'ai déposé ma veste. Bon, déjà, je pense que j'étais déjà stressé. J'ai déposé ma veste derrière, sur le siège arrière.
5: Ouais.
7: Et je pense sur la route, j'ai dû freiner. Et la veste est venue se glisser sous les sièges.
5: Oh là là.
7: Et du coup, panique.
5: Oh, tu as dû pérorer sur le parvis comme ça de la mairie.
7: Non, en vrai, c'était pas sur la mairie. Du coup, j'étais sur un. Alors, j'attendais son père. Il m'a ramené le bouquet pour la voiture.
5: Oh là là.
7: Et ma boutonnière. Et c'est là où je me suis rendu compte qu'il manquait la veste.
5: Oh, là, ça a dû être sympa.
6: Bah, c'est-à-dire qu'au moment de dire oui ou non, il s'est pris une veste.
7: Oh là là. Valérie, il faut s'en occuper.
5: Je sais, chérie. Pour ça que je te dis, ne l'encourage pas, ne lui dis pas qu'il est drôle. Je sais, c'est un problème. Tu sais, il y a quand même des auditeurs qui m'ont proposé de m'en débarrasser en montant à Paris.
6: C'est vrai.
5: Alors, écoute, si tu veux te joindre à la troupe qui doit monter, vas-y. Alors,
7: non, moi, je serais d'accord si tu déposes mon dossier chez Koh-Lanta. Je viens
5: malin, je vais faire le maximum. Je reviens de part de vers toi. Alors, nous sommes avec évidemment quelqu'un qui, quand il offre des chaussures à Amel sur Internet, sa femme. Ça le fait déjà rien. Bah, il offre des chaussures à sa femme, c'est hyper sympa.
6: Oui, c'est très sympa sur le principe.
5: Ouais, sauf que non, parce qu'il prend des chaussures à sa taille à lui. Donc, du coup, bah, elle regarde les chaussures, elle fait « Merci, Minou !» Et non, c'est du 44. Voilà, donc elle ne peut pas les mettre. Tu es un sadique.
6: Ah bah, du coup, il s'est pas pris une chaussure, il s'est repris une veste. Voilà.
5: Voilà, alors, oh mon Dieu, mon chat, on va t'encourager pour le bingo. Tu adores ce chanteur. On y va. C'est Daniel, là. Alors, eh oui. Ah, mais tu peux pas comprendre, t'es trop vieux, mon pote.
6: Pardon.
5: Allez, donc, écoute bien le bingo. À mon top chrono, tu auras 10 secondes pour me citer un maximum d'animaux qui vivent dans une ferme. C'est les animaux qui vivent dans une ferme. Voilà, donc tous les animaux de la ferme. Top chrono, 10 secondes.
7: Vache, cochon, agneau, chèvre, cheval, poulain, âne, poule, cousin, canard, bélier.
5: Il y en a 11.
6: Bravo. Eh ben dis donc, c'est chaud ça pour nous, hein. Sophie, il va falloir battre le record de 11 points, dis donc. On va voir ce que ça donne. Allez, juste une petite dernière anecdote. Un jour en Bretagne, t'as loué un gîte, il a fallu appeler le propriétaire avec ton chéri pour lui indiquer que vous aviez cassé le lit.
5: Et oui.
6: Et comment ça, on casse le lit?
5: Eh ben bravo.
4: le sommier en fait, on se, voilà.
6: Ah, rien à voir avec.
4: Gênant. Non, ça n'a rien à voir, mais c'est vrai que c'est très gênant parce que voilà.
6: Oui, non, moi je croyais que ça avait eu des folies ce jour-là.
4: Pour voilà, trouver des bons arguments.
6: Bon, Sophie, on a fait un joli parcours, mais là, tu l'as compris, il faut battre le record de 11 points. Si tu fais 12, voilà, ça peut peut-être le faire. Ça va être chaud, mais on va essayer. Je t'encourage avec ceci. Mamido et François Feldman pour ce titre.
5: Mamido ?
6: C'est pas ça.
5: Mamido.
6: Mamido.
5: Mais
6: c'est votre cousine.
5: Mamido.
6: Je sais pas, on me dit que c'est Mamido dans le cas.
5: Mais c'est pas Mamido.
6: Mais si, on me dit que c'est. Vous m'avez dit que c'était. Ouais. Ah, ça a été repris par Feldman et Mamido.
5: Ah, c'est pas moi, Mamido.
6: C'est votre cousine,
5: allez,
6: Mamido.
5: Dépêche-toi parce que là, ça va être l'heure.
6: C'est fou, on découvre des trucs aujourd'hui.
5: Allez.
6: Allez, vite, oh là là, 10 secondes là. Allez, 10 secondes pour me citer un maximum d'animaux de la jungle. Ah, la jungle ou la savane, 10 secondes, top chrono. Allez.
4: Alors, singe, serpent, araignée, je ne sais plus, éléphant,
6: le
4: girafe.
6: Zèbre, gnou, le jaguar, le gorille, la gazelle, le crocodile, l'anaconda. Ça ne suffira pas, Sophie, tu l'imagines bien.
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0: Je veux Zaz sur votre radio ici. Et voilà, les meilleurs moments d'Otakès, c'est terminé pour aujourd'hui. Nous recommençons demain avec un fan de Johnny, un passionné de pêche, une imitatrice de pantoufles, oui oui, et bien sûr Valérie Damido et Eric Bastien sur votre radio ici.
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0: Très bon mercredi avec votre radio ici. Il est 13h.

0: le Doubs. Depuis une semaine, les maraîchers doivent réduire leur consommation d'eau et ne peuvent plus puiser directement dans les rivières et les plans d'eau. Résultat, au marché, des clients obligés de revoir leurs attentes pour ne pas faire chou blanc. Roman Salch.
1: Catherine tient sa liste de courses en main, de concombres, tomates, salades. Elle vient tous les vendredis au marché de Besançon.
2: Une salade à 1,88€, regardez, elles sont pas belles. Elles sont plus petites, elles sont un peu flétries, on sent qu'elles manquent d'eau. Tout respire la sécheresse, hein. C'est même plus en stress hydrique, c'est complètement déshydraté.
1: Même constat pour cette habituée, son caddie rempli à la main.
3: Les fruits sont plus petits, enfin les légumes, les tomates, elles sont plus petites, hein. On sent qu'ils ont souffert. Quoi.
1: Et du côté des maraîchers...
4: Bah, tous les problèmes du monde.
1: Cyril Philippe est agriculteur dans le Jura. Il pense pouvoir récolter 30% de produits pour donc 70% de pertes.
4: C'est pas d'eau, donc on peut pas arroser. C'est plus simple. On va pas commencer à creuser tous nos champs pour faire des bassines, pour garder de l'eau. On n'en finit plus après. Après, bah voilà, où on s'adapte à ce qu'on aura, où on change de boulot. Hein.
1: Les plantes brûlent littéralement, déplore Emeline Vuillet, chef d'exploitation à Buzy, près de Besançon.
5: Les haricots, les choux, les framboises, tout ce qui fait des fleurs assez fragiles finalement, ont beaucoup de mal à donner, ont brûlé, n'ont rien donné, même tout court.
1: Elle ajoute qu'en revanche, les légumes et fruits ont plus de goût. Le stress thermique leur fait produire de la sève, une sorte de consolation pendant cette saison très compliquée.
0: Et si les producteurs rencontrés par Roman Salch d'ici Besançon assurent ne pas avoir monté leur prix, en moyenne, ils ont bien progressé de 10% en un an. La lutte contre les flammes se poursuit dans la Drôme où le feu est contenu. Depuis hier soir, la surface brûlée reste de 280 hectares. Dans la nuit, le renversement d'un camion citerne a fait 2 blessés chez les sapeurs-pompiers. Après plusieurs tonneaux, ils souffrent de fractures. Et après les méga-feux en Gironde et dans les Landes, le gouvernement publie aujourd'hui l'arrêté de reconnaissance d'un sinistre de grande ampleur pour faciliter les coupes d'arbres brûlés. Les recherches se poursuivent dans le massif du Giffre, en Haute-Savoie, où une coulée de boue a emporté hier soir une vacancière, une femme originaire de l'Oise, emportée par un torrent après un violent orage, alors qu'elle se trouvait sur le chemin menant vers son camping. Un hélicoptère est sur place pour aider les gendarmes. Par précaution, près de 200 personnes ont aussi été mises à l'abri sur la commune de Sixte, fer à cheval.
6: Un des chefs présumés de la DZ Mafia arrêté en Algérie.
0: Mehdi Laribi, un franco-algérien de 36 ans, connu comme l'un des fondateurs de l'organisation désormais aux commandes du trafic de drogue à Marseille, a été interpellé il y a quelques jours grâce au réchauffement des relations entre la France et l'Algérie. C'est le ministre de la Justice, Gérald Darmanin, qui le confirme. Alors avec quelles conséquences? Question posée au spécialiste de la grande criminalité, Fabrice Risoli, cofondateur de l'association Crimalt.
7: Non, c'est un coup dur. C'est la suite, effectivement, de l'enquête Octopus, de la section de recherche donc de la police judiciaire de Marseille, l'impulsion de la nouvelle unité nationale de la police judiciaire de la gendarmerie. Et donc, d'abord, il fallait l'arrêter. Il fallait pas que tout ça reste dans l'impunité. Ensuite, les éléments de l'enquête semblent démontrer qu'il joue un rôle depuis l'Algérie. Donc, on peut pas dire que ça ne sert à rien de l'arrêter. Ensuite, si vous m'interrogez si demain la France va manquer de drogue et en particulier de cocaïne, la drogue qui rapporte le plus d'argent en ce moment et qui est extrêmement consommée en France, non, je ne pense pas. On va pas assister à une pénurie de drogue. Et comme, par exemple, la cocaïne est produite dans 3 pays andins uniquement et consommée dans l'hémisphère nord au sens économique, eh bien, elle est aux mains de gangsters. Donc, ça sera la DZ Mafia, ça sera la DZ Mafia Nouvelle Génération ou ça sera d'autres réseaux criminels.
0: Le spécialiste des mafias, Fabrice Risoli. Après une trentaine d'heures passées en garde à vue, le chef Jean Humbert est renvoyé devant un juge d'instruction. L'ancien vainqueur de l'émission Top Chef est accusé de violences physiques et psychologiques sur plusieurs ex-compagnes. Il est visé par au moins 3 plaintes.
6: Sa mort, filmée en direct sur Internet, a sidéré le monde entier.
0: C'était il y a tout juste 1 an, Raphaël Graven, alias Jean Pormanov, 46 ans, est retrouvé sans vie sous un drap après 12 jours de live et de violence sous la conduite de 2 autres streamers. Aujourd'hui, ces 2 risquent la prison. Le tribunal de Nice rend sa décision cet après-midi. Mélodie Pépin, la justice doit répondre à cette question. Ces streamers ont-ils, oui ou non, mis en place un système de maltraitance qui a précédé la mort de Raphaël Graven?
8: Oui, parce qu'il faut préciser, ce procès ne porte pas sur leur responsabilité directe dans la mort de Raphaël Graven. Sur ce point, l'enquête a été classée sans suite après autopsie. Ce jugement dira en revanche si les 2 streamers poursuivis, à savoir Naruto et Safine, sont coupables de violence et d'humiliation. Car leur fond de commerce, c'était ces lives de plusieurs heures axés sur des défis trash avec, dans le rôle de victime, Koudou, un quadragénaire sous curatelle, et Raphaël Graven, à

0: Yas JP ou Jean Portmanov. Dans ces vidéos, on le voit se faire taper, insulter, étrangler, enchaîner, asperger de vomi, des sévices encouragés par les internautes qui payent des milliers d'euros, jusqu'à ce live ultime en août dernier qui va durer 12 jours.
1: Je le sens plus là. Maintenant, mon visage, je le sens plus. J'ai un AVC, ça cause autant.
0: 12 jours de violence, filmés non-stop, jusqu'à la découverte du corps inerte de JP qui disait à la fin vouloir arrêter, même s'il s'est toujours défendu d'être une victime. Des scénarios consentis, c'est bien la ligne de défense des streamers. Scénarios qui reposent sur un système de maltraitance humaine, selon le parquet, qui a requis entre 18 et 30 mois de prison avec sursis et un bannissement numérique pour les deux hommes âgés d'une vingtaine d'années.
2: Et ce procès doit marquer un avant et un après, réagit la haute commissaire à l'enfance, parce qu'aucune audience ne vaut une vie, ajoute Sarah El Haïry.
3: 13h07, jamais une étape du Tour de France Femmes n'avait été aussi corsée.
2: Cinquième étape aujourd'hui entre Mâcon et Belleville en Beaujolais dans le Rhône, 140 km, mais surtout 8 montées répertoriées, un record pour l'édition féminine. On va suivre aujourd'hui bien sûr l'état de forme de notre championne en titre, Pauline Ferrand-Prévot, à la traîne hier sur le contre-la-montre, remporté par la nouvelle maillot jaune, la Suissesse Marlène Reusser. Mais derrière ces coureuses qui se sont fait un nom, les écarts sont grands, 6 ans après la professionnalisation du cyclisme féminin. Dans les petites équipes, certaines doivent encore conjuguer études et vélo. Emma Sarango.
4: Il n'y a pas que son cuissard et son casque dans les valises de Solène Muller.
5: Pendant le stage de préparation, j'ai emmené mon ordinateur pour faire un peu de télétravail, d'aller sur les courses avec des cours, des révisions. C'est la routine.
4: L'Alsacienne de 22 ans termine son master en agronomie par un stage en entreprise.
5: Moi, je m'entraîne par exemple le matin, l'après-midi, je vais au travail, alors que les autres, bah, elles se reposent dans leur canapé, elles prennent soin de la récupération, tout ça. Le niveau, il augmente tellement que, en fait, c'est vraiment difficile de faire les deux, quoi.
4: Sauf que ces coureuses d'équipe secondaire n'ont pas vraiment le choix. Océane Mahé, 24 ans, est professionnelle depuis 3 ans, mais elle ne peut pas en vivre.
6: Oui, moi je suis un tout petit peu au-dessus du SMIC, hein, donc c'est sûr que c'est pas fou. Si j'étais ingénieur, je serais sûrement mieux payé que ça, donc c'est métier passion.
4: C'est en effet en école d'ingénieur qu'elle suit des études en parallèle, et celle qui a porté le maillot à pois pendant les deux premières étapes de ce tour tient absolument à être diplômée.
6: Tout simplement, une carrière c'est pas éternel. Quand on a 30, 35, voire 40, celle qui dure le plus longtemps, faut trouver autre chose. C'est super important quand même de s'être assuré quand même un petit peu cet avenir avec un diplôme.
4: Le salaire minimum pour les coureuses, mis en place en 2020, a augmenté chaque année depuis, sauf cette dernière année, 2026.
2: Et départ donné à 14h à vivre, bien sûr, comme toutes les étapes du Tour de France sur votre radio ici.
3: Et dans une semaine, Valentin, tous les regards seront tournés vers le ciel.
2: Et oui, mercredi prochain à 19h30, le soleil va se transformer en halo orangé. La lune va créer une éclipse solaire quasi totale, un phénomène rare. Le dernier, c'était en août 1999, il y a 27 ans. Alors pour en profiter en toute sécurité, c'est le moment de s'équiper dans les pharmacies et chez les opticiens, François Ventéjou.
7: Devant sa boutique de lunettes parisiennes,
8: excusez-moi,
7: Laurence Chevillard, opticienne, interpelle les passants.
8: Est-ce que vous êtes au courant que bientôt, on aura l'éclipse en France?
9: Oui, oui.
8: Vous savez la date?
9: J'ai cru voir sur les réseaux que c'était vers le 12 août.
8: Exactement.
7: La professionnelle les informe sur les dangers de l'éclipse.
8: C'est pas parce que le soleil est caché par la lune que les rayons UV et l'infrarouge ne passent pas. L'œil ne sent pas, on a pas mal sur le moment.
9: D'accord.
8: Mais par contre, le danger derrière, c'est fini. On peut avoir des taches noires en permanence.
7: D'où l'importance d'être équipé avec des lunettes spéciales éclipse. Mais attention, il ne faut pas acheter n'importe lesquelles.
8: Le plus important, en fait, c'est qu'au dos, il y a bien une homologation, parce que comme tout, il faut faire très attention. Il y a une norme ISO qu'on doit respecter pour que les lunettes soient bien efficaces et que ça apporte vraiment le résultat attendu par ces lunettes-là.
7: Les techniques artisanales de la radio ou de la double paire de lunettes sont évidemment à bannir. Elles ne protègent pas contre les UV et les infrarouges.
2: Là, il fallait un télescope pour apercevoir de la poussière de lune ce matin. Après un changement de trajectoire inattendu, l'étage supérieur d'une fusée de SpaceX s'est écrasé sur la lune vers 8h30. Le choc, je vous laisse imaginer, à plus de 8 600 km/h, sans risque pour la Terre, assure la NASA.
3: Merci Valentin Bertrand et rendez-vous à 14h pour la suite des infos. Alors, quand on pense forêt magique, on pense très souvent à la forêt de Brocéliande. Et si nous partions faire un tour dans la forêt réelle et légendaire de Merlin? Le voyage commence dans quelques secondes sur votre radio ici.
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3: Arthur, Merlin, Lancelot, Viviane, Morgane, ce sont vos nouveaux amis et ils vont vous accompagner lors de la visite de la forêt de Brocéliande, une forêt mythique où nous partons nous balader aujourd'hui sur votre radio ICI. Nous passerons également par un manoir hanté et nous mangerons une galette saucisse sur le chemin.
13: Brocéliande. C'est une forêt de légendes, les chevaliers de la table ronde, Merlin, le Graal, les fées, les Korrigans, les fantômes. Mais Brocéliande, c'est aussi une forêt bien réelle, avec ses arbres, ses ruisseaux, ses rochers, ses landes. Et c'est ces deux aspects, légende et nature, que j'ai envie de vous faire découvrir. Je vous emmène donc au centre de la Bretagne, à l'ouest de Rennes, au cœur de la forêt de Pimpon, parce que c'est son vrai nom. Et à la fin de cet épisode, vous saurez pourquoi cette forêt et le général de Gaulle sont intimement liés. Je m'appelle Éric Bouvet, je suis journaliste à ICI Armorique et j'adore aller dans cette forêt de Brocéliande. À chaque fois, elle me surprend, elle me touche aussi. Il y a son imaginaire, c'est vrai, mais également ses paysages tellement bretons. Bienvenue dans Partir, Brocéliande à la découverte d'une forêt de légendes.

0: Notre point de départ, c'est le village de Pimpon. On est à 40 minutes de Rennes par la voie express gratuite, comme toutes les quatre voies en Bretagne. Pimpon, c'est au cœur de la forêt de Brocéliande. Pour y arriver, on traverse un tunnel d'arbres sur 4 km. On est comme plongé dans la forêt. Et puis ça s'ouvre sur un grand étang cerné par les bois, et au milieu se détache une abbaye comme sortie de l'eau. Si en plus vous arrivez tôt le matin, vous aurez la brume qui ajoute du mystère à ce tableau enchanteur. Une fois garé, il y a plusieurs parkings gratuits, mon premier conseil, c'est de pousser la Porte des Secrets, un parcours ludique dans les anciennes dépendances de l'abbaye.
1: Brocéliande n'est pas une forêt comme les autres. On doit y prendre le temps d'observer et d'écouter pour ressentir les choses.
0: On vous y raconte l'histoire du fer et du bois, celle de Merlin et Viviane. Il y a même des korrigans qui apparaissent, vous savez, ces petits lutins bretons. C'est une première plongée dans l'imaginaire de Brocéliande. C'est 5 euros pour les enfants, 9 pour les parents. Vous êtes déjà un peu changé quand vous sortez de la Porte des Secrets. La mue se poursuit juste à côté dans l'abbaye, cette grande silhouette de grès qui veille sur Pimpon. Il y a à gauche l'église abbatiale du XIIIe siècle et à droite, dans l'enceinte de l'abbaye, la mairie, la médiathèque et une petite salle secrète. Elle abrite des centaines de livres, de thèses et d'études sur tout ce qui touche à l'histoire et aux légendes de Brocéliande. C'est ouvert gratuitement si vous aussi vous voulez faire des recherches. Au fait, si vous cherchez une adresse pour manger, j'en ai deux à vous conseiller. Je les ai testées. Il y a l'Atelier, c'est de la cuisine traditionnelle et de la vie de beaucoup, le meilleur restaurant de Pimpon. Et puis l'autre, juste à côté de la Porte des Secrets. Concept original, c'est un bar, tabac, grill, restaurant, boucherie, traiteur. À l'arrière, il y a des tonnelles et des barnums. Dessous, des grandes tablées devant lesquelles on grille votre viande au feu de bois. Une viande on ne peut plus locale, puisqu'elle vient de la boucherie. Les propriétaires proposent aussi devant l'établissement un stand de galettes saucisses. L'été, il est ouvert 7 jours sur 7. Franchement, ne quittez pas la Bretagne sans y avoir goûté. Puisqu'on est dans les conseils, à 3 km du bourg, au cœur de la forêt, il y a le manoir du Tertre. C'est pour dormir. Enfin, dormir, ça dépend. Il est hanté, notre manoir. Le gérant Grégoire est intarissable au petit déjeuner sur tous les fantômes du lieu qui ne viennent plus depuis qu'il est là, dit-il. Ce qui est sans doute vrai. Personnellement, j'y ai passé une nuit des plus reposantes. Mais je vous ai promis de vous faire découvrir mon endroit préféré dans la forêt de Brocéliande. Pour ça, on file à Tréhaut-Rantec, à un gros quart d'heure de voiture. On va entrer dans le domaine d'une fée.

0: Nous sommes maintenant à l'entrée du Val sans retour, au départ de Tréorenteuc donc. Le Val sans retour, c'est la balade obligée pour qui veut se plonger dans la magie de Brocéliande. On est sur le domaine de la fée Morgane, sœur du roi Arthur, et on commence devant un arbre doré, il s'appelle l'Arbre d'Or. C'est une œuvre créée après un incendie en 1990 qui symbolise la renaissance de la forêt. Et comme tout est légende ici et que la forme de ses branches évoque les bois d'Inserre, certains y voient une référence à Merlin l'Enchanteur qui, dans certains textes, chevauche un cerf ou en prend l'apparence. Le Val sans retour, je vous le disais, c'est le domaine de Morgane. Mais c'est aussi une boucle d'une heure et demie qui fait passer par plusieurs lieux légendaires, du miroir aux fées à la maison de Viviane en passant par le rocher des faux amants ou le siège de Merlin. Le circuit part et revient au village de Tréorenteuc. Il y a plusieurs parkings. C'est très accessible pour les familles, mais pensez aux porte-bébés si vous venez avec de jeunes enfants. Vous pouvez aussi venir avec votre chien, mais en laisse. Un autre conseil, prenez de quoi boire et manger. Ici, dans le Val sans retour, comme ailleurs en Brocéliande, en dehors des villages qui bordent la forêt, vous ne trouverez pas de quoi vous ravitailler. Il n'y a pas de poubelle non plus.
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0: La forêt de Brocéliande, on peut dire que Laurent Gollert s'est tombé dedans quand il était petit. Sa famille maternelle est du coin et lui, aujourd'hui, est un érudit sur la forêt, son histoire, ses légendes. C'est lui qui valide tout ce qu'on trouve sur les panneaux touristiques, notamment celui qui est au départ du Val sans retour.
2: C'est un lieu dont on ne peut pas sortir. Un lieu enchanté. Morgane, qui est la sœur d'Arthur, a enfermé les chevaliers infidèles. Et la seule en chevalier qui sera resté entièrement fidèle toute sa vie, qui sera pur, pourra libérer tous les autres de ce sort.
0: Et ce chevalier, selon la légende de la table ronde, c'est Lancelot fidèle à Guenièvre. Lancelot qui est un enfant de Brocéliande, puisque c'est là qu'il passe son enfance. Mais revenons à notre circuit. De l'Arbre d'Or, ça va grimper un peu. On monte sur les crêtes et au bout de 10 minutes, on arrive devant deux pierres grises liées l'une à l'autre. Ça s'appelle le rocher des faux amants. Ce serait en fait le chevalier Guillaumard et sa bien-aimée pétrifiés par la colère de Morgane. Profitez-en pour admirer le panorama sur le Val. Regardez bien également où vous mettez les pieds. Là sur les crêtes, il y a beaucoup de pierres au sol et de racines. Il vaut mieux venir à Brocéliande avec de bonnes chaussures. Les chemins peuvent être accidentés comme ici au Val sans retour, glissant aussi. Bah oui, on est en Bretagne et ça arrive qu'il pleuve. Ça veut dire aussi prévoir un vêtement de pluie. On poursuit sur les crêtes, tout est balisé. On quitte nos faux amants et on arrive très rapidement au siège de Merlin. Merlin, c'est le magicien qui conseille Arthur. Et son siège, c'est un bloc imposant de schiste et de quartz, même si ça évoque plus l'épine dorsale d'un dragon qu'un siège. C'est pourtant là, selon la légende toujours, que Merlin aime se reposer le soir. Et c'est aussi ce que je vous conseille, de venir plutôt le matin ou le soir, déjà parce que la lumière est plus belle, et puis aussi parce qu'il y aura moins de monde, la magie va s'opérer plus facilement. La boucle se poursuit pendant 500 mètres sur les crêtes. Mais avant de piquer sur le Val, je vous conseille de faire un petit détour, de marcher jusqu'à la maison de la fée Viviane et ce qu'on appelle autour les Landes de Gurvande. Ici, on a la forêt à nos pieds et tout autour des paysages de landes si typiques de la Bretagne. Il y a un mélange d'herbes rases, de genêts ou d'ajoncs. Selon les saisons, on a du lichen, de la bruyère ou de l'orpin. Et ces rochers qui émergent un peu partout. Une pierre si particulière. C'est du schiste pourpre qui, selon la lumière, varie du mauve au rouge. D'ailleurs, tous les chemins de terre ici sont rosis par la poussière de cette roche.
2: On est dans une vallée qui est creusée dans le schiste pourpre avec plein de petits affluents. C'est assez pentu, c'est assez difficile d'accès, c'est assez touffu comme végétation autour. C'est dur de garder, même quand on a le sens d'orientation, c'est dur de garder des repères. Parce que tous les wagons tournent imperceptiblement et si on commence à en suivre un, à revenir sur ses pas, voilà, on n'est pas sûr de retrouver directement le chemin.
0: Et c'est vrai, ça m'est arrivé, je me suis perdu dans les fougères et les ajoncs, mes jambes s'en souviennent. Bon, on va quand même finir notre boucle. On quitte les crêtes et on descend dans le Val sans retour pour suivre le ruisseau jusqu'au point de départ. Attention, si comme moi vous aimez marcher et que vous voulez aller plus loin, sachez que certains circuits peuvent être fermés en période de chasse. C'est généralement en automne et en hiver. Et puis n'oubliez pas la carte ou l'appli de randonnée. Il y a à Brocéliande une centaine d'itinéraires, il y a le GR37 aussi qui traverse la forêt, et puis un GR2PI qui fait 120 km et le tour en 6 jours. C'est que Brocéliande est la plus vaste forêt de Bretagne. Et le général de Gaulle en parle dans ses mémoires. Et oui, je n'ai pas oublié mon énigme. On est la veille du 18 juin, de Gaulle survole la forêt direction Londres et il décrit les fumées de la guerre qui s'en échappent. Et s'il est sensible à cette zone de Bretagne dans ces moments graves, c'est parce que sa mère est à Paimpont. Elle y meurt un mois après l'appel de son fils à la résistance. Si vous avez encore un peu de temps devant vous, si votre week-end n'est pas terminé, voilà une activité qui va vous plaire. On fait une dizaine de minutes de voiture au nord du Val sans retour. On se gare sur le parking de Folle Pensée. C'est là qu'un groupe nous attend.
3: Dans cette balade conteuse, je m'appelle Mélanie, je suis guide conteuse. Les conteurs ou les conteuses, c'est ceux qui racontent des histoires ou des légendes. Et moi, j'ai l'habitude de conter, de raconter des histoires dans cette forêt, parce que cette forêt, elle est particulière. Est-ce que vous avez déjà entendu parler des Korrigans ?
0: On est donc maintenant entre les villages de Tréorantec et de Concoret, toujours au cœur de la forêt de Brocéliande. Et on est avec Mélanie Kéfurus, qui est guide conteuse pour l'Office de tourisme, sachant qu'il y a aussi une confrérie des guides conteurs de Brocéliande. Il y en a des dizaines de ces balades contées ici, c'est autour d'une quinzaine d'euros pour les adultes, 10-12 pour les enfants. Mélanie nous emmène aujourd'hui à la fontaine de Barenton, par un sentier qui monte doucement dans la forêt. Une boucle de 3 km pour découvrir cette fontaine à l'eau froide, mais qui parfois bouillonne. Un lieu qui aurait abrité les amours de l'enchanteur Merlin et de la fée Viviane. Un lieu légendaire donc, comme tant d'autres.
3: Les légendes arthuriennes, ça se passe des deux côtés de la Manche. Il y a en Angleterre et puis en Petite-Bretagne. Et surtout, c'est des légendes qui viennent du Moyen-Âge, qui ont été portées plutôt par une élite des seigneurs. Là où le conte traditionnel breton, c'est plutôt des histoires que se racontent les ouvriers près du feu le soir. Les veillées la nuit. Donc on a deux traditions de deux époques différentes et qui fait partie du patrimoine immatériel du territoire.
0: Il y a une autre tradition du territoire de Brocéliande, ce sont les réunions de druides. Ça existe vraiment, c'est très sérieux, même si c'est de plus en plus rare et très secret. En revanche, méfiez-vous, il existe aussi des charlatans qui ne sont pas reconnus par ce qu'on appelle le gorset de Bretagne, comme il existe des stages, tendance New Age ou retour à la nature, qui peuvent tourner à l'escroquerie. Juste avant de vous laisser, un dernier conseil. Si vous aimez tout ce qui tourne autour des légendes arthuriennes et aussi plus contemporaines, c'est de visiter le centre de l'imaginaire arthurien au château de Compère. Ça se trouve à 10 minutes d'ici. Là, il y a plein d'activités culturelles autour de l'imaginaire de Brocéliande, avec des festivals, des spectacles, des conférences, rencontres et expositions. En plus, le château qui abrite le centre est au bord d'un lac dont on dit qu'il cache aux yeux des humains le palais de cristal bâti par Merlin pour la fée Viviane. Mais ça, vous le verrez quand vous viendrez.
4: Avec plaisir, merci Eric Bouvet d'Ici Armorique. Cet épisode de Partir sur la forêt de Brocéliande est à réécouter sur ici.fr comme plein d'autres d'ailleurs. Et demain, nous quitterons la Bretagne pour la Côte d'Azur. Nous partirons à Nice sur la promenade des Anglais comme à la belle époque. Allez à suivre dans moins de 5 minutes le Tour de France féminin qui partira de Mâcon. Mais d'abord, à bas sur votre radio ici.

0: The Winner Takes It All. Allez, direction Mâcon maintenant pour le départ de la cinquième étape du Tour de France féminin. Les coureuses vont partir dans quelques minutes pour parcourir 140 km et arriver à Belleville en Beaujolais. Nous faisons un point avant le top départ sur votre radio ici, radio officielle du Tour.
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3: Bienvenue sur le Tour de France Femmes, à vivre tous les jours sur votre radio, ICI, radio officielle du Tour. Cinquième étape entre Mâcon et Belleville en Beaujolais. 140 km d'un vignoble à l'autre, de la Bourgogne au Beaujolais. La ligne d'arrivée, d'ailleurs, ça ne s'invente pas, se trouve juste devant la maison des Beaujolais à Belleville. Bonjour Jean-François Bernard.
4: Bonjour.
3: Notre consultant Radio France, un parcours très accidenté, vous le connaissez bien. Les côtes du Beaujolais, aujourd'hui, on va surtout les monter.
4: Oui, en fait, aujourd'hui, c'est vraiment une étape, on peut dire, c'est une petite classique à un Belge, hein. C'est un peu ça, à chaque fois qu'on lâcher les hommes, ce genre de parcours, c'est très bien que toute la journée on est en prise, il n'y a pas un mètre de plat durant cette étape, et on finit par le Mont Brouilly, à 10 km de l'arrivée avant de plonger, normalement, il y a de quoi s'amuser entre les filles.
3: Voilà, 8 difficultés au programme, hein, des côtes de 4e, 2e et 3e catégorie, 27 points au classement de la montagne à mettre dans la musette. Il y aura un seul petit sprint, c'est à Montsol, au kilomètre 40. On rappelle que la Suissesse Marlène Rösser est en jaune, la première Française Cédrine Kerbaol, elle est 3e au général. Pauline Ferrand-Prévot est à 2 minutes de sa concurrente Demi Vollering. Tout reste encore possible dans cette étape qui va ressembler, vous l'avez dit Jean-François, à une classique peut-être, hein, promise aux puncheuses. On verra si une échappée peut tenir jusqu'au bout, c'est très probable, on l'a vu hier en Bourgogne, on l'a vu pardon avant-hier, ça a pu être le cas à Poligny. En tout cas, cette cinquième étape, vous pouvez également retrouver tout le profil sur notre site ici.fr avec tout le détail des différentes difficultés et les photos également. Vous pouvez vivre cette étape également en image sur notre site web. Le départ va être donné dans un quart d'heure, départ fictif à Mâcon. On se retrouve bien sûr toutes les demi-heures pour vivre cette course sur ICI, radio officielle du Tour.
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5: Ce week-end, c'est la fête du Picodon de Dieulfi. À cette occasion, l'association Le Petit Train du Picodon nous convie ce samedi à 20h30 à la projection d'un film sur l'histoire du Petit Train du Picodon avec des scénettes tirées de faits réels et jouées par des comédiens amateurs. L'entrée est gratuite. Ce n'est pas tout, la fête du Picodon se poursuivra dimanche de 10h à 18h avec un circuit de mini-train à vapeur pour petits et grands, une bourse d'échange, train, voiture, camion, j'en passe, stand de la Fédération française de modélisme ferroviaire, vente d'articles souvenirs et d'autres animations lors de cette fête du Picodon de Dieulfi le week-end prochain. Et puis côté Ardèche, c'est le comité des fêtes de Chalencon à côté de Vernon au Vivarais qui nous convie à sa fête du village avec son marché de créateurs, son initiation au tir à l'arc et à partir de 19h, la 54e soupe au lard servie avant de profiter d'un spectacle son et lumière avec l'orchestre No Name. La fête du village de Chalencon, c'est ce dimanche.
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C'était Michel Jonas, joueur de blues sur votre radio ici. Bonjour, bienvenue, on passe l'après-midi ensemble. Actu local, musique, bonne humeur, on a tout prévu pour vous. Toute la journée, nous allons suivre également la cinquième étape de ce Tour de France féminin édition 2026. Le parcours du jour, Mâcon, Belleville en Beaujolais. Nos journalistes sont sur place, comme tous les jours, pour vous faire vivre cette étape qui promet d'être animée comme tous les jours. Et pour rythmer tout ça, on a prévu de la musique. On commence avec Benjamin Biolay, Écran Total. Et oui, en cette saison, on n'oublie pas de se protéger la peau. Benjamin Biolay, c'est maintenant.

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1: Par ici les sorties, aujourd'hui je vous emmène à Autichamp pour un concert exceptionnel dans un cadre qui l'est tout autant. Je suis en compagnie de Karine Empana. Bonjour Karine.
2: Bonjour Camille.
1: Alors Karine, vous êtes la voix de Mocha, ce projet musical qui est le vôtre, un voyage sonore qui traverse les continents entre rumba congolaise, sol électro et jazz. Avec ses compositions métissées, Mocha va donc enchanter le château d'Autichamp. Ce sera ce vendredi 7 août à 21h. Karine, je voulais d'abord commencer par votre première rencontre avec ce lieu, puisqu'on est quand même dans un cadre au cœur de la Drôme provençale assez exceptionnel.
2: Oui, effectivement, c'est un lieu enchanteur que j'ai eu l'occasion de visiter. Voilà, on a pris cette route qui nous a emmenés sur une colline, dans un petit village isolé, et tout d'un coup, bam, ce lieu magique surgit de nulle part, avec la cour éclairée, la lune, une ambiance féerique, un concert formidable. Je m'imaginais déjà avec Mocha sur scène.
1: Alors, cette équipe donc d'Alticampus, c'est un festival qui a lieu tout l'été avec des propositions très variées. Une des particularités de ces concerts, c'est que la jauge est limitée et il y a vraiment une proximité avec le public, quelque chose de l'ordre de la communion, et qui d'ailleurs va forcément embrasser le projet de Mocha, Karine, puisque c'est ça avant tout, c'est une belle aventure humaine, votre projet.
2: Tout à fait, c'est ce qu'on recherche et ce qu'on revendique avec la musique de Mocha, c'est vraiment faire partager au public une émotion et puis un voyage entre l'Afrique et l'Occident, puisque comme vous l'avez dit, c'est une musique métissée avec des inspirations qui viennent du Congo, qui est un de mes pays d'origine, et puis bien sûr le jazz, la soul, qui sont mes musiques de prédilection.

0: vous avez abordé le chant en commençant par le gospel, le jazz, la bossa nova au sein de différentes formations, figure de la scène jazz lyonnaise. Avec Moka, c'est un projet un petit peu plus personnel ?
1: Tout à fait, tout à fait. Pendant longtemps, j'ai chanté la musique des autres, puis progressivement, j'ai écrit mes premiers morceaux. Et voilà, de plus en plus avec les musiciens qui sont aussi des amis, et c'est aussi une belle rencontre musicale et amicale. Julien, Isabelle et Fred, qui ont chacun leur univers musical, on tisse cette musique petit à petit avec nos influences personnelles, mais effectivement, ce sont des compositions 100% Moka.
0: Et puis, petite information, il y aura un dernier concert le 12 août à 21h, toujours donc au château d'Autichamps, avec un autre style, un concert swing. Rendez-vous sur le site alticampus.com pour donc réserver vos places pour ces concerts et puis en savoir un petit peu plus. Merci infiniment, Karine, d'avoir été avec nous pour nous présenter ce beau projet, une soirée world jazz à la sauce piquante. Puis on vous dit rendez-vous sur scène donc le 7 août à Alticampus à Autichamps. Merci Karine.
1: Merci beaucoup Camille, ça a été un plaisir.
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0: C'était Tout s'en va avec Gaëtan Roussel sur votre radio ici. Si vous aimez tiens Gaëtan Roussel, vous pourrez l'applaudir dans le département de l'Isère. C'est le 4 septembre prochain pour le festival Les Belles Journées et ça se trouve à Bourgoin-Jallieu. Dans quelques minutes, les infos de 14h, mais avant votre playlist de l'été avec le groupe AA Take On Me. Bel après-midi.
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2: Merci pour votre fidélité à votre radio ici. Il est 14h. 14h, c'est l'heure de retrouver toute l'info en France et dans le monde en 90 secondes avec Valentin Bertrand.
3: Des gendarmes, des pompiers et un hélicoptère quadrillent le cirque du fer à cheval en Haute-Savoie à la recherche de la vacancière emportée hier soir par une coulée de boue. Cette femme originaire de l'Oise a été emportée par le débordement du Gifre, la rivière dont le niveau a brusquement monté après un orage. Leur camion-citerne a fait plusieurs tonneaux sur un terrain escarpé. Deux sapeurs-pompiers mobilisés dans la Drôme sont blessés, ils souffrent de fractures. L'incendie, lui, n'est pas encore fixé, mais il ne progresse plus. La surface brûlée près de Bellegarde-en-Diois vient d'ailleurs d'être revue à la baisse autour de 240 hectares. En Gironde et dans les Landes, après les méga-feux, les conséquences sur le tourisme se précisent. 520 campings et résidences touristiques ont été évacués au plus fort des feux, soit 13%

0: Classement général, 2 minutes derrière la nouvelle maillot jaune, Marlène Reusser.
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2: Bienvenue sur le Tour de France Femmes, à vivre tous les jours sur notre radio. Ici, radio officielle du Tour, on vit la 5e étape, 140 km entre Mâcon et Belleville en Beaujolais. Les coureuses se sont élancées il y a 15 minutes de Mâcon, mais le départ réel vient tout juste d'être donné. Opération vendange aujourd'hui, vendange de points au milieu des vignobles pour le classement de la montagne. 8 difficultés à affronter avec des côtes de 2, 3 et 4e catégorie, 27 points au total à prendre. La Suissesse Marlène Reusser peut-elle conserver son maillot jaune dans ce parcours très accidenté? On va également surveiller Cédrine Carbol, la première française, troisième au classement général, qui nous fait vibrer dans ce tour. Et puis Pauline Ferrand-Prévot a 2 minutes à reprendre sa concurrente, la néerlandaise Demi Vollering. Cette 5e étape se déroule sous une grosse chaleur, 35 degrés dans les monts du Beaujolais. Le Tour de France Femmes à vivre sur votre radio ici. Prochain point dans une demi-heure.
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4: Le temps est au soleil sur la Drôme Ardèche avec toujours des températures caniculaires malgré un léger vent de nord. On attend ainsi jusqu'à 36 degrés cet après-midi. Notez quelques nuages sur le relief en fin de journée et de possibles averses sur le Diois. La nuit prochaine est claire et le thermomètre atteint les 23 degrés en vallée du Rhône. Du jeudi au samedi, c'est toujours du soleil. Le thermomètre baisse légèrement jeudi, vendredi avec un maximum de 34 degrés attendu en Drôme Ardèche. Il remonte samedi et baisse à nouveau sous l'orage dimanche.
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0: C'était les Beatles sur votre radio ici. Bonjour, bienvenue, on passe l'après-midi ensemble, c'est Fabien Emo. Dans un instant, on écoute trois chansons françaises à la suite, mais avant, comme le 3, c'est mon chiffre préféré, j'aimerais partager avec vous trois événements étonnants qui vont se passer en France cet été. Troisième place pour le concours de la plus longue épluchure de pommes de terre. Ça va se dérouler le 15 août prochain. Deuxième place pour le Lotobooz. Oh ça, j'adore le Lotobooz. Le samedi 22 août à Châteauneuf-sur-Cher. Un loto géant avec uniquement des bouses de vaches. Franchement, ça vaut le coup d'œil. Et première place pour la course des serveuses et serveurs de café. Et ça, ça va se dérouler le 20 septembre prochain à Paris. Et pour info, vous pouvez retrouver encore plus d'événements complètement dingues sur notre site ici.fr ou sur notre application ici, ICI. La suite, comme promis, trois chansons françaises à la suite avec Étienne Dao, Zazie et on démarre avec Eddie Mitchell.
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0: Bel après-midi sur votre radio ici, il est 14h30. On passe en mode Tour de France féminin. On retrouve nos journalistes en direct sur place pour un point complet sur cette cinquième étape.
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3: Le Tour de France Femmes en ville à cinquième étape Mâcon-Belleville en Beaujolais sur votre radio ici, partenaire officiel du Tour. 140 km d'un parcours très accidenté. On est entre Bourgogne et Mont du Beaujolais, mais c'est un peu les montagnes russes. Emma Sarango, vous êtes sur la moto ici et on est dans le dur dès le début.
4: Oui, on les sent les montagnes russes. En effet, Olivier, avec ce col de 100, on vient de monter à allure réduite, évidemment, avec 9 km de cette première ascension classée.
3: Emma Sarango sur la moto ici, on a des difficultés de liaison. Ce col de sang, première difficulté qui a été franchie en tête par Puck Peeters, la maillot à poids qui conforte son avance avec 5 points de plus dans sa musette. Il y aura 8 difficultés au total à venir sur ce parcours, des cols de 4e, 3e et 2e catégorie, 27 points de montagne à distribuer au total. Est-ce que cela peut convenir notre championne Pauline Ferrand-Prévot après son résultat décevant sur le contre-la-montre hier? Elle a 2 minutes de retard sur les principales concurrentes. Alors, est-ce la bonne journée pour elle pour attaquer? Eh bien, on lui a posé la question.
5: Oh, j'ai aucune idée. Il va falloir que je parle avec l'équipe et puis qu'on fasse un plan. Voilà, maintenant, il n'y a plus qu'à me battre. Et puis, j'aime bien un peu ce scénario de devoir être aller les chercher plutôt que d'être la favorite aussi. Donc, ça va être un beau challenge.
3: Pauline Ferrand-Prévot, donc, qui pourrait peut-être avoir l'occasion de revenir sur son retard. On rappelle que l'arrivée va se jouer ici à Belleville en Beaujolais et ce ne sera sans doute pas un sprint après toutes ces difficultés. 8 au total sur le parcours. Marlène Rösser, la Suissesse, est en jaune. Cédrine Kerbaol, EF Éducation Oatly, notre Française, est 3e au général. Le parcours est à retrouver sur le site ici.fr. Nouvelle étape sous la chaleur. Cette 5e étape et le Tour de France Femmes est à vivre sur votre radio ici. Le prochain point, c'est dans une demi-heure.
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6: Vassian Vercors nous en fait voir de toutes les couleurs ce week-end. L'association Vas-y Viens nous convie à sa fête du village. C'est entièrement gratuit avec concerts, marchés de créateurs et de producteurs, exposition de matériels agricoles, fêtes foraines, démonstrations de battage et de fanage traditionnel, concours de sculpture et de pétanque, restauration, feux d'artifice et balles. Et puis côté Ardèche, l'office de tourisme Cévennes d'Ardèche nous invite à rejoindre les tout premiers explorateurs d'une nouvelle aventure, un bivouac au Tanargue sur 2 jours, une nuit. Une immersion pour apprendre à installer un bivouac respectueux de l'environnement, reconnaître quelques plantes sauvages, partager un repas simple en pleine montagne et découvrir celles et ceux qui font vivre ce territoire, jusqu'à une rencontre bien sûr gourmande autour de la châtaigne ardéchoise. Plus d'infos sur le site de l'office de tourisme Cévennes d'Ardèche.
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0: Bon après-midi à l'écoute de votre radio ici dans quelques minutes, les infos de 15h. Mais avant, on retrouve votre playlist de l'été avec Eros Ramazzotti. On va écouter Manon Lisa qui cartonne sur les réseaux sociaux avec sa chanson du Petit Pêcheur. Elle cumule plus de 2 millions d'écoutes en seulement un mois. C'est l'un des cartons de l'été. Mais avant, on retrouve un classique, Marc Lavoine avec Les Tournesols. Bel après-midi.
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1: Merci d'avoir choisi votre radio ici, il est 15h. C'est l'heure de retrouver toute l'info en France et dans le monde en 90 secondes, avec vous, Valentin Bertrand.
2: Jusqu'à 2 ans de prison et 15 000 euros d'amende, 1 an après la mort en direct de Jean Portmanov lors d'un live de 12 jours sur Internet. 2 streamers sont condamnés aujourd'hui pour violence et humiliation et ont précédé sa mort. L'enquête sur leur lien direct dans son décès a déjà été classée sans suite. Des humiliations, des morsures, un contrôle des allées et venues. 6 ex-compagnes de Jean Humbert l'accusent de violence conjugale. Ce nombre, jusque-là secret, est dévoilé par le parquet de Paris à l'issue de la garde à vue du chef cuisinier de 45 ans. Il doit passer cet après-midi devant un juge d'instruction. Le feu ne progresse plus, mais il n'est pas encore fixé dans la Drôme. 240 hectares parcourus en 2 jours. Au sud de Die, les pompiers cherchent toujours à se frayer des chemins dans ce massif escarpé. Le nouveau virus bovin de la famille de l'orthobuniavirus détecté dans 4 départements français, le Doubs, l'Ain et les Deux-Savoie. Pas d'inquiétude, selon le ministère de l'Agriculture. Il n'a rien de comparable avec la dermatose nodulaire. Il entraîne une baisse temporaire de production laitière est né a priori pas transmissible à l'homme. Il a remporté le prix Goncourt 1977 pour John L'Enfer. L'écrivain Didier Decoin est décédé à 81 ans. Il souffrait d'un cancer selon son entourage depuis plusieurs années. Au cours de sa carrière, il a publié 30 de romans. Jamais une étape du Tour de France femme n'avait été aussi vallonnée. 5e étape aujourd'hui entre Mâcon et Belleville en Beaujolais dans le Rhône. 140

0: Maintenant, 106 km à parcourir pour le peloton qui reste pour l'instant regroupé. Une arrivée attendue avant 18h et sous une forte chaleur. Il fait encore 35 degrés aujourd'hui dans les monts du Beaujolais. Cette cinquième étape est à vivre sur votre radio ici. Prochain point dans une demi-heure.
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2: Le temps est au soleil sur la Drôme Ardèche avec toujours des températures caniculaires malgré un léger vent de nord. On attend ainsi jusqu'à 36 degrés cet après-midi. Notez quelques nuages sur le relief en fin de journée et de possibles averses sur le Diois. La nuit prochaine est claire et le thermomètre atteint les 23 degrés en vallée du Rhône. Du jeudi au samedi, c'est toujours du soleil. Le thermomètre baisse légèrement jeudi, vendredi avec un maximum de 34 degrés attendu en Drôme Ardèche. Il remonte samedi et baisse à nouveau sous l'orage dimanche.
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0: Bonjour, bienvenue, c'est Fabien Hémot. On passe l'après-midi ensemble. Dans un instant, trois chansons françaises à la suite. Mais avant, en cette période de grandes vacances, vous avez sans doute croisé des camping-cars sur la route. Vous êtes peut-être vous-même camping-cariste. Eh bien, j'ai avec moi les régions préférées des camping-caristes français. En numéro 1, on retrouve la Bretagne, car la Bretagne, ça vous gagne. Derrière, la Normandie, l'Occitanie, la Provence et l'Alsace. Oui, toutes ces régions séduisent énormément les camping-caristes. Leur point commun, des paysages magnifiques, des villages à découvrir et surtout la liberté de pouvoir s'arrêter presque où on veut. Eh bien, si vous êtes au volant de votre camping-car, restez ici, montez le son, car on a tout prévu. On vous offre maintenant trois chansons françaises à la suite. On écoute Gold, Indochine et on démarre avec la voix de France Gall. Bel été!
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0: C'était Gold avec Ville de Lumière sur votre radio ici. Il est 15h30, c'est l'heure de retrouver le Tour de France féminin, 5e étape aujourd'hui. Nos journalistes sont sur place pour nous faire vivre en direct cette édition 2026.
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3: La 5e étape du Tour de France femmes, on la vit ensemble sur ICI Radio officielle du Tour. Une étape très tourmentée entre Mâcon et Belleville en Beaujolais. Il reste 88 km encore à couvrir dans une étape parsemée de difficultés. On est dans la 4e, le col de Fontmartin. Emma Sarango sur la moto ICI, pilotée par Julien Girard. Vous confirmez, hein, c'est un parcours vraiment aujourd'hui totalement accidenté, explosif.
4: Oui, c'est les montagnes russes, Olivier, qui se poursuivent. Hein. On monte, on redescend. Et c'est vrai que ces descentes, on en a peu parlé, mais elles sont presque aussi dangereuses que les montées parce qu'elles sont très longues et parce qu'elles sont très sinueuses. Et même sur la moto France Info, eh bien, il faut qu'on soit très vigilant parce que les virages peuvent parfois être vraiment en tête d'épingle. Et c'est vrai qu'il va falloir être non seulement une bonne grimpeuse, mais une bonne descendeuse pour gratter des points aujourd'hui au classement général. Et puis toujours ce soleil et cette chaleur, Olivier, qui domine, hein, dans les coteaux du Beaujolais avec très peu d'ombre, même si parfois on traverse des forêts de sapins.
3: 35 degrés dans les monts du Beaujolais à ce jeu des montagnes russes. Et bien c'est la néerlandaise Puck Peeters qui est la plus forte et qui conforte son maillot à poids en ayant franchi les premières difficultés en tête. À signaler l'abandon chez les Françaises de India Granger, la Charentaise et Nice soise adoption de l'équipe Saint-Michel Homme Aubert Préférence 93. Pardon, l'équipe Saint-Michel Homme Préférence Aubert 93. Oui, voilà, qui malheureusement ne finira pas ce tour. Il reste maintenant environ 88 km à couvrir. On est dans la sanction du col de Fontmartin avec de nouveau Puck Peeters qui va se placer aux avant-postes pour tenter de pouvoir garder vraiment ce maillot à poids qu'elle a déjà bien consolidé aujourd'hui. Il fait très chaud. Arrivée attendue ici à Belleville en Beaujolais. Après le Mont Brouilly qui sera le juge de paix également dans cette étape. C'est à vivre toutes les demi-heures sur votre radio, ICI, partenaire officiel du Tour.
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5: Ce week-end, c'est la fête du Picodon de Diolfi. À cette occasion, l'association Le Petit Train du Picodon nous convie ce samedi à 20h30 à la projection d'un film sur l'histoire du Petit Train du Picodon avec des scénettes tirées de faits réels et jouées par des comédiens amateurs. L'entrée est gratuite. Ce n'est pas tout, la fête du Picodon se poursuivra dimanche de 10h à 18h avec un circuit de mini-train à vapeur pour petits et grands, une bourse d'échange, train, voiture, camion, j'en passe, stand de la Fédération française de modélisme ferroviaire, vente d'articles souvenirs et d'autres animations lors de cette fête du Picodon de Diolfi le week-end prochain. Et puis côté Ardèche, c'est le comité des fêtes de Chalencon à côté de Vernon au Vivarais qui nous convie à sa fête du village avec son marché de créateurs, son initiation au tir à l'arc et à partir de 19h, la 54e soupe au lard servie avant de profiter d'un spectacle son et lumière avec l'orchestre No Name. La fête du village de Chalencon, c'est ce dimanche.
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0: écoutez sur votre radio ici, au programme de votre après-midi info locale, musique, bonne humeur, on s'occupe de tout. 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Voilà, en quelques semaines à écouter cet été en famille, c'est mon conseil du jour. Restez ici avec nous dans quelques minutes les infos de 16h, mais avant on écoute Jennifer avec une reprise de Dalida, mais avant c'est Jerry Rafferty.
1: L'été, c'est la saison du jardin. Potager bien sûr, mais aussi parterre fleuri, plantes en pot intérieures et extérieures, les arbres et arbustes qui nous apportent ombre et fraîcheur.
2: Pour faire germer la graine, c'est une plante qui ne doit pas manquer d'eau. 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
1: Merci d'être à l'écoute de votre radio ici, il est 16h. C'est l'heure de retrouver toute l'info en France et dans le monde en 90 secondes avec Valentin Bertrand.
2: Un ensemble de mesures pour aider les agriculteurs pénalisés par les canicules et la sécheresse quasi généralisée. C'est l'intention affichée par la ministre de l'Agriculture. Pour les détails, il faudra attendre les estimations plus précises sur les pertes, dit Annie Genevard. On sait déjà que la production de blé est en baisse d'au moins 4% cette année. Le chef Jean Imbert présentait cet après-midi à un juge d'instruction en vue d'une possible mise en examen. Le parquet, resté discret, donne des précisions sur le dossier. Le cuisinier, révélé par l'émission Top Chef, est accusé de violence conjugale par 6 ex-compagnes. C'est l'un des cofondateurs présumés de la DZ Mafia, organisation au cœur du narcotrafic marseillais. Mehdi Larribi a été arrêté ces derniers jours en Algérie. Annonce faite aujourd'hui grâce notamment au réchauffement des relations entre nos deux pays. Des gendarmes, des pompiers et un hélicoptère quadrillent le cirque du fer à cheval en Haute-Savoie à la recherche de la vacancière emportée hier soir par une coulée de boue. Cette femme, originaire de l'Oise, a été emportée par le débordement du Gifre, la rivière dont le niveau a brusquement monté après un orage. Dans la Drôme, les habitants évacués à cause de l'incendie dans le massif du Claps au sud de Die peuvent rentrer chez eux. Le feu ne progresse plus depuis hier, mais il n'est pas encore fixé. Il a parcouru 240 hectares. Près de 400 pompiers restent mobilisés sur place. Et puis c'est la 5e étape sur le Tour de France Femmes. Une journée pour les baroudeuses avec 8 montées répertoriées entre Mâcon et Belleville en Beaujolais dans le Rhône. 140 km à parcourir et le maillot jaune sur les épaules de la Suissesse Marlène Reusser.
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3: Le Tour de France Femmes, on vit cette 5e étape sur votre radio ici, radio officielle du Tour de France. On est quasiment à mi-parcours et 19 coureuses ont pris le large. Elles ont 1 minute 30 d'avance sur le peloton. 19 coureuses parmi lesquelles on retrouve plusieurs Françaises. Juliette Berthet de la FDJ, Célia Lemuel de Ma Petite Entreprise et Maëva Skiban de l'UAE. Maëva Skiban, révélation de l'an dernier qui a placé plusieurs attaques et qui pourrait peut-être, pourquoi pas, créer la surprise aujourd'hui encore. À côté d'elle, eh bien, il y a la championne du monde Magdalene Vallière et puis Puck Peters, la néerlandaise qui domine le classement de la

0: au plus chaud de la journée, 32 à Annonay, 33 à Valence, Die et Romans, 34 à Privas et Aubenas et 35 degrés pour Pierrelatte et le Sud Ardèche, une chaleur qui devrait durer jusqu'au week-end.
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0: Gérald Palmas, tombé sur ici, Dromardèche. Bon après-midi tout le monde, la musique revient dans un instant. Ce sera après le coup de cœur de Jordan Soubeyran. Jordan qui nous parle aujourd'hui d'un collectif qui facilite l'accès aux vacances et aux loisirs.
1: Je vous propose de découvrir, si vous ne la connaissez pas déjà, l'association JPA Jeunesse Plein Air, qui est une confédération d'œuvres laïques reconnue d'utilité publique depuis 1949. Elle a pour vocation de rendre effectif pour tous les enfants et jeunes l'accès aux vacances et aux loisirs collectifs, éducatifs et laïques. JPA agit pour les enfants et les jeunes, mais elle agit pour et avec ses membres confédérés. L'engagement de Jeunesse Plein Air repose sur des valeurs de laïcité, de solidarité, de citoyenneté, et une même conviction réunit ses membres. L'école, la famille et les loisirs sont trois acteurs complémentaires de l'éducation de l'enfant, car les loisirs et les vacances constituent aussi des temps essentiels dans le développement éducatif des enfants. Ils sont source de plaisir, de mixité sociale, de rencontres et permettent de mieux vivre ensemble. Ils favorisent les découvertes et l'enrichissement mutuel. L'école est un droit et les vacances aussi. Mais pourtant, nous sommes encore loin d'y être. Il faut savoir que ce sont chaque année presque 5 millions d'enfants qui ne partent pas en vacances et 2 millions d'entre eux qui ne quittent pas leur domicile, même pour une nuit. Faute de moyens des familles, évidemment. Et celles et ceux qui peuvent partir grâce à JPA représentent un pourcentage infime. Ce sont 550 000 enfants par an. C'est peu, mais c'est toujours mieux que rien. Le JPA possède plusieurs programmes d'accompagnement et de nombreuses antennes locales, dont une dans la Drôme, qui peuvent vous renseigner, faciliter la compréhension des différentes possibilités d'aide. Si par exemple, vous souhaitez offrir à vos enfants ou petits-enfants une colonie de vacances et ou des loisirs, que vous avez de petits revenus,

0: Il vous faut, lors de l'inscription à l'activité choisie, demander à bénéficier d'une aide de JPA. L'antenne locale la plus proche de votre domicile sera alors sollicitée et suivant vos revenus, une aide vous sera attribuée. Additionnée aux aides que la CAF, la Caisse des allocations familiales, peut vous accorder, il demeure généralement un reste à charge tout à fait abordable pour les budgets modestes. Alors il faut savoir que les écoles et les associations locales sont fortement encouragées à se rapprocher de JPA afin d'imaginer ensemble des actions à mener, par exemple. Également, cette association, comme la plupart de celles dans son genre, c'est-à-dire à vocation sociale, fonctionne grâce aux subventions, mais aussi et surtout grâce aux dons. Aussi, par souci de clarté et d'honnêteté, JPA s'astreint à une gestion financière transparente et rigoureuse, reconnue par le don en confiance, un organisme qui assure le contrôle continu des organisations faisant appel aux dons. Enfin, JPA est reconnu d'utilité publique et habilité à recevoir des dons, legs, dotations et assurances vie. Alors, si vous avez les moyens de donner, n'hésitez pas, vous ferez des heureuses et des heureux les pieds dans l'eau ou dans des bottes de neige.
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0: Blinding Light, The Weeknd sur Ici de Romardèche. C'est la cinquième étape du Tour de France Femmes aujourd'hui entre Mâcon et Belleville en Beaujolais. On fera un point sur la course dans moins d'un quart d'heure à 16h30. Pour l'heure, la musique revient dans une minute avec Alain Bachung, Gabi au Gabi sur Ici de Romardèche.
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2: Le Tour de France Femmes 2026, la cinquième étape entre Mâcon et Belleville en Beaujolais. Nous sommes dans les monts du Beaujolais avec 19 coureuses qui ont pris de l'avance 1,40 sur le peloton, dans lesquelles on retrouve les Françaises Maëva Skiban, Juliette Berthet et Célia Lemuel. Emma Sarango sur la moto Ici, pilotée par Julien Girard. Vous êtes juste derrière ce groupe qui donc possède 1,40 sur le peloton.
3: Oui, vous parlez des Françaises Maëva Skiban et Juliette Berthet qui viennent d'être ravitaillées par leur voiture. Ça faisait un moment que Maëva Skiban levait le bras pour réclamer que sa voiture UAE vienne à son niveau. Son directeur sportif a fini par réussir à passer dans ses chemins un petit peu sinueux pour lui apporter un ravitaillement. Évidemment, on imagine quelques conseils et quelques consignes passées dans cet échange entre la coureuse et sa voiture de course. Idem après avec la coureuse de la formation FDJ, l'allemande Franziska Kör, qui a échangé de longues minutes avec son directeur sportif dans la voiture. Et les coureuses sont désormais reparties. Maintenant, les 19 coureuses qui passent sous les applaudissements les villages au nom toujours alléchant, Julien Nas à l'instant, voilà, qui va parler aux amateurs de vin. Et ça commence à remonter un petit peu après une descente, même si ces montées ne sont pas catégorisées, ne sont pas répertoriées, Olivier. Et ben ça continue à être un petit peu les montagnes russes ici.
2: Et derrière le peloton, donc, qui reste à 1,40 avec les équipières de Demi Vollering qui se positionnent pour peut-être revenir tout à l'heure. Et vous avez dit la suite du parcours, elle donne envie. Julien Nas, Chirouble, Villiers-Morgon, Le Mont-Brouilly. Celui-là sera le juge de paix à 10 km de l'arrivée. Il fait 3 km de montée à 7,7%. Ce sera peut-être lui qui va décider de la vainqueur de cette étape. Étape qu'on suit sur votre radio Ici et sur votre site ici.fr. Prochain rendez-vous dans une demi-heure.
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4: Vassures-Vercors nous en fait voir de toutes les couleurs ce week-end. L'association Vas-y-Viens nous convie à sa fête du village. C'est entièrement gratuit avec concerts, marché de créateurs et de producteurs, exposition de matériels agricoles, fêtes foraines, démonstrations de battage et de fanage traditionnel, concours de sculpture et de pétanque, restauration, feux d'artifice et balles. Et puis côté Ardèche, l'office de tourisme Cévennes d'Ardèche nous invite à rejoindre les tout premiers explorateurs d'une nouvelle aventure, un bivouac au Tanargue sur 2 jours, une nuit. Une immersion pour apprendre à installer un bivouac respectueux de l'environnement, reconnaître quelques plantes sauvages, partager un repas simple en pleine montagne et découvrir celles et ceux qui font vivre ce territoire, jusqu'à une rencontre bien sûr gourmande autour de la châtaigne ardéchoise. Plus d'infos sur le site de l'office de tourisme Cévennes d'Ardèche.
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1: Le chant est libre, ici de Romardèche, Patrick Fiori à l'instant. Mais tiens, est-ce que ça vous arrive de faire de la pêche, vous, parfois? On le sait, hein, y a plusieurs façons de pêcher, et c'est justement là-dessus que s'est penché Fred Ballard dans l'humour en tube, avec comme premier exemple Gad Elmaleh.
2: Ils restent pendant 3 heures, et dès qu'ils ont attrapé le poisson, ils lui défoncent bien la gueule, hein. Et après ils disent, allez vas-y, regagne l'océan, tu es libre avec tes amis.
3: Ah, c'est sûr que la partie de pêche n'a pas la même saveur pour tout le monde. Hein. On pourrait croire que le pêcheur qui remet le poisson à l'eau est un pêcheur sympa, mais pas forcément selon Gad Elmaleh, parce que une fois de retour dans son élément, le poisson a du mal à communiquer avec ses congénères.
4: Hé, hey, les gars, ils m'ont défoncé la gueule, j'étais en train de nager tranquillement. J'ai vu un ver de terre, j'ai mordu, putain, je suis monté à une de ces vitesses. De l'eau, première fois. J'étais jamais sorti de l'eau, moi je suis pas un dauphin.
3: Voilà, bah ça explique pourquoi les poissons se font berner à chaque fois par les pêcheurs. Les membres du banc ne comprennent strictement rien au retour d'expérience des survivants. Moralité, mieux vaut être du bon côté de l'eau ou carrément sur l'eau, comme Adrien Montowski.
5: Je me souviens plus de tout ce que je veux devenir quand j'étais jeune, mais plus du tout, tu vois, c'est un peu étrange. Et du coup, j'étais voir ma mère, je lui ai dit, tu te souviens ce que je veux devenir quand j'étais plus jeune? Elle m'a dit, oui, bah oui. Elle me dit, tu voulais devenir un bateau. Je suis Tu veux dire skipper, tu vois, marin? Elle fait non, dis, tu veux faire partie de la tôle, quoi.
3: Voilà, il y a ceux qui rêvent de devenir marin et il y a ceux qui rêvent de devenir super tanker. Chacun son rêve du pêcheur, mais pour ferrer les poissons moqueurs, faut les faire rire. Qu'est-ce qui se passe quand deux poissons s'engueulent? Le ton monte. Voilà, et c'est comme ça qu'on chope un ton.
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0: Everybody Hurts, REM sur ICI Dromardèche. Bonne fin d'après-midi tout le monde. On se retrouve dans quelques minutes pour vos infos de 17h ainsi qu'un point complet sur votre météo et vos conditions de circulation. D'ici là, la musique continue avec Elton John et le dernier titre de Mylène Farmer dans une minute.
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1: Ici, premier sur l'actu locale en Drôme et en Ardèche, il est 17h. Les infos, Julie Tescrat.
2: Le quartier du Polygone à Valence sous le choc après la fusillade d'hier soir. Vers 22h30, des rafales avec une arme automatique ont été entendues. 6 jeunes entre 15 et 22 ans ont été touchés et transportés à l'hôpital. Pour l'instant, on ne sait pas encore s'il s'agit d'un règlement de compte sur fond de trafic de drogue. Mais au lendemain de ce drame, les habitants sont encore traumatisés, Louécal.
3: Ce matin, il y a toujours des traces de sang sur le goudron. C'est ici que 6 jeunes se sont fait tirer dessus. Deux retraités discutent tout près. La veille, ils ont tout vu.
4: C'est des jeunes, il y avait même de 7 ans, 8 ans, 10 ans qu'ils étaient là et jouaient avec eux. Ils étaient en train de jouer au foot, je les ai vus.
5: J'entendais ta ta ta ta ta ta. Je dis, mais c'est pas des feux d'artifice, ça.
4: Tout le monde est sorti. Après, à la fin, tout le monde est sorti. On avait les gamins par terre. C'est catastrophique, quoi.
3: Tout le monde a entendu résonner le bruit des balles entre les immeubles. Deux d'entre elles se sont logées directement dans les fenêtres d'habitants du quartier.
6: Le trou. Et là, c'est la balle.
3: C'est ce qui s'est passé pour cette mère de 37 ans. Elle a préféré garder l'anonymat.
6: Et heureusement, la balle, elle était coincée. Sinon, un de mes enfants, ou bien même moi-même, serait mort. Hein. T'es avec tes enfants, tu essaies de les protéger. Et là, t'es chez toi et le danger vient chez toi. C'est pas possible de vivre comme ça. Si j'ai les moyens de partir, franchement, j'hésite même pas une seconde.
3: Depuis la fusillade, des voitures de police patrouillent dans tout le quartier. Plusieurs élus à la mairie, dont l'adjoint à la sécurité Pierre-Olivier Mao, viennent pour rassurer les habitants.
7: La ville ne lâchera rien. On lâchera rien. Valence ne deviendra pas une ville mafieuse en termes de narcos. Mais c'est un long chemin, c'est un long travail.
3: Et dès ce soir, la CRS 83, une unité spécialisée dans la lutte contre les violences urbaines, sera présente dans le quartier pour les jours à venir.
2: Et parmi les 6 jeunes touchés, 2 ont été hospitalisés en urgence absolue, dont 1 avec un pronostic vital engagé. Un accident ce matin sur l'autoroute A7 au niveau de Bourg-lès-Valence en direction du sud. Un fourgon s'est couché sur les voies ce matin vers 7h30. 5 personnes ont été blessées, dont un homme qui a été héliporté à l'hôpital de Grenoble dans un état grave. L'autoroute a dû être coupée pendant 1h30 pour laisser les équipes de secours travailler. Dans la Drôme, le feu de forêt près de Bellegarde en Diwan n'est toujours pas fixé aujourd'hui, mais il ne progresse plus. 470 pompiers sont encore engagés au sol. Les habitants de Mont-Lahuc ont pu rentrer chez eux depuis ce matin. La surface brûlée a été réévaluée à environ 240 hectares contre 280. La vigilance orange canicule est maintenue demain en Drôme et en Ardèche, selon les dernières prévisions de Météo France aujourd'hui. Ça fera plus d'une semaine que cet épisode de forte chaleur touche les deux départements. Et face aux conséquences des canicules, de la sécheresse et des incendies, le gouvernement annonce un plan d'aide pour les agriculteurs. Le dispositif prévoit notamment des aides de trésorerie, des prises en charge de cotisations sociales et des mesures pour faciliter la reprise des exploitations les plus touchées. Le montant des

0: Et Météo France annonce 35 degrés au plus chaud de la journée, 32 attendus à Annonay, 33 à Valence, Die et Romans, 34 à Privas et Aubenas et 35 degrés pour Pierrelatte et le Sud-Ardèche. Une chaleur qui devrait durer jusqu'au week-end. Alors surtout, on pense bien à s'hydrater. Sur la route, pas de soucis particuliers si on regarde nos écrans. Ça a l'air de bien rouler, que vous soyez sur la 7, sur la Nationale ou bien sur la Lacra autour de Valence. A priori, pas de problème, on fera un point tout à l'heure aux alentours de 17h30 pour voir si tout va toujours bien.
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0: Il est 5h04, je vous souhaite une très bonne fin de journée, très bonne fin d'après-midi avec votre radio ici Drôme Ardèche. Il va se passer plein de choses d'ici à 18h, je vous raconte le programme après Johnny Hallyday, l'envie sur ici Drôme Ardèche. A tout de suite.

0: Johnny Hallyday, l'envie sur Ici Drôme Ardèche.
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0: Et je vous le disais, il va se passer pas mal de choses avant 18h. Déjà, j'ai un très joli tote bag à ma gauche en studio. Un tote bag bien rempli, c'est le tote bag Ici Drôme Ardèche aux couleurs de votre radio. On vous le fera gagner tout à l'heure dans notre jeu Drôme ou Ardèche. 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Alors surtout, restez bien dans le coin. Et puis on sera aussi à Dulfi où ce week-end se tient la fête du Picodon. Il va se passer

Plein de choses autour de la gare de Dieulfi pour les amoureux des trains. Restez pas loin, on sera avec le président de l'association du petit train du Picodon. Et puis on suivra également de très très près l'arrivée de la cinquième étape du Tour de France Femmes qui se court en ce moment entre Mâcon et Belleville en Beaujolais. 140 km de parcours. L'arrivée à suivre en direct, vous le savez sûrement, votre radio ici, c'est la radio officielle du Tour de France. Et puis dans 3 minutes, plus proche de nous, on sera à Soues, dans la Drôme, à Saou, plus précisément le village de Saou et ses alentours. Il va se passer plein de choses, on va en parler avec Coralie de l'Office du Tourisme de la Vallée de la Drôme qui va nous rejoindre dans quelques instants. Le temps pour nous d'écouter le dernier titre d'Alex Warren tout de suite, Fever Dream sur Isidre Mardèche.

0: Fever Dream, c'était Alex Warren sur votre radio ici, Drôme Ardèche. Bonjour Coralie.
1: Bonjour.
0: Coralie Boivin avec nous de l'Office de Tourisme de la Vallée de la Drôme. Je le disais, on a pas mal de choses à voir et à faire avec vous dans et autour du village de Soue, à commencer par une visite mercredi prochain, le 12 août. Et là, on va partir en forêt, Coralie.
1: Tout à fait, c'est une sortie idéale pour les lève-tôt. Elle s'intitule « À la fraîche ». C'est une visite commentée des anciennes fermes de la forêt de Soue avec l'association à la découverte de la forêt de Soue. Donc, vous serez en très bonne compagnie avec Bernard Forêt-Roux et Marie-Claude Grès. Voilà, sur une balade d'environ 4 km, très familiale.
0: Alors, pour les lève-tôt, ça veut dire ça commence à quelle heure ?
1: Ça commence à 8h.
0: D'accord, 8h, parfait, on note bien tout ça. Ensuite, vous nous proposez une exposition, je crois, dans les parages.
1: Tout à fait. En forêt de Soue, je vous invite à découvrir l'exposition Rouge que Grand Voyage. Pour les petits et grands, dès 5 ans, on peut suivre le parcours du rouge queue. C'est ce petit oiseau migrateur qui, depuis les plaines africaines, va aller jusqu'à son lieu de nidification. Donc c'est très poétique, ça mêle art et science. Et c'est accessible jusqu'au 30 août, du mardi au dimanche, de 11h à 18h.
0: C'est noté, 30 août, jusqu'au 30 août, du mardi au dimanche, sur la journée pour cette exposition. Et enfin, on va mettre la main à la pâte, on va faire un petit atelier, c'est ça ?
1: C'est impossible de repartir du village de Soue sans faire un détour par les ateliers d'art et d'artisanat du village. Il y a l'association Désir des Arts qui rassemble des potières, des bijoutiers, des tourneuses sur bois, des modistes. Et chaque atelier boutique, en fait, ouvre ses portes. Donc, c'est l'occasion de découvrir les savoir-faire, d'échanger vraiment avec des passionnés et de repartir avec une pièce unique made in Soue.
0: Ok, et bien alors ça c'est tout noté, et évidemment si vous n'avez pas vous eu le temps de noter toutes les informations, vous avez tout ça à disposition sur le site de l'Office de Tourisme de la Vallée de la Drôme pour tout ce qui se passe dans et autour du village de Soue en forêt notamment, là pour ce mois d'août et pour cette fin d'été. Merci beaucoup Coralie.
1: Avec plaisir, bel été à tous.
0: Bel été à tous, quant à nous on se retrouve dans une minute juste après ça sur ici Drôme Ardèche.
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0: Il est 5h15, bonne fin d'après-midi tout le monde sur votre radio ici Drôme Ardèche. On va ouvrir la valise de Perrine Clément dans un instant, elle qui nous conseille les indispensables tout au long de l'été, ce sera après Louane dans un instant et Renaud tout de suite dans mon HLM sur ici Drôme Ardèche.

0: Chien, c'était Louane sur votre radio, ici Drôme Ardèche à 5h24. C'est Perrine Clément qu'on retrouve comme prévu, elle qui nous emmène dans les méandres de sa valise avant de partir pour les vacances d'été. Tous les indispensables à mettre, et parmi les indispensables à mettre dans cette valise, il y a bien évidemment le passeport.
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5: Si
3: j'ai
5: entre Cuba et Mali, à l'heure d'été, c'est facile.
6: Et accessible, à condition d'avoir un passeport. Et un passeport valide. Sinon, le voyage sous les tropiques risque de s'arrêter à l'aéroport. Le passeport est un document indispensable pour voyager à l'étranger. Il permet d'entrer dans un pays, d'y rester pendant une certaine période et d'en sortir. Celui que nous utilisons est un passeport européen.
7: Ce petit fascicule Bordeaux qui va bientôt remplacer notre bon vieux passeport à couverture de plastique bleu.
6: Il entre en vigueur en 1985 avec cet objectif, créer un modèle de passeport commun à l'ensemble des États membres de l'Union européenne. Une autre date à retenir, c'est 2009. Depuis fin juin 2009, tous les passeports délivrés en France sont des passeports biométriques. Concrètement, ils contiennent une puce électronique dans laquelle sont enregistrés l'état civil, la photo d'identité et les empreintes digitales du titulaire.
8: Voici le passeport de demain. La grande nouveauté se cache en haut à droite. Ce petit hexagone, c'est une puce électronique. À l'intérieur, des données cryptées censées le rendre infalsifiable.
6: Et vous, avez-vous un passeport ?
9: J'ai deux passeports. J'ai un valide, un pas valide. Je garde mon vieux pour les petits souvenirs de ma jeunesse, quand on voyageait beaucoup avec ma femme. Ça, c'est un truc que je garde.
10: Alors, mon passeport, je crois qu'il expire cette année. Et c'est vrai que c'est quelque chose de très précieux. Normalement, quand il expire, il faut le redonner. Mais j'avoue que moi, je fais en sorte de le garder parce que pour moi, c'est un objet précieux qui dit tellement de choses. Je suis pas très matérialiste. Je ramène pas d'objets, de souvenirs. Et le passeport, c'est mon souvenir de voyage que je garde.
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0: Dans ma valise qu'on retrouve demain, même heure sur votre radio ICI, Drôme Ardèche, avec cette fois un petit focus sur un éventail. Bah oui, ça aussi, ça fait partie des indispensables. Surtout si vous allez vers le sud, même pas besoin, remarque, cet été dans le sud pour avoir besoin d'un éventail. Bref, la suite de notre programme, c'est un point complet sur vos conditions de circulation là, à l'approche de 5h30, voir comment ça se passe sur les routes de Drôme et d'Ardèche. On écoutera aussi Julien Clerc ou encore Shakira dans les prochaines minutes. Et tout de suite, c'est Phil Collins que vous avez peut-être déjà reconnu derrière moi, In the Air Tonight.

0: In the air tonight, Phil Collins sur votre radio, ici Drôme Ardèche.
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0: Il est 5h30, 5h31, précisément, quasiment 32. Comme promis, on regarde ce qui se passe sur les routes. Et pour l'instant, pas grand-chose. Ça, c'est plutôt la bonne nouvelle. Si vous prenez la route en cette fin de journée, a priori, vous ne devriez pas rencontrer de ralentissement, d'encombrement, où que ce soit sur la 7, sur la Lacra, ou bien dans le centre-ville de Valence. Ça a l'air de bien rouler en cette fin de journée. Vous êtes un peu moins nombreux sur les routes, forcément, en ce début de mois d'août. On vous tient régulièrement informé. On fera un prochain point sur les conditions de circulation, évidemment, juste après les infos 18h. Et si d'ici là vous repérez quelque chose, vous savez quoi faire. 04 75 40 10 10.
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0: Julien Clerc, c'est ce qu'on écoute maintenant. Lily voulait aller danser sur Ici Drôme Ardèche. Bonne fin d'après-midi.

0: Julien Clerc, Lily voulait aller danser sur Isidre Mardèche. Nous, dans quelques instants, on va vous faire repartir peut-être avec le tote bag Isidre Mardèche qui est bien rempli. Ce sera dans 5 petites minutes.
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0: Puisqu'avant cela, on file à Dieulfi, où il va se passer plein de choses ce week-end. Et oui, c'est la fête du Picodon. Bonjour Michel.
2: Bonsoir tout le monde, aux auditeurs de Isidre Mardèche.
0: Bonjour, bonsoir Michel. Michel Coulon, vous êtes le président de l'association du petit train de Picodon, ce petit train historique qui reliait Montélimar à Dieulfi, bien sûr, à l'époque. Alors, il va se passer, à l'occasion de cette fête du Picodon, pas mal de choses, à commencer par la soirée de ce samedi, samedi 8, avec une projection en plein air sur l'histoire du petit train. On va donc apprendre pas mal de choses sur son l'exploitation de cette ligne, j'imagine.
2: Oui, alors c'est un film qui a été tourné avec une association de Montélimar, donc avec des comédiens amateurs, donc des scénettes qui sont jouées par ces personnes-là.
0: Ah, super.
2: Et tirées de faits réels, c'est-à-dire qu'on a beaucoup de procès-verbaux et tout, et toutes les scénettes sont tirées de faits réels.
0: Ah oui, donc
2: et je peux vous dire, il y en a deux ou trois qui sont vraiment qui sont sympas, quoi.
0: Ok. Ah, il y a dû avoir un sacré travail de recherche, alors j'imagine, pour mettre tout ça au point.
2: Énormément, oui. On a fait beaucoup de recherches au niveau des archives de la Drôme. On avait des documents que des gens nous ont donnés. Mais donc les scénettes sont parlées en occitan et sous-titrées en français. Mm-hmm. Donc ça va se dérouler le samedi soir à partir de 20h30, place de la gare à Dieulfi, donc devant la gare du Picodon. Et l'entrée est gratuite. La durée du film, à peu près, c'est 1h15 et c'est suivi d'échanges par la suite parce que beaucoup de gens présents, chaque fois, ils posent des questions et comme on a beaucoup d'anecdotes à raconter, en général, ça dure un peu de temps quand même. Voilà.
0: Ah oui.
2: Mais c'est un très beau film, très très beau film. Je vous dis, en plus, il y a des témoignages des personnes qui l'ont connu, dont mon père qui est décédé il y a 2 ans, l'ancien conseiller général et maire de Cléron, Gilbert Souvent. Eux aussi parlent en patois, donc c'est vraiment un film documentaire extraordinaire. Voilà. Ça vaut le déplacement.
0: Ouais, vous en parlez bien en tout cas. 20h30 samedi pour cette projection en plein air, gratuit, donc place de la gare évidemment. Adieu Lefi, ça c'est pour ouvrir entre guillemets les hostilités, puisque dimanche il va se passer pas mal de choses. Ça commence dès 10h et là il y aura beaucoup d'ateliers, de ventes, de visites guidées aussi. Vous avez prévu tout un panel là pour dimanche.
2: Voilà, donc le dimanche à partir de 10h, donc il va y avoir pas mal de choses à découvrir. Donc, il y a bien sûr des ventes d'articles souvenirs de l'association, la visite guidée de l'exposition qui est à l'intérieur de la gare. Nous avons aussi la présence de la Fédération française de modélisme ferroviaire, parce qu'on fait du modélisme ferroviaire à la gare également. Mmh. Donc, il y aura 3 ateliers de la Fédération, un atelier de fabrication de figurines par Michel Schaffhauser, un atelier d'automatisme pour le modélisme ferroviaire par Jean-François Schaffhauser, et puis un atelier pour patiner le matériel roulant, pour le vieillir, par Philippe Pré.
0: D'accord.
2: Ensuite aussi, il y a une belle attraction qui est un mini-train à vapeur, de la vapeur Castelnevoise de Châteauneuf-du-Rhône, où les adultes et les enfants peuvent monter dessus. Donc là, c'est une très belle animation. Il y a une bourse d'échange aussi, c'est-à-dire qu'on a des collègues qui viennent pour vendre du matériel ferroviaire. Il n'y a pas que du ferroviaire, il y a aussi des camions, des voitures et tout.
0: Ouais.
2: Voilà, donc ça va être une très très belle journée. En général, on a beaucoup de monde pendant cette journée-là, quoi.
0: Et bah oui, pour
2: beaucoup de visites à l'exposition, quoi.
0: Bien sûr, et pour tous les passionnés et pour les curieux aussi qui voudraient en apprendre plus sur cet univers et sur l'histoire du petit train du Picodon. Donc rendez-vous à partir de samedi 20h30 pour la projection du film en plein air et dimanche dès 10h, donc là aussi place de la gare à Dieulfi, à l'occasion de la fête du Picodon. Il va se passer plein de choses. Merci beaucoup Michel, bonne fête à vous alors.
2: Merci à toute l'équipe et merci aux auditeurs d'ici de Mardèche, de venir dimanche ou samedi soir déjà à Dieulfi. Ils ne seront pas déçus du voyage.
0: Le voilà. Rendez-vous est pris.
2: Bonne soirée à tous.
0: Au revoir Michel, à bientôt.
2: Merci, bonne soirée à tous.
0: Ça y est, c'était ce qui était prévu. Alors c'est ce qu'on fait maintenant, c'est pas plus compliqué que ça. On vous fait repartir avec le tote bag ici, Drôme Ardèche. Tote bag, comme à l'accoutumée, bien rempli déjà. Il est aux couleurs de votre radio, il est estampillé ici, Drôme Ardèche. À l'intérieur, on retrouve un petit jeu de cartes, le pique-nique party pour jouer avec la famille. Un cahier de vacances pour adultes aussi, l'éléphant, avec plein d'infos sur l'histoire, le patrimoine, des quiz aussi de culture générale et un roman. Ça s'appelle La Prof, signé de Freda McFadden aux éditions J'ai lu. Et c'est un roman thriller qui se passe dans un lycée avec des sombres histoires. Et apparemment, ça cartonne pas mal cet été. Tout ça, c'est dans le tote bag ici de Romardèche. Alors vous nous appelez maintenant au 04 75 40 10 10. On joue à notre jeu Drôme ou Ardèche et vous repartez avec le tote bag si vous avez la bonne réponse. C'est pas plus compliqué que ça. Je vous souhaite bonne chance. 04 75 40 10 10. Et nous, on se retrouve après Shakira et Burna Boy tout de suite. Die Die. 04 75 40 10 10. À tout de suite.

0: Shakira et Burna Boy sur votre radio. Ici Drôme Ardèche, nous tenons notre candidate. Il s'agit de Carole qui est avec nous. Bonjour Carole.
1: Bonjour.
0: Vous nous appelez du Grand Serre, comment ça va?
1: Ça va, ça va.
0: Bah oui, je me suis permis de vous poser la question, vous aviez le sourire Carole, c'est pour ça.
1: Pardon?
0: Je me suis permis de vous demander, puisque vous aviez un joli sourire, Carole, c'est pour ça.
1: Oui, oui, oui.
0: Alors, Carole, on va tenter de vous faire repartir avec le tote bag. Ici, Drôme Ardèche, vous connaissez la règle du jeu?
1: Oui.
0: Bon, très bien, je vais vous poser une question. La réponse, c'est forcément Drôme ou Ardèche. Est-ce que vous êtes prête, Carole?
1: Oui, oui, je vous écoute.
0: Alors, attention, c'est... parti pour la première question. Les vendanges sont très précoces cette année. Elles ont débuté aujourd'hui. Mais où ça? En Drôme ou en Ardèche?
1: En Ardèche.
0: Vous dites en Ardèche. Vous êtes sûre de vous, Carole?
1: Je crois, ouais.
0: C'est la bonne réponse. J'ai tenté de vous tendre un petit piège, mais vous n'êtes pas tombé dedans. Il est à vous, ce tote bag, Carole. Bravo.
1: Eh bien, je vous remercie.
0: Avec grand plaisir, tote bag, on le rappelle, avec un jeu pour toute la famille, un cahier de vacances pour adultes, un roman aussi que vous allez pouvoir bouquiner tranquillement. Carole, félicitations et à très bientôt.
1: Merci.
0: Au revoir, Carole. Quant à nous, on va se quitter un instant et se retrouver avec Chico Buarque dans quelques minutes.
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0: Chico Buarquet sur ICI Drôme Ardèche. Comme chaque jour sur votre radio ICI, on va vivre ensemble les derniers kilomètres de l'étape du Tour de France Femmes, cinquième étape entre Mâcon et Belleville en Beaujolais. On rejoint tout de suite toute l'équipe sur place sur la ligne d'arrivée.
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2: Le final de cette cinquième étape Tour de France Femmes 2026, on est à Belleville en Beaujolais. On connaît déjà le podium. Ce sera Marlène Rösser, ce sera Kasia Niewiadoma ou Demi Vollering. Et Demi Vollering, voilà, la question, savoir dans quel ordre on va faire 1, 2 et 3. Jean-François Bernard, notre consultant Radio France, malheureusement on a une mauvaise nouvelle, c'est Pauline Ferrand-Prévot qui est totalement décrochée dans cette cinquième étape.
3: Oui, non, Pauline n'était pas du tout dans une bonne journée, on l'a vu, hein, c'est la confirmation de ce que l'on a vu hier. On pensait que sur ce genre de parcours, elle allait être un peu mieux, c'est pas du tout le cas. Donc on verra par la suite, mais bon, pour la victoire finale, ça me paraît compliqué, elle va finir à plus de 3 minutes tout à l'heure, ça veut dire que ça va faire 5 minutes au classement général, donc non, c'est impossible de renverser la situation. Maintenant, quand on envoie les trois concurrentes que l'on a devant, on va arriver au sprint entre ces trois concurrents. Je pense que peut-être que la plus rapide est Rösser, qui à mon avis à la pointe de vitesse la meilleure, on verra, ça sera la plus fraîche.
2: Ouais, la maillot jaune, Marlène Rösser, qui veut défendre bien sûr sa tunique. Elle est aux côtés, eh bien, des vainqueurs 2023, Demi Vollering, et 2024 pour Kasia Niewiadoma, la Polonaise qui est là maintenant et dans la roue de Demi Vollering. En effet, ça va se jouer au sprint. Hein, il reste moins de 2 km et c'est maintenant une partie très roulante. On a une étape hyper accidentée avec 8 difficultés. 6 ont été emportées par la porteuse du maillot à pois, Puck Peters, qui le conservera ce soir sans aucun problème, sans aucune question. Et là on arrive sur les avenues de Belleville en Beaujolais, c'est plat, c'est très roulant. On va s'observer un petit peu entre ces trois championnes, ces immenses championnes qui sont là. Et Jean-François, c'est certain, ça va se jouer au sprint.
3: Oui, entre les deux, personne n'attaquera, je pense, au kilomètre. C'est quelque chose qu'on ne voit plus maintenant. En fait, elles ont fait quand même énormément d'efforts, les trois. Donc je pense que tout le monde est à... Il reste pas beaucoup d'énergie, mais c'est une victoire quand même sur le tour avec les trois meilleurs de la journée, de loin. Donc on va voir ça, on est au kilomètre maintenant pour les trois concurrentes.
2: La flamme rouge, le dernier kilomètre, on pédale encore un peu tranquille pour ces trois championnes qui sont là, qui ont 2 minutes 46 d'avance sur le groupe de Pauline Ferrand-Prévot. Donc elles peuvent maintenant s'observer et lancer le sprint à leur guise quand ça va exploser. C'est Marlène Rösser là pour l'instant qui est sur le côté droit et qui prend les devants dans sa roue. Demi Vollering, Kasia Niewiadoma, la Polonaise, qui est allée à deux distances derrière. Il reste 550 mètres. On remonte cette grande avenue de Belleville en Beaujolais. Voilà, on ne fait plus tourner les jambes, on laisse les vélos un petit peu filer, on reprend son souffle avant de pouvoir lancer l'ultime effort. Un virage à gauche, toujours Marlène Rösser qui est devant. Elle qui veut. Voilà, et Kasia Niewiadoma qui déborde sur la gauche, qui est parti, qui remonte. Demi Vollering qui reprend à l'attaque. Mais Kasia Niewiadoma, la Polonaise, vainqueur en 2024, qui va sans doute s'imposer. Elle a pris la meilleure longueur ici et on est dans les derniers mètres. Et Kasia Niewiadoma qui va s'imposer très certainement. Elle fait l'effort. Attention, Demi Vollering qui revient derrière, dans sa roue. Demi Vollering qui essaye de déborder sur la gauche. Et Marlène Rösser qui est derrière. Demi Vollering qui prend cette victoire ici à Belleville en Beaujolais. La vainqueur 2024. 23, l'équipière de FDJ Suez, la championne qui ne reprendra pas le maillot jaune ce soir parce qu'elle avait 16 secondes de retard sur Marlène Rösser qui est dans sa roue. Mais par contre, elle s'impose, elle montre qu'elle est présente, elle montre que oui, elle veut reprendre ce Tour de France 2026, celui qui lui avait échappé l'an dernier. Pauline Ferrand-Prévot, on le rappelle, c'est vraiment l'info du jour, est reléguée à 2 minutes 40 derrière. L'addition va être plus lourde, très lourde, avec 3 minutes plus de retard au classement général. Elle va reculer au classement, notre championne. Et donc, ça va être très, très dur pour la suite, pour Pauline Ferrand-Prévot. Manon Vautier-Chollet, on vous retrouve sur la ligne d'arrivée. Vous êtes avec trois très grandes championnes.
4: Et j'ai Demi Vollering juste devant moi. Autant vous dire que là, elle ne peut pas Manon parler. Elle est en train de pleurer de joie, Demi Vollering.
2: Voilà, Demi Vollering elle qui reprend son souffle, qui est là avec son équipe. À bout de souffle, la championne néerlandaise.
4: Et vous avez également Kasia Niewiadoma qui est arrivée épuisée, elle aussi. Elle a tout tenté, Olivier, on l'a vu sur la ligne et c'est finalement Demi Vollering qui s'est imposée. Elle est en train de s'asperger d'eau. Elle est tellement émue, la championne, c'est la leader de la FDJ United Suez. C'est la première équipe au classement mondial et c'est une équipe française, il faut le rappeler. Elle a été emmenée par plusieurs de ses coéquipières et ce sont des Françaises. Ça aussi, c'est important de le dire. Juliette Berthet notamment, Evita Music évidemment, la championne d'Allemagne aussi, Francisca Corr. Et je les ai croisés au bus FDJ tout à l'heure. Et bien toute l'équipe qui, évidemment, croisait les doigts, ne voulait pas s'emballer. Mais et voilà, c'était l'objectif, cette victoire de Demi Vollering. Et ça s'est joué à très peu, parce que derrière, il y avait Kasia Nievadoma, grande championne, et Marlène Reusser, qui garde, vous le disiez, Olivier, son maillot jaune. Et ça a été une magnifique bataille entre ces trois grandes championnes, même si, vous le disiez, Olivier, on attend Pauline Ferrand-Prévot, lâchée comme Cédrine Kerbaol. Ça a été très compliqué pour nos deux Françaises.
2: Oui, on va les attendre ici sur la ligne d'arrivée. Il y avait 2 minutes 40 de retard pour le groupe Pauline Ferrand-Prévot, dans lequel se trouve en effet Cédrine Kerbaol, qui ce matin était troisième au général pour la sociétaire du groupe EF Education Oatly, mais qui va reculer inévitablement et sortir du top 10 ce soir. Ça va être, on va aussi faire les comptes, on va voir au niveau du chrono ce que ça donne pour Pauline Ferrand-Prévot. Est-ce que le tour est déjà terminé pour elle? Ça s'est joué à 30 km, elle a craqué dans le col de Durbise. C'est là où elle a été distancée et lâchée. Donc très compliqué malheureusement pour notre Française. Manon Vautier-Chollet, vous êtes sur la ligne d'arrivée. Aux côtés donc de celles qui viennent franchir la ligne.
4: Ouais, c'est explosion de joie et là c'est son manager Stéphane Delcourt qui vient de la rejoindre. Alors je vais pas l'embêter mais il est juste à côté de moi. Évidemment il est allé la féliciter, le manager de la FDJ Suez qui l'a recrutée, la néerlandaise. Elle est épuisée mais très émue. Stéphane Delcourt, est-ce que c'est possible d'avoir un tout petit mot en deux secondes? J'imagine que là vous êtes plus qu'heureux.
5: Ouais, ça reste une super belle victoire d'étape. On a essayé toute la course, on a pris quand même beaucoup de risques. On a laissé partir quand même trois filles importantes, mais voilà, on avait Juliette et Francesca qui étaient programmées pour vraiment suivre les meilleurs et servir d'appui. Ça a très bien marché. Je remercie encore mes directeurs sportifs pour cette tactique. Ils me font vraiment peur, mais au final, c'est eux qui ont raison.
4: Voilà, ça a marché. Stéphane Delcourt qui l'a recruté, Demi Vollering, manager de la FDJ United Suez, l'équipe française. Et Olivier, on attend toujours, je le disais, notamment l'arrivée de notre Française Pauline Ferrand-Prévot et de Cédrine Kerbaol et aussi la Bretonne qui ont perdu encore beaucoup de temps, malheureusement, sur cette cinquième étape.
2: Oui, ça s'est joué une trentaine de kilomètres. C'est là où ça a craqué, puisqu'il y avait eu un groupe de 19 coureuses qui étaient parties en avance avec nos Françaises, Maëva Skiban, avec Pauline, avec Juliette Berthet, Célia Lemuel. Elles avaient 1 minute 20 d'avance sur le peloton. On pensait que peut-être quelque chose était possible, mais non. C'est là où tout a explosé par la suite. Le peloton est revenu, a repris. Et puis dans ce col de Durbise, eh bien c'est là où Pauline Ferrand-Prévot a craqué, s'est laissé aller, on va dire. Et les commandes ont été prises par les championnes. C'est là où Demi Vollering a imposé son tempo avec Kasia Nievadoma et Marlène Reusser qui n'a pas voulu lâcher l'affaire. La Suissesse qui a pris le jaune hier le conserve ce soir à Belleville en Beaujolais. Elle avait 16 secondes d'avance grâce à ses bonifications sur la deuxième Demi Vollering. Voilà. On ne trouve toujours pas. Voilà. Donc, voilà. Pauline Ferrand-Prévot qui vient de passer la ligne et elle termine à 2 minutes 35 de retard sur, la vainqueur du jour qui est là, Demi Vollering. Et elle a franchi la ligne avec Cédrine Kerbaol et Anna van der Breggen. Donc, voilà, 2 minutes 35 de distance aujourd'hui pour Pauline Ferrand-Prévot. Ça va s'ajouter aux 2 minutes qu'elle avait encore au classement. Et voilà, Demi Vollering, on le rappelle, qui remporte cette étape ici, la cinquième à Belleville en Beaujolais, qui ne prendra pas le jaune ce soir, qui reste sur les épaules de la Suissesse Marlène Reusser. Et la mauvaise opération pour Pauline Ferrand-Prévot. La suite dans le journal du Tour tout à l'heure à 18h30. Ouais. Alors on va encore rappeler ce trio de tête avec Marlène Reusser qui reste en jaune, Demi Vollering au classement 12 secondes. Manon Vautier-Chollet, vous êtes sur la ligne d'arrivée aux côtés des championnes.
4: Oui, c'est ça, et j'ai pu dire trois mots à Juliette Berthet qui a roulé pour Demi Vollering, qui se dit très heureuse, et on attend de voir passer, vous le disiez, elle est arrivée, mais notamment notre Française Pauline Ferrand-Prévot, très difficile pour elle. On ira évidemment la voir à son bus pour prendre des nouvelles ce soir, Olivier.
2: On rappelle ici la victoire de Demi Vollering à Belleville en Beaujolais, dans sa roue, eh bien, la maillot jaune, Marlène Rösser et puis Kasia Nivadoma. Voilà pour le podium. Pauline Ferrand-Prévot qui, elle, reste distancée à 2 minutes 35 de ce groupe d'arrivée. Là, on vous résume tout cela dans le journal du Tour à 18h30 sur votre radio ici.
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0: Ici premier sur l'actu en Drôme et en Ardèche, il est 18h. Julie Tescrat.
6: Dans la Drôme, l'incendie à Bellegarde en Diwa n'a pas progressé aujourd'hui malgré les conditions météo défavorables. Le feu a brûlé 240 hectares, il n'a pas évolué mais n'est pas fixé pour autant, Louise Joyeux.
7: Oui, parce qu'il y a eu quelques petites reprises du feu attisées par un vent du nord. 369 sapeurs-pompiers sont toujours mobilisés. Le dispositif a été allégé, ils étaient 470 au plus fort de l'incendie. Aujourd'hui, ils ont traité en priorité ces reprises ainsi que les lisières pour contenir le feu. Du côté des moyens aériens, là aussi, le dispositif a été allégé. Deux hélicoptères bombardiers d'eau ont effectué des rotations toute la journée. Hier, il y avait quatre canadaires, deux avions Dash. Ce matin, un Dash seulement a largué du retardant sur les lisières. Au sol, les bulldozers continuent leur travail. Ils sont toujours en action pour créer des pistes et faciliter l'accès des engins, des pompiers au plus près des points chaud. Ils espèrent maintenant circonscrire le feu dans les prochaines heures si les conditions sont favorables. Les 369 sapeurs-pompiers restent donc engagés cette nuit et vont maintenir une surveillance active.
6: Les précisions de Louise Joyeux. Le pronostic vital de l'un des jeunes blessés par balle cette nuit n'est plus engagé. Hier, des tirs en rafale ont éclaté vers 22h30 dans le quartier du Polygone à Valence sur un point de deal. Au total, 6 jeunes âgés de 15 et 22 ans ont été touchés. On ne sait pas encore s'il s'agit d'un règlement de compte, mais c'est la piste la plus probable. Une enquête est en cours. Un vendeur de drogue et deux acheteurs ont été interpellés en flagrant délit lundi après-midi, chemin du Chabron à Montélimar. Les acheteurs ont été sanctionnés d'une amende et d'un stage de prévention aux stupéfiants. Le vendeur, un Montilien de 37 ans, déjà connu par les services de police, est convoqué devant la justice. Le corps d'une vacancière emportée par une coulée de boue en Haute-Savoie a été retrouvé sans vie aujourd'hui. La femme âgée de 56 ans avait été surprise par la montée des eaux à Sixtefer à cheval, c'est à côté de Chamonix, hier soir après de gros orages dans le département. 5 personnes blessées ce matin sur l'autoroute A7 au niveau de Bourg-lès-Valence en direction du sud. Un homme a été héliporté à l'hôpital de Grenoble dans un état grave. C'est à cause d'un fourgon qui s'est couché sur les voies vers 7h30. L'autoroute a dû être coupée pendant 1h30 pour laisser les équipes de secours travailler. La vigilance orange canicule est maintenue demain en Drôme-Ardèche. Selon les dernières prévisions de Météo France, ça fera plus d'une semaine que cet épisode de forte chaleur touche les deux départements. La nuit prochaine, les températures ne descendront pas en dessous des 24 à 26 degrés, notamment dans la basse vallée du Rhône. Et en parlant du soleil, des photos jamais vues. Des chercheurs ont publié aujourd'hui les images les plus précises jamais obtenues de notre étoile. Elles ne sont pas seulement spectaculaires, elles vont aussi permettre de mieux comprendre son fonctionnement. Des images à retrouver sur ici.fr. On le disait, il va encore faire chaud, Axel, encore très très très très très chaud.
0: On a tout dit, on peut passer à la circulation. Oui, effectivement, vigilance orange canicule toujours en vigueur, ce sera le cas encore demain en Drôme et en Ardèche. Hein, et pour cause, 36 degrés, c'est la maximale du jour. Météo France annonce 35 pour demain, avec 32 à Annonay, 33 à Valence, Die et Romans, 34 à Privas et Aubenas et 35 degrés pour Pierrelatte et le sud Ardèche. Une chaleur qui devrait durer jusqu'au week-end. Très peu de nuages dans le ciel, du ciel bleu, très peu de mistral aussi, à part quelques rafales dans la vallée du Rhône, mais la chaleur

0: Bubble Star, Laurent Voulzy sur Ici Dromardèche.
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0: Vous l'avez entendu, il va faire encore chaud ce soir et si vous avez envie de passer une soirée au frais chez vous, autant au frais qu'on puisse être à son domicile en ce moment devant la télé, eh bien, sachez qu'il y a une série belge qui vient d'arriver en France, là sur France Télévisions précisément, une série pour le moins originale et on va la découvrir tout à l'heure dans les coulisses de la télé avec Johan Rock qui sera avec le créateur de cette série belge. On va aussi aller sur le Tour de France Femmes. On a vécu l'arrivée de la cinquième étape en direct il y a quelques instants, juste avant les infos. Le journal du Tour, ce sera avec Alexandre Berthaud tout à l'heure à 18h30. Et en parlant de sport, on va aller courir, on va aller nager, on va aller pédaler avec un beau programme qui nous attend le week-end du 15 août à Lamastre. On va en parler avec Bernadette Cuisson, l'adjointe au sport de la mairie de Lamastre, qui va nous rejoindre dans quelques instants. Le temps pour nous d'écouter Christopher Cross. Ce sera après Marine. Maintenant avec Escroc sur Ici Dromardèche.

0: fin d'après-midi ou bon début de soirée. Avec Isidro Mardèche, c'était Christopher Cross à l'instant.
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0: On est à Lamastre sur Ici Drôme Ardèche, Lamastre ou plus précisément le plan d'eau de Retour-Tour. Bonjour Bernadette.
2: Oui, bonsoir.
0: Bonjour, bonsoir. Bernadette Cuisson bonjour. Avec nous, l'adjointe au sport de la mairie de Lamastre. Alors qu'est-ce qui va se passer vendredi 14 dans et autour du plan d'eau de Retour-Tour?
2: Alors, vendredi 14, le service des sports organise un aquathlon pour la deuxième année consécutive pour les enfants de 6 à 13 ans.
0: Parfait.
2: Donc, le plan d'eau est ombragé, donc les familles peuvent venir profiter de ce cadre et un parking se trouve à proximité, donc c'est facilement accessible.
0: Bon, ça c'est une bonne chose à savoir pour les infos pratiques, à savoir que c'est divisé aussi en deux catégories, hein, 6 à 9 ans avec 50 mètres de natation, puis 500 mètres de course à pied, et aussi un peu plus âgés, les 10 à 13 ans avec cette fois-ci 200 mètres de natation et 1,5 km de course à pied. Et tout ça est gratuit en plus.
2: Voilà. Tout ça est gratuit et à l'arrivée, chaque participant aura un cadeau et un goûter salé.
0: Parfait, c'est bien voilà. Noté. Pour le 14 et cet aquathlon donc autour du plan de Retour-Tour. Et le lendemain, cette fois-ci, on passe au fameux triathlon, le samedi 15, le fameux triathlon de Lamastre. Et cette fois-ci, on n'est pas au plan d'eau de Retour-Tour, mais on est au lac des Collanges, Bernadette.
2: Voilà, c'est ça. Donc, c'est un triathlon de format S et ça sera la 41e édition. Mmh. Donc, le départ de la natation a lieu du lac du barrage des Collanges, là, sur la commune de Belle-Sainte.
0: Ouais.
2: Pareil, là, le public peut profiter d'un cadre naturel. L'aire de camping-car est fermée ce jour-là pour que les familles puissent venir pique-niquer en attendant le départ de la course.
0: Parfait, pour supporter ensuite les inscrits.
2: Voilà. Et après donc la natation, les concurrents prennent le vélo pour parcourir les 22 kilomètres pour rejoindre le centre-ville de Lamastre.
0: Et après le vélo, on court.
2: Et voilà, on court pendant 6 kilomètres, donc le long de la Dolce Via et le long de la rivière La Sumène.
0: Ouais, effectivement, ça fait en tout 750 mètres de natation, 22 kilomètres à vélo, vous l'avez dit, et donc 6 kilomètres de course à pied pour terminer. On peut s'inscrire à la fois en individuel ou aussi en relais. Le départ est à 15h. Comment est-ce qu'on fait si on veut s'inscrire, Bernadette?
2: Alors, pour s'inscrire, c'est uniquement en ligne sur www.sportandconnect.com et avant le 13 août 2026 à minuit. Parfait. Après, c'est trop tard.
0: On note bien, 13 août.
2: Actuellement, il nous reste une petite cinquantaine de places.
0: Alors, on ne traîne pas. On a jusqu'au 13 août, mais on ne traîne pas pour s'inscrire juste sur ce triathlon de Lamastre le 15 août prochain. Il va se passer pas mal de choses. Ce sera une bonne ambiance pour cette 41e édition donc du triathlon de Lamastre sur Sport Connect. Et si vous tapez un triathlon de Lamastre inscription dans votre moteur de recherche, vous trouverez facilement les liens pour s'inscrire à ce triathlon. Merci beaucoup, Bernadette.
2: Ouais. Ben, merci, et puis on attend nombreux les participants et les supporters.
0: Ils seront nombreux. Merci à vous, à bientôt, au revoir.
2: Merci à vous, au revoir.
0: Bernadette Cuisson avec nous, adjointe au sport et à la mairie de Lamastre pour l'aquathlon et le triathlon du 14 et 15 août prochain. Yeah, c'est les avions qu'on écoute. Nuit sauvage sur Isidro Mardèche. Bon début de soirée.

0: Enjoy the Silence, Dépêche Mode sur Ici Drôme Ardèche. La musique revient dans une minute avec Benjamin Biolay, bougez pas.
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0: Vous l'avez entendu, ici c'est la radio officielle du Tour. On va retrouver le journal du Tour après l'arrivée de cette cinquième étape que vous avez vécue en direct sur votre radio. Ce sera après le dernier single de Monsieur Benjamin Biolay, Écran Total. Ça sent l'été à plein nez sur Ici Drôme Ardèche.

0: Total, Benjamin Biolay, à l'instant sur Ici, Drôme Ardèche, tout en douceur. La cinquième étape, l'arrivée à vivre qu'on a vécu en direct, c'est le journal du Tour, à présent avec Alexandre Berthaud.
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2: Bienvenue dans le journal du Tour de France Femmes, tous les soirs sur Ici, journal, où on va se lamenter un peu ce soir, parce que nos Françaises, elles ont craqué aujourd'hui. Pauline Ferrand-Prévot, Cédrine Kerbaol, les deux meilleures chances tricolores, n'ont pas résisté aux autres favorites aujourd'hui. Bonsoir Olivier Estran.
3: Bonsoir, bonsoir Alexandre.
2: Vous étiez au commentaire de cette cinquième étape entre Mâcon et Belleville en Beaujolais, étape remportée par la néerlandaise Demi Vollering devant Marlène Reusser, Kasia Nieviadoma. Olivier, dans cette étape hyper vallonnée, les Françaises ont craqué dans l'avant-dernière difficulté du jour.
3: Oui. Le col de Durbise à 30 km de l'arrivée, c'est là où il y avait une échappée menée par 19 coureuses qui a craqué, qui a lâché. Il y avait trois Françaises dans cette échappée, Maëva Skiban, Juliette Berthet et Célia Lemuel. Mais derrière, il y avait le peloton et la FDJ qui a mis le train en marche sous l'impulsion de Célia Géry, notre championne tricolore et coéquipière, bien sûr, de Demi Vollering. C'est elle qui a relancé la machine à 22 km. Le peloton a rattrapé les échappées, mais derrière, Pauline Ferrand-Prévot n'a pas pu suivre. Et ensuite, ce sont les trois grandes championnes, Demi Vollering, Marlène Reusser, celle qui porte le maillot jaune, et Kasia Nieviadoma, vainqueur 2024, qui ont fait le final ensemble et qui ont franchi la ligne d'arrivée au sprint.
2: Avec évidemment une addition très lourde, puisque Cédrine Kerbaol est très loin en général, à plus de 3 minutes 30, 5 minutes pour Pauline Ferrand-Prévot. L'addition est trop lourde, sans doute, disait-elle en franchissant la ligne d'arrivée, pour viser le classement général.
4: Je peux même pas dire que je me sentais mal. En fait, je me sentais à mon niveau, donc je pense que les autres sont simplement un ton dessus. Je pense que classement général, c'est quand même. Maintenant, faut pas se voiler la face. J'ai pas eu les écarts encore, mais oui, je pense que c'est irrécupérable. Mais bon, il reste encore quelques jours, donc voilà, je vais néanmoins tout donner. Aujourd'hui, j'ai vraiment tout donné. Je pouvais pas faire mieux, donc je peux pas être déçue.
2: Une championne qui abdique, Pauline Ferrand-Prévot au micro de France Télévisions. Championne qui abdique devant la toute-puissance et le plan parfait d'une équipe en particulier, formation française. Bonsoir Manon Vautier-Cholet.
5: Bonsoir à tous.
2: Sur place à Belleville en Beaujolais également. L'équipe dont je parle, c'est la FDJ Suez de Demi Vollering, celle qui a remporté l'étape. La FDJ Suez, course parfaite, plan parfait.
5: Ouais, la formation française avait clairement un plan et il a fonctionné. Pour résumer, on avait la leader Demi Vollering dans le peloton entourée d'Evita Music et Célia Géry qui ont fait exploser le groupe pendant que, en avant, il y avait l'échappée avec, tiens, ça n'est pas étonnant, Francis Cacor et Juliette Berthet, évidemment, de la même formation que Vollering est allé rejoindre. Et puis ensuite, ça s'est joué là aux jambes entre trois grandes championnes, Demi Vollering, Marlène Reusser qui reste maillot jaune ce soir et Kasia Nieviadoma. Et c'est bien Demi Vollering qui a passé la ligne d'arrivée en tête, tout de suite félicité par son manager Stéphane Delcourt, qui lui m'a confié juste après que bon, il avait eu un petit peu peur quand même de cette stratégie de ses directeurs sportifs, mais que évidemment ce soir, il l'a remercié et qu'il avait eu raison de leur faire confiance.
2: Évidemment, puisque le plan était risqué, mais il a fonctionné. Vous êtes actuellement juste après la ligne d'arrivée pour recueillir les réactions des coureuses pour Ici. On imagine que c'était l'euphorie dans cette équipe FDJ Suez.
5: Ouais, ça a été impressionnant. Je suis passée devant le bus avec beaucoup de supporters, d'ailleurs, qui a arboré des maillots de la formation française. On se félicite, mais évidemment, on reste extrêmement concentré parce qu'en face, je le disais, mais il y a de très grandes championnes. Le final, c'est dimanche. Il y a le Mont Ventoux dans deux jours. Donc voilà, rien n'est joué. Oui, Pauline Ferrand-Prévot, malheureusement, a perdu beaucoup de temps, mais il y a de très grandes championnes qui restent au top du classement général. Donc voilà, la FDJ United Suez qui précise aussi ne pas vouloir s'emballer. C'est une étape de gagner, mais on n'a pas encore gagné le Tour de France.
2: Merci, Manon. Vautier-Cholet, Demi Vollering, vainqueur du Tour de France 2023, qui remporte donc cette cinquième étape à Belleville en Beaujolais, mais qui ne prend pas le maillot jaune toujours sur les épaules de la Suissesse Marlène Reusser. Reusser, 12 secondes d'avance sur Vollering, 1,17 sur Nieviadoma et 2,40 sur l'Allemande Niedermayer, qui est la nouvelle maillot blanc de meilleur jeune. Voilà donc la situation avant la sixième étape demain, de Montbrison dans la Loire jusqu'à l'Ardèche et Tournon-sur-Rhône, à la veille veille d'une arrivée au Ventoux. Bien malin, encore une fois, celui qui saura pronostiquer la vainqueur, la directrice de course Marion Rousse.
6: Ce qu'on a vraiment voulu dans la conception du parcours, c'est de garder un suspense avec plusieurs scénarios de course envisageables, avec des sprinteuses qui passent peut-être bien les bosses, mais également des baroudeuses qui n'ont pas non plus énormément d'opportunités sur cette édition. Et donc, c'est vrai que de placer à chaque fois des difficultés dans les premiers kilomètres de course fait que c'est souvent une échappée de costaud qui part et qui peut bien souvent résister au peloton.
2: Étape 6 à suivre sur Ici Radio, partenaire du Tour de France Femmes. À demain.
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0: Tout se passe toujours bien sur les routes, ne pas de ralentissement particulier à 6h35, que ce soit sur l'autoroute A7, la nationale ou même sur la Lacrin, dans tous les sens de circulation. A priori, aucun ralentissement à prévoir si vous prenez le volant. À cette heure-ci, je vous souhaite une très bonne route. Restez prudents, bien sûr, et restez aussi à l'écoute d'Ici Drôme Ardèche.
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0: Allez, quant à nous, je vous en parlais tout à l'heure, on va allumer la télé dans quelques instants avec les coulisses de la télé et une série belge pour le moins originale, voire très originale, qui est visible en ce moment sur la plateforme France Télévisions. On va en parler avec Johan Rock, qui donnera le micro au réalisateur de cette série, tout simplement. On retrouve les coulisses de la télé après les Simple Minds, qu'on écoute maintenant Mandela Day sur Ici Drôme Ardèche.

0: Les Simple Minds, Mandela Day sur ici Drôme Ardèche. À 7h20, on rentre dans les coulisses de la télé, comme prévu avec Johan Rock. Johan, ce mercredi, vous nous parlez de The Best Immigrant, nouvelle série venue de Belgique.
1: C'est ce qu'il est convenu d'appeler une série dystopique. L'intrigue se déroule en Flandre, devenue indépendante et dirigée par un parti d'extrême droite. Un beau matin, une loi décide que tous les individus nés en dehors du territoire devront être expulsés. C'est ainsi qu'un jeune couple menacé d'être séparé décide de participer à une émission de télé-réalité, un jeu dans lequel les candidats, entre guillemets, s'affrontent pour gagner le droit de rester.
2: À partir de maintenant, les choses vont changer.
3: Il parle de déportation.
4: On sait bien qui il vise.
5: Jamal Ouraibi, votre titre de séjour n'est plus valable.
6: Une émission. Pendant 6 semaines, nous allons tenter de trouver le meilleur immigrant.
7: Bienvenue dans The Best Immigrant.
1: The Best Immigrant, c'est une mini-série de 5 épisodes. Parmi les sources d'inspiration, on peut relever notamment Squid Game ou Black Mirror. Opportunément programmée par France Télé à moins d'un an des présidentielles, cette fiction aborde la question de l'immigration dans un climat de grande violence. Mais aussi, elle parle de la télévision, cette fameuse télé-réalité au centre des préoccupations du réalisateur Michael Abbé, comme ce dernier me l'a expliqué.
8: Ce que nous on fait, c'est une fiction, mais nous on voulait vraiment parler sur la télé-réalité. La télé-réalité est devenue un endroit où tout peut devenir un concours, trouver l'amour, chanter, danser, cuisiner ou survivre sur une île. Et les créateurs se sont demandé, et si l'immigration devrait elle aussi être une compétition télé, ça donnerait quoi? Et quelles questions ça ramène sur l'humanité? On voulait juste trouver les limites jusqu'où on peut aller.
1: C'est un grand barnum que The Best Immigrant. Tous les épisodes ont été tournés en Belgique, en grande partie dans un studio XXL pour recréer ce décor d'arène d'émissions de télé-réalité. Une série belge, certes, mais dont le thème rayonne bien au-delà du plat pays, comme me l'a confié son réalisateur.
8: La série existe en Belgique parce qu'elle est liée à des questions identitaires, des tensions communautaires qu'on a ici, mais je pense que c'est aussi un sujet universel. Aujourd'hui, je pense que beaucoup de pays se posent les mêmes questions. Comment vivre ensemble? Comment accueillir la diversité? J'espère que ces questions, on peut les poser dans plusieurs pays, que la série va être achetée dans d'autres pays et on verra où elle va être diffusée, mais pour l'instant, c'est qu'en Belgique et en France.
1: The Best Immigrant, l'intégralité de la mini-série est à découvrir cet été sur la plateforme France.tv.
0: C'est bien noté. Merci, Johan. On vous retrouve demain pour un autre épisode des coulisses de la télé. Quant à nous, on va retrouver Daphné dans quelques instants sur un pont, un très célèbre pont. Pas celui d'Avignon, évidemment, mais un pont qui n'est ni plus ni moins que le plus vieux pont suspendu de France. Ça vous donne sans doute un indice quelque part entre Tain et Tournon. Allez hop, j'en ai trop dit. Mais pourquoi Daphné dans quelques instants après Shadé qu'on l'écoute maintenant. Hang on to your love sur Ici Drôme Ardèche.

0: Sade, Hang On To Your Love sur ici, Drôme Ardèche. Il est 6h47, on retrouve comme prévu Daphné Michla qui revient pour nous chaque jour sur des histoires du patrimoine, des légendes de notre territoire en Drôme et en Ardèche. Et aujourd'hui, on est quelque part entre Tournon et Tain.
1: Mais pourquoi le pont Seguin est-il devenu une véritable révolution dans l'histoire des ponts suspendus? Parce qu'ici, entre Tain et Tournon, on a changé la manière de franchir les fleuves.
2: Et pourquoi Daphné?
1: Oui, ce pont inauguré en 1825 est tout simplement le premier pont suspendu de France. Et derrière cette prouesse, il y a un homme, Marc Seguin. Enfin, un homme et toute une fratrie aussi brillante qu'audacieuse. D'ailleurs, on vient de célébrer, il y a peu de temps, ses 200 ans. 1825-2025, un bel anniversaire pour une invention qui a transformé le paysage. À l'époque, les ponts suspendus existaient déjà, mais il s'agissait surtout de passerelles avec des cordes. Les Anglais et les Américains avaient pris un petit peu d'avance par rapport à la France. Un ingénieur français, Claude Navier, part même étudier leur technique en 1821. Mais pendant que certains observent, les frères Seguin, eux, expérimentent. À Annonay, puis à Saint-Vallier, ils testent, ils innovent. Et surtout, ils remplacent les lourdes chaînes par des câbles en fil de fer. Une idée jugée risquée et dangereuse. Et la polémique est vive, les critiques tombent, mais les Seguin tiennent bon. Ils testent, ils prouvent et démontrent que leurs câbles sont plus résistants. Et sur le chantier, on innove encore, béton à la chaux du Teil, cloche à plongeur pour travailler sous l'eau, on invente au fur et à mesure. Le pont est construit rapidement et surtout pour un coût bien inférieur à un pont en pierre. Son ouverture en 1825 marque un tournant, car ensuite tout s'accélère. Les ponts suspendus se multiplient partout en France. Alors aujourd'hui, quand vous traversez ce pont entre Tain et Tournon, vous ne faites pas qu'aller d'une rive à l'autre, vous marchez sur une révolution. Une idée simple, mais qui a changé le monde grâce au Seguin.
0: Daphné Michla, dont vous pouvez d'ailleurs retrouver à tous les épisodes de Mais pourquoi Daphné sur ici.fr, notre site. On parlera demain avec vous, Daphné, de la clairette de Die. La soirée, le début de soirée se poursuit avec un des tubes de l'été, si ce n'est le tube de l'été, Manon Lisa, et son petit pêcheur.

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1: Des millions et des millions d'écoutes sur toutes les plateformes de streaming et une chanson qu'on aime beaucoup vous passer cet été, Manon Lisa et son petit pêcheur sur Ici de Romard Desch. Il est 6h52, vos infos de 19h arrivent dans moins de 8 minutes maintenant. On fera aussi un point complet sur votre météo de la soirée et celle de demain en Drôme et en Ardèche avant de retrouver bien évidemment Laurent Petit-Guillaume pour 100% années 80 jusqu'à 20h.
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0: Petit saut en 1993 à l'instant avec ce titre d'Eddie Mitchell, c'était Rio Grande sur ici Drôme Ardèche. On se retrouve dans quelques secondes pour vos infos de 19h.
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0: Excellente soirée avec votre radio ici, il est 19h. Et avant de retrouver Laurent Petit-Guillaume pour 100% années 80, 19h, ce sont les infos présentées par Valentin Bertrand.
2: Le chef cuisinier Jean Humbert, rattrapé par la justice après sa garde à vue, il a dû répondre des accusations de violence conjugale sur plusieurs ex-compagnes. Il vient d'être placé, Emeline Ferry, sous le statut de témoin assisté.
3: Et oui, après plus de 30 heures de garde à vue, la décision vient de tomber. Le chef étoilé a dû répondre d'abord aux enquêteurs depuis lundi matin, puis au juge d'instruction cet après-midi, s'expliquer sur ces accusations si plaignantes au total qui racontent des violences, des humiliations, un contrôle coercitif qu'il exerçait sur elle. On parle même dans certains témoignages de morsures, de bleus, d'enfermement dans une pièce. Les faits sont prescrits pour 4 plaignantes. Donc l'information judiciaire ouverte aujourd'hui par le parquet de Paris ne concerne que 2 victimes. Jean Humbert conteste toujours ces faits. Son avocate parle ce soir d'une décision rassurante puisque son client n'est pas mis en examen, ce qui signifie que les indices contre lui ne sont pas suffisants aux yeux de la justice, mais le statut de témoin assisté ne le met pas non plus complètement hors de cause.
2: Une précision à retrouver sur notre site ici.fr. Après la mort de Jean Pormanov, décédé lors d'un live de 12 jours sur Internet, 2 streamers qui l'accompagnaient et le victimisaient à l'écran sont condamnés aujourd'hui. 2 ans de prison avec sursis et 15 000 euros d'amende pour celui qui se fait appeler Naruto, 6 mois et 5 000 euros pour Safine. Ils sont reconnus coupables de maltraitance, mais pas d'homicide. Sur ce point, l'enquête a été classée sans suite. Les recherches n'auront pas permis de sauver la vacancière de 56 ans en portée par une coulée de boue hier soir en Haute-Savoie. Son corps a été retrouvé aujourd'hui dans la touristique vallée du Fer à Cheval, touchée hier par un violent orage. Des trombes d'eau qui ont fait déborder le Giffre, la rivière dont l'accès reste encore interdit. Près de 400 pompiers toujours mobilisés dans la Drôme. Le feu parti de Bellegarde en Diois est stable depuis 24 heures, mais pas encore fixé. Tous ses flancs ne sont pas sécurisés. Il a parcouru 240 hectares. Autre signe encourageant ce soir, les habitants évacués sont autorisés à rentrer chez eux. Après les grands feux dévastateurs en Gironde notamment, où les flammes ont parcouru 42 000 hectares, Sébastien Lecornu annonce une mission reconstruction et adaptation des experts réunis autour du Premier ministre pour imaginer la forêt de demain et résoudre les blocages locaux. Pas d'enveloppe annoncée pour le moment. Plus d'étudiants vont devenir médecins. Le ministère de la Santé annonce aujourd'hui augmenter de 15% le nombre de places d'internes accessibles aux étudiants en 6e année de médecine. Un bond permis à Anne Le Gall par la suppression du numerus clausus en 2019.
4: L'objectif, c'est de former davantage de médecins pour les années à venir. La promotion 2026 d'internes comptera donc cette année 1341 postes supplémentaires. C'est une progression historique, souligne le ministère de la Santé, avec notamment des efforts sur les secteurs médicaux en tension, médecine générale, dermatologie, pédiatrie, gynécologie, cardiologie notamment. Les internes sont de futurs médecins qui, après avoir réussi un concours en 6e année, se spécialisent et exercent à plein temps en ville ou à l'hôpital, où il représente autour de 40% de l'effectif médical. Le gouvernement assure aussi que les postes ouverts permettront de renforcer l'offre de soins dans certaines régions sous-dotées, le centre Val-de-Loire, la Nouvelle-Aquitaine ou les Hauts-de-France notamment.
2: 4 départements français touchés par le nouveau virus bovin transmis par des moucherons. Il provoque des diarrhées, une baisse de production de lait. Identifié dans la famille de l'orthobougnavirus, il est présent dans le Doubs, dans l'Ain, dans les Deux-Savoies. Le ministère de l'Agriculture évoque ce soit un risque faible et selon les chercheurs, il n'est pas transmissible à l'homme. La remontada espérée pour les Français sur le Tour de France femmes n'a pas eu lieu aujourd'hui sur la 5e étape, remportée par la néerlandaise Demi Vollering. Il n'y a plus qu'une Française dans le top 10, Cédrine Kerboel en 9e place. Pauline Ferrand-Prévot chute-t-elle à la 17e place au général. Elle le reconnaît, un tel écart est irrécupérable. L'espoir d'un doublé s'est donc considérablement éloigné aujourd'hui. Quant au maillot jaune, il reste ce soir sur les épaules de la Suissesse Marlène Reusser. C'est la première fois que le soleil se dévoile aussi nettement. À l'aide d'un télescope, des scientifiques sont parvenus à obtenir des images de la surface visible du soleil dans une résolution jamais atteinte jusque-là. Il l'explique, Solène Lehen, dans une revue américaine, la revue Nature.
5: Les images de ce gros plan du soleil sont fascinantes. On aperçoit des boursouflures, les chercheurs

0: Blanche canicule toujours en vigueur en Dromardèche et pour cause, 36 degrés, c'était la maximale du jour. On est ce soir toujours autour des 30 degrés avec très peu de nuages. Demain, jeudi, la chaleur continue sur notre territoire. Peu de mistral, à part quelques rafales dans la vallée du Rhône. Et Météo France annonce 35 degrés au plus chaud de la journée. 32 à Annonay, 33 à Valence, Die et Romans, 34 à Privas et Aubenas et 35 degrés pour Pierrelatte et le sud Ardèche. Une chaleur qui devrait durer jusqu'au week-end.
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3: Bonsoir à tous, merci d'être là. Embarquement immédiat pour notre voyage quotidien dans le temps. On enclenche la marche arrière. Rendez-vous dans les années 80 jusqu'à 20h. Il y a de la place pour tout le monde. Et ça commence comme ça.

0: Beds Are Burning.
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0: Et ça veut dire les lits sont en train de brûler. Rien à voir avec ce qui pourrait se passer sur un matelas en bonne compagnie. Non, rien du tout, on se calme. Ce titre est l'un des plus grands succès internationaux de l'histoire du rock australien. C'est aussi et surtout un manifeste, un appel à rendre justice au peuple aborigène à qui on a enlevé leur terre. Un texte du chanteur du groupe Pete Garrett, qui est d'ailleurs par la suite devenu ministre de l'Environnement et de l'Éducation. Lui aussi était un homme engagé. Il chantait pour divertir et faire réfléchir. Daniel Balavoine, Vivre ou survivre.
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0: C'était Dave Stewart et Candy Dolfer, Lily Was Here, tube en 1989. Dave Stewart, c'est la moitié de Eurythmics, mais on connaît beaucoup moins la saxophoniste Candy Dolfer. Et pourtant, cette prodige est l'une des plus talentueuses de sa génération. À 7 ans, elle jouait dans un groupe de jazz, celui de son père. Adolescente, elle crée son propre groupe et elle sera même invitée à accompagner Madonna lors de sa tournée Who's That Girl en 87. Voilà. Dans un instant, eux, vous les connaissez bien. Cool and the Gang, Celebration.
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0: 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Ça continue, mais avant cela, quelques infos près de chez vous.
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2: Ce week-end, c'est la fête du Picodon de Diolfi. À cette occasion, l'association Le Petit Train du Picodon nous convie ce samedi à 20h30 à la projection d'un film sur l'histoire du Petit Train du Picodon avec des scénettes tirées de faits réels et jouées par des comédiens amateurs. L'entrée est gratuite. Ce n'est pas tout, la fête du Picodon se poursuivra dimanche de 10h à 18h avec un circuit de mini-train à vapeur pour petits et grands, une bourse d'échange, train, voiture, camion, j'en passe, stand de la Fédération française de modélisme ferroviaire, vente d'articles souvenirs et d'autres animations lors de cette fête du Picodon de Diolfi le week-end prochain. Et puis côté Ardèche, c'est le comité des fêtes de Chalencon à côté de Vernon-au-Vivarais qui nous convie à sa fête du village avec son marché de créateurs, son initiation au tir à l'arc et à partir de 19h, la 54e soupe au lard servie avant de profiter d'un spectacle son et lumière avec orchestre No Name. La fête du village de Chalencon, c'est ce dimanche.
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1: Alors nous ici tous les jours on s'offre une heure de souvenirs en musique avec un petit brin de nostalgie des années 80. Mais Pierre Bachelet, lui, avec cette chanson, exalte celle des années 60. Eh ben oui, chacun ses madeleines. Lui, il aborde ses souvenirs heureux de jeunesse, mai 68, la séparation des Beatles, l'apparition de la télé dans les foyers, et il en fait un tube en 87. Pour la suite, je fouille dans vos souvenirs et j'aperçois une chanteuse qui vous a pas laissé de glace. Faut dire qu'en 86, son premier tube s'intitulait Touch Me. Pas besoin de traduire. Samantha Fox.
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0: C'était Sandra avec Maria Magdalena. Et cette chanson, énorme tube de l'été 85, révèle au monde cette jeune chanteuse allemande Sandra qui, pour l'anecdote, quelques années plus tard, prêtera sa voix au projet ERA. Allez, dans un instant, dès 20h, Émilie Mazoyer et les essentiels de Décibel. Mais avant cela, toujours dans les années 80, on retrouve Francis Cabrel, Animal, c'est juste après ça. Belle soirée à tous.
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1: Vous écoutez ici, merci de nous avoir choisis. Il est 20h.
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2: Je suis trop contente d'être là.
3: Eh ben, nous aussi, on est tellement ravis de te recevoir ici. C'est une radio voilà, qui te suit depuis le début. Et c'est toujours beau de voir une artiste comme ça grandir, prendre de l'ampleur, prendre son indépendance, de l'assurance aussi. Tu sors là d'une énorme tournée qui a été suivie d'une tournée acoustique. C'est étonnant, toi la rockeuse qui aime tant les guitares électriques, ça t'a plu ta tournée acoustique ?
2: Ah, ça m'a plus que plu, quoi. Genre, j'ai envie de le faire à chaque fois, presque, quoi.
3: Ah
2: ça
3: ouais.
2: m'a nourri les gens. Ça m'a fait découvrir aussi mes propres chansons. Enfin, j'ai adoré.
3: Ouais.
2: Il n'y avait pas d'artifice, rien, quoi.
3: Non, c'est ça. Et alors, on a vu passer, évidemment, pour celles et ceux qui n'ont pas eu la chance d'aller applaudir Oshi en concert, parce qu'évidemment, tout ça a été archi complet. On a vu passer des vidéos sur les réseaux sociaux. Donc, tu prenais plaisir aussi à reprendre des chansons rock, justement, qui étaient importantes pour toi dans ton parcours, des chansons anglaises, américaines, que tu adaptais en français aussi.
2: Ouais, c'était un exercice de fou, quoi. On n'a pas arrêté, mais ça m'a, même ça, ça m'a inspiré, parce que ça m'a fait réécouter énormément de titres. En fait, je me suis nourrie, et cet album est né dans ça, hein, d'ailleurs.
3: Ah, intéressant. Un quatrième album donc, qui va arriver. On l'attend de pied ferme, vu que les trois premiers étaient au minimum 10 de platine. Donc autant te dire que voilà, le quatrième, on l'attend avec impatience. Tu nous avais donné tes nouvelles au moment de la réédition de l'album Cœur Parapluie, avec une chanson qui était très triste, qui s'appelait « Tu vas me quitter encore longtemps ».

0: rupture, c'est atroce, mais ça fait des belles chansons.
1: Bah ça, c'est sûr.
0: C'est tu sûr. Vas me quitter encore longtemps. Voilà, c'est la dernière fois qu'on s'est vu, en fait. Alors, depuis, c'est passé plein de choses. T'as aussi réactualisé ta chanson Mauvais rêve.

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1: Si tu fais un mauvais rêve. Mauvais rêve actualisé. Donc après cette rupture, t'en as parlé même sur tes réseaux sociaux. À toi, c'est vraiment quelque chose qui t'a mise à terre. Et en même temps, tu le dis dans la chanson, être sur scène, ça t'a sauvé, ça t'a sorti de ta peine.
0: Ouais, j'ai vécu plein de trucs. La rupture, ça a été au-delà d'une rupture. Ça a été une rupture avec le mois d'avant aussi. Donc j'ai perdu mon insouciance, j'ai perdu plein de trucs. Et quand on se retrouve un peu avec plus de repères, plus rien, un peu 7 ans où j'étais un peu hors du temps. Donc j'ai dû tout réapprendre à faire et j'ai dû apprendre à vivre en fait. Et du coup, la scène, ça m'a énormément aidé parce que ça m'a permis de faire le pont avec ma nouvelle vie en fait. C'est trop bizarre, ouais. Mais le fait de voir des visages, de reconnaître des visages de mon public, de pouvoir m'exprimer librement en fait, franchement ça a été la meilleure thérapie, en tout cas c'est ce qui m'a permis de continuer là, ouais.
1: Alors ta nouvelle vie, ça ressemble à quoi aujourd'hui, Oshi 2026? Alors je vois que tu es toujours très belle, très lookée. Voilà. Non, mais on a toujours le rouge à lèvres rouge, parfait. Le petit look rock, il est là. Donc voilà. Je me dis pas, tiens, c'est la nouvelle Oshi. Alors, explique-nous, comment ça va, en fait?
0: Ça va, ça va. En fait, justement, dans l'album qui arrive, je raconte un peu tout ce qui s'est passé et comment j'en suis arrivée au ça va, justement. Ouais. C'est-à-dire que ça aurait pu ne pas aller du tout. J'aurais pu pas faire cet album. J'aurais pu partir vivre ailleurs, enfin faire n'importe quoi. J'ai vraiment vrillé à un moment donné. Et en fait, ce qui m'a vraiment sauvée, c'est la musique. Et donc aujourd'hui, je fais de la musique en fait. Mais comme j'en ai jamais fait, je passe vraiment énormément de temps à réfléchir, à recomposer seul ou avec d'autres personnes aussi, avec mon ami Eddie et Marc. Et en fait, j'ai réappris à mon projet. En fait, j'ai repris en main mon projet.
1: Donc, c'est ça.
0: En quelque sorte, ma vie.
1: Donc, Oshi, ouais. C'est à toi. Alors, la chanson avec laquelle tu as décidé de lancer justement ce quatrième album, elle s'appelle Bonjour Docteur. Et c'est une chanson justement dans laquelle tu reviens sur cette rupture. Et puis, accompagnée quand même d'une trahison, etc. C'était une rupture qui était très publique aussi, puisque la relation avec ton ex-compagne était publique. Et j'allais dire, par la force des choses, vous bossiez ensemble.
0: Ouais.
1: Alors ça, il y a plein de gens qui vont pouvoir se reconnaître là-dedans. Parce que quand t'es boulanger, t'es marié avec la boulangère. Non, mais c'est vrai, quand t'es maçon, c'est ta femme qui fait la compta. Enfin, je veux dire, il y a plein comme ça de couples qui travaillent ensemble. Toi, c'était vraiment très médiatique. Donc, tu médiatises aussi ton chemin vers la guérison.
0: Ouais, parce que je pense que ça va. Je le fais aussi pour moi déjà, parce que c'est la première fois, je crois, où je réfléchis pas du tout. Par contre, en studio,

0: Et dans le clip, Oshi est sur un brancard.
1: Ouais.
0: T'as mis en scène ce truc. Alors c'est fou parce que le brancard sur lequel tu es allongé, sur lequel tu chantes ta chanson, Bonjour Docteur, il est dans plein de lieux différents et assez incongru parfois. Tu croises des gens, certains sont hilares, d'autres se font du souci. C'est quoi, c'est une représentation de ta vie ces derniers mois?
2: Ouais, j'ai été un peu travaillée à droite à gauche, sur scène, en tournée, avec mes potes. Parfois, ça allait pas. Et je me suis dit, en fait, j'avais l'impression d'être une patiente en permanence, quoi. Ouais. Genre, même les gens me regardaient en mode, est-ce qu'elle va bien ce coup-là et tout. Enfin, il y avait un espèce de.
0: Ouais.
2: De, je sais pas, de roulement de tambour quand j'arrivais. Et en fait, je me suis dit, le brancard, ça image bien la chanson.
0: Ah oui, complètement. Mais allez voir le clip parce que, ouais, c'est vraiment frappant ce qui se passe dans cette chanson. Bonjour, docteur. Alors, tu le disais, c'est un sommaire du quatrième album. Sauf que là, en fait, le quatrième album, t'es en plein dedans.
2: En plein dedans, ouais. En vrai, on fait genre ouais et tout, mais en fait, on est en train de le finir, ouais.
0: Waouh! Alors, avec une équipe que tu connais déjà, avec qui tu as déjà travaillé sur les trois premiers?
2: J'ai fait des chansons seules, j'ai aussi fait des chansons en écriture avec Mark Weld, avec qui j'avais fait Amour Censure à l'époque, c'est comme mon frère, et toujours Eddie Pradel à la prod et compo aussi ce coup-là, du coup.
0: Ok. Et là, tu t'es déjà fait un petit planning des mois qui arrivent, parce que bon, de toute façon, nous, on a la tournée qui démarre le 4 février prochain, 4 février 2027. Donc, comment tu la vois l'année 2026? Si tout va bien, tu voudrais l'album quand? À la rentrée?
2: À la rentrée, ouais. À la rentrée, ça sera à la rentrée. Parce qu'on ne sait pas si tout va bien, c'est l'objectif que je me suis fixé. Donc, et puis, il est prêt, en fait, finalement. Il faut juste finir le mix, le machin, tout ça, quoi.
0: Ça fignole chez Oshi, vous l'avez compris. Alors, puisque... on est sur cette grande tournée, le Bonjour Docteur Tour de Oshi 2027. La psychanalyste en moi ne peut pas ne pas te dire que démarrer ta tournée

0: tournée à l'aréna du pays d'Aix. Voilà, c'est rigolo. Alors, c'est pas moi qui l'ai inventé, tu sais qui c'est?
1: AIX, hein, pas
0: oui,
1: EX.
0: Pas EX. Précise, mais c'est Jean-Louis Aubert qui m'a dit ça, parce que Jean-Louis Aubert, il avait remarqué, il avait dit, non, parce que tu vois, moi, j'ai une chanson qui parle des ex, et je commence à l'aréna du pays d'Aix. Alors, en plus, lui, c'était double délice, parce que c'était le 14 février, le jour de la Saint-Valentin, à Aix. Et là, il a commencé à tirer les fils de la psychanalyse. Et donc, quand j'ai vu que tu commençais à Aix, je me suis dit, je veux que je le dise à Oshi.
1: C'est trop marrant, mais je le dirai sur scène en arrivant. Franchement, je la garde. C'est une bonne vanne pour.
0: Merci Jean-Louis. Jean-Louis Aubert. Mais en vrai, ça m'amène une vraie question. Et si c'est trop indiscret, tu m'envoies bouler. Mais que faire des chansons que vous aviez créées ensemble? Que faire même des chansons qui parlent de cette histoire d'amour? Je pense notamment à celle-ci.
2: Puis t'as dansé avec moi, dis-tu t'en rappelles-toi, nos corps qui se mélangent.
1: C'est une bonne question.
2: Musique
1: hein.
2: étrange.
1: Mais tu as déjà la réponse.
0: T'as déjà la réponse. Que faire de ces chansons-là?
1: Il n'y a plus aucune raison pour moi de les chanter. En fait, je suis tellement honnêtement. Dans mes chansons, je raconte ma vie, en fait, je raconte pas des histoires, et du coup, que je connais pas. Donc, en fait, pour moi, je trouve que celle-là, c'est sûr, plus d'attente avec moi, elle sera plus dans la setlist.
0: Oui, voilà. C'était l'histoire d'un coup de foudre, l'histoire est terminée, donc la chanson, tu la chantes plus.
1: Ouais, c'est ça, et puis c'était surtout des chansons que j'avais fait avec elle, et c'est pas des chansons que j'ai envie de continuer de mettre en avant, enfin, au vu de tout ce qui s'est passé, donc c'est des chansons que je vais enlever de la setlist, tout simplement. Mais après, il n'y en a pas 1000, hein. Enfin, ça va.
0: Oui, non, mais je me posais la question.
1: Bien sûr, c'est une bonne question.
0: Et merci, c'est une bonne réponse.
1: Ça va.
0: Très, très bonne réponse. Alors tiens, tu parlais de Amour Censure. Ça, c'est une chanson qui a vraiment été charnière dans ta carrière. J'imagine qu'elle a une place à part aussi dans ton cœur.
1: Ah ouais, je pense que je vais me faire tatouer carrément le petit ange qu'on avait mis sur la pochette et tout, parce que là elle a été diamant, 10 de diamant,
0: il y a deux
1: jours, en fait, les certifications et tout, c'est toujours un truc émouvant, mais là c'est vrai que sur ce titre-là, j'ai vraiment, je me revois la faire avec Marc justement dans un petit chalet là, enfin c'était n'importe quoi et c'est fou de voir la vie que les chansons peuvent prendre.
0: T'écris dans des chalets toi?
1: Un chalet à Cabourg.
0: Ah d'accord, c'est bizarre, pas un chalet de la neige, c'est un chalet de la plage.
1: C'est un chalet.
0: D'accord. Et alors, putain, Amour Censure, donc c'est une chanson qui est diamant, donc en gros ça veut dire qu'elle a pété tous les scores. C'est devenu aussi un hymne, c'est devenu une chanson que beaucoup de gens chantent, même quand t'es pas là, pas forcément à tes concerts. Ils se filment, ils la mettent sur YouTube, etc. Est-ce que tu accueilles ça avec bonheur?
1: Avec énormément de joie et surtout je reçois tellement de messages de gens qui me disent que la chanson les a sauvés. En vrai, ils me le disent et ça, c'est une responsabilité immense. Et c'est aussi, je me dis en fait, c'est le but aussi de pourquoi j'ai fait cette musique à la base. Je me suis dit en fait, si ça peut aider des jeunes qui tombent sur la chanson ou des moins jeunes, même en fait, qui ont besoin de se sentir écoutés et tout ça, ou entendre quelque chose qui les anime. Voilà, en fait, je me suis dit, ça sert à ça aussi la musique et ça m'a trop, ça m'émeut. Tout le temps, à chaque fois.
0: C'est intéressant le concept de chanson qui peut sauver quelqu'un. Je pense que c'est vrai du côté des gens qui écoutent de la musique. Enfin, toi, je sais pas, l'adolescence, il y a sûrement une ou deux chansons qui t'ont sorti du. Voilà.
1: Hein, bah,
0: du
1: College Boy d'Indochine, notamment. Ouais, je le dis souvent en interview, mais c'est vrai que c'est une chanson qui m'a. Il n'y aurait pas eu Amour Censure s'il n'y avait pas eu College Boy, par exemple. Ouais.
0: D'accord. Mais je me dis que c'est aussi du côté des artistes. Et souvent, on entend dire les artistes, mais non, mais j'avais besoin de faire cette chanson, j'ai besoin de faire de la musique et tout. On entend ça, mais on n'écoute pas vraiment ce qui se cache derrière. Quand en fait, un artiste dit cette phrase, ça veut dire que si on ne fait pas de musique, on peut presque plus vivre.
1: Ah ouais, de toute façon, c'est là, notamment avec l'album qui arrive. En fait, c'était, si je ne faisais pas cet album, je pense que je serais morte. En fait, c'est bizarre de dire ça, mais je n'aurais pas tenu le coup. En fait, la musique, c'est vital. C'est, sans mauvais jeu de mots, vu que l'album parle quand même de docteur et tout, mais c'est en intraveineuse. Enfin, genre, je me réveille le matin, j'écoute de la musique. Ma journée, je la passe en écoutant de la musique. Le soir, j'en fais. Enfin, c'est toute la journée, donc c'est vital.
0: C'était comment le début de l'écriture de ce disque, puisque là, évidemment, t'es en bande, vous êtes au studio, t'es avec ton équipe, etc. Mais j'imagine que les débuts de l'album ont été solitaires. Ça ressemblait à quoi? T'étais sur ta guitare? T'étais comment?
1: J'ai eu une sorte de blanc où j'arrivais plus à écrire. J'étais en tournée en même temps, donc je pense que j'étais nourrie dans tous les sens, mais j'avais pas digéré tout en fait.
0: T'avais peut-être pas l'espace pour te poser,
1: pour réfléchir à tout, et du coup j'ai eu des blancs un peu dans le studio comme ça où je me disais merde, j'ai plus à écrire, j'arrive plus et tout. Et il y a un titre qui est né, et puis après les autres ont suivi. Et en fait on est parti, on s'est dit ok, si genre faut changer aussi de décor quand c'est comme ça. Et on est parti à Deauville, ce coup-là, pas dans un chalet.
0: Ah.
1: On a loué une petite maison et on a amené un piano, nos ordinateurs, et on était trois, tous les trois là-bas, et on a fait l'album comme ça. Et en fait, quasi 90% de l'album est né là-bas. Et c'était il y a un an maintenant, mais.
0: Avec toutes ces histoires, en parlant de cœur brisé, de trahison, de rupture, etc., j'avais une question toute bête, mais tu crois encore en l'amour ?
1: Bah oui, justement, je crois au vrai amour maintenant.
0: Ouais.
1: C'est ça qui, en fait, je pense que j'ai eu une période où je me disais, ah non, c'est impossible et tout. Et en fait, on se rend compte que c'était pas sain. Pendant ce temps, malheureusement, c'était toxique. Et du coup, maintenant, bien sûr, je crois en l'amour.
0: Alors ça.
1: J'ai jamais autant cru, même, je crois. Sincèrement, c'est trop bizarre, mais c'est vrai.
0: Et le quatrième album d'Oshi, la quatrième era de Oshi, est lancé avec cette chanson Bonjour Docteur. Est-ce que...

0: l'album, la nouvelle Oshi. N'empêche que, comme l'ancienne, elle est bien accrochée au style pop rock.
1: Ouais.
0: Ça, c'est un truc, voilà, ça changera pas chez toi. Malgré la tournée acoustique, t'as pas eu envie d'aller vers d'autres territoires musicaux?
2: Non, mais en fait, la tournée acoustique, déjà, mais j'ai eu envie de la faire parce que j'avais écouté une plug de Nirvana. Donc, en fait, oui. Au final, ça m'a encore plus nourri, je pense, en termes de guitare et tout
1: oui,
2: ça.
1: Oui, bien sûr.
2: Et du coup, non, mais même l'album qui arrive, il est plus rock même que pop, je pense, hein, sincèrement. Ouais.
0: Ça, c'est une bonne nouvelle pour celles et ceux qui étaient en manque de guitare. Et puis, des chansons à guitare qui chantent, qui font du bien et qu'on peut reprendre tous ensemble en chœur. Il y en a un paquet. Tu as participé à la renaissance d'une de ces chansons avec Nicolas Sirkis d'Indochine et Superbus.

0: parler de camaraderie aussi avec des gens comme Nicolas Sirkis d'Indochine, comme Superbus. Et est-ce que tu peux me dire à quel point c'est important pour toi d'avoir d'autres artistes comme ça dans ton spectre?
1: Bah c'est trop marrant. En fait, je pense que mon projet n'aurait jamais existé s'il n'y avait pas eu Indochine et Superbus. Parce que moi, en fait, j'écoutais Indochine et Superbus quand
0: j'étais ado.
1: Ouais.
0: Oh,
1: c'était les artistes français que j'écoutais. Et après, on est devenus potes avec Jen, donc la chanteuse de Superbus. Et un jour, on est devenus potes depuis des années, mais on n'avait jamais fait de musique ensemble. Et elle m'appelle, elle me dit, tu veux pas qu'on ressorte Lola et tout. J'étais en mode, bah, si grave, c'est mon hymne d'adolescence, quoi. Avec College Boy d'Indochine, justement, trop marrant. Et en fait, elle a appelé Nicolas et ça a donné ça. Et du coup, ouais, ils sont hyper importants dans le paysage musical. Enfin, dans le mien, en tout cas, c'est en intraveineuse. J'écoute ça toute la journée. Donc.
0: Et dans ta vie aussi, d'avoir autour de toi des artistes dont tu es proche, avec qui tu peux parler des trucs qu'il n'y a que les artistes qui peuvent comprendre, finalement.
1: Ah oui, bah Jen, ça a été c'était pas Allo Lola, c'était Allo Jen hein, pendant ces derniers mois. Non mais franchement, je l'appelais à pleine nuit, on restait 2 heures au hôtel. C'est vraiment une amie, donc elle a été là pour moi dans plein de moments de jour, notamment le dernier en date. Et franchement, elle comprend tout. Et en plus, mine de rien, ça fait longtemps, Superbus.
0: Et puis tiens, ils sont en tournée eux aussi, une belle tournée de Superbus. N'hésitez pas à aller les applaudir. Alors les nouvelles aventures d'Oshi, il y a aussi tes allers-retours incessants en Belgique, et c'est pas pour un trafic de chocolat, c'est parce que tu fais partie de The Voice Belgique, tu fais partie des coachs. C'est quoi cette expérience de ouf d'être juré maintenant?
1: Ben en fait, j'ai l'impression que la rupture et tout ce qui s'est passé de pas beau dans ma vie, en fait, a fait naître du beau. En fait, j'aurais jamais pu faire The Voice avant. Je me serais jamais senti capable déjà en tant que candidate et en plus après en tant que coach encore moins. Et c'est vrai que c'est comme si tout s'est libéré et j'ai dit oui à plein de trucs. Alors que je disais pas non, mais on me proposait même pas avant. Ça a libéré plein de choses positives et du coup, c'est une expérience de dingue.
0: Voilà, alors t'as des talents, une équipe et tu leur fais chanter. 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Ça c'était il y a 10 jours, donc une battle, et toi tu leur as fait chanter Nothing Else Matters de Metallica.
1: Et oui, c'était incroyable, en plus ils sont trop forts. En plus ça a été ma presta, vraiment. Je suis partie loin, j'ai adoré qu'on me laisse faire ça aussi. Je me suis dit c'est cool, c'est une émission.
0: C'est très très cool The Voice en Belgique.
1: Ah ouais, hein. C'est inscrivez-vous quoi.
0: Ah bah oui, non mais franchement, si vous aimez le rock, là-bas il n'y a aucun problème, pas de barrière. Tu fais Metallica, tout le monde est content. Et transmettre justement, parce que quand on est coach dans The Voice, alors évidemment il y a le côté on se retourne, on choisit pas. Mais on a aussi le côté où on conseille les jeunes artistes. C'est quelque chose qui te plaît?
1: Je crois que c'est même mon moment préféré dans l'émission. En fait, bien sûr, au début, on est retourné, on doit créer notre équipe et tout ça. Ça m'a rappelé Pokémon quand j'étais gosse et tout. Il fallait choisir ses Pokémon et tout. Et maintenant, j'ai les Pokémon, c'est cool.
0: Elle a les meilleures cartes.
1: Ouais, et en fait, là, maintenant, ils sont là et j'ai adoré le moment où on s'est fait écouter des trucs, on s'est rencontrés, et en fait là je fais des allers-retours là, après l'émission je repars en Belgique pour préparer les directs de mardi, et en fait je me nourris à fond d'eux aussi quoi, c'est genre des gens qui m'apprennent énormément parce que je dois apprendre à apprendre. Oui. Ça c'est fou en fait comme expérience.
0: Ah bah écoute, en plus alors tu me fais une transition géniale pour le titre avec lequel on va se dire au revoir. C'est J'ai appris.
1: Très marrant.
0: J'ai appris, évidemment. J'ai appris. Alors justement, de toute cette expérience-là, derniers mois, même de la dernière année passée, est-ce que on en tire donc un quatrième album, donc ça c'est déjà positif. Est-ce que t'en tires aussi des leçons de vie? Est-ce que tu te dis tiens par exemple la prochaine fois que je serai amoureuse je dirai à personne? Est-ce que tu prends comme ça des décisions radicales ou est-ce que tu te laisses un peu d'espace là?
1: Il y a une décision que j'ai prise vraiment radicale, c'est de penser à moi. En fait, de faire attention à ma santé mentale, à ma personne et à ce qu'on en abuse plus. Donc c'est la décision, c'est radical malheureusement, mais c'est en tout cas si je me suis dit maintenant, faut que je me respecte, faut que je fasse attention, faut que j'analyse mieux et que je me fasse plus avoir. Donc faire attention et de justement apprendre, continuer d'apprendre, parce que même quand on croit qu'on a appris, parce que c'était sur l'ancien album, j'avais pas appris en fait.
0: Et voilà, on n'a jamais fini d'apprendre, les amis. J'ai appris. Merci Oshi. Bon voyage en Belgique, bon fignolage en studio et on se reparle bientôt pour le quatrième album. Merci.
1: Salut, merci.

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3: Christophe, comment ça va?
4: Salut Émilie.
3: Tu vas bien?
4: Écoute, ça va très bien, merci.
3: C'est un album qui vient d'arriver, qui s'appelle Fête foraine. Mais attention, c'est pas ce que vous croyez. C'est pas la vie est un manège et une barbe à papa géante. Non, c'est la vie, c'est pas la fête foraine.

0: Foraine, le nom de la chanson et le nom de l'album. Et avant de te poser la première question, Christophe, je rappelle à celles et ceux qui nous écoutent que tu es auteur, compositeur, interprète. Ça veut dire que et les musiques et les paroles de l'album viennent de toi.
1: Ça veut dire que je me prends la tête.
0: Ça veut dire que tu te prends la tête.
1: Je réfléchis. Voilà. Je réfléchis beaucoup, mais je ne suis pas tout seul. J'écris mes chansons avec un garçon qui s'appelle Paul École depuis une dizaine d'années. Et puis là, pour le coup, pour les musiques, il y a un garçon qui s'appelle Felipe Saldivia, qui lui est mon acolyte depuis une quinzaine d'années, nous travaillons ensemble. Okay. Moi, j'ai pour habitude de vraiment démarrer les choses chez moi, de réfléchir les thèmes, d'avoir peut-être un couplet, un refrain, un début de mélodie. J'aime pas arriver les mains dans les poches dans une maison où on se retrouve, on se fait un séminaire d'écriture en gros une semaine par mois. Donc pendant 3 semaines, je suis à la maison, je réfléchis, je monte un peu mes trucs et quand ça commence à ressembler à des chansons, paf, je les appelle et là on s'isole et on se fait une semaine ensemble. En général, on fonctionne comme ça.
0: Ok, mais bon, ce que je veux dire, et ce qui m'intéressait dans ta démarche, c'est que t'es impliqué autant dans les paroles que dans la musique. Ça veut dire que même si après, il y a d'autres qui viennent mettre leurs pattes, n'empêche que tout ce qui est dit dans ce disque, à un moment, ça vient de ton cœur à toi.
1: À un moment donné, c'est...
0: Ou ton cerveau.
1: C'est le cœur et le cerveau. Je crois qu'il y a les deux. Mais c'est vrai que tout me plaît dans ce métier-là. Tu vois, en ce moment, je suis en train de penser... À la scène, je pense le décor, je pense les fringues de mes musiciens, je m'implique dans tout parce que tout me plaît et j'ai toujours cette envie de me surprendre et de surprendre les gens qui m'apprécient à nouveau et je crois que c'est important en tous les cas.
0: Ouais, alors vous parlez les amis de ce nouvel album de Christophe Maé. Si vous ne l'avez pas encore écouté, dites-vous bien que. C'est étrange de dire ça, mais tant pis, je le dis. J'ai l'impression que c'est l'album d'un homme qui a digéré sa crise de la cinquantaine. J'ai halluciné, Christophe, parce que j'ai toujours... je me suis jamais demandé quel âge t'avais. Et en fait, j'ai regardé et t'as eu 50 ans récemment.
1: Ouais, j'ai fêté mes 50 ans au mois d'octobre.
0: Ouais, c'est ça. Et on dit toujours que voilà, dans la vie d'un homme, et peut-être encore plus d'un artiste, c'est un cap à passer. Et toi, en l'occurrence, je trouve que dans cet album, on sent que t'as pas eu peur de te poser certaines questions, d'aborder certains thèmes, même archi-personnels, et que tout ça est digéré. Donc la vie, c'est pas la fête foraine, mais c'est pas non plus l'horreur.
1: J'ai pas réfléchi énormément. En fait, je travaille de manière très instinctive. Ouais. J'avais qu'un désir, c'était de me raconter, de raconter ma vie sans phare. Voilà.
0: Oui.
1: C'est-à-dire que aller à l'essentiel et parler des gens et dire que quand je dis que ma vie c'est pas la fête foraine et c'est pas la misère non plus.
0: C'est pas la misère.
1: Attention.
0: Ouais, hein. Ouais.
1: Mais c'est vrai que c'est pas, je m'invente pas une vie. J'ai pas peur de dire que je peux être chez moi, je peux m'ennuyer, je peux tourner en rond
0: dans ton salon.
1: Je peux avoir peur. Tu vois, il y a plein de choses qui me préoccupent. J'ai des enfants, donc il y a plein de choses qui me préoccupent. Et la vie, c'est vrai que c'est pas la fête tous les jours.
0: Ouais.
1: Mais en revanche, chaque jour se fête. Ça, je l'avais déjà écrit dans une chanson qui s'appelle Bouquet de roses il y a quelques années. Donc on peut mettre un genou à terre, mais en sachant que la vie est faite de cycles et qu'on va revoir la lumière et qu'on va. Voilà. En tous les cas, je reste un éternel optimiste, quoi qu'il arrive. Mais c'est vrai que ça fait du bien aussi d'aller à l'essentiel et de pas se voiler la face et de dire qui l'on est. À un moment donné, tu es ce que tu es. Et puis voilà, on t'apprécie pour qui tu es ou pas, mais on va pas se mentir, quoi.
0: Ouais, y a des moments super touchants, en tout cas, comme quand tu fais cet inventaire d'images rassurantes. La chanson s'appelle Dans ma tête.

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1: Énormément de choses dans la tête de Christophe Maé, vous l'avez compris. Cette chanson-là, elle est hyper intéressante aussi au niveau de la musique, parce que le premier extrait qu'on a écouté, Fête foraine, qui était très Motown, hein, quelque part, il y a plein de textures musicales différentes sur le disque.
2: Ce qui est important, en tous les cas, c'est que en temps normal, c'est vrai que j'ai l'habitude d'aller parcourir un peu le monde, d'aller à la rencontre au Cap-Vert, à la Nouvelle-Orléans, en Afrique. Quand je finis une tournée, que la lumière s'éteint, je m'éteins un peu avec.
1: Ouais.
2: Donc ça, j'ai la bougeotte et c'est vrai que j'aime bien partir, retrouver l'anonymat et aller écouter un peu de la musique ailleurs, me nourrir de d'autres influences. Là, pour le coup, je fais cet album-là à la maison.
1: Ouais.
2: Et en revanche, j'ai pris énormément de plaisir à le semer, à parsemer de toutes mes influences qui m'animent depuis toujours. Et en plus, ça, c'est un album qui est joué live. Par des virtuoses qui m'accompagnent. Donc c'est un album incarné, très organique, solaire dans la musicalité, qui me permet de raconter un peu ma mélancolie, un peu des moments de nostalgie, et d'y raconter la vie telle que je la vois, quoi.
1: Solaire, c'est très intéressant que tu dises ça, parce que c'est vrai que si parfois certains textes sont plutôt graves ou mélancoliques, en tout cas, très, très intérieurs, la musique, elle est jamais triste.
2: La conception de ma musique, en tous les cas, c'est ça.
1: Ouais.
2: J'adore les rythmiques afro-caribéennes, j'aime bien quand ça pulse, j'ai besoin de danser en studio, j'ai besoin de vivre. Voilà, c'est viscéral. Et c'est ce qui me permet aussi de d'y raconter peut-être des choses plus graves, sans que ça devienne je fais pas de la musique de dépressif.
1: Non, non plus.
2: Non, ne vous en faites pas. Au contraire, j'ai envie de donner de la vie, quoi.
1: Ouais, mais c'est un album très généreux, ce Fête foraine, et très personnel aussi. Il y a eu beaucoup, beaucoup de bonnes critiques. Est-ce que attendais avec impatience?
2: Ben écoute, on attend toujours.
1: Ouais.
2: Et ça fait, et effectivement, je sens qu'il y a un engouement et que les retours sont plutôt positifs. Donc ça, ben forcément que je fais ça aussi pour ça, quoi. Tu vois, pour avoir le retour des gens qui m'apprécient, et les gens sont bien au rendez-vous, donc ça fait trop plaisir, quoi.
1: Ils sont fidèles, hein. Il y a des gens qui te suivent depuis 20 ans maintenant.
2: Cette histoire est folle.
1: Oui.
2: Non, mais c'est vrai, parce qu'en fait, quand on décide de sortir le premier titre 50 ans déjà.
1: Oui.
2: C'était au mois d'octobre, et donc on en profite d'ouvrir la tournée. Et au mois de décembre, la tournée était déjà complète.
1: Ouais.
2: Ce qui fait qu'on a rajouté des dates pour 2027. Et les gens sont là, quoi. Donc, c'est, ouais, c'est juste le pied, quoi. C'est un kiff.
1: Tu évoquais ta chanson 50 ans déjà.
0: J'ai 50 ans déjà.

0: danse et on sourit, mais n'empêche, 50 ans, quand on est une chanteuse, on demande aux chanteuses de rester belles, de rester jeunes, de faire attention, etc. Est-ce que c'est la même problématique pour les chanteurs? Est-ce que toi, tu fais attention, tu te dis, merde, j'ai 50 ans, est-ce qu'il faut que maintenant, quand je vais, je sais pas, à la télé ou tourner un clip, je me maquille un peu? Comment t'es par rapport à ça?
1: Et dis-moi, moi, je suis pas une chanteuse.
0: Non, toi, t'es un chanteur, mais je me demande si c'est un sujet pour toi.
1: Écoute, c'est un sujet, tu sais quoi, tu vieillis, avec le temps, on change forcément. Oui.
0: Mais par exemple, Zazie, tout le monde avait râlé parce qu'elle avait laissé ses cheveux blancs.
1: Mais Zazie, elle est belle comme elle est. Mais à un moment donné, tu vas voir Zazie, c'est pour écouter sa musique. Oui. Et après, elle est ce qu'elle est, et puis elle est plutôt belle comme elle est. Elle est hyper naturelle. Et moi, je pense que non. Moi, sincèrement, j'apporte pas d'importance là-dessus.
0: Ouais.
1: Je suis comme je suis et c'est clair que je fais du sport, j'essaie de m'entretenir et d'être mais déjà avant tout pour moi quoi, j'ai envie de me sentir bien. Maintenant, j'ai pas commencé le botox, c'est tout le bordel. Ça, je vais attendre un petit peu, je vais repousser ça, d'accord?
0: Mais tu vas pas atteindre ta barbe.
1: Non.
0: C'est en noir.
1: Non.
0: Christophe Maé, sur ce nouvel album, on le disait, t'abordes des thèmes qui sont vraiment hyper personnels et à la fois, plus c'est personnel, plus c'est universel et ça va parler à tout le monde. Je pense par exemple à cette phrase terrible, mais qui est vraie, quoi. C'est on est seul, on meurt seul. On arrive tout

0: Seul, avec plein de monde autour, c'est une sensation qui est hyper étrange.
1: C'est ça. Là, je parle vraiment de ça, quoi. Je parle de... C'est un des premiers titres que je commence à écrire. Je sors de la tournée, ouais. Et c'est vrai que là, je me retrouve à la maison. Et même s'il y a du monde, s'il y a ma femme, mes enfants, tout ça, j'ai ce sens du vide qui est là. Ce sentiment de vide, de solitude qui est là, qui me traverse.
0: C'est un album qui parle aussi beaucoup d'amour. Il y a des chansons d'amour très lumineuses. Et puis, il y en a une qui aborde la peur d'être quittée.

0: une chanson où tu dis que tu veux pas qu'on te dise adieu, mon amour. Qui est cette voix féminine incroyable qui t'accompagne sur la chanson?
1: C'est une demoiselle qui s'appelle Cécile Évraud, une chanteuse de flamenco traditionnelle qui, bah voilà, qui, quand elle chante, elle pleure, quoi.
2: Mais nous aussi, hein.
1: Mais de toute manière, wow, c'est la force du chant, du chant flamenco. Il y a quelque chose de tellement viscéral. Il y a une âme dans ses voix. Et ça fait quelques années que j'ai envie de solliciter cette demoiselle-là, mais j'avais pas la chanson. Et là, pour le coup, cette chanson est arrivée. Et j'entendais sa voix. Au moment où je l'ai composée, j'entendais déjà sa voix. Et c'est vrai que je parle de ce couple qui traverse la vie, qui est tout simplement la mienne, puisque ça fait 22 ans que nous marchons main dans la main avec ma femme et puis voilà, avec toujours cette peur de que ça se termine. En tous les cas, j'aime traiter ce sujet-là parce que je déteste les choses qui se terminent. Que ça soit en amour, en amitié, la fin d'une soirée, la fin de l'été, la fin des fêtes de Noël. Et il y a quelque chose comme ça dans l'album qui se tient la main, entre ces chansons se tiennent la main, parce oui, que c'est un sujet assez récurrent qui vient sous une autre forme. En fait, ce que j'essaie de dire par là, c'est que moi je fige ces moments, ces jolis moments, je les fige à travers ces chansons-là, pour en garder un souvenir, parce que en fait, ce temps qui passe, ben ouais, c'est quelque chose qui peut me... qui me travaille, quoi, tout simplement. Et le fait de le figer, et sinon c'est revenir aussi à l'instant présent, quoi, de relever ces sujets-là, c'est d'être plus dans l'instant présent et de profiter pleinement, parce que voilà.
0: Ah oui, mais alors à la fois
1: c'est essayer de ralentir le temps, quoi.
0: Ouais, tu profites pleinement, mais en fait quand t'es en train de vivre un truc qui te plaît, t'es déjà en train de te dire merde, ça va se finir.
1: Non,
0: n'exagérons pas.
1: Ça en soirée, par exemple. Quand ça commence quand je commence à y penser, c'est quand il y en a un qui va se lever, qui va dire, ouais, j'y vais parce que faut que je libère la nounou, ou j'ai je sais pas quoi demain matin. Là, le premier qui se lève, qui dit ça, c'est le casse-délire de la soirée.
0: C'est vrai.
1: Tu vois, moi, je sais quand je suis en soirée.
0: C'est jamais toi le premier.
1: Moi, je suis le dernier à partir. Je déteste quitter la table. Ah ouais, pour de bon.
0: Et c'est ce qu'il raconte dans Je voudrais que ça continue. Donc, quand on n'aime pas que les choses se terminent. Moi,

0: Alors, il y a un moment, je parie que tu t'es dit, j'aimerais bien que ça continue. C'est le moment où tu es avec Francis Cabrel en train d'enregistrer votre duo. C'est une chanson qui s'appelle La boutique des rêves. Est-ce que tu peux nous raconter ton histoire avec Francis Cabrel?
1: Écoute, avec grand plaisir. Il me fait cet immense cadeau de pencher une oreille, d'écouter cette chanson-là. Je l'appelle. Cette chanson, on l'enregistre, on la compose. Je l'enregistre il manque plus que sa voix, quoi. À un moment donné, je me dis, oh, s'il pouvait poser sa voix. Donc je l'appelle et je lui dis, écoute, je viens d'écrire une chanson qui parle de ce métier que tu connais mieux que personne. C'est un hommage aux artisans et là, en l'occurrence, je parle de notre métier, d'aller chercher des mots, des notes et de créer des émotions, des sentiments comme ça. Et il me dit, ah, j'aime bien le sujet. Et donc je lui envoie la chanson et puis ça. Il me dit, écoute, laisse-moi vivre un petit peu avec et je reviens vers toi.
0: T'avais le trac?
1: Ouais, écoute.
0: Tu vois comment Cabrel, toi? C'est un de tes héros? C'est un ami? C'est comment pour toi?
1: C'est quelqu'un pour qui j'ai énormément de respect. C'est quelqu'un, je l'ai dit à plusieurs reprises, c'est mon idole. C'est la personne que j'ai le plus écoutée. Qui représente mieux l'artisanat dans ce métier?
0: Tu vois, Cabrel?
1: Ouais.
0: Ah bah évidemment, oui.
1: Non mais il y a forcément que je pense aussi à Alain Souchon, Laurent Voulzy, les plus grands quoi, tu vois, dans leur manière de faire. Mais lui, sa musique, le côté blues de sa musique, son œuvre, son répertoire, de prendre le temps comme ça de livrer une œuvre tous les, tu vois, un album tous les 7-8 ans. C'est l'élégance.

0: et avec Francis Cabrel, la boutique des rêves. C'est un des grands moments de ce nouvel album, Fête foraine. Christophe, fier.
1: Carrément.
0: Hein?
1: Plus que fier.
0: Il est réussi, ce disque.
1: Ouais, je suis très, très, très heureux. Très content du résultat, en tous les cas, parce que je souhaitais vraiment enregistrer cet album-là.
0: Il est né dans la joie, dans la douleur.
1: Franchement, c'était un peu force tranquille. Je ne me suis pas énervé.
0: La Cabrel.
1: Non, on n'y est pas, encore là. Lui, il est trop loin, il est trop. Mais en tous les cas, j'avais vraiment envie d'apporter ça et de parler de la vie sans phare, de parler des gens qui donnent du sens à ma vie, c'est-à-dire que la famille, mes proches, mon refuge, tu vois. Parler des gens qui m'apprécient à travers cette chanson-là que je leur dédie. Il y a que de l'amour chez toi.
0: Ah oui, on l'écoutera tout à l'heure.
1: Entouré de ces virtuoses qui m'accompagnent, que des musiciens qui arrivent d'ailleurs. C'est une invitation au voyage. Et puis en même temps, voilà, où j'ai recentré vraiment les thèmes où j'avais parlé. Envie d'aller à l'essentiel, finalement.
0: Alors, il est très bien fait, cet album. On sent que tu as pensé, Christophe, à l'ordre des chansons de Fête foraine. En fait, il y a vraiment un triptyque au milieu du disque. La 4, la 5, la 6. Trois amours différents, mais trois amours hyper importants. Alors, dans ta vie à toi, mais dans la vie de tout le monde. C'est maman, ma femme et le public. Tac, tac, tac, 4, 5, 6. C'est drôle quand même qu'elles se suivent, ces chansons, et qu'elles se...
1: C'est quoi, j'avais même pas capté.
0: Ah bah moi, j'ai capté tout de suite. Moi, c'est mon petit côté psychanalyse.
1: Mais que ma mère soit là en
0: prums. Elle était là au début de l'histoire.
1: Ah ben, disons que c'est elle qui écrit cette histoire.
0: Hein, voilà, ma femme et le public. Moi, j'aime bien.
1: Ouais, écoute.
0: Franchement.
1: Mais c'est vrai que c'est un album sur l'amour. C'est un album d'amour. Écoute, de toute manière, je crois que l'amour, on en a tellement besoin. Et c'est tout ce qui nous restera, finalement.
0: L'amour, c'est la lune, c'est maman.

0: moment, ta femme, elle a entendu cette chanson qui parle d'elle?
1: Sur la fin. Sur la fin
0: elle
1: de
0: était
1: la
0: déjà prête de la,
1: ouais,
0: la chanson.
1: Ouais, ouais.
0: Elle
1: n'a
0: pas entendu au début.
1: Et puis, c'est vrai que j'avais vraiment envie de. Bah, tu sais, je me cache souvent derrière elle, quoi. Je la mets dans la lumière. Là, en l'occurrence, je dis qu'elle mérite carrément les applaudissements, tu vois. Parce
0: une star.
1: Parce que c'est elle qui me porte et qui me supporte surtout au quotidien. Tu vois, parce que quand on passe à table et qu'elle voit que je suis dans mes pensées parce que je suis en train de réfléchir à mes chansons. Et c'est vrai que ça. Tu sais, j'essaie d'en parler avec un peu de légèreté. Mais ça me prend 24 heures sur 24, cette histoire. C'est-à-dire que quand je suis pas en tournée, je suis chez moi, mais je pense à ça du matin au soir. J'arrive à vivre, forcément, et normalement, et j'arrive à m'épanouir, tout ça, mais ça me prend beaucoup, beaucoup d'énergie et beaucoup de ça me prend
0: Ça me prend la tête.
1: Et à un moment donné, elle me parle et y a pas de réponse, quoi. Elle me dit, dis-moi, tu vas nous faire ça tout l'hiver? Tu vas tourner en rond comme ça tout l'hiver? Et au moment où elle me dit ça, ben elle déclenche ce morceau.
0: Ouais.
1: Le lendemain, je vais me retrouver avec une boucle comme ça, très hypnotique, l'intro de cette chanson-là, où je démarre « ma femme est belle », et je raconte ce truc-là. Et merci d'être là, merci de me remuer, merci de me bousculer, parce que grâce à ça, en tous les cas, j'arrive à écrire, et puis elle me réveille, quoi.
0: Qu'est-ce qu'elle a dit quand elle a entendu la chanson pour la première fois?
1: C'est sa chanson préférée, je crois.
0: C'est ta meilleure.
1: Ah ouais, tu n'as jamais fait un chef-d'œuvre pareil. Ça, c'est vraiment. Tu vois.
0: Et puis, il y a la chanson pour le public que tu évoquais tout à l'heure. Il n'y a que de l'amour chez toi. Les amis, vous qui allez applaudir Christophe Maé en concert, cette chanson, elle est pour vous.

0: a que de l'amour chez toi. C'est marrant, tu dis tu. C'est toi le public.
1: Ouais.
0: Tu vois une personne.
1: Et pourtant quand je suis sur scène, j'aime pas tutoyer les gens.
0: Ouais.
1: Donc je vous vois en général tout le monde, mais là je sais pas, il y a que de l'amour chez toi, il y a quelque chose à je les prends un par un quoi, tu
0: ouais.
1: vois. C'est un refrain que j'avais cette idée de depuis quelques années. J'ai envie d'écrire ce truc là et j'avais ce refrain, il y a que de l'amour chez toi, il y a que ça. Et putain, j'ai tourné en boucle mais des mois avec ce refrain. J'arrivais pas à déclencher le couplet. Et puis, c'est venu tout doucement. Et je suis tellement heureux du résultat. Et puis, en plus d'un arrangement très soul, ce côté Motown que j'adore. Il y a quelque chose de très très sexy dedans.
0: Je pense que ça va bien fonctionner sur scène, parce que je pense que ça y est, maintenant tout le public la connaît déjà par cœur et ça va vous faire sans doute des beaux moments en concert.
1: Ouais, j'imagine.
0: Ça va être bien. Là,
1: je l'ai vraiment pensé pour la scène.
0: Ouais.
1: Cette chanson-là, de toute manière, toutes les chansons. Au moment où j'écris, où j'ai l'album devant moi, je sais à peu près où. Début, milieu du show, fin du concert, je sais à peu près où elles vont être placées dans l'album. J'ai envie vraiment de raconter une histoire, quoi. De démarrer un concert, emmener les gens où je le souhaite, quoi.
0: Les 10 nouvelles chansons de Christophe Maël racontent une histoire, oui, c'est la sienne. Et c'est réjouissant. Fête foraine est disponible. Bonne tournée à toi.
1: Merci infiniment. Merci.
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0: Stéphanie Hackette, Amour charnel, un coup de cœur ici au Serre.
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2: L'écomusée de Marquez est né en 1969. Un village reconstitué, témoin de la vie à la campagne au 19e siècle, au cœur de la forêt des Landes, avec ses gens, ses métiers et son petit train. Notre guide, David Escarpite, chargé des expositions et de la recherche.
3: Le fameux petit train, bien sûr, qui est fondamental et qui est une pièce du dispositif essentiel. Alors, le petit train, c'est un vrai train. Hein. Donc, ce sont des locomotives du début du XXe siècle. Elles étaient à vapeur jusqu'en 2001, puis maintenant, ce sont des locomotives actuellement diesel qui traînent des wagons également du début du XXe siècle qui viennent de l'Hérault. Ce sont des vrais wagons hein, du début du XXe siècle qui sont classés. Et ce petit train, c'est un tronçon de 3 km et quelques de l'ancienne voie ferrée Sabre, Mimizan, qui a fermé en 69 et rouvert en 69, puisqu'en fait, je crois qu'elle a fermé à l'été. Et dès le mois de septembre, elle était rouverte sous la forme d'un chemin de fer associatif qui a été monté, qui continue de fonctionner. Donc, ce petit train est censé vous faire passer du monde civil du 21e siècle à un autre monde par un phénomène de, c'est un des effets recherchés, un phénomène de bulle. Vous arrivez dans un autre, vous sortez du train après 3 km de périple très, très lent. Donc, il faut une grosse dizaine de minutes. Vous arrivez dans un autre monde. Il y a une immersion qui est faite. On ne peut pas accéder à Marquez, en théorie, autrement que par le petit train. Donc, c'est vraiment un endroit qui est voulu comme étant une bulle à laquelle on accède par une espèce de machine à remonter le temps. C'est l'idée de base qui est le petit train.
2: Quand on en descend du train, dans quel monde se retrouve-t-on ?
3: Eh bien, vous retrouvez sur un quartier qui, de par sa physionomie, représente ce qu'était la Lande traditionnelle. Alors, on a l'habitude de mettre des dates. Il n'y a pas vraiment de date pour Marquez, parce qu'il y a le train, c'est 1890. Il y a des évocations d'activités plus anciennes. Vous vous trouvez, en gros, au temps de Félix Arnaudin, si vous voulez, dans une représentation de la société landaise traditionnelle, avec des maisons de type traditionnel, c'est-à-dire local, en bois et en torchis et en brande, avec des gens qui, de par leurs vêtements, représentent le mode de vie traditionnel, des savoir-faire traditionnels, des représentations de pratiques comme la vannerie, un berger sur échasse, qui est aussi musicien en général. Puis il y a aussi des choses du 21e siècle, il y a deux restaurants, enfin un restaurant, des buvettes, etc. C'est-à-dire que c'est une sorte d'immersion dans un espace qui évoque le monde de la Lande traditionnelle dans ses pratiques.
2: Au cœur du parc régional de Gascogne, Marquez est labellisé réserve étoilée. À Marquez, on observe les comètes, vous le saviez. 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
4: On le sait, les histoires de famille sont parfois un peu compliquées. Mais voici quelqu'un qui répare les arbres généalogiques qui ont pris la foudre. Pour une succession, elle peut vous appeler à 14h un mardi pour vous annoncer que vous avez un frère caché qui élève des chèvres dans le Larzac.
5: Alors, je m'appelle Virginie Nguyen Brion. Je suis généalogiste successorale.
4: Virginie, voilà un métier bien savant. Ça consiste en quoi exactement ?
5: Alors, ce métier consiste à retrouver donc les héritiers dans le cadre de succession. L'objectif, c'est justement la transmission d'un patrimoine. Mais ce qui rend ce métier passionnant, c'est que ça va au-delà, en fait, la transmission du patrimoine. On vient rouvrir une histoire familiale. Ça peut arriver que ça amène à de véritables retrouvailles.
4: Alors, c'est pas commun comme métier. On y arrive comment ?
5: On arrive à ce métier un peu par hasard. Pour ma part, c'était un peu un coup du destin. À la fin de mes études de droit, me dirigeais plutôt vers le notariat. Et j'ai découvert ce métier et j'ai eu la possibilité de rentrer dans un cabinet historique local. Et j'y ai travaillé pendant 16 ans.
4: Et ces gens que vous retrouvez, ils espèrent quoi et ils demandent quoi ?
5: Retrouver ces photos, c'est ça qu'on nous demande. Donc c'est pour ça qu'il y a quand même vraiment une vraie partie généalogie. De s'intéresser aux défunts et voir si on n'y a pas des photos de famille.
4: Vous devez en avoir des histoires à raconter. Une en particulier ?
5: Pour moi, le cas le plus exceptionnel, c'est toujours ce côté humain. C'est-à-dire quand on vient annoncer à un frère qu'il a une sœur et donc à la sœur qu'elle a un frère. Que le papa, désolé mais c'est souvent le père, n'avait rien dit. C'est-à-dire qu'il avait eu un fils d'une deuxième union. Et il n'avait pas du tout parlé de sa fille d'une première union. Parfois les frères et sœurs ont des destins complètement différents et ça va être compliqué pour eux de bien s'entendre, mais là en l'occurrence ils étaient tellement heureux de se retrouver et je pense qu'ils se voient toujours aujourd'hui et ça a changé leur vie, ça a bouleversé leur vie.
4: Comment fait-on dans des histoires aussi personnelles pour que ça se passe bien?
5: Il faut à la fois être méthodique, parce qu'il faut respecter une certaine méthodologie, mais pas. Ensuite, je pense qu'il faut être empathique, parce que l'empathie, c'est ça qui va faire l'empathie dans les recherches. Parce qu'on va se mettre un peu à chaque fois à la place du défunt, mais pourquoi il serait parti par là, connaître les comportements sociaux de l'époque, etc. Et puis l'empathie, parce que quand on va retrouver les héritiers, en fait, certains ont besoin d'être écoutés, puis il y a certains qui bloquent, mais parce qu'ils ont juste besoin d'être entendus. Alors moi, c'est ici, à Lille, que j'exerce mon métier avec passion de généalogie successorale et que j'ai la chance de pouvoir exercer cette profession qui est toujours pleine de surprises.
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6: Je suis sûr que vous êtes déjà passé devant le château du Barou, sauf que le château du Barou, sans un homme, il serait aujourd'hui inexistant, détruit, entièrement détruit. C'est André Vaison de Pradennes qui l'a sauvé. Il arrive en Vaucluse au début du 20e. Très vite, il s'enracine, il devient conseiller municipal, conseiller départemental, puis maire de Murs pendant près de 4 mandats. André Vaison de Pradennes, c'est un homme public, engagé, décoré de la Croix de guerre 14-18, chevalier de la Légion d'honneur, mais c'est surtout un sauveur de pierre. 3 châteaux vont marquer son existence. D'abord, celui de Murs, dont il devient propriétaire. Ensuite, il y a le château de Javon sur son plateau forestier. Et puis, il y a donc le Barou. L'histoire la plus spectaculaire, quand il prend possession au début du siècle, le château féodal est dans un état catastrophique. Les guerres, les pillages et l'incendie de 1929 ont tout dévasté. Je vous renvoie d'ailleurs à la chronique consacrée sur l'histoire du château du Barou. Et là, donc, André Vaison de Pradennes va se lancer dans une reconstruction titanesque. À l'époque, pas de subvention, pas de mécénat, tout est à ses frais. Et sur 10 ans, il fait travailler 10 maçons pendant 10 ans. On va consolider les murs, refaire les toitures, dégager les salles, restaurer les escaliers. Il va redonner une silhouette, une sorte de colonne vertébrale à ce château qui domine les dentelles. Et c'est ce gros travail, notamment la nouvelle toiture en béton, qui va permettre au château du Barou de survivre lorsqu'il y aura un second incendie en 1944 pendant la Seconde Guerre mondiale. Sans ces travaux-là, le château qu'on visite aujourd'hui n'existerait plus. Et puis il y a aussi cette autre facette moins connue. André Vaison de Pradennes était un passionné de préhistoire. Ses travaux aujourd'hui font encore référence. En fait, il a longuement étudié les ateliers préhistoriques autour de Murs grâce aux paysans qui lui rapportaient leurs trouvailles contre quelques pièces. Une grande partie aujourd'hui de sa collection a été donnée au musée d'Orsay et c'est loin d'être fini. Aujourd'hui, une biographie est actuellement en préparation par son petit-fils Jean-Baptiste Vaison en collaboration avec un archéologue. Mais la vie d'André, elle, se termine tragiquement. Il meurt accidentellement à Paris, intoxiqué au monoxyde de carbone dans son appartement

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1: Tout ce qui a trait au caractère des humaines et des humains, j'adore. Je trouve que la langue occitane se délecte à qualifier les comportements humains. Roumé, je savais que tout le monde connaît Kéomo. C'est un bon exemple. Hein. Tu pourrais faire un sourire plutôt que de roumé. Roumé. Comme ce mot l'indique dans sa construction, ça grogne, ça fait trembler les murs. Quelqu'un qui roume, c'est un râleur d'excellence. T'as voulu faire les courses? On y est. Qu'est plus le moment des rouma, mon grand. Ce n'est plus le moment de râler, ok? Plutôt que de roumer, on finit vite et on rentre. Roumer, ok? Vous connaissez, bon. Et si je dis marouné, marouna, c'est la même chose. Dans le mot, le R roulé nous montre une personne qui râle aussi, qui bougonne. Il marronne comme un burga au kevonvo, non. Il râle comme un frelon qui vrombit. Roumer, marouner, faites vos courses, mesdames et messieurs. Allez, adieu.
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2: À Cognac, la solidarité ne date pas d'hier. Il y a plus de 100 ans, on distribuait déjà des repas gratuits aux personnes dans le besoin. Une soupe populaire avant l'heure, en quelque sorte, née dans une loge maçonnique et qui va rapidement provoquer une guerre ouverte avec l'Église. Dès le XVIIIe siècle, la franc-maçonnerie s'implante dans la cité cognacaise, notamment autour du négoce du cognac. Alors on y retrouve des noms bien connus dans la ville, hein. Martel, Hennessy, Otard, des notables, des élus, des négociants qui jouent

0: rôle majeur dans la vie locale. À la fin du 19e siècle, dans le contexte de la Troisième République naissante et de ses différentes réformes sociales, eh bien, une idée émerge dans les rangs de la loge cognacaise qui est alors dénommée la Liberté. Il s'agit de créer une œuvre caritative nouvelle, efficace et laïque. Et cette œuvre, eh bien, va prendre le nom des fourneaux économiques. Concrètement, les fourneaux économiques, eh bien, on y distribue gratuitement des soupes, des légumes, de la viande, mais aussi du charbon et du bois de chauffage aux habitants les plus démunis. Et les archives de cette œuvre caritative montrent une solide organisation, hein, et un engagement qui va durer près de 40 ans. Donc on est vraiment là, hein, clairement, face à un ancêtre des Restos du Cœur. Jusqu'alors, la charité, eh bien, c'était surtout l'affaire de l'Église. Et avec les fourneaux économiques, eh bien, la loge maçonnique, elle entre sur un terrain sensible et elle va concurrencer directement les œuvres religieuses locales. Très vite, les tensions montent. Des rumeurs circulent, des accusations de mauvaise gestion, voire de sabotage. Écoutez bien, en 1899, un des responsables de l'œuvre raconte même que des personnes payé par le clergé local, aurait mis du verre pilé, du verre pilé dans les aliments pour discréditer les fourneaux économiques et affaiblir la franc-maçonnerie cognacaise par la même occasion. Alors là, la riposte est immédiate, hein. L'Église crée à son tour ses propres fourneaux économiques tenus par des religieuses. Derrière l'aide aux plus pauvres, eh bien, on se rend compte que ce sont en fait deux visions du monde qui s'affrontent, hein. La charité religieuse d'un côté et la solidarité républicaine de l'autre. Malgré toutes ces péripéties, les fourneaux économiques des francs-maçons, eh bien, ils vont poursuivre leur action jusqu'en 1940, avant d'être stoppés par l'occupation et le régime de Vichy. Aujourd'hui, si on prend un peu de recul, on se dit surtout que ces fourneaux, eh bien, ils ont été une réponse simple et humaine à la pauvreté du quotidien. Un peu de pain et de chaleur pour ceux qui en avaient besoin.
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2: 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Ah, je suis trop fier de mon jingle, j'en suis fier. Je l'assume, j'en suis fier. Comment ça va les gens sur Ici Picardie? C'est la Camini Minute, votre chronique de la joie et de la bonne humeur. Écoutez-moi, ça va, sauf que je suis encore un petit peu ému, parce que comme beaucoup de Français, j'ai vu le biopic sur la vie de Philippe Nicolic des To Be Free partir un jour. Sans retour, c'était émouvant. Il paraît que Caris, le rappeur, l'a vu et il a pleuré. C'est pas vrai. Je précise que c'est pas vrai parce que ben, j'aime mon nez, okay, je veux le garder. Les années 90, nous, on a connu les grandes manias, les plus belles manias. Michael Jackson mania, Club Dorothée mania, Patrick Bruel mania. Et vous avez quoi? La Chikung mania. Voilà, c'est Chikungunya, c'est nul, nul. Nous, on a connu des manias de ouf, on a connu les boys bands. Et au final, les To Be Free, qu'est-ce qu'ils faisaient? Ils faisaient un peu de la dance et de la techno. Vous connaissez cette musique? La musique avec des textes extraordinaires, dignes de Baudelaire, de Balzac et de Molière. Il y a un Américain, il est arrivé, il a dit... I like to move it, move it. I like to move it, move it. I like to move it, move it. You like to move it. Ça, c'est même pas un refrain, c'est un mantra, les gars. Extraordinaire. Les Allemands, ils ont vu ça, ils ont dit, OK, nous aussi, on va s'y mettre. Eins, Weins, Polizei, drei, vier, Grenadier, fünf, sechs, sainte Kirk, Sittenach, Gutenacht. Je suis pas très fort en allemand, j'ai fait ce que j'ai pu. Mais on sentait le niveau du texture. Il y a un mec qui a écouté ça, il a dit, OK, d'accord, vous voulez jouer ça? Tout ta, tout ta, tout ta, ta. Tout ta, tout ta, tout ta, ta. Lui, on pensait qu'il avait fini le game. Mais non. Après, les mecs, ils se sont dit, nous, on fait plus de mots, on fait juste des sons. Pi, pa, pa, palopo. Pa, pa, palopo. Pi, pa, pa, palopo. Même les chanteurs, ils comprenaient même plus ce qu'ils disaient. I'm a scatman. Vous allez pas me faire croire que le mec, il comprenait ce qu'il disait. Voilà, c'était ça les années 90. De la créativité, des chansons à texte. Mais bon, toutes les bonnes choses ont une fin. Les années 90, elles sont parties. Un jour, sans retour, effacées. Notre amour, sans se retourner. Excusez-moi, je suis encore ému par le téléfilm sur Philippe Nicolic.
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1: Des circuits courts, je privilégie ça. Je me dis qu'on de la richesse, il y en a partout, mais il y en a chez nous aussi.
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3: Il travaille le chêne ou le frêne pour redonner vie, notamment au jeu des staminets dans son atelier. Il s'appelle Damien et avant de parler de vos créations, de l'amour du bois, d'ailleurs cet amour, il est rentré comment dans votre vie ?
1: Difficile à dire comment c'est rentré dans ma vie. En tout cas, je suis quelqu'un curieux de nature. Et le travail du bois, je trouve que c'est assez noble en fait. C'est une activité assez noble. Et puis, il y a l'amour du jeu aussi là-dedans. Et finalement, en étant curieux, en s'intéressant aux choses, j'ai vu ces jeux en bois, hein, ces jeux d'estaminets qui existent depuis très très longtemps. Et puis, j'ai eu envie de les faire moi-même. Donc, il y a l'envie de créer, et une fois que c'est créé, il y a aussi l'envie de partager.
3: Bon, il faut le dire, entre l'envie, la réalisation, il y a quand même un pas, Damien. Il faut être sacrément bricoleur pour transformer une pièce brute en un jeu fonctionnel, non ?
1: Clairement, oui. Curieux déjà, oui, bricoleur beaucoup, mais j'aime toucher à tout. Ça fait longtemps que je bricole un peu tout et n'importe quoi. Et puis, on voit un jeu, on le teste, on l'essaye, ça nous plaît. Donc, voilà, la curiosité, ça anime cette flamme de la curiosité. Et du coup, je cherche à comprendre comment il a été conçu. Et je me penche sur la question. Et puis, de fil en aiguille, on fait des essais. Ça marche pas forcément du premier coup. Hein. Ça, c'est normal. C'est le jeu aussi. Et puis, au bout du compte, on arrive à créer quelque chose. On teste ce jeu. Finalement, il marche. Ça donne envie d'en créer d'autres, de s'intéresser à ce qui a été créé, ce qui existe déjà. Et puis, par là aussi, on a des idées sur des choses qui n'existaient pas. Alors, on a envie d'apporter sa petite touche, sa petite patte personnelle. Et puis, de fil en aiguille, on produit, on continue. Et puis, je pense qu'il y a une certaine addiction là-dedans, mais c'est une bonne addiction, en fait.
3: Vous travaillez surtout en circuit court avec du bois local, des produits naturels. Est-ce que c'est essentiel pour vous que le jeu reste un objet sain ?
1: La démarche, elle est complètement... on est vraiment là-dedans. Enfin, je suis là-dedans parce que je suis seul dans cette aventure. Mais le bois, oui, est local aussi bien sur les éléments de jeu que je vais créer aussi. Enfin, les plateaux de jeu, on va dire. Mais aussi les éléments, voilà, comme je disais tout à l'heure, que je vais faire autour à bois. Mais des circuits courts, je privilégie ça. Je me dis qu'on de la richesse, il y en a partout, mais il y en a chez nous aussi. Donc, ça serait dommage d'aller chercher trop loin ce qui existe déjà chez nous. Donc, oui, je reste local. Et puis, en dehors de ça, il y a aussi une volonté de rester sur quelque chose de naturel. Le bois est un élément naturel. En transformant le bois, en le travaillant, on peut faire des choses magnifiques. Moi, je crois beaucoup en ça, mais je crois aussi en tout ce qui va sublimer le bois. Ce que je vais utiliser pour teindre le bois, pour cirer le bois, pour le huiler. Je vais vraiment rester sur des produits naturels parce que pour moi, ça fait sens.
3: Damien Lefèvre, créateur de jeux en bois, a retrouvé sur les réseaux sous le nom Il était un petit atelier. 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
4: Nous l'avions déjà reçue dans Toujours à la page en tant que romancière. La romanaise Magali Milo est de retour dans les librairies, mais cette fois en tant que médecin. Le métier qu'elle a exercé passionnellement jusqu'à un burn-out en blouse blanche. C'est d'ailleurs le titre qu'elle a choisi pour ce témoignage qui paraît chez l'Archipel. « Mon burn-out en blouse blanche ». Un livre qui commence le jour où Magali échappe de peu à la mort au volant parce que son cœur déclenche au milieu de nulle part une crise de tachycardie. Et ce n'était pas le premier symptôme, il y avait eu des bronchites à répétition, l'eczéma et même l'apparition d'un foyer d'endométriose. Et bien sûr, la course contre le temps pour s'occuper de ses enfants, recevoir ses 40 patients par jour, les ruminations nocturnes, la boule au ventre le jour. Et il y a aussi eu le déni, un refus de voir qu'il était urgent qu'elle arrête. Même cet accident, évité de justesse, n'aura pas su lui mettre les points sur les i. Pourquoi ? Magali Milo.
5: Je ne sais pas exactement, mais c'est vrai que j'avais beaucoup de culpabilité à m'arrêter par rapport aux patients, par rapport à ma famille. Dans nos études, on ne nous apprend pas à prendre soin de nous. On nous apprend à toujours être là, toujours travailler, voilà, faire plus. Et puis, en tant que femme, j'allais dire qu'on est un peu des rocs, on est, voilà, on est les piliers. Et oui, je me disais, il faut que je tienne, quoi. Il faut tenir.
4: Et vous aviez des reproches qui vous étaient faits dans le cadre familial, effectivement. Comment vous les expliquez ?
5: Je pense que c'est pas compris ce qu'on vit quand on est en burn-out. Et voilà, et peut-être que l'entourage a besoin de savoir que c'est pas quelque chose qu'on ne veut plus faire, c'est juste qu'on peut plus parce qu'on n'a pas assez d'énergie. Donc je pense que c'est pas compris.
4: Pas compris non plus par une partie du corps médical, parce que vous avez quelques consultations qui sont quand même assez violentes.
5: Oui, les médecins ne m'écoutaient pas vraiment. En tout cas, certains que j'ai vus. C'était assez compliqué, ça, pour moi.
4: Qui a été ou quelle a été la première personne ou le premier moment qui vous a autorisé à vous dire, là, je vis quelque chose et c'est légitime de dire stop?
5: Alors, la première personne, ça a été quand même la psychologue qui m'a suivie. Mais au début, c'est pareil, je voulais pas croire à ce qu'elle me disait. Elle m'a vraiment dit, c'est un burn-out, etc., il va falloir du temps. Mais moi, j'étais encore dans le déni, en me disant, non, mais c'est trop long. Elle me parle d'un an et demi de repos, moi j'ai envie de reprendre et je vais reprendre bien plus vite.
4: Écrire ce livre, pour vous, c'était un bilan, c'était un message? Comment est-ce que vous l'avez abordé?
5: Pour moi, c'est plus un message en fait. C'est plus pour aider les gens qui sont en burn-out, mais aussi les proches. Après, c'était aussi alerter, parce qu'il y a beaucoup de burn-out en ce moment, dans toutes les professions, mais le milieu médical est quand même bien impacté. Le système médical actuellement, je vais dire, il est plus performant, parce que chaque médecin a trop de patients, comme je le mets à la fin. La patientèle a augmenté de 1/5 par médecin. C'est très compliqué. Donc c'est pour ça qu'il y a des médecins qui tombent, j'allais dire, malades de plus en plus. Moi, je dirais ce qui est essentiel par rapport aux professions médicales, aux médecins, c'est prendre soin de soi pour pouvoir ensuite redonner aux autres. Et puis après, même pour la plupart des personnes, essayer toujours de se ramener un peu à soi et à quels sont mes besoins, quelles sont mes limites, et j'ai le droit de dire non pour certaines choses pour pouvoir me préserver ma santé.
4: Magali Milo a vécu 3 ans de descente aux enfers et a mis 3 ans à se reconstruire grâce au repos, à la méditation, à la danse, à l'écriture. Grâce à un recentrage sur elle-même et une remise en question profonde de son mode de vie. Elle délivre un témoignage touchant et un message indispensable dans « Mon burn-out en blouse blanche » paru chez l'Archipel.
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6: Bonjour Daniel.
7: Bonjour.
6: Alors vous êtes fleuriste, vous êtes installé ici depuis pas très longtemps dans cette boutique, vous étiez un petit peu plus haut avant. Votre spécialité, c'est les fleurs.
7: Voilà, c'est ça, c'est les fleurs, le monde du végétal plus exactement.
6: Alors moi j'ai pas du tout la main verte, j'ai même réussi à tuer un cactus une fois, c'est pour dire. Mais vous allez m'apprendre à faire un bouquet de fleurs. Est-ce que c'est dur à faire un bouquet de fleurs ?
7: Oui, ça peut être difficile. Plus on a de tiges, plus c'est compliqué, oui. On va essayer de vous montrer comment on fait un bouquet. Mais bon, après, on va voir. On va voir si notre animateur préféré est doué en bouquet.
6: Mal barré, mais on essaye, allez, c'est parti. Déjà, qu'est-ce que vous avez choisi ?
7: Alors déjà, j'ai choisi des margots, des herbes un peu séchées, des gerberas, des roses, des craspédias, des asters et puis des aclepsias.
6: Ok, et donc qu'est-ce qu'on va devoir faire maintenant ?
7: Alors là, il y a 17 tiges, à vous de vous lancer.
6: Moi, si ça tenait qu'à moi, je les prends, je les regroupe, je les mets à un élastique et c'est fini.
7: Il faut essayer de les assembler un peu harmonieusement quand même, hein, parce que sinon ça ne va pas être joli.
6: Ok, donc là, il faut m'aider.
7: On prend une fleur, on en prend une autre, et puis on voit si ça matche bien.
6: Donc là, admettons, je prends du blanc.
7: Ouais.
6: Le blanc, ça va bien avec le rouge, pas de bêtises.
7: C'est ça.
6: Tac, tac. Ça, je trouve ça hyper joli, il y a un petit côté jaune.
7: Un craspédia, oui, une petite boule jaune. C'est mignon jaune. Comme tout, et ça se fait sécher, c'est ça qui est sympa. Un petit peu plus haut, ton craspédia, peut-être un petit peu d'orange.
6: C'est bien déjà.
7: Voilà, c'est pas mal. Là, on peut mettre... On peut en remettre. Là, on en a un, mais on peut le mettre à l'opposé, par exemple. Nickel. Moi, je trouve que c'est pas mal. Hein. C'est pas mal. Bon, après, je viendrai animer la radio.
6: Quand vous voulez.
7: Pas de souci.
6: Ça peut être très bien aussi.
7: Alors après, qu'est-ce qu'on peut mettre ? Peut-être un petit peu de blanc pour adoucir toutes ces petites couleurs.
6: Hein. Donc là, ce serait plutôt de l'autre côté, du coup.
7: Ah, mais t'es quand même délicat. je dois dire.
6: Oula, très bien. Si mes collègues entendent ça.
7: Bah si, bah, comme ça, il y aura de la bâche pour demain matin.
6: C'est beau.
7: Et puis là, on va couper.
6: Ah, et c'est là qu'on égalise.
7: C'est là qu'on égalise, alors.
6: Avec le sécateur.
7: Avec le sécateur.
6: Faut que ce soit tous à la même taille. Hein.
7: Bah voilà, mais tu coupes tout en même temps.
6: Ah, faut couper tout en même temps.
7: Ah bah ouais, parce que sinon, là, tu vas y passer la nuit, mon pauvre ami. T'as 50 clients qui t'attendent derrière.
6: Donc bon. On l'emballe.
7: Alors, on l'emballe dans du papier.
6: Faites ça avec une simplicité.
7: Bah oui, un petit cornet de frites, hein, en fait. Mais avec des fleurs dedans.
6: Ouais, avec moins de frites, du coup.
7: C'est plus digeste. Et puis donc, on va faire un plaisir d'offrir. Plaisir d'offrir, merci, bon anniversaire, merci pour la petite bouffe.
6: Mes condoléances, mais bon, c'est moins drôle.
7: Ah, ça, c'est moins drôle, par contre. Voilà, eh bien, le bouquet, il est pour toi.
6: Ah bah, c'est gentil.
7: Voilà.
6: Bah, merci beaucoup.
7: Je t'en prie.
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1: Les trois quarts des gens pensent qu'ils ne sont pas photogéniques. Et tu vois dans leurs yeux qu'ils se trouvent beaux. Et ça, je trouve ça fait trop plaisir.
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1: Alors bonjour, je m'appelle Florent Collat, je suis photographe sur Tours. Je fais du portrait, je fais du reportage, je fais de l'animalier, je fais plein de choses. J'ai pas envie encore de m'arrêter sur quelque chose. Mes réseaux sociaux, c'est florian.collat sur Instagram et sur TikTok.
3: Et ces réseaux sociaux ont quand même vraiment du bon. Sur Instagram, un jour, je tombe sur ça.
1: Excusez-moi de vous déranger, je suis photographe, je me balade dans la rue, je fais des portraits d'inconnus. Est-ce que t'as genre deux secondes, je fais un petit portrait vite fait?
3: Florian arrête les gens dans la rue et leur propose gratuitement de capturer leur visage.
1: Quand les personnes se voient et qu'ils découvrent qu'ils sont photogéniques, c'est trop beau. Et même moi, après, en retouche, je prends beaucoup de plaisir à faire des retouches. C'est un peu comme si je dessinais, j'ai mon petit pinceau en plus. Pendant des années, on m'a, entre guillemets, rendu beau à l'image en me filmant quand j'étais comédien. Et j'aime bien rendre l'appareil, du coup, mettre en avant les gens, mettre en valeur des gens. Et voilà, ça me fait plaisir.
3: Peut-être que vous avez déjà vu notre photographe sur le petit écran.
1: Ouais, j'ai commencé dans la télé, le ciné, j'avais 14 ans. J'ai fait des séries Léo Mattei sur TF1. Récemment, j'ai joué Clovis, roi de France sur France 2. Une grande barbe, des grands cheveux, méconnaissable du coup. Mais en fait, le métier de comédien, tu dépends vachement du désir de tout le monde. Du désir d'un directeur de casting, des envies d'un réalisateur, de ci, de ça. Et j'en ai eu un peu marre. Je voulais prendre les choses en main. Et là, en l'occurrence, mon appareil. Regardez-vous.
3: On va passer de la théorie à la pratique. Mise en situation. Florian Alpag, un père.
1: Je vous montre ce que ça donne.
3: Et sa fille.
1: Vous êtes trop beau. Je crois que le papa a vu que la fille était partante. Donc j'ai dit, bon, allez, pourquoi pas. Et puis, finalement, ça leur fait des souvenirs. Quoi, ça leur fait des belles photos faites par un professionnel gratuitement. Mine de rien, c'est pas tous les jours que ça arrive, j'imagine.
3: Amour, amitié, complicité en tout cas, visible avec une photo. Certaines images d'ailleurs restent dans la tête de notre photographe.
1: Moi j'ai un petit coup de cœur pour les vieux couples, les personnes âgées qui s'aiment. Je trouve ça trop beau de voir cet amour qui continue avec l'âge. Quoi. Moi ça me touche beaucoup. Et c'est des petits détails, c'est une petite main qui passe sur le dos, une petite attention, un truc. Je trouve ça trop mignon quoi. De voir que ça fait 50, 60 ans qu'ils s'aiment et qu'il y a toujours des petites fleurs, petits machins, petits bisous. Moi, ça me fait fondre.
3: TikTok, Insta, son site web ou juste la rue, tout simplement, où vous pouvez croiser Florian Collat, de beaux clichés qu'on aime voir exister.
0: L'amour. 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
4: Victor Hugo est venu à Reims à plusieurs reprises, et notamment lors du sacre de Charles X, le 29 mai 1825. Charles X qui a succédé à son frère, Louis XVIII, quelques mois plus tôt, en octobre 1824. Depuis 10 ans, en fait, les Bourbons ont retrouvé le trône après la chute de Napoléon et l'entrée dans la période dite de la Restauration. Louis XVIII n'avait pas souhaité renouer avec la tradition du sacre. La Révolution restait présente dans les esprits, puis sa santé fragile rendait une longue cérémonie difficile pour lui. Charles X, lui, choisit l'option inverse. Le souverain entend affirmer la légitimité monarchique par un retour aux rites ancestraux. La cathédrale Notre-Dame de Reims accueille la cérémonie et c'est une véritable parade en ville. Un cortège royal avec bannières, soldats, les dignitaires du royaume et les membres de la famille royale qui composent donc cette procession spectaculaire. Parmi les invités figure un jeune écrivain de 23 ans, Victor Hugo. Et il est invité officiellement à cet événement car il ne cache pas son penchant royaliste. Mais je n'ai pas dupe, hein. S'il est convié au sacre royal, c'est pour en écrire tout le bien qu'il en pense. Le roi a demandé si j'étais ici. Je suis effrayé de ce qu'ils attendent de moi, précise-t-il à sa femme Adèle dans une lettre. Il en profite tout de même pour faire un peu de tourisme. Et comme tout écrivain qui se respecte, il observe et prend des notes. Il passe notamment rue de Venise et tombe sur une jeune femme dans une cour de la rue Folpen. C'est une gitane qui danse. Il poursuit sa balade dans le quartier Saint-Remy et s'arrête devant la basilique pour en faire la découverte. Il croise un petit homme d'une trentaine d'années. Il est bossu. C'est en fait le sonneur de cloche de la basilique. Tout cela inspire Victor Hugo pour l'écriture des personnages principaux de son roman Notre-Dame de Paris, publié en 1831. Le bossu sera Quasimodo et la gitane devient bohémienne sous le nom d'Esmeralda. Les héros de Notre-Dame de Paris, imaginés à Reims, c'est l'un des trésors de Champagne-Ardenne.
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3: Wikisdev, petit guide à l'usage des étrangers du sud du péage d'Arras en vacances dans notre belle région.
5: Je suis sûr qu'il vous arrive dans la vie de ne pas être en forme et même d'être carrément chafouin, sans raison précise. Et là, ma grand-mère vous aurait dit « Je sais pas ce que j'ai, mais je baquiro et comme nombre ». Ça veut dire que je suis tellement de mauvaise humeur que je me disputerai avec mon reflet. J'ai pas toujours tout expliqué non plus, hein, c'est vrai. Hein, et puis c'est pas le jour, je vous préviens, je suis pas d'humeur. Et puis ça m'énerve et je sais pas ce que j'ai, de toute façon tout m'énerve. Ah, il y a jamais rien qui va. Vous voyez ? C'est ça. Et pour illustrer mon propos, là, vous êtes dans un estaminet, tranquille, en famille, et la serveuse n'est pas des plus aimables. Ça arrive. Et avant de partir, vous entendez le patron lui dire « Tu vas faire fuir les clients en force de faire un nez comme une bottine !» Ne paniquez pas, Wikisdev est là pour vous aider. Le sens profond de cette phrase est évident, c'est la forme qui est troublante. Parce qu'une bottine, c'est fait pour aller sur les pieds. Et quelquefois, des précautions olfactives vous empêchent de les approcher de votre nez. Alors, comment est-ce possible ?
3: Traduction.
5: Eh bien, prenons notre serveuse, ce joli estaminet des Flandres, vous voyez, avec des assiettes pendues aux poutres et des fleurs de houblon qui pendoulent. Imaginez à cette serveuse son visage que si elle sourit, elle serait plus jolie. Sourire de mai, rendez-moi ma jeunesse, comme on dit. Ensuite, vous prenez une bottine à bourron, comme au temps où la mode était de mettre des Rangers de GI. Vous pliez la bottine, ça fait quoi ? Des fronces. Bah, faites pareil avec votre nez. Voyez, ça fait des fronces, et vous avez un nez comme une bottine. Et on dirait que vous faites la gueule. Enfin, moi, je dis ça. Je dis rien. D'ailleurs, j'arrête.
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1: Paris, c'est le trait d'union, disons-le, entre les cultures. C'est le cas, entre l'Alsace et l'Île-de-France. La preuve avec la réussite d'un Alsacien qui va créer chez nous la brasserie Beaufinger, devenue un monument de la gastronomie à Paris. Thierry Boeuf vous y invite, c'est Bistrot de Paris.
2: Et le cocktail américain, c'est quoi?
3: C'est un cocktail grillé avec une sauce américaine, tomate, échalote, une pointe de cognac, du vin blanc. C'est un peu relevé.
4: Un décaïn!
5: Pâté, jambon, c'est du canvrier, gruyère, chantal, rosier, jambon de pays.
6: Eh ben, tout ça, ça valait dans la blanquette.
3: Bon appétit!
7: À Paris, subsistent encore quelques mammouths de la gastronomie, encerclés de toutes parts de chinoiseries et de fast-food endémiques.
8: Sandy, une pointe de sel, un coup de moulin à poivre dans l'aioli, s'il te plaît.
7: Le dernier rempart de la Bastille se nomme Beaufinger. La résistance est rude, soutenue par des tonnes de guirlandes de saucisses de Strasbourg et de plats de choucroute fumante, où jadis, les critiques Go et Millot aimaient s'attabler.
9: Henri Go, Christian Millot, vous allez nous faire les honneurs de cette table, qui est certainement l'une des meilleures de Paris.
10: Elle est surtout réputée pour sa choucroute qui est merveilleuse, je dois dire.
11: Ça s'appelle Beaufinger et la brasserie Beaufinger a été à partir de 1920 le lip des années folles. Il y avait une assistance très brillante qui venait dans cette vieille brasserie alsacienne avec une salle de peinture de Hancy. Et on voyait Cocteau, Chaplin, Marie-Laure de Noailles. Tout Paris venait chez Beaufinger, qui était célèbre également pour ses huîtres et son banc d'huîtres. C'est le concurrent de Lippe maintenant, vraiment.
7: Beaufinger est la plus vieille brasserie de la capitale. En 1864, Frédéric Beaufinger, originaire de Colmar, quitte son Alsace chérie pour Paris avec dans ses malles toutes les spécialités de l'Est de la France. Mais le coup de génie du jeune Alsacien consiste à servir de la bière fraîche et mousseuse, brassée à l'air et distribuée à l'aide d'une pompe. Autrement dit, les Parisiens découvrent pour la première fois la bière pression. Repas d'affaires, dîner d'anniversaire, virée entre copains, touristes en goguette, couple légitime, amant pressé, pour paraphraser André Malraux, Beaufinger, c'est comme le métro parisien à 18h. Et même un renfort inattendu vient prêter main forte à la brasserie, en la personne de l'intellectuel et philosophe Roland Barthes.
12: Les cafés à Paris, chez lui, c'était plutôt le Flore, c'était le Bonaparte,
13: oui,
12: c'était son quartier de Saint-Germain-des-Prés.
13: Oui, c'est ça. Mais le seul restaurant vraiment d'élection, en quelque sorte, qui ne soit pas lié à des opportunités géographiques, c'est cette manie, dit-il, pour Beaufinger. Et il a beaucoup aimé Beaufinger dans ces années-là, qui était un restaurant parce qu'il y mangeait du poisson.
12: Alors ça, c'était pas du tout dans son quartier, ça.
13: Non, justement.
12: C'était un expatrié.
13: Ça voulait dire que c'était justement un choix.
7: Envie d'une soupe à l'oignon gratinée, de 6 huîtres creuses de Normandie, de gros escargots de Bourgogne, un œuf mayonnaise, un pâté en croûte, un homard flambé au whisky ou la fameuse choucroute servie depuis 160 ans. Direction la Bastille, qui a fait sa révolution à deux reprises, en 1789, aux commandes les révolutionnaires du Faubourg Saint-Antoine, et en 1864, grâce à un seul homme, Frédéric Beaufinger.
1: Eh bien, je ne sais pas vous, mais toute l'équipe du 7-9, ça nous a ouvert l'appétit avec cette chronique. Les bistrots de Paris, on réécoute sur francebleuparis.fr. Merci à Thierry Boeuf.
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14: Christian Roque, musicien.
15: Les Limousins sont formidables. Stéphane Pigato.
14: Depuis tout petit, je voulais faire de la musique. C'était une passion, j'écoutais la musique, ça me travaillait. J'étais très amoureux de la musique dès le départ, depuis tout petit. À 7 ans, j'ai commencé à prendre des cours de solfège. J'ai commencé par la clarinette dans une fanfare. Et donc, j'ai pris des cours de solfège avec un prof d'accordéon. Et je voulais pas faire d'accordéon, mais bon, j'ai craqué quand même et je suis devenu accordéoniste.
16: Vous intégrez du coup très jeune, hein, finalement, un groupe avec notamment d'autres accordéonistes de renom. On peut citer Jean Ségurel. Comment ça se passe, ça, quand si jeune, à 15 ans, on intègre ce genre de groupe?
14: 12, 13 ans, 14 ans, je jouais comme ça pour les petits papis mamies dans les EHPAD. Et il y a quelqu'un qui m'avait repéré et il s'avère que c'était un musicien de Robert Monédière. Et je suis rentré, donc j'avais 15 ans à peu près. J'ai donc travaillé avec Robert Monédière et Ségurel qui venait aussi jouer avec nous.
16: Et alors, comme à l'époque, il y a un moment, faut partir à l'armée. Donc vous allez faire votre armée.
14: Et à la sortie de l'armée, j'ai refait un an de plus avec l'orchestre d'Alain Kleiner. Et ensuite, je suis rentré dans un orchestre à Toulouse qui s'appelait Sentimental Trompette.
16: C'est un des gros orchestres de l'époque.
14: Oui, tout à fait.
16: Et vous commencez là une carrière nationale.
14: C'est ça. C'est-à-dire qu'au départ, avec cet orchestre, on faisait toutes les grosses soirées de prestige. Et un jour, on a été remarqué par Daniel Guichard qui a enregistré deux albums. Et il nous a proposé de partir en tournée avec lui pour la promotion de ses albums, qui était à l'époque le Gitan, et voilà. Et on a accompagné Annie Cordy, on a accompagné Hervé Villard, Herbert Léonard.
16: À cette époque-là, vous habitez Paris, enfin vous habitez Paris si on peut le dire, parce que vous tournez beaucoup. Comment arrive ce moment où vous allez intégrer la garde républicaine? Parce que ça aussi, c'est pas commun, de sortir de cette carrière pour intégrer la garde républicaine. En deux mots, comment ça arrive, ça?
14: Comme on dit chez nous, j'étais en pleine bourre, quoi, comme on dit, ça tournait plein pot, quoi. On était souvent en studio, on faisait des télés avec Guy Lux. Quand Manuela, mon épouse, attendait notre fils, il a fallu trouver une solution pour vivre un peu et vivre à peu près normalement, quoi. J'ai passé le concours pour la garde républicaine et je suis rentré donc comme trompettiste à la garde républicaine, oui, effectivement, pour l'accueil des chefs d'État et les concerts avec le président, voilà.
16: Et quand vous regardez dans le rétroviseur comme ça sur cette vie qu'on vient de parcourir assez rapidement,
14: oui,
16: c'est quoi votre plus grande fierté dans tout ça?
14: Ma plus grande fierté, c'est d'avoir pu faire passer le goût de la musique à des élèves. J'étais prof de trompette et d'accordéon et j'ai des élèves maintenant. J'en ai un qui est prof à Toulouse. Je suis fier d'avoir donné envie à des enfants de faire de la musique. J'ai 66 ans, j'ai eu la chance de vivre de ma passion et ça, c'est pas rien.
16: Il arrive le moment où on pense s'arrêter peut-être?
14: Moi, mon pays, c'est la Corrèze. Je voulais revenir en Corrèze et travailler en Corrèze. Donc j'ai monté mon orchestre, ce qui a très bien fonctionné pendant 20 ans. Parallèlement, j'ai monté un chœur d'hommes, voilà, hein, qui continue à tourner. Ça s'appelle le chœur de loup de Lubersac, avec lequel on tourne pas mal. Et, on, voilà.
16: Et là, vous qui vouliez rester un petit peu tranquille en Corrèze, avec ce chœur-là, vous faites le tour de France et finalement, c'est reparti.
14: C'est reparti pour un tour, effectivement.
16: Et pour paraphraser la chanson de Dalida, alors le plus tard possible, là on est d'accord, Christian, vous mourrez sur scène?
14: Sur scène peut-être pas, mais dans la musique, oui. C'est quand même très fatigant faire de la scène. Quand on part en tournée et tout, c'est quand on part sur plusieurs jours, ou même des fois plusieurs semaines, c'est quand même dur. Ça, je ferai plus. Voilà, donc, mais je serai toujours dans la musique, c'est sûr.
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4: Nous sommes avec une des dernières et la plus ancienne fabrique de pâtes de fruits en Auvergne. Avec Anthony Vallat, qui est le directeur général. Merci de nous recevoir, Anthony. Nous sommes face à une vieille photo qui montre, je pense, le tout début de cette maison Cruzy, c'est ça?
17: C'est pas le début historique, hein, puisque la maison Cruzy a été fondée en 1880, mais c'est effectivement une photo du site de fabrication ici, sur la zone du Brézé, telle qu'il était en 1956, au moment où la maison Cruzy a déménagé du centre de Clermont pour venir s'installer sur la zone du Brézé.
4: Construction de l'usine Goffredi à Dijon-Mermoz sur le champ d'Angélique. Et on aperçoit des angéliques,
17: oui,
4: sur ce champ.
17: Et l'angélique étant un des produits un petit peu signature des confiseurs et de la confiserie. Et donc c'est un beau clin d'œil de l'histoire que de penser que voilà, notre site de fabrication ici est basé sur un ancien, oui, champ d'angélique. Voilà.
4: L'angélique, ces petits bâtonnets de couleur verte, hein, c'est
17: exactement
4: ça? Je ne dis pas de bêtises.
17: Mais il y a beaucoup de particuliers qui ont aussi de l'angélique à la maison. Voilà.
4: C'est la tige? C'est la tige.
17: On confie la tige, tout à fait.
4: D'accord, oui. Ok. Et aujourd'hui, vous en faites toujours? Vous avez toujours des producteurs d'angélique qui bossent avec vous?
17: Oui, oui, tout à fait. C'est un agriculteur qui vient nous livrer en tracteur chaque année. C'est au mois d'août, quand la récolte est prête. On se met d'accord avec lui l'année d'avance sur les quantités dont on aura besoin. Et puis, il vient nous livrer. On la travaille, on la prépare. Et puis après, on va la faire confire. Donc, c'est un produit auquel on tient beaucoup.
4: Il y a toujours une grosse tradition autour de ça. En Auvergne, on offrait des pâtes de fruits, c'était un incontournable.
17: Effectivement, la création de la pâte de fruits a été faite en Auvergne, hein, à la base. La pâte de fruits s'appelait la pâte d'Auvergne et c'était vraiment une spécialité, on va dire, régionale. Ce qui a fait que l'Auvergne était une terre de fruits confits, c'est que on va dire que la noblesse venait descendait de Paris dans le 16e, 17e siècle et venait dans les cures à Roya ou autre. Ils découvraient, ils dégustaient les fruits d'Auvergne. Et la méthode de conservation à l'époque, hein, puisqu'on n'avait pas toute la pasteurisation, etc., là, c'était le fruit, c'était de confire les fruits. Ce qui faisait que, du coup, les confiseurs auvergnats ont prospéré sur la base des gens qui venaient en cure et qui ramenaient leurs fruits à Paris en général. C'est comme ça que la confiserie et le métier de confiseur a démarré en Auvergne.
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3: L'artiste toulousain Robin Arnaud, c'est facile.
4: C'est facile d'avoir peur.
3: Robin Arnaud, un auteur-compositeur-interprète qui séduit par une écriture lumineuse et une sensibilité très personnelle. Une voix douce mais ancrée, portée par de belles mélodies. Une voix qui explore avec finesse les émotions qui traversent nos vies, les élans, les fragilités, les reconstructions.

0: Robin Arnaud. C'est facile, un coup de cœur ici Occitanie.
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3: Et Olivier, ce matin, on retourne à l'école primaire aujourd'hui.
2: Eh oui, et pour y trouver du gaga. Mais blé, je voudrais aujourd'hui vous parler du mémoire de Judith Boucher, réalisé l'an dernier à l'Université Jean Monnet de Saint-Étienne, et qui s'intéresse à une question rarement étudiée. Comment le parler stéphanois, le gaga, circule encore aujourd'hui dans les écoles primaires et dans quelle mesure le parler des enseignants influence le parler des élèves? Son travail porte sur toutes les classes de l'école primaire, en milieu urbain comme en milieu rural. Judith a formulé trois hypothèses. Premièrement, le gaga serait peu utilisé par les enseignants en situation d'enseignement. Deuxièmement, lorsque les enseignants l'utilisent, les élèves auraient tendance à le reprendre. Et troisièmement, le gaga serait plus présent dans les écoles rurales que dans les écoles urbaines. Pour répondre à ces questions, elle a observé des classes, mené des entretiens avec les enseignants et avec les élèves. Elle a mené des observations dans les temps informels à l'école. Son analyse porte à la fois sur le vocabulaire gaga et sur des structures spécifiques comme le pronom neutre Y, employé comme complément direct, j'y ai fait, l'inversion des pronoms personnels après un impératif, donne-moi-le au lieu de donne-le-moi, ce qui nous vient du patois, hein, puisque Pierre Duplay écrivait déjà en 1896, à l'inverse du français, quand un verbe à l'impératif a deux pronoms pour complément, l'un direct, l'autre indirect, c'est ce dernier qui s'énonce en premier. Exemple en patois, by may loo. Et puis aussi la formation d'adjectifs à partir de participes passés. Il est trempe de chaud, ses joussons enflent, la reloge est arrête. Donc qu'en est-il des résultats du travail de Judith? Les observations révèlent une situation un peu plus nuancée que ce qu'elle attendait. Très surprenant, 54% des enseignants utilisent au moins une fois un régionalisme en cours au cours des séances observées. Un élève sur 6 emploie spontanément un mot ou une expression gaga lors des entretiens. Et dans les classes, un régionalisme apparaît dans 20% des situations que Judith observe. Il semblerait donc que le gaga soit encore bien présent dans nos écoles. Mais quels sont les mots, les expressions, les tournures qui ressortent le plus, ou plutôt qui ressortent le mieux? Un peu de patience les amis, la suite c'est pour bientôt.
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4: Je rêvais d'avoir une maison à la campagne. Cette maison, c'est comme si j'y étais née. C'est ma maison de famille.
5: Ma maison s'appelle l'Ostao de la Mar.
6: C'est une maison un peu envoûtante.
7: Eh bien, vous voyez, des livres et trois fenêtres qui me donnent le paysage du pays, comme si c'était trois tableaux.
8: Ils ont vécu ici.
9: Thibaut Gaudry.
10: Ah, je m'appelle Nina Simone.
8: L'histoire de Nina Simone, c'est celle d'une petite fille amoureuse de Jean-Sébastien Bach qui rêvait de devenir la première pianiste concertiste noire américaine. Mais qui grandit dans l'Amérique profonde des années 30 et 40 où la ségrégation raciale est de mise.
10: J'ai commencé à étudier le classique à 5 ans.
11: Et vous avez continué, vous avez eu vos diplômes.
10: Et après j'ai obtenu le doctorat de musique de Amherst University.
8: Élève studieuse, oreille absolue et jeune prodige, elle ne parvient pas à intégrer l'école de musique dont elle rêvait, brisant la carrière à laquelle elle aspirait. Et elle emportera le regret et la douleur toute sa vie.
10: I'm sorry that I didn't become the world's first black classic pianist. Oh yeah, I think I would have been happier. I'm not very happy now. Oh yeah.